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1: Caroline Oscari, cadre de production audiovisuelle et accessoirement présidente de l'association Le Vrac, café de Champnétrie.
2: Les Limousins sont formidables. Stéphane Pigato.
1: Une enfance plutôt classique, mais avec un bagage d'immigration, d'un côté l'Italie et de l'autre la Croatie.
3: Votre première envie dans la vie, c'était d'être traductrice internationale. Est-ce que c'est ce côté fille d'immigrée qui vous a donné cette envie d'être traductrice ?
1: C'est effectivement ce bagage fait d'immigration qui m'a ouvert les yeux sur le monde. Et puis, en bonne belge que je suis, j'ai évidemment lu Tintin. Et ça m'a confirmé dans l'idée d'ailleurs, de voyage.
3: Premier voyage, entre guillemets, premier départ aux États-Unis pour apprendre l'anglais.
1: Voilà, donc à 17 ans. Un regard à la fois critique et admiratif de ce que sont les États-Unis. J'ai fait le tour des États-Unis. Voilà.
3: Et comme ça ne vous suffisait pas et que vous êtes pour le rapprochement des peuples, Caroline, vous avez décidé de faire la même chose cette fois-ci, mais en Russie.
1: J'ai entamé des études de philologie slavistique à l'Université libre de Bruxelles à l'époque, à l'issue desquelles j'aurais dû me rendre effectivement à Moscou. Et puis ben, l'histoire en a décidé autrement, puisqu'en 1991, je ne peux pas partir en URSS et donc je suis obligée de revoir mes plans.
3: Alors qu'est-ce qui se passe à ce moment-là dans la tête de la jeune Caroline ?
1: Je décide de quitter la Belgique pour une formation plus professionnalisante, information et communication, et j'atterris à Bordeaux.
3: Et là, vous travaillez dans l'audiovisuel ?
1: À l'issue de mes études en information et communication, je suis recrutée à France Télévisions, donc sur le site de Bordeaux, France 3. Puis, ben, un jour, j'en ai eu marre de la ville. Ça faisait très longtemps qu'on rêvait de vivre autre chose et de redonner du sens à nos vies. J'ai été mutée, effectivement, à la station de Limoges.
3: Aujourd'hui, donc, à Champnétrie, avec Le Vrac.
1: Voilà.
3: Cette épicerie, enfin, plus qu'une épicerie, un vrai lieu de vie au centre du village. Comment vous est venue l'idée et l'envie d'ouvrir ce lieu ici à Champnétrie?
1: Alors c'est effectivement l'aboutissement, on va dire le couronnement de toute une vie d'engagement et de désir de solidarité, de main tendue vers l'autre, qui date effectivement de mon adolescence. J'ai été très soucieuse très vite des injustices et des inégalités territoriales. J'ai souhaité effectivement donner à Champnétrie un lieu de vie, un lieu de rencontre, un lieu où tout un chacun pouvait s'exprimer librement, un lieu de vie, un lieu de joie.
3: Si on se replonge un petit peu dans le temps et qu'on rencontre la jeune Caroline de 18 ans, des envies de voyage à travers le monde plein les yeux, qu'est-ce qu'elle penserait de la un peu plus vieille Caroline d'aujourd'hui qui vit en Limousin?
1: J'étais en plus très citadine, voilà, très avide des bars, des cafés, des théâtres, du cinéma. Je me dis qu'on peut aussi voyager en rencontrant toutes ces riches personnalités locales qui font aussi la richesse du territoire. Je pense que c'est vraiment l'aboutissement d'un cheminement, de réflexion, de désir, de goût, de... Non, je ne changerai rien. Je pense qu'il y a une forme de cohérence entre ce que j'étais à 18 ans et ce que je suis aujourd'hui.
3: Champnétrie jusqu'au bout, quoi.
1: Champnétrie à fond.
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4: Bonjour Serge Papagali.
5: Oh monsieur Thomas, que faites-vous là? Bah si en fait c'est votre boulot, vous êtes
4: oui,
5: là.
4: On
5: vous
4: est
5: êtes
4: là.
5: Là, vous êtes là depuis je pense, depuis minuit vous
4: avez pas quitté. Au moins ça.
5: Dauphinoise, bien le bonjour également. Alors aujourd'hui, allons chez les Dolomoises et les Dolomois dans la bonne ville donc de Dolomieu. Bah, il doit y avoir des amoureux parce que c'est la Saint-Valentin aujourd'hui.
4: Oui.
5: Les amoureux pendant tout le Dauphiné, on est tous amoureux. Ça tombe bien parce que ce soir, moi j'y joue justement à Dolomieu. Ben oui, donc moi j'y suis vraiment en chair et en os, plus en chair qu'en os d'ailleurs, on fait autre chose. Bah, Dolomieu, la commune natale de... Alors, prenez des notes. Prenez
4: oui.
5: des notes, les gars. La commune natale de Déodat Grattet de Dolomieu.
4: Rien que ça.
5: Déjà, un gars qui se prénomme Déodat, chapeau bas. Je crois même que la Sainte Déodat n'existe pas, à mon avis. Bon, c'est vous dire, hein, moi. Mais bravo à ce géologue célèbre qui a découvert la Dolomie et laissé son nom massif des Dolomites en Italie. Ben, je suis sûr que vous n'êtes même pas quatre à le savoir, ça. Ben, maintenant, vous serez des millions, parce que vous êtes des millions à nous écouter. Bon. C'est ça aussi, ici, Isère, le savoir à portée d'oreille, bien sûr. Je continue. La Dolomie est une roche sédimentaire carbonatée. Bon, d'accord, j'arrête. J'en vois deux qui roupillent, monsieur Thomas. Non, il rigole, ça va, bon. N'empêche, ça fait plaisir de savoir que le nom Dolomieu a un rapport avec les Dolomites dauphinoises, celle-là, bien sûr. Nous sommes bien sûr...
4: Quand même.
5: Ah ben oui, quand même. Nous sommes sur les terres froides iséroises. Les fameuses terres froides, vous savez, qui n'existent pas vraiment. En fait, puisque personne n'accepte de reconnaître qu'il habite bien dans cette terre pas chaude. Moi, j'y ai tourné beaucoup, mais là, la réponse est toujours « Non, mais les terres froides, non !»
6: C'est plus loin.
5: Ça commence plus loin. Après le ruisseau. Mais je m'en fiche, moi j'aime bien tous les Dauphinois, même celles et ceux qui sont au pôle Nord. Attention, j'ai pas dit le Groenland, hein, parce que oh là là...
6: Oh là oui, attention.
5: Oh là là,
6: en ce moment...
5: Ah ouais, ouais, ouais. Laisse-nous tomber, si Trump s'intéresse aux Dauphinois, on est foutus. Non, non, non. Pas d'iceberg à Dolomieu. Mais en revanche, dans le secteur de l'étang, un ruisseau qui s'appelle le Pissou. Ah bon, ça va, ouais, mais ça va prêter à rire, bien sûr, on va éviter
6: de se moquer.
5: Ne nous moquons pas. Le Pissou passe donc à côté de Dolomieu, et on y trouve, écoutez-moi bien, une espèce protégée. Mais oui, madame, mais oui, monsieur, l'écrevisse à pattes blanches, qui peut donc aller où elle veut, puisqu'elle peut la montrer.
6: Eh ben oui.
5: Sa patte blanche. Elle a même plusieurs, quand elle peut aller où elle veut, en fait. Tout ça se passe en Dauphiné, et dans le Pissou, qui n'est pas un très, très grand comme ruisseau, hein. C'est juste, un petit pissou.
6: Oh
5: non,
6: là
5: mais
6: là.
5: J'ai pas pu. Non, mais je me suis dit, je la fais pas, puis j'ai dit, si, il faut que je la casse.
6: Vous allez la garder pour ce soir, celle-là, Serge.
5: Un petit pissou, mais ce soir, je vais peut-être le refaire. Tiens, pendant que j'y pense, en parenthèse, demain, 15 février, après notre départ, hein, aura lieu une vente au boudin dans les Halles. Aucun rapport avec notre venue, parce que c'est un pur hasard, pour ça que j'ai bien précisé, après notre départ. Hein. Bon, j'embrasse tous les Dolomois et les Dolomois, même celles et ceux qui ne viendront pas nous voir ce soir. Moi, je suis comme ça, moi. Moi, j'embrasse tout le Dauphin. Tous les Dauphinois qui existent, parce que dans le coin, bien sûr, vous le savez,
6: on n'est pas des quand même.
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1: Mais alors pour le coup, est-ce que les clichés, c'est vrai, quand vous avez des belges qui arrivent, vous mettez des super bonnes bières au frigo, quand vous avez des anglais, vous mettez du vin de...
2: Ah oui, oui. Ouais. Ce ne sont pas des clichés, c'est... Enfin oui, c'est des clichés, mais des clichés qui se vérifient.
3: Virginie et vous.
0: Laure a ouvert son gîte en 2020. La maison 1634 est en plein cœur de Pézenas. 130 mètres carrés qu'elle a restaurés du sol au plafond. Le contraste entre l'extérieur en pierre et l'intérieur hyper confort et moderne est parfait. On arrive pendant le petit déjeuner. Trois couples sont installés sur la terrasse donnant sur un petit jardin. Des petits guéridons sont dressés avec de la vaisselle soignée. Les produits sont de qualité, locaux, ça se voit et ça se sent. Les langues différentes se mélangent. Du suédois, de l'anglais et du français avec l'accent suisse. L'ambiance est calme et souriante.
4: Vous avez mis votre verre d'eau.
1: Je regardais un peu, il y a un petit jardin. Ça, c'est petit jardin. Les gens, ils ont accès. Je vous remercie beaucoup.
4: Les gens ont accès à la piscine, à la petite terrasse. Et en fait, le jardin, comme le jardin est souvent occupé par deux mes enfants.
1: Deux petites personnes.
4: Ils vont un peu moins dans le jardin.
1: C'est ça le principe de la chambre d'hôte des gîtes, c'est que vous partagez votre espace perso, ou là vous habitez ailleurs et ça c'est vraiment vos gîtes.
4: On habite nous juste à côté.
1: D'accord.
4: Normalement, la distinction entre les gîtes et les chambres d'hôtes, les gîtes c'est peut être complètement indépendant d'une habitation personnelle, alors que chambre d'hôte, on est légalement obligé d'habiter sur place.
1: Ah, ça,
4: et d'être ici et de proposer le petit déjeuner.
1: D'accord.
4: Alors nous, on a fait une configuration. Les chambres d'hôtes un peu à l'ancienne, il y avait souvent l'espace salon, cuisine, petit déjeuner était partagé. Nous, pour la tranquillité des autres avec nos deux enfants, on a volontairement fait un accès distinct de notre maison.
1: Oui.
4: On a chacun une porte d'entrée, ce qui permet aux autres de profiter. On a mis la cuisine à disposition.
1: Oui, c'est ça que j'avais vu.
4: Donc en fait, même si on est chambre d'hôte, voilà, si les gens veulent manger un bout, grignoter un morceau, n'importe quand, ils ont accès à la cuisine et
1: oui,
4: ils peuvent profiter. Ils ont un accès indépendant si jamais ils arrivent à 16h30 dès que je suis partie chercher mes enfants à l'école. Il y a le digicode, ils peuvent rentrer dans la maison.
1: Ouais.
4: On a voulu faire quelque chose de à la fois confortable, à la fois je suis ici et à la fois je peux être complètement discrète.
1: Oui, c'est ça.
4: Parce qu'en fait, ça dépend vraiment de la personnalité des personnes aussi. Bon, y a des personnes qui pensent parfois réserver un hôtel en fait. Mais arrive ici. Ah ok, vous habitez à côté, donc ils voient ça comme quelque chose de très positif parce qu'ils savent que je suis disponible.
1: Oui.
4: Mais en même temps, je sens qu'ils souhaitent être tranquilles.
1: Oui.
4: Et après, des personnes, pour le coup, lorsqu'ils réservent par des plateformes comme Gîte de France, s'attendent à ce que je sois là pour les accueillir.
1: Ah,
4: et quand je leur dis qu'il y a un digicode, du coup, c'est une surprise inverse dans le sens où, ah ok, vous êtes là et en même temps, on peut être autonome. Donc, essayer de satisfaire tout le monde.
1: C'est pas évident, c'est un vrai truc de sentir chaque personne, effectivement, le besoin de distance et le besoin de présence.
4: Exactement.
0: La maison de Laure est labellisée Gîte de France 3 épis, ce qui l'oblige à respecter un certain cahier des charges.
4: Mais de toute façon, dans tous les cas, c'est parfait, vous inquiétez pas. C'était très bien, merci, c'est bon.
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5: Si vous portez le nom de famille Salin, restez à l'écoute. Mais avant cela, je vais vous parler d'un bretonnisme bien connu qui est le lagen.
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5: Oh, je suis dans le lagen. Bon, voilà une expression typique dans le français local. C'est inspiré par notre belle langue bretonne. On l'entend souvent aujourd'hui, en particulier les lendemains de fête. Quand on est un peu dans le brouillard, on a tendance à dire « oh, je suis dans le lagen ». Alors ce mot a pourtant une signification un petit peu différente en breton. En breton, arlagen, c'est en général de la boue bien collante, impossible à cultiver, dans laquelle on a difficulté à marcher, voire on s'enfonce un peu. Mais pas que ça, ça désigne donc les fondrières, les mares d'eau boueuse. Donc Béa et lagen, être dans le lagen, c'est devenu une expression permettant de dire que l'on est dans un état qui n'est pas des plus sympathiques. Vous saurez maintenant que lagen, c'est pas la gueule de bois, mais c'est de la boue en langue bretonne, à lagen.
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5: Et j'en arrive maintenant à un nom de famille très commun. Vous en connaissez peut-être, hein, peut-être qu'il y en a dans votre entourage, ou peut-être le portez-vous vous-même. C'est Salin. Alors, déjà en breton, on prononce Salahune. Pas Salin, mais Salahune. Comme le célèbre ermite de la forêt de Landévennec, ou encore du Folgoat, près de l'Esnevin. Salahune, Arfol. Salin dit le fou. Salin est donc un nom ou un prénom et son origine remonte à loin, très loin et vient aussi de très loin. C'est avec l'évangélisation de l'Armorique que ce nom est sûrement arrivé, car Salin, ou Salahune, n'est rien d'autre que l'adaptation bretonne du prénom Salomon, Salomon, fils de David, roi d'Israël. Donc, un nom de famille biblique aujourd'hui, Salomon, devenu Salahune en breton, mais aussi Salou ou encore Salik. C'est la même origine pour ces noms de famille. Salin ou Salomon, si vous voulez, fut d'ailleurs le nom d'un autre roi, mais de Bretagne, cette fois-ci au 9e siècle. Donc, un nom de famille plus que royal. Les Salins pourront à l'avenir se vanter d'avoir un nom de famille prestigieux. Je vous dis à demain, même heure, même radio, en Mans. Ici Evel Just, Canemarquois.
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6: Désolé de vous décevoir, si des Marseillais écoutent la radio, vous avez le droit de rester. Voilà, Jules Pernaut, ce nom ne vous dit sans doute pas grand-chose, vous explique. Nous sommes en 1915, dans le quartier de la rue des Teinturiers, à Avignon. Jules-François Pernaut, 89 ans, est furax. L'État vient de publier une loi interdisant l'absinthe. Problème, l'usine de Jules-François Pernaut produit une liqueur qui a justement un succès fou à base d'absinthe. Le fiston Jules-Félix Pernaut, oui, ils ont quasiment le même nom, âgé lui de 43 ans, décide alors de contourner cette loi et de lancer une nouvelle boisson, l'anis Pernaut. Nous sommes en 1918. Une boisson constituée à partir d'une essence proche de l'absinthe, sauf que là, c'est de l'anis. 6 ans plus tard, le succès est fou. Il est tellement important que les usines déménagent à Montfavet et puis la firme quitte le Vaucluse pour la région parisienne. Alors jusque-là, tout allait bien pour les Pernaut, mais Paul Ricard est arrivé. En 1932, le Marseillais Ricard fait son entrée sur le marché et obtient le droit de vendre sa boisson, anisée à 40 degrés, soit 10 degrés de plus que la bouteille Pernaut. Et puis le génie de Paul Ricard, c'est aussi le marketing. Hein. Le nom générique à sa boisson sera Pastis, tiré de pastisson. Voilà, ça veut dire mélange en provençal. Et puis il y rajoutera aussi une promesse inédite, le vrai pastis de Marseille. C'est pour ça qu'on pense en fait que le pastis vient de Marseille. Bref, c'est une boisson qui fait penser au sud, aux vacances et à la Provence. Alors je vous passe des années et des années de guerre. Il faudra attendre 1975 pour justement enterrer l'âge de guerre entre Pernaut et Ricard, avec la fusion et la création du Pernaut Ricard, aujourd'hui leader mondial dans les spiritueux. Allez, sans rancune, c'est bien connu, l'apéro rassemble. Je compte sur vous, hein, avec modération.
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2: ICI, on fête la Saint-Vincent, la grande fête des vignerons en Bourgogne. Elle est honorée officiellement le 22 janvier. Dans notre région, la tradition veut que tous les ans, les festivités changent de village. Mais qui était ce fameux Saint-Vincent ? Bonjour Sandra Amani.
3: Bonjour Charlotte.
2: Vous avez enquêté sur ce sujet si mystérieux. Et vous avez écrit un conte intitulé « La légende de Saint-Vincent », une histoire de votre ouvrage « Légende du vignoble » édité aux éditions de l'Escargot Savant. Chapitre 1, le sacre de Saint-Vincent, 3e siècle après notre ère.
4: Nous voici en Espagne, plus exactement à Huesca, petit village au pied des Pyrénées. Ici vit Vincent, un jeune homme dévoué qui s'est pris d'amour pour le christianisme, une religion toute récente et avec encore peu de croyants. Vincent a un ami qui lui est cher, c'est Valère, l'évêque de Saragosse.
5: Me voici bien vieux à présent. Et j'ai beaucoup de mal à m'exprimer en public. Mon cher Vincent, le brillant orateur que vous êtes sera chargé de me suppléer dans cette tâche difficile. Êtes-vous d'accord ?
2: Monseigneur, je suis honoré de devenir votre diacre. Je me réjouis d'avance à l'idée de mes voyages à travers l'Europe. J'ai hâte d'aller faire connaître notre Dieu à tous les païens. J'irai jusqu'en Gaule s'il le faut. Chapitre 2, l'Empire romain.
4: Au 3e siècle de notre ère, l'empereur romain Dioclétien entame des persécutions contre les chrétiens. La nouvelle religion prend de telles proportions que l'ordre public est bouleversé. Vincent et l'évêque sont arrêtés, puis conduits, enchaînés, auprès de Dacien, le gouverneur qui représente Rome en Espagne.
6: Évêque Valère, avouez vite toutes vos fautes, sinon vous le regretterez amèrement.
5: Mes fautes ? Quelle faute ! Je ne vois pas de quoi vous parler.
6: Ne vous moquez pas de moi. Avouez immédiatement les sacrilèges que vous et votre diacre avez commis contre notre empereur.
4: Vincent, voyant la grande détresse du pauvre évêque, ne parvient pas à se contenir.
6: Cessez donc de tourmenter ce pauvre homme. Moi, je vais tout vous avouer. Oui, je ne crois qu'en un seul Dieu. Oui, vos idoles me semblent ridicules. Garde, torturez ce jeune insolent. Pressez-le comme le raisin. Rôtissez-le comme ces poulets que l'on immole sur les autels de nos divinités. Peu importe comment, mais montrez-lui que son Dieu ne lui sera d'aucun secours face à nos lois.
4: Les Romains se saisissent de Vincent, le ligotent nu sur un chevalet. Des ongles de fer lui déchirent le corps. On le brûle de toutes parts. On le torture nuit et jour.
2: Comment les souffrances de Vincent en Espagne vont-ils le transformer en saint en Bourgogne ?
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2: Ah, la Saint-Vincent tournante ! Une fête que nous célébrons chaque année dans les villages viticoles de Bourgogne. Mais qui était Saint-Vincent ? Voilà sa légende, racontée par Sandra Amani, auteure de « Légende du vignoble » édité chez l'Escargot Savant.
4: Nous sommes le 22 janvier 304, le jour de la mort de Vincent. Il n'a pas survécu aux nombreuses tortures des Romains. Le corps brûlé et disloqué, on l'a ensuite accroché à une pierre de meule et jeté à la mer à plus de 200 km de Saragosse. Mais quelques jours plus tard, son corps est ramené par les vagues sur le rivage. Des chrétiens le ramassent et l'enterrent dignement. Au cours des années 304 et 305, plus d'un millier de chrétiens périssent sous la torture. La gloire de Vincent s'étend dans toute l'Espagne et parvient jusqu'en Gaule. Bientôt, Vincent devient Saint-Vincent. Sa fête est célébrée le 22 janvier.
2: Chapitre 3, le mystère de Saint-Vincent.
4: Bienvenue en Bourgogne. Ici, la vigne fait vivre bon nombre de paysans depuis déjà des centaines d'années. Dans les villages où celle-ci foisonne, c'est chaque année la fameuse Saint-Vincent. Dans les

0: terroir. On décore les maisons de bannières et de fleurs multicolores qui donnent à l'hiver des couleurs estivales. Une famille de vignerons dirige la société d'entraide locale. Une grande procession a lieu suivie d'une messe. Pendant la procession, la statue de Saint-Vincent, détenue par la famille qui régit la société, est remise à celle qui organisera la fête l'année suivante. Après la messe, un grand festin est organisé, le repas de cochon. On goûte le vin sans modération, on intronise des vignerons méritants que l'on nomme chevaliers du Tastevin. On rit, on chante, on danse même lorsque tombe le soir.
1: Attendez, Sandra, cette histoire actuelle des festivités de Saint-Vincent, on la connaît cette histoire. Dites-moi plutôt pourquoi Saint-Vincent est devenu patron des vignerons.
0: En réalité, nul ne le sait. Peut-être parce que le mot vin se trouve dans le prénom du saint, vous voyez ?
1: Oui.
0: Ou parce qu'on a utilisé une roue de pressoir pour le torturer. Ça, c'est aussi une hypothèse qui a été présentée.
1: D'accord.
0: Ou parce que les diacres à l'autel versent du vin dans le calice.
1: Donc, on ne sait pas vraiment pourquoi Vincent, le jeune diacre torturé par les Romains en Espagne, est devenu si important pour les vignerons de Bourgogne.
0: C'est là le plus grand des mystères. Chaque village bourguignon raconte effectivement sa propre légende. Quelle que soit la raison, on a aujourd'hui la preuve que Saint-Vincent n'a absolument pas souffert pour rien, puisque chaque 22 janvier sonne pour lui une nouvelle heure de gloire.
1: Et rappelez-vous, même s'il peut faire terriblement froid le jour de la grande fête des vignerons,
2: à la Saint-Vincent, l'hiver perd ses dents, on les retrouve pour longtemps.
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4: Clarisse, 51 ans, de Romande. Je suis coach en men training. C'est de la recherche de personnes disparues avec les chiens. On va donner une odeur de référence à un chien, l'odeur d'un humain, et il doit partir le chercher.
5: Mais c'est un sport, c'est un exercice ?
4: Il y en a qui le pratiquent en sport, il y en a qui le pratiquent pour ensuite faire du réel, moi je le pratique pour faire du réel, et après il y a des gens qui viennent simplement passer une bonne journée avec d'autres gens, et avec leur chien.
5: Quand vous dites réel, c'est-à-dire ?
4: C'est-à-dire que je fais partie d'une association, on peut être appelé par la police, on peut être appelé par les familles aussi.
5: Pour trouver des gens ?
4: Tout à fait.
5: Que pour les chercher.
4: Exactement.
5: Et alors vous cherchez avec quel chien ?
4: Alors moi j'ai une Alano espagnole.
5: Et elle s'appelle comment ?
4: Macaï.
5: Et est-ce qu'elle était prédisposée justement à bien renifler, à utiliser sa truffe ?
4: J'ai pris ce chien-là parce que c'est un chien de chasse espagnol. Tous les chiens ont de l'odorat. Premier sens qui se développe chez eux, c'est le sens de l'odorat pour pouvoir trouver la mamelle. Après, il y a des chiens qui vont avoir plus de difficultés. Ceux qui sont très brachycéphales, le nez très écrasé. Parce que
5: petit bulldog, non ?
4: Voilà, c'est pas qu'ils ont moins d'odorat. Le problème, c'est qu'ils vont être moins capables de travailler sur des longues distances.
5: Ils ont le cou trop petit.
4: Non. Le chien est toujours tenu en longe. Cette longe, c'est un cordon ombilical. Donc si votre chien, il sent que vous n'êtes pas motivé à aller jusqu'au bout de la piste, il n'ira pas jusqu'au bout de la piste.
5: Quand vous dites la piste, c'est-à-dire que le chien doit retrouver une odeur.
4: En fait, il doit suivre le tracé qu'un autre humain a fait. Donc on lui donne l'odeur de cet autre humain et il doit suivre tout le tracé.
5: L'humain s'est frotté à des endroits stratégiques ?
4: Non, il a marché. En fait, là, vous voyez, vous et moi, tous les deux, on est en train de mélanger toutes nos odeurs. Okay. Et oui, l'air de rien, c'est pas...
5: J'ai mis du déo. Hein.
4: On mélange nos odeurs et on est en train de faire ce qu'on appelle un pool d'odeurs. C'est-à-dire que notre odeur, au fur et à mesure, là, elle grandit sur la place.
5: Alors nous, on ne le sent pas, mais le chien, oui.
4: Tout à fait.
5: Ah ouais.
4: Il est capable de parfaitement faire la distinction entre vous et moi, même si on est côte à côte.
5: Ça fait combien de temps que vous faites du men trailing ?
4: Ça fait un peu plus de 10 ans.
5: Et qu'est-ce qui vous a motivé au départ ?
4: J'avais un chien qui était sensible sur les humains, qui avait eu une mauvaise expérience dont je n'étais pas au courant. Du coup, il avait un peu peur de l'humain. J'ai commencé cette discipline pour qu'il ait un petit peu plus confiance en l'humain, en se disant c'est sympa, en fait l'humain me donne une récompense même quand je le connais pas.
5: Mais un chien fifou et tout, ça peut lui faire du bien de faire ça ?
4: Oui, parce que ça va le canaliser et ça apprend aussi beaucoup au maître à rester concentré sur son chien. Aussi, ça leur apprend à lâcher prise. On a pour habitude de contrôler notre chien tout le temps, sauf que là en fait on contrôle pas, parce que c'est pas nous qui savons où est l'odeur, c'est le chien qui sait.
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1: La dernière fois que vous y êtes allé, je suis sûr que vous aviez un kawé fluo et un petit goûter dans un sac en plastique préparé par maman. Avec plus de 80 oiseaux de proie et 30 espèces différentes, et surtout un spectacle où le seul effet spécial, c'est la nature elle-même, aujourd'hui, je teste pour vous la volerie des aigles. Nous sommes dans les ruines du château de Kilsheim, c'est juste sous le Haut-Königsbourg, et je grimpe les derniers mètres à pied vers la volerie, où je suis déjà accueilli par Eric Renaud, le directeur du site, et une équipe de soigneurs passionnés, et quelques cris que j'entends au loin, assez impressionnants, d'oiseaux qui ont l'air quand même assez gros. Et on commence par les coulisses, derrière la zone qui est accessible au public. Et Alexandre, qui est soigneur, est équipé d'un gant en cuir sur tout le bras, et surtout, il est d'un calme absolu. Et je crois que c'est nécessaire. Et autour de nous, plein d'oiseaux. Et chacun d'entre eux est identifié, suivi, observé quotidiennement. Et j'apprends d'ailleurs que les oiseaux ne sont jamais forcés à voler. Non. Ils participent volontairement grâce à un entraînement basé sur la confiance et le renforcement positif. On les encourage, puis on leur donne des petites gâteries pour les remercier quand même. Et c'est ainsi qu'Alexandre me propose évidemment de tenir le gant. Oui, alors pas pour sortir la tarte du four, mais pour tenir, non pas un pigeon non plus, mais bel et bien un aigle, oui, qui passe tranquillement du gant d'Alex et au mien, voilà. Battement d'aile XXL, je sens les plumes sur ma face, oui, parce qu'il fait son petit poids, le petit bonhomme. Et heureusement que je suis accompagné, Et étonnamment, je n'ai pas eu trop peur, parce que le regard de l'aigle est si perçant que j'étais quelque peu fasciné. Même si mon bras, lui, l'était un peu moins. La volerie des aigles, c'est la première volerie créée en France. C'était en 1968. Et à l'époque, elle avait été créée surtout pour changer l'image qu'on avait des rapaces, qui ont été longtemps persécutés. Allez, hop, le spectacle commence. Je m'installe dans les gradins et je constate que pas de musique spectaculaire. Juste une voix, des explications sur la vie et les comportements des rapaces. Et soudain... lointain dans le ciel au-dessus de nous, un vautour apparaît au-dessus des remparts, silence total. Et même les enfants arrêtent de parler, ça c'est pas mal. Le soigneur explique que certains oiseaux dépassent même les 2 mètres d'envergure. Et c'est grand 2 mètres, Et il demande au public de rester bien immobile pour faire un passage encore plus près de nos têtes. Alors j'applique, je reste immobile, et sauf que ma tête, elle continue de regarder l'oiseau au-dessus de nous, un peu comme au tennis. Mauvais réflexe. Et j'entends mon voisin qui me chuchote « Faut pas bouger !» Ah oui, en effet, parce que plusieurs rapaces s'élancent, chouette, aigle, pigargue, et on en prend plein les yeux. En tout cas, moi, j'ai retenu une chose, c'est qu'ici, c'est pas les humains qui regardent un show d'oiseaux, c'est plutôt l'inverse, c'est les oiseaux qui nous observent en train d'essayer de rester calme. Et ça, c'est tout un spectacle.
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2: Révolutionner un domaine, ça tient à pas grand-chose. Et le destin de l'Isérois dont on va parler en est peut-être le meilleur exemple.
3: Nom de Dieu.
2: Adolphe Pégou vient au monde le 13 juin 1889 à Montferrat, à côté du lac de Paladru, dans une famille d'agriculteurs.
4: Paysans, c'est dégueulasse.
2: Mais labourer des champs, s'occuper des semailles, c'est pas le projet pour Adolphe. Dès qu'il a 18 ans, bye bye la ferme, bonjour la grande muette, il s'engage dans l'armée et c'est là qu'il va faire une découverte qui va changer sa vie, le pilotage aérien. Revenu à la vie civile, Adolphe Pégou ne chôme pas. En moins d'un mois, il passe du statut de débutant à l'obtention du brevet de pilote.
5: Vous avez fait à 4G un piqué inversé avec un MiG-28.
2: D'ailleurs, un mois, c'est encore le temps qu'il lui faudra pour être embauché comme pilote d'essai par Louis Blériot, l'une des références de cet univers à l'époque.
6: Waouh ! Tout le monde se calme !
2: Mais Adolphe ne va pas s'arrêter là. C'est un enchaînement de premières qui va faire sa légende. Parce que le 19 août 1913, première, il est le premier pilote à sauter en parachute.
7: Hey Adolphe, on pensait t'attacher un gros drap dans le dos pour que tu sautes d'un avion qui pourtant fonctionne très bien en plein vol. Qu'est-ce que t'en penses ?
2: Et alors que la descente se fait tranquillement, il observe son avion qui descend tout seul. Sans personne aux commandes, Pégou voit son appareil faire des figures qu'il n'a jamais vues de sa vie. Sa première pensée, c'est de se dire
8: « C'est de toute beauté !»
2: Et la seconde, mais des manœuvres comme ça, ça pourrait permettre à un pilote de se sortir de situations désespérées. Une réflexion qu'il va mettre en application un mois plus tard, c'est décidément une constante, en réalisant le premier vol tête en bas de l'histoire. 400 mètres, la margoulette inversée. Et devant son patron, Louis Blériot.
3: Quelle histoire, ça aussi.
2: Le 21 septembre 1913, moins d'un mois après cette performance, le bougre accélère. Adolphe Pégou réalise cette fois tout un programme de figures acrobatiques qui se termine par le désormais célèbre looping.
4: Attends que je t'explique mon idée, enfin.
2: Adolphe Pégou est-il le premier à l'avoir réalisé? Les historiens n'arrivent pas à trancher entre lui et le russe Piotr Nesterov. Mais ça n'empêchera pas la légende de l'Isérois de naître à ce moment.
6: Impeccable, non?
2: Toute la presse relate sa démonstration. Il est demandé de partout. En Europe, en Russie, même en Allemagne, où on n'est normalement pas très fan des Français à l'époque. Cette star de la voltige se produit devant parfois des dizaines de milliers de personnes. Et alors que les États-Unis réclament aussi de voir Adolphe dans leurs cieux, la Première Guerre mondiale éclate. Adolphe Pégou est affecté au 2e groupe d'aviation de Reims et rapidement, le professionnel des acrobaties aériennes utilise son savoir-faire pour s'imposer dans les airs. Premier pilote à remporter 5 combats aériens de l'histoire, Adolphe Pégou devient donc le premier as de l'histoire de l'armée française.
6: Il est verboten aussi.
2: Pégou, pionnier jusqu'au bout. Sa légende prendra fin le 31 août 1915. Il rencontre dans le ciel Otto Kandulski, l'un de ses anciens élèves et pilotes allemands, là-bas dans les airs, pas loin de Belfort. L'aviateur germain et son mitrailleur lui rendront hommage quelques jours plus tard en déposant une couronne de fleurs ornée de l'inscription « À Pégou, mort en héros pour sa patrie ». Ses inventions ne furent pas suffisantes pour lui sauver la vie. Adolphe Pégou, le pionnier de la voltige aérienne, est un Isérois, illustre Isérois.
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8: Bonjour, je m'appelle Julien Ferrandez, président du foot de l'AS Saint-Germain-Chantierac depuis 7 ans maintenant. J'habite à Saint-Germain-du-Salambre. Je travaille à Saint-Germain-du-Salambre. J'ai la chance de travailler là où je joue au foot. Du coup, je suis cantonnier. Donc je m'occupe du terrain, je m'occupe des infrastructures du stade, donc encore plus de plaisir à être président d'un club.
9: Bonjour Julien, qu'est-ce qui vous a fait entrer dans ce club? Est-ce que c'est la fonction de président ou c'est d'abord le fait de jouer au foot?
8: Non, le club je l'ai connu avant d'être président, je suis rentré au club en 2002 et c'était un copain à moi qui m'a dit « Viens, on va jouer à Saint-Germain, tu verras, c'est un super club ». Et effectivement, je suis tombé amoureux du club, des joueurs, de l'entente, des dirigeants surtout, parce qu'il en faut, et des supporters qui nous supportent tous les dimanches.
9: Jouer quel poste sur le terrain, Julien?
8: Alors j'ai 3 postes. C'est soit 9, parce que c'est moi qui veux. Le coach me fait jouer 5, parce que c'est lui qui veut. Et je dépanne dans les buts, parce que plus jeune, j'ai joué gardien.
9: On peut dire que vous êtes un joueur polyvalent, en fait, Julien. Comment on fait une victoire au sein de l'AS Saint-Germain-Chantérac?
8: On l'a faite avec un chant dans les vestiaires qui est un peu spécial parce que c'est un chant communiste. Alors, me demandez pas pourquoi. Quand je suis arrivé, il a fallu que j'apprenne les paroles. La lutte finale. Non, après, c'est se retrouver après la douche pour fêter ça avec les dirigeants, les femmes de joueurs, les enfants de joueurs dans le clubhouse.
9: Votre club, il rassemble une équipe, 28 joueurs. Vous jouez en district 4. Il n'y a pas de division en dessous. Du coup, président, c'est quoi les objectifs pour cette saison?
8: Effectivement, on est au plus bas, mais on est un club qui est en reconstruction depuis 2-3 ans. Le après-Covid nous a un peu fait mal et qui a fait mal au football tout court, de toute façon, je pense. L'objectif, c'est maintenir un club de foot dans ces deux petits villages qui est Saint-Germain et Chantérac. C'est un club de copains. Il y a des gens qui viennent, qui restent un an à cause du boulot, à cause des études. Et en fait, ils sont dégoûtés de partir parce qu'ils voient qu'on est vraiment un club qui se prend pas la tête. On n'est pas là que pour gagner. On est là pour jouer au foot et essayer de se faire plaisir.
9: C'est quoi les couleurs du club de l'AS Saint-Germain-Chantérac?
8: C'est la couleur verte comme l'AS Saint-Étienne. Je suis trop jeune pour avoir connu les grandes gloires de Saint-Étienne. Moi, mon club de cœur, c'était les Girondins de Bordeaux. Après, quand je suis arrivé dans ce club, les anciens qui jouaient encore, eux étaient fans de l'AS Saint-Étienne.
9: Ouais, combien de buts inscrits depuis le début de la saison? Quand vous jouez neuf, pas quand vous jouez gardien de but.
8: Alors pour avoir fait 2-3 matchs en neuf contre les grosses équipes, je suis qu'à 2 buts en 7-8 matchs.
9: C'est pas mal. On se rapproche de Kylian Mbappé. Merci beaucoup, Julien.
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1: Et Olivier, ce matin, retourne à l'école primaire aujourd'hui.
3: Eh oui, et pour y trouver du gaga. Mais blé, je voudrais aujourd'hui vous parler du mémoire de Judith Boucher, réalisé l'an dernier à l'Université Jean Monnet de Saint-Etienne, et qui s'intéresse à une question rarement étudiée. Comment le parler stéphanois, le gaga, circule encore aujourd'hui dans les écoles primaires, et dans quelle mesure le parler des enseignants influence le parler des élèves? Son travail porte sur toutes les classes de l'école primaire, en milieu urbain comme en milieu rural. Judith a formulé trois hypothèses. Premièrement, le gaga serait peu utilisé par les enseignants en situation d'enseignement. Deuxièmement, lorsque les enseignants l'utilisent, les élèves auraient tendance à le reprendre. Et troisièmement, le gaga serait plus présent dans les écoles rurales que dans les écoles urbaines. Pour répondre à ces questions, elle a observé des classes, mené des entretiens avec les enseignants et avec les élèves, et elle a mené des observations dans les temps informels à l'école. Son analyse porte à la fois sur le vocabulaire gaga et sur des structures spécifiques comme le pronom neutre Y, employé comme complément direct, j'y ai fait, l'inversion des pronoms personnels après un impératif, donne-moi-le au lieu de donne-le-moi, ce qui nous vient du patois, hein, puisque Pierre Duplay écrivait déjà en 1896, à l'inverse du français, quand un verbe à l'impératif a deux pronoms pour complément, l'un direct, l'autre indirect, c'est ce dernier qui s'énonce en premier. Exemple en patois, « by may lou ». Et puis aussi la formation d'adjectifs à partir de participes passés. Il est trempe de chaud, ses joussons enflent, la reloge est arrête. Donc qu'en est-il des résultats du travail de Judith? Les observations révèlent une situation un peu plus nuancée que ce qu'elle attendait. Très surprenant, 54% des enseignants utilisent au moins une fois un régionalisme en cours au cours des séances observées. Un élève sur 6 emploie spontanément un mot ou une expression gaga lors des entretiens. Et dans les classes, un régionalisme apparaît dans 20% des situations que Judith observe. Il semblerait donc que le gaga soit encore bien présent dans nos écoles. Mais quels sont les mots, les expressions, les tournures qui ressortent le plus, ou plutôt qui ressortent le mieux? Un peu de patience les amis, la suite c'est pour bientôt.
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10: Je rêvais d'avoir une maison à la campagne. Cette maison, c'est comme si j'y étais née. C'est ma maison de famille.
11: Ma maison s'appelle l'Ostau de la Mar.
12: C'est une maison un peu envoûtante.
13: Eh bien, vous voyez, des livres et trois fenêtres qui me donnent le paysage du pays, comme si c'était trois tableaux.
14: Ils ont vécu ici.
0: Thibaut Gaudry.
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14: Yves Montand est un enfant de Marseille. Débarqué d'Italie avec sa famille pour fuir le fascisme quand il a 2 ans, il va y grandir et y faire ses premiers pas au Music Hall. Puis il la quitte pour Paris où sa carrière commence à décoller, notamment auprès d'Edith Piaf. Et où il noue des amitiés, comme avec Jacques Prévert, qui va lui faire découvrir, en 1948, un charmant village qui va changer sa vie.
16: Je chantais dans la région, et puis il y avait Jacques Prévert qui habitait la maison là au coin. J'étais arrivé ici, et j'étais monté parce que mon ami le guitariste Henri Crollat, si on allait dire bonjour à Jacques, il disait oui, oui. Alors on est monté ici, j'ai vu Jacques, j'ai vu l'endroit, et puis je suis tombé amoureux de l'endroit, et puis je suis revenu dès que je pouvais, tous les ans. C'était très discret, c'était à peine connu.
14: Et il ne va pas tomber amoureux que de Saint-Paul. Le 19 août 1949, il est à la Colombe d'Or, une auberge avec quelques chambres, qui est un repère d'artistes. Et Prévert, encore lui, va servir d'entrebetteur entre un homme et une femme qui vont devenir un couple mythique.
17: Ça s'est passé à Saint-Paul-de-Lens, au mois d'août, en 1949. Simone était là, et puis moi j'étais dans le tournée. Et puis j'ai déjeuné là, elle a déjeuné là. Et puis il y avait du soleil, puis il y avait Jacques Prévert, et puis il y avait des copains. Et puis voilà, quoi, on ne sait pas comment ce genre de choses-là commencent, mais enfin, elles ont commencé et c'était une belle histoire. Quoi.
14: Une belle histoire qui durera toute une vie. Ils ont 28 ans. En 4 jours, Simone, mariée, plaque tout pour le Marseillais. Et désormais, ils vont construire une partie de leur vie ici, restant fidèles à la Colombe d'Or, où ils se marient même 2 ans plus tard. Prévert est encore là, il est le témoin de Simone, tandis que Marcel Pagnol est celui de Montand.
16: Puis en 49, j'ai rencontré Simone ici, qui elle avait acheté par contre une petite maison dans le village, après son premier film, puis elle a servi cette maison pendant très longtemps. Puis on descendait au bar de la Colombe pour boire l'apéritif, pour voir Jacques et les amis, et puis il y avait toujours quelqu'un, et puis on restait là, et puis on mangeait là, puis on montait pas à la maison. Alors un beau jour, on a mis la clé sous la porte, on donnait ça aux enfants, ou à des amis qui descendaient dans le midi, et nous on descendait toujours ici.
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14: La Colombe d'Or et Saint-Paul, où l'on se retrouve pour les vacances avec les copains, beaucoup d'artistes, dans ce village qui attire notamment les plus grands peintres, Picasso, Chagall, Matisse et d'autres.
16: C'est pourquoi je viens souvent ici à la Colombe d'Or, à Saint-Paul-de-Vence, et d'abord pour la famille Roux, qui sont des gens tellement merveilleux. Puis au mois de juin, ou au mois de mai, c'est agréable, il n'y a pas trop de monde, et c'est encore bien. Mais c'était une époque assez formidable, avec Picasso, Braque, Prévert, qui était là aussi, et Giacometti, quand il a débarqué.
18: J'ai dit, bon, attends de jouer, là, tu ne joues pas.
14: Mais les copains, ce sont aussi les habitants du village, avec qui Montand joue aux cartes au Café de la Place, ou à la pétanque.
16: Et j'aime bien jouer ici au boule, parce que c'est quand même un sport qui délasse bien, qui est très fatigant. Si on veut bien y jouer, c'est très très difficile. Ça ne paraît pas, surtout si on joue à la Provençale.
14: C'est à Saint-Paul-de-Vence également qu'il rencontrera la dernière femme de sa vie, Carole Amiel, et qu'il achètera en 1984 un petit restaurant qu'il transforme en maison, juste en face de la Colombe d'Or.

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1: Un circuit court à Vals-les-Bains aujourd'hui avec Geoffrey Guillermin, créateur de bijoux uniques et magnifiques, vraiment. Geoffrey a lancé en Ardèche sa marque Gautreau en 2018.
2: J'étais cuisinier, j'ai passé toute ma vingtaine à travailler dans des cuisines, à monter dans les échelons et à voyager, à travailler à l'étranger. Je me suis installé en Écosse, une autre fois en Allemagne, je suis revenu en France. Et je savais qu'au fond de moi, il y avait quelque chose avec les mains, quelque chose à faire. Puis un jour, j'ai commencé à acheter des outils pour sculpter le bois. J'ai vu que j'avais une certaine facilité, enfin que ça me parlait, quoi, et que j'arrivais à faire des choses qui me plaisaient. Et petit à petit, j'ai pris plus de temps à côté de mon travail pour maîtriser un peu cette partie-là. Et puis quand j'ai découvert, grâce à la résine, on pouvait créer un petit monde à l'intérieur, j'ai commencé à sérieusement penser à créer une marque de bijoux et je me suis lancé comme ça.
1: Et alors ce bois dont parle Geoffrey est vraiment au cœur de chaque création, ce n'est pas un simple décor. Chaque fibre est une empreinte, chaque vénure un relief. Et avec ces bois choisis pour leur caractère, leur histoire et leur singularité, Geoffrey crée différentes collections de pendentifs et de boucles d'oreilles.
2: Donc il y a une collection qui est faite avec ces deux matières exclusivement, donc on n'en voit pas trop. Mais c'est une technique qui est super intéressante parce que ça permet de faire des mélanges de couleurs. Moi, j'utilise pas mal d'essences de bois exotiques, des bois rares, mais aussi des bois locaux comme le buis, l'olivier, le cadre aussi dans le futur. Ça permet d'utiliser pas mal d'essences. Ensuite, on a la possibilité de colorer la résine et garder cette transparence. Moi, c'est ce que j'aime bien. Je veux pouvoir voir le bois à l'intérieur. En lui rajoutant de la couleur à la résine, on peut du coup donner un thème. Et ensuite, une fois qu'on a ces deux matières assemblées, c'est sans limite d'une certaine manière, il y a une collection qui est basée sur cette technique-là. La collection entre ciel et terre, donc il y a plein de sous-collections dans celle-là. Donc la nuit d'Islande, le rêve de Dolly, Zahir. C'est la collection bois, résine et opale de laboratoire. Une alternative à la pierre d'opale qui est super intéressante pour ce que je fais. C'est ça qui va donner cet effet d'un peu d'aurore boréale dans les bijoux ou alors le côté nacré. On a l'impression que le bijou bouge, on a l'impression que les aurores bougent à l'intérieur du bijou à cause de la lumière qui réfléchit à l'intérieur. Et j'adore ça, ça fait voyager d'une certaine manière. Et ensuite, on a la collection bois éternel qui est faite exclusivement avec des bois stabilisés. On voit pas trop en bijouterie, mais qui est utilisé notamment dans la coutellerie d'art. Ça consiste à imprégner le bois d'une teinte, et d'une résine ultra liquide. Et le stabiliser, ça veut dire que ça va rester bloqué à l'intérieur et solidifier le bois. Donc ça le rend imputrescible et ça lui donne des couleurs. C'est incroyable, des mélanges de couleurs assez folles. On n'a pas l'impression que c'est du bois quand on les regarde, ces bijoux. On croit souvent que c'est des pierres, justement. Sauf que c'est beaucoup plus léger. Utiliser des simples morceaux de bois qui ont, a priori, pas grand-chose qu'on pourrait jeter par-dessus l'épaule. Et puis, en fait, en faire quelque chose où on y voit un monde et puis ça inspire à l'imaginaire, ça fait rêver. Je me rends compte avec pas mal de clients lorsqu'ils voient les pièces devant eux, ce que ça leur évoque. Par exemple, dans les nuits d'Islande, il y a des gens qui m'ont écrit récemment en me disant « Oui, on a fait 7 voyages en Islande. » Ça tombe à pic de tomber sur des bijoux comme ça qui nous rappellent ce voyage. Les mille et une nuits qui me rappellent un voyage dans le désert du Maroc. Et là, en fait, c'est un bijou où on voit comme des dunes avec un ciel de nuit à l'intérieur. Et puis pour d'autres, ça peut aller jusqu'à faire imaginer des mondes sous-marins ou d'autres choses. C'est un peu à chacun son interprétation, j'ai envie de dire.
1: Alors forcément, c'est très visuel, donc je vous invite vraiment à aller faire un tour directement sur le site de Geoffrey Guillermin. Le nom de sa marque, c'est Gautreau. Comme d'habitude, je vous mets toutes les infos qu'il vous faut sur ici.fr, rubrique circuit court.
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0: avec On jettera nos montres.
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3: Et sur votre radio ici à 20h, qu'est-ce qui se passe? Ben, décibels, évidemment, toute l'actualité musicale avec ce soir un phénomène, oui, on peut le dire évidemment, quand les vues se comptent en millions, voire en milliards d'ailleurs, quand TikTok et Instagram deviennent complètement dingues d'une autrice qui en plus sait chanter. Oui, oui, c'est un phénomène, mais pas que. C'est un talent à découvrir. Elle s'appelle Manon Lisa. C'est

0: l'air Judith.
1: Ah, mais oui, Manon Lisa, évidemment. Eh bien, elle est ce soir dans Décibel. On va parler, évidemment, de son compte Instagram et de ses réécritures de chansons que vous connaissez bien et que les artistes adorent eux-mêmes. J'en veux pour preuve Youssoupha ou encore Grand Corps Malade, qui était ravi d'être réinterprété par Manon Lisa. Mais là, elle est en train de préparer ses chansons à elle. Le Petit Pêcheur, c'est le début d'une belle aventure qu'on va découvrir ce soir dans Décibel.
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1: Et dans ce Décibel du 10 juin, nous allons rendre hommage au moment de la chanson anniversaire au grand Ray Charles qui nous avait quitté un 10 juin en 2004. Au rayon coup de cœur et découverte du jour, Jean Felsine, chanteur et guitariste du groupe Mustang, désormais dissous. Il est en solo et il prépare un album qui sortira à la rentrée. On en a déjà un extrait, on va vous le faire découvrir tout à l'heure. Je pense que vous allez aimer. Le blind test de ce soir a pour thème la chance. Alors, si ça vous inspire la chance en chanson, il faut nous appeler dès maintenant pour jouer avec nous tout à l'heure. C'est Alexandra qui vous attend au standard et le numéro, c'est le 0810 055 056. 0810 055 056. Et puis la bonne nouvelle aussi du jour qu'on partagera tout à l'heure, c'est Lio en tournée. Ça faisait longtemps que ce n'était pas arrivé. Lisa, bonsoir.
4: Bonsoir.
1: Je dis votre nom avec sourire et gourmandise parce que moi, ça fait bien longtemps que je suis abonnée à votre compte Instagram.
4: Merci, ça me fait super plaisir.
1: Et que je vous suis et que j'admire votre plume et votre voix. Je ne sais pas ce que je préfère.
4: C'est trop gentil.
1: Qu'est-ce que vous préférez, vous, chez vous ? Votre plume, votre capacité à être aussi percutante en peu de mots, hein, puisqu'évidemment, on est sur des formats chansons, voire même petit bout de chanson, ou alors votre voix qui est quand même super belle et posée.
4: Je sais pas, c'est un peu difficile de se faire un retour super positif à soi-même.
1: Je vous fais pas un cadeau en vous posant la question.
4: Je peux vous parler juste de ma démarche, j'essaie qu'elle soit sincère et authentique et après les gens prennent et reçoivent ce qu'ils et elles veulent.
1: C'est vrai. Ceci dit, les réseaux, et notamment à notre époque, c'est pas comme quand les réseaux démarraient. Là voilà, en 2026, les gens ont du flair, du pif, et reconnaissent évidemment l'authenticité, et je pense que c'est pour ça que vous nous avez embarqué tout de suite. Alors au départ, pour moi et pour ceux qui étaient comme ça sur Instagram, Manon Lisa, c'était cette fille qui, face caméra, utilisait les instrumentaux de chansons qu'on connaissait, qu'on adorait, mais en y ajoutant ses paroles à elle. Exemple avec « Le temps est bon », version Manon Lisa. 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
1: Manon Lisa, oh là là. Voilà, ça donne un bon exemple, je pense, de votre travail. C'est un compte Instagram et TikTok également. 1 milliard de vues à travers le monde pour donc ces réécritures, on dit ça ?
2: Je dis réécriture, oui.
1: Réécriture de chansons. Ouais. Est-ce que vous vous souvenez comment cette idée, à la fois géniale et culottée, vous est venue ?
2: Ça m'est venu parce... En fait, je suis devenue maman en 2023.
1: Félicitations.
2: Merci beaucoup. Et je me suis un petit peu pris la claque de la maternité. En tout cas, c'est comme ça que je l'appelle. Ça a rebattu les cartes pour moi. Je voyais plus l'écriture de la même manière. Et surtout, quand je me suis figuré que mon fils allait grandir dans le monde tel qu'il est et tel qu'il pourrait basculer, je me suis dit que c'était chouette si je pouvais essayer de porter des messages à mon humble niveau et essayer de faire bouger les lignes, en fait. Et ouais, ça a été ça, ma source de motivation.
1: D'accord. Donc, ça explique le ton, on va dire, pas forcément toujours militant, mais en tout cas contestataire. Manon Lisa, c'est souvent quand vous n'êtes pas d'accord avec un truc que l'inspiration vient, on peut le dire comme
2: ma
1: ça.
2: Ma psy me dit que je suis en attitude réactionnelle.
1: On embrasse votre psy, parce que visiblement, vous allez bien, parce que je vois, vous souriez, vous êtes épanouie. Et en même temps, il y a encore suffisamment de colère en vous pour aller au charbon. Et
2: ça, oui, il y a de l'engagement, oui, ça c'est
1: ouais,
2: sûr.
1: Ouais, ouais, ouais, ça c'est top. Mais alors avant, ça veut dire avant de devenir maman, vous écriviez, mais peut-être de manière moins engagée. Vous chantiez déjà avant aussi ?
2: Oui. Alors moi, j'ai commencé la musique par la scène. J'ai eu un groupe de rock quand j'étais adolescente, donc j'ai connu les voyages en van pour aller faire 20 minutes de première partie.
1: Ah là là.
2: Donc voilà, donc c'était trop bien cette période. Et puis de fil en aiguille, la vie a fait que j'ai été amenée à écrire pour d'autres artistes et j'ai fait ça pendant une période. J'ai adoré ce moment-là de ma vie, de me fondre dans l'univers et me mettre au service du répertoire d'autres artistes.
1: Il y en a qui vous ont particulièrement marqué ou
2: Je pense à... J'avais entendu dire que Céline Dion, donc il y a quelques années, cherchait des chansons pour son prochain album et j'ai envoyé une chanson un peu comme une bouteille à la mer. Et quelques jours plus tard, je reçois un coup de fil de sa manageuse française qui me dit Céline a écouté et elle aime bien, elle aimerait bien poser la chanson. Incroyable. Donc ça, c'était complètement fou, je ne m'y attendais pas. Et ça m'a donné l'occasion, par la suite sur ce même album, de mettre en musique deux textes de Grand Corps Malade. Ouais. Donc ça a fini avec trois chansons sur l'album de Céline. Donc ça, ouais, c'était un grand moment pour moi parce que je suis tellement fan depuis toujours.
1: Ah voilà. Et Manon Lisa est sans doute une des rares personnes en France à savoir qu'elle aura des places pour aller voir Céline Dion en concert à la Défense Arena, du coup. Alors, normalement, elle va vous inviter.
2: Alors, j'ai eu la chance d'être invitée, vous savez, à sa soirée au Trocadéro, oui, ouais, où elle a annoncé ses dates, ouais, et tout. Donc, on m'a remis une petite enveloppe noire que j'ai ouverte et on m'a dit, nous avons le plaisir de vous inviter à une des dates de Céline Dion. Et on vous recontactera pour savoir quelle date. Et petit message à la prod, appelez-moi quand vous voulez pour savoir quelle date, parce que je ne sais toujours pas. Et voilà, trop hâte de savoir pour être sûre que c'est gravé dans le marbre. Et je sais que, enfin, pour énormément de personnes, la majeure partie des... Enfin, c'est difficile d'avoir des places, donc je pense à ces personnes qui ont galéré ou qui galèrent encore pour avoir des places. Et c'est très dur, je sais que ça génère beaucoup de frustration. Donc voilà, je me sens vraiment... chanceuse, quoi, et je mesure cette chance-là.
1: Ah ouais, mais voilà, c'est ça, avoir du talent. Il y a aussi des à côté fort sympathiques dont ces
2: attendez,
1: places
2: ils m'ont pas encore appelé.
1: Oui, non, mais si. On va en parler. On va dire, allez où, Manon Lisa? Manon, donc, d'abord votre groupe de rock, ensuite autrice de chansons ou compositrice d'ailleurs. À quel moment donc vous dites je vais quand même faire des choses solo? Est-ce que ça correspond au moment où vous êtes devenue maman, ce partage sur Instagram, etc., de vos chansons, ou est-ce que ça avait même commencé un petit peu avant?
2: Ça avait commencé un petit peu avant, pendant que j'écrivais encore pour d'autres artistes. Je pense que j'étais un petit peu arrivée à la fin de cette période-là. Ça m'animait peut-être un petit peu moins d'écrire pour d'autres. Et puis j'avais envie peut-être aussi de prendre la parole. Donc j'avais ouvert mon compte Instagram, mais c'était un petit peu anecdotique, ouais, c'était à côté. Puis j'avais pas trop le temps en plus de faire de faire des vidéos pour mon compte Insta. C'était vraiment pas la prio. Et puis, comme je vous le disais tout à l'heure, en devenant maman, il se trouve que j'ai traversé une dépression du postpartum qui m'a fait perdre vraiment mes repères. Je savais plus qui j'étais, où j'allais. Et surtout est né en moi ce besoin, cette envie d'essayer d'être utile. Donc, et j'avais pas l'impression de l'être à travers mes textes, à travers mes chansons. Donc, je me suis dit, je vais faire autre chose, je vais arrêter la musique. Donc, en janvier 2025, j'ai dit à mes plus proches amis, que je voulais arrêter la musique. Et c'est ce que j'ai fait pendant quelques semaines, je pensais à ce que j'allais pouvoir faire d'utile en fait à l'autre. Je voulais être dans la matière, je voulais être utile. Je peux pas mieux dire que ça. Et puis quelques semaines se sont écoulées et je suis retombée sur une chanson de Youssoupha qui s'appelle Dieu est grande.
1: Une sublime chanson pour sa fille. Imani,
2: ouais. Oui, Imani. Donc il s'adresse à sa fille. Et je me suis dit, tiens, est-ce qu'il n'y aurait pas une possibilité pour moi de m'adresser à mon fils et de lui dire comment, selon moi, il pourrait être un vrai allié pour les femmes, pour la cause féministe. Je me suis posé la question, comment je peux l'aider à devenir un homme épanoui dans son masculin, avec tout ce que ça comporte et toute la rondeur aussi que ça peut avoir et l'authenticité que ça peut avoir sans être enfermé dans quelque chose de viriliste, etc. Comment j'allais l'éduquer. Et voilà, c'est ce qui a donné lieu à ma première réécriture que j'ai postée en mars 2025.
1: Un an plus tard, et des poussières, mais bon, soyons dingos et arrondissons. Un an plus tard, il y a 1 milliard de vues à travers le monde pour votre travail, Manon. Vous êtes incontournable et vous préparez votre premier album à vous, solo, avec vos chansons. La première, c'est Le Petit Pêcheur. On va l'écouter si ça vous va.
2: Avec plaisir.
1: Exactement, Le Petit Pêcheur. Alors là encore, on a compris, Manon Lisa ne se met pas devant un micro pour ne rien dire. On est donc sur une ambiance conte, fable, philosophique. On peut
2: oui,
1: dire
2: c'est vrai,
1: ça,
2: c'est inspiré d'une fable, oui, ouais. Absolument.
1: Et normalement, ça devrait vous plaire, sauf si vous êtes très très capitaliste. Bisous.
2: C'est l'histoire.

0: était pas mal hein, sur cette plage au bord du port avec le petit pêcheur. Manon Lisa, ce petit pêcheur, donc, est le premier extrait de votre projet à vous, perso. Ça y est, vous sautez le pas. Comment a-t-il été accueilli par votre public ? Vous avez une grande communauté, hein, près d'un million de personnes qui vous suivent, qui aiment vos réécritures. Comment ont-ils accueilli votre premier titre original ?
1: Déjà, je voudrais vous remercier, Émilie, parce que vous avez été la première à passer le titre à la radio dans cette émission, me semble-t-il.
0: Et le jour où il est sorti, c'était en février.
1: Oui, c'est ça.
0: Ah oui, mais j'ai trouvé ça
1: génial. Je voulais vous remercier déjà, merci de tout mon cœur. Et je suis super touchée d'être ici avec vous ce soir, aussi pour cette raison-là. Donc merci beaucoup, ça compte beaucoup pour moi. En fait, suite à ma première réécriture dont je parlais tout à l'heure, je me suis reconnectée à cette joie d'écrire et ça m'a donné envie d'écrire plein d'autres, de faire d'autres réécritures sur plein de thèmes engagés, féministes, qui me tenaient à cœur et qui me permettaient de porter des messages importants pour moi. Et parmi toutes ces réécritures, il y a eu ce petit pêcheur qui est arrivé, qui est inspiré d'une fable que mon père me racontait quand j'étais enfant. Mon père, c'était un humaniste, c'était un instituteur qui enseignait sa vision du monde à ses élèves et qui m'a transmis aussi cette vision-là, qui est celle d'essayer parfois de faire un pas de côté par rapport à la société productiviste qu'on voudrait nous imposer à chaque instant et de pas forcément être... Il m'a enseigné de pas toujours être dans le faire et d'essayer de contacter l'être qui on est vraiment et parfois ça suffit de juste être soi et de pas être dans quelque chose qu'on fait forcément, voilà.
0: Ouais.
1: Et donc c'est de ça que parle cette chanson-là. Et cette chanson, elle a trouvé un écho assez rapidement sur les réseaux et un tel écho. Elle a même voyagé dans le monde. Je sais que les personnes, qui sont pas forcément francophones, prennent plaisir à écouter cette chanson-là parce que je sais pas les sonorités françaises leur plaisent quoi sur cette chanson. Et donc je me suis dit, il faut absolument que je sorte cette chanson sur les plateformes de streaming et c'est ce que j'ai fait en février.
0: Voilà, il y en a une autre qui est sortie, qui s'appelle Seul Ensemble, on l'écoutera tout à l'heure. Mais là, donc, pour celles et ceux qui avaient raté les réécritures les plus emblématique de Manon Lisa, celle qui vous allez faire une manif dans votre cuisine. Je vous annonce, là, vous nous écoutez, vous êtes en train de dîner tranquillement. Ça part en manif.
2: Ok. Simple. Basique.

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0: basique. Réécriture d'Orelsan. Manon, Lisa, est-ce que vous pensez que les mots sont des armes?
1: Le mot arme, c'est vrai qu'il est, dur. Des armes.
0: Parce que les mots sont les armes des non-violents, alors.
1: D'accord, oui. Oui, ça me va. Je pense que les mots servent peuvent servir à faire passer des messages. Ouais. Oui, en ça, oui, peut-être que c'est une forme de... Ça aide au combat, ouais. C'est clair.
0: Parce que c'est vrai que depuis tous ces chanteurs et ces chanteuses antimilitaristes qu'on adore des années 60, anti-guerre du Vietnam aux États-Unis, des Bob Dylan, des John Baez qui se battaient aussi contre la ségrégation, etc. La musique, elle a essayé de changer les choses. Je sais pas si elle a réussi à changer les choses, mais si les mots sont des armes ou les armes des non-violents, peut-être en tout cas ça fait évoluer les mentalités. J'imagine que c'est ce que vous espérez quand vous écrivez ce genre de texte.
1: Oui, clairement. Essayer de faire bouger les lignes à mon humble échelle. Je pense que l'art, d'une manière générale, c'est forcément un pas de côté. C'est ce que je disais tout à l'heure par rapport à la société productiviste. Donc, même si les choix des mots ne sont pas forcément engagés, ce qui n'est pas mon cas, moi, c'est vrai que mes thèmes sont engagés. Mais rien que le fait de faire de l'art, peu importe la forme exacte, ou d'en écouter, ou d'aller à un spectacle, c'est déjà en fait convoquer en soi une rébellion finalement.
0: Manon, Lisa réécrit le bilan, ça va vous faire plaisir. Il y a quelques jours, on était avec les Nègres Marrons

0: Manon, Lisa, cette réécriture du bilan, je l'ai déjà dit tout à l'heure, mais quelle plume, bon sang, c'est percutant, à chaque fois ça tape juste, vous n'êtes pas donneuse de leçons, c'est ça qui est cette ligne toute fine sur laquelle vous marchez, mais avec brio, c'est-à-dire que vous faites passer des messages, mais on se dit pas, ah ça y est, on va encore se faire engueuler par Manon, Lisa. Enfin,
1: non, j'essaie de pas faire ça du tout.
0: C'est fort. Expliquez-moi comment vous les fabriquez, ces réécritures-là.
1: Bah en fait, je pense que je repense à ce que vous me disiez tout à l'heure. Est-ce que les mots sont des armes ? Je pense qu'en fait, les mots, c'est des ponts. Ça sert à aller chercher l'autre, finalement. Ça sert à créer du lien. Parfois, les réécritures que je fais peuvent générer... je sais pas moi, du mécontentement en face, ou en tout cas une réaction. Parfois ça émeut, parfois oui, ça fait réagir. Et je pense que c'est ça que je cherche, parce que ça peut créer une discussion, ouvrir le dialogue, c'est ça qui est important.
0: Mais c'est super intéressant ce que vous êtes en train de me dire. Ça veut dire qu'en fait, c'est pas pour moi que vous écrivez. Parce que moi, je suis d'accord avec vous. Donc évidemment, je suis du tout cuit. En fait, vous n'avez pas peur que des oreilles pas habituées à ce genre de discours tombent sur vos chansons. En fait, ça vous ferait même plaisir.
1: Bien sûr, je pense que c'est important d'aller chercher des oreilles qui sont pas d'accord avec
0: soi. Quel courage ! Oui, bah bravo. Moi, je supporte pas, mais je vous admire pour ça.
1: Après, je suis pas mécontente non plus de me sentir soutenue par des oreilles qui sont d'accord avec moi. Et j'ai l'impression aussi de porter la voix de dans la chanson qu'on vient d'entendre, la réécriture qu'on vient d'entendre
0: des militantes.
1: Beaucoup de militantes, voilà. Ouais. Ça, oui, ça me parle aussi. Je suis très contente en fait de faire partie de la lutte.

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2: En réécoutant vos réécritures, Manon Lisa, vous qui cartonnez sur les réseaux avec ces chansons qui font une petite minute, on va dire, et sur des instrumentaux qu'on connaît, des instrumentaux extrêmement tubesques, on se dit qu'en fait, tous ces textes, ils pourraient être dans votre album. Peut-être il faudrait composer des musiques originales pour vous, mais ça aussi, vous savez faire. Est-ce que ça va être le cas? Est-ce que sur votre premier album, qui est en préparation en ce moment, on va retrouver certains de vos textes, ces fameuses réécritures qui vous ont rendu célèbre sur les réseaux?
3: Je compte sortir un EP de ces réécritures-là, de certaines de ces réécritures. Ça va sortir en septembre.
2: Okay.
3: Et après, première moitié de l'année 2027, merci. et ce sera un album de chansons originales.
2: Et là, on retrouvera Le Petit Pêcheur, par exemple.
3: Oui, absolument.
2: Voilà. Ah oui, non, parce qu'on adore Le Petit Pêcheur. Alors, si je peux lever le doigt et dire, s'il vous plaît, madame, sur l'EP, c'est possible de mettre bye-bye?

0: pas le tien. Et ce sera déjà bien.
1: Bye bye.
0: Alors, être aussi efficace et faire passer les messages en une minute, on se dit, du coup, pour vous, le format 3 minutes, le format chanson, c'est l'autoroute? Ou est-ce que c'est des exercices différents?
2: Je pense que ça... Non, j'ai l'habitude aussi d'écrire des chansons au format 3 ouais. minutes. Je pense que... j'ai trouvé que le plus difficile, c'était de dire plein de choses en une minute.
0: Ouais.
2: Après, faire des... Ça va bien se passer, c'est ça que je veux dire. Je vais réussir à faire des chansons.
0: C'est en train de se passer?
2: Je suis en studio, ouais. Je suis tout le temps en studio, de toute manière. Donc ouais, je suis en train okay. de faire cet album-là.
0: Et est-ce que vous faites cavalière seule? Ou est-ce que vous avez une équipe avec vous? Est-ce que vous avez eu envie de travailler avec des compositeurs, des compositrices, producteurs, productrices? Et ça ressemble à quoi l'équipe de Manon Lisa, premier album pour 2027?
2: On est deux. Avec mon binôme de cœur de toujours qui s'appelle Silvio Lisbonne. Et on est en train de composer ensemble l'album. Donc je pars de textes et puis ensemble on les ajuste et puis on fait tous les arrangements ensemble aussi.
0: Ouais. Et est-ce que vous avez envie d'être très très proche de l'actualité, de vos combats, de votre féminisme, de votre militantisme, ou est-ce que vous vous autorisez aussi à parler d'autres choses?
2: Alors l'actualité telle qu'elle est, telle qu'elle va être les prochains mois, je ne doute pas qu'elle va me donner des choses à dire. Je vais pas manquer de sujets. Et aussi je vais continuer de décrire sur des thèmes un peu plus intimes, intimistes, parce que j'aime ces chansons-là aussi. J'ai l'impression que plus on touche à l'intime, plus ça vient toucher l'universel. Je sais pas, je pense à ma chanson Violette qui parle de PMA, de ce combat-là, de ces personnes qui sont en attente d'être enceintes. Voilà, pour être passée par ce combat-là, par ce parcours. Il se trouve que j'en ai fait une chanson et, ouais. et je parle de quelque chose de très intime et j'ai senti que lorsque je l'ai sortie, ça a touché les gens. Donc non, je vais continuer à faire ce type de chanson. Ouais.
0: Ouais, et puis il y a le fameux Petit Pêcheur, évidemment, qui est aussi une preuve que, sans parler d'actu brûlante, cette fable qui est sans doute millénaire, hein, je ne sais pas de quand
2: l'Antiquité,
0: elle date,
2: il me semble.
0: Ouais, voilà, elle peut s'appliquer à toutes et à tous et tout le temps.

0: j'aimais la philo, mais j'aimais pas ma prof.
1: Pas de bol.
0: Qui ne m'aimait pas non plus. Donc, ça s'est pas aussi bien passé que ça aurait pu se passer. J'aimais bien sur le papier, mais elle, j'aimais pas trop. Mais c'est pas grave, ça arrive. Non, on peut pas aimer tout le monde.
1: C'est vrai. C'est vrai. Et qu'est-ce qui vous nourrit alors? Parce qu'on a bien compris que ce qui vous inspirait, voilà, c'était des choses vraiment qui vous tenaient à cœur. Mais qu'est-ce qui vous nourrit? Surtout que vous avez l'air d'être une éponge à ce qui se passe autour de nous et que ce qui se passe n'est pas extrêmement réjouissant. Pour preuve encore cette semaine et toutes ces militantes féministes qui ont voulu aller manifester sous les fenêtres du ministre de la Justice qui les a envoyées de l'autre côté de la Seine. Parce que c'était.
0: Ouais, je sais.
1: Voilà. C'était embêtant, toutes ces femmes qui crient comme ça sous ces fenêtres pour demander justice. Donc, l'actualité, elle est dure. Est-ce que vous avez des endroits pour vous nourrir? Vous parliez de votre amour de l'art tout à l'heure. Est-ce que c'est les bouquins? Est-ce que c'est les chansons d'autres artistes? Les films? Qu'est-ce qui vous nourrit?
0: Tout me nourrit. Ouais. La vie de tous les jours, être avec mon fils, ça me ressource énormément. Ouais. J'aime la peinture. Ça me nourrit. Ça nourrit vraiment mon âme. Ça me ressource beaucoup. La nature aussi. J'aime marcher en montagne. J'aime la mer. Voilà.
1: Donc il y aura un peu peut-être tout ça aussi dans l'album.
0: Oui, peut-être que ça va induire le côté poétique de l'album, mais ouais. Les mots et la forme et les textes seront engagés. Ça dira quelque chose de précis à chaque fois. Voilà.
1: Dans le refrain du Petit Pêcheur aussi, on vous entend chanter, alors que jusqu'à présent, on vous a beaucoup entendu, je sais pas comment définir, slammer, rapper, parce que vous avez quand même un flow de rappeuse.
0: C'est gentil.
1: Et là encore, j'essaye de gratter des infos, hein, sur 2027, mais vous pouvez m'envoyer balader, mais là, vous allez chanter à plein poumon ou vous allez garder ce format-là qui vous va hyper bien, évidemment.
0: Ça va rester du slam avec des refrains chantés, mais chanter à plein poumon, ce n'est pas dans mon ADN vocal. disons, mais ça restera doux dans la forme et je l'espère impactant dans le fond.
1: Elle s'appelle Manon Lisa. Une première date de concert a été annoncée. Vous serez Manon le 10 novembre à Paris, aux Étoiles.
0: Oui, on a annoncé ça il y a une semaine et ouais. C'est déjà quasiment complet. J'ai été hyper surprise et heureuse. Oh. Donc c'est trop bien. Je suis très heureuse.
1: C'est comme pour Céline, il faut rajouter des dates, Manon.
0: On va voir ça, ce serait trop bien.
1: Allez, 10 novembre aux Étoiles, Manon Lisa. Je parlais tout à l'heure de la chanson Seul Ensemble, qui est la plus récente en fait, hein, la dernière sortie. Hein. Oui, c'est ça, c'est la petite sœur du Petit Pêcheur. Alors, on se dit au revoir en l'écoutant et en vous souhaitant une belle et longue route.
0: Merci beaucoup, Émilie. Merci d'avoir reçu.
1: Merci, à bientôt. À Manon bientôt. Lisa était dans Décibels.
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1: Elle s'appelle Manon Lisa. Je vous recommande évidemment de vous abonner à son compte Instagram parce que vous avez un paquet de petites chansons comme ça d'une minute à rattraper si vous ne la connaissiez pas encore. Et puis donc la bonne nouvelle, c'est un EP, un mini-album à la rentrée et un album, un vrai, en 2027.
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1: Et tiens, voilà aussi une chanteuse engagée. On l'a vu cette semaine au premier rang de la manif parisienne qui demandait à la justice d'arrêter de classer sans suite les plaintes pour viol des femmes et des enfants. L'IO a aussi annoncé, ça c'était il y a quelques semaines, mais voilà, je vous en parle ce soir, j'aurais pu en parler il y a quelques semaines, elle a annoncé une tournée, sa première depuis longtemps d'ailleurs. Bah oui, l'IO, elle a fait beaucoup de galas, elle a aussi participé à quelques plateaux de festivals, vous savez, un petit peu nostalgique, années 80, etc. Là, c'est sa tournée à elle, c'est une drôle de bonnes nouvelles. Ça va commencer le 14 décembre à Lille, au théâtre Sébastopol. L'IO qui sera aussi le 17 décembre à Paris, à l'Olympia. Et puis, en 2027, elle jouera à Montpellier, Aix-en-Provence, au Palais des Congrès du Futuroscope, Poitiers, rendez-vous aussi à Nantes, rendez-vous à Saint-Grégoire, pas très loin de Rennes, et puis Bordeaux, et puis Toulouse, et puis Biarritz, et Lyon, et Bourges, et Metz, et Dole. Dites donc, ça n'arrête plus. Il y aura aussi Strasbourg, il y aura aussi Guy Pava en Bretagne, Arras, Amiens et Reims. Une belle tournée partout en France pour l'IO en 2026-2027. Les billetteries sont ouvertes. Tardez pas si vous voulez pas la rater, parce que je crois qu'il y a plein de gens qui ont très envie de la voir sur scène. Et tiens, moi j'avais envie de réécouter une chanson de l'IO qui est incroyable et dont le clip est un véritable petit film. Si vous ne l'aviez pas vu dans les années 80, il va falloir me rattraper ça. Ça s'appelle « Fallait pas commencer ». Et même les paroles, hein, c'est un vrai film. Il se passe des trucs, il y a des rebondissements. Et je crois pas que ça finisse très bien pour le gars à la fin.

0: Modèle, le quatrième album de Lio à 40 ans. Et oui, il est sorti en 1986. Et dessus, il y a cette chanson incroyable. Fallait pas commencer. Aussi, les brunes comptent pas pour des prunes. Ou encore, je casse tout ce que je touche. C'est un grand album de Lio. Et je suis sûre qu'il y en aura de larges extraits sur sa tournée qui commence donc cet automne.
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0: Mais dites donc, il est 9h moins 20, il est grand temps de jouer au Blind Test. Je vous présente nos candidates du soir pour jouer avec nous. Il y a... Oh, tiens, Elisabeth, ça faisait longtemps.
2: Coucou, coucou, Émilie chérie, Émilie Jolie de 1977.
0: Ah oui, c'est vrai, Émilie Jolie, c'était en 1977, mais non.
2: Oui, c'est la date de ma fille Magali.
0: Ah, ça faisait longtemps qu'on n'avait pas parlé de ta fille, Elisabeth, j'aime bien. Elisabeth, je l'adore. Attends, oui. Mais non, Émilie Jolie, c'est pas en 77.
3: Oui, c'est l'année de ma naissance.
0: C'est vrai.
2: Si, c'est vrai, je t'assure.
0: C'est pas 79. Bon.
2: On parlera deux ans près, alors.
0: Oui, voilà. Et Muriel est là, coucou Muriel.
4: Coucou.
0: Comment ça va?
4: Ça va.
0: Bon, je suis ravie de jouer avec vous, mesdames.
4: Elisabeth est très bavarde, alors. Bon, je vais essayer.
2: Oui.
0: Elisabeth, c'est notre habituée du Blind Test, c'est notre rayon de soleil.
4: Oui.
0: Mais en fait, il y a des fois, on se dit, elle appelle pas pour jouer, elle appelle pour discuter comme à l'arrêt de bus. Tu vois, on est là, on est assise, le bus arrive dans 10 minutes. Eh ben, on papote. Eh ben, voilà. Alors du coup, Elisabeth, eh ben, franchement, depuis les débuts de Décibel, on sait toute sa vie. On connaît sa fille Magali, évidemment.
4: Ah oui,
0: Elisabeth, et ton mari aussi.
2: Alors, le mari est décédé il y a 4 ans.
0: Oh, pardon, Elisabeth. Alors, non. Mais attends, mais c'est qui le monsieur dont tu me parles? T'as un amoureux, alors?
2: Eh bien, si j'en avais un, il m'a laissé tomber comme une grosse donc il y a un an et demi.
0: Oh.
2: Donc, non.
0: Ah, mais lui, on le déteste. On va lui envoyer la chanson de Lio.
2: Et en plus, tu sais pas que c'est son anniversaire demain?
0: À ton mari qui est plus là ou à ton amoureux
2: non,
0: qui t'a largué?
2: À la personne, Maxime. Ah. Qui
0: Maxime.
2: M'a laissé tomber sans me donner d'explication.
0: Attends, voilà, c'est un truc de fou. Elisabeth, je te raconte un truc. Mon amoureux du CE1, il s'appelait Maxime, il était extrêmement cruel. Est-ce qu'il n'y a pas un problème avec ce prénom?
2: Alors exactement, il n'est pas du tout facile.
0: Ah, voilà.
2: Il a un caractère difficile. Et pourtant, on s'entendait bien sur tous les points de vue. Et je veux te dire, très danse, puisque j'aime la danse, tu le sais.
0: Ah.
2: Et on s'entendait très, très, très bien tous les deux. Et puis sur tous les sujets.
0: Mais alors, attends, je vérifie avec Muriel si elle a croisé un Maxime sur son parcours. Muriel, oui, qu'est-ce qu'on pense des Maximes?
4: Alors moi, j'en ai pas connu du tout.
0: Non? Oh, moi, il était beau. Alors bon, j'étais en CE1, vous me direz. Mais c'était le fils du coiffeur. Et alors, il avait des beaux cheveux bruns, bouclés.
4: Il avait forcément une belle
0: Il était incroyable. Et il était magnifique.
4: Allez, on va jouer.
0: Oui, t'as raison. On va jouer. Bon, Elisabeth, on va te trouver un amoureux. Oui. T'es toujours dans le coin de Saint-Étienne.
2: Ah ben non, Elisabeth, je suis dans le Doubs, à Mandeure.
0: Ah, pardon.
2: Sochaux, Montbéliard.
0: Ah mais oui, Montbéliard, excuse-moi, je me suis trompée. Bon, alors,
2: Sochaux,
0: on cherche un gars sympa autour de Montbéliard qui ne s'appelle pas Maxime. Oui. On est désolé, mais chat est chaudé, craint l'eau froide.
2: Oui.
0: Éventuellement, si vous vous appelez Maxence, ça passera.
2: Oui.
0: Mais les Maximes, vraiment, abstenez-vous. Et vous appelez donc Alexandra au Standard qui fera un casting pour Elisabeth. Je pense qu'il faut qu'on fasse une présélection. Non, il faut qu'on fasse une présélection, Elisabeth. Tu ne sais pas les choisir. Les bons hommes. Ah, Muriel aussi. Ah, tu cherches dans quelle région, Muriel?
4: Moi, je suis en Touraine.
0: En Touraine. Bon, voilà. Et on a un critère, on a un petit
4: alors,
0: truc.
4: Alors, moi, qu'il ait de l'humour et puis surtout qu'il soit gentil et bienveillant.
0: Alors, ça va le faire aussi. Donc, messieurs, vous vous reconnaissez? Ou mesdames, vous reconnaissez votre frère, votre voisin, votre collègue sympathique? Appelez le Standard 0810 055 056 parce qu'on cherche des gars sympas pour Muriel et Elisabeth quand même, pour pas passer les vacances en célibataire. Voilà.
2: C'est sympa comme tout. Alors
0: écoute,
2: là, si vraiment on a des appels, moi, je te fais un cadeau.
0: Mais bien sûr, vous allez avoir des appels. Qu'est-ce que vous croyez? Vous êtes des meufs en or. Après, il va falloir choisir.
2: Merci.
0: Donc c'est pour ça, Alexandra va faire une petite présélection, parce que je vous fais pas confiance là sur le choix des hommes, Muriel et Elisabeth. Donc, on va faire une petite présélection, un écrémage, comme on dit dans les magasins de lait. Et... et ensuite, on vous enverra des profils. Voilà. Ceci dit, effectivement, il faut qu'on joue au blind test. Ça tombe très bien en plus, puisque le thème du blind test ce soir, c'est la chance. Alors, est-ce que vous allez avoir de la chance, mes petites dames? De toute façon, vous avez gagné, vous l'avez compris. Quand on participe au blind test, on gagne automatiquement un bouquin sur Jim Morrison, le chanteur des Doors, et c'est quelques mois qu'il a passé à Paris, et un autre sur Radiohead et le chanteur Tom York.
2: Voilà. J'adore ce groupe, c'est génial.
0: Voilà, donc ça c'est les cadeaux de ce soir. Muriel, elle est très Radiohead, et Elisabeth, elle est plus The Doors, donc c'est parfait.
2: Oui. Tout à fait, oui, c'est très bien. Bien choisi. Bon choix. Alors, allons-y.
0: Allons-y. Première chanson qui parle de chance. Dites-moi, les filles, qui chante ça? Et n'oubliez pas de me donner votre prénom avant de donner la réponse. Sinon, c'est de la triche. Et après, je m'en mêle les pinceaux.
2: Muriel.
0: Muriel.
2: Goldman.
0: Oui.

0: France, Jean-Jacques Goldman. Premier point pour Muriel. On continue. Bon, ça, c'est pas sa chanson la plus connue, mais quand vous allez entendre sa voix à ce chanteur...
1: Alors, je dirais, c'est pas Elisabeth, c'est pas
0: Elisabeth.
1: Elvis Presley.
0: Non, c'est un Français.
1: Non.
0: Enfin, Muriel. Comment, Muriel?
1: Johnny.
0: Oui, c'est Johnny.

0: Chance de Johnny Hallyday.
1: Je ne la connais pas.
0: Oh bah oui. Mais c'est normal, Elisabeth, c'est vraiment pas une de ses plus connues. C'était, tu sais, au début des années 60,
1: pas
0: je pense.
1: Vraiment, hein. Non, pas du tout.
0: Ouais, non, c'est 62 ou 63. Et en fait, c'est quand Johnny chantait principalement des adaptations de tubes américains ou anglais. Voilà, exactement.
1: Ouais, c'est ça.
0: Exactement.
1: Comme beaucoup hein, d'autres chanteurs aussi. Hein.
0: C'est vrai, tu as raison. Oui. Après, ils se sont mis à faire leur propre chanson.
1: Oui, Claude François, Franck Alamand. Oui, et d'autres, et bien d'autres.
0: Et plein d'autres. Bah tiens, je te mets un point pour Clo-Clo, un point pour Franck Alamo.
1: Tu sais que je l'ai vu à Valentinier, hein, Franck Alamo.
0: Ah.
1: J'ai trois dédicaces de lui.
0: Trois ?
1: À la foire de Valentinier.
0: Mais quelle gourmande !
1: Ah, oui.
0: Pourquoi t'en as demandé trois ?
1: Eh bien écoute, parce que le premier, je l'ai vu en 1963 à la foire de Valentinier. Et mon papa, qui était comme moi très fan des chanteurs et des autographes, nous sommes allés dans ses loges, dans sa loge.
0: Madame.
1: Il a bu du whisky avec mon papa.
0: Oh.
1: Et on a eu, en 1963, donc j'avais 10 ans exactement, et on a eu des autographes signés pour ma sœur Maryse qui est décédée maintenant, et pour moi en couleur, habillée en jaune et rouge, si je me souviens bien.
0: Trop
1: et
0: beau.
1: Il a donné une baguette. Une baguette de son batteur à mon papa.
0: Ah, très beau souvenir, Franck Alamo.
1: Oui.
0: Ben voilà,
1: oui.
0: Donc je te mets un point pour Franck Alamo.
1: Ah,
0: et comme ça, on est à égalité de partout, Elisabeth et Muriel. Et comme le suspense est à son comble, je vous propose de passer la dernière chanson du Blind Test. Après Jean-Jacques Goldman et Johnny Hallyday, qui chante la chance? Vous allez me le dire, mesdames.
2: Muriel.
0: Gainsbourg, ouais.
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0: chanson triste et nécessaire de Serge Gainsbourg, les enfants de la chance. Et Muriel qui était une machine ce soir.
1: Alors je félicite Muriel. Hein.
0: Ah bah oui,
1: très
0: soir.
1: Très bien joué Muriel.
0: C'est
1: alors
0: vrai,
1: j'écoute,
0: je suis d'accord.
1: J'écoute de la musique tout le temps, j'adore ça. Alors bon.
0: Oh, bah là vraiment Muriel était imbattable, inarrêtable.
1: Ouais. Alors moi j'écoute aussi, mais là tu vois, non, ben ça m'est parvenu. Et comme tu m'as dit, Émilie, tu n'as peut-être pas tort. Le troisième trimestre, la fin du trimestre.
0: On se relâche au troisième trimestre. Attention,
1: exactement.
0: Le conseil de classe est la semaine prochaine, Elisabeth. Attention.
1: Tu me mettras un 10 sur 10 ou un 20 sur 20 quand même.
0: Évidemment. Évidemment, compte sur moi. 10 sur 10, 20 sur 20 et on passe tous en classe supérieure. Muriel et Elisabeth, diplômées de Décibel. Et pour la chance, il y a quand même la chanson de Daft Punk, Get Lucky. Daft Punk qui savent s'entourer puisque c'est Pharrell Williams qui chante et Nile Rodgers de Chic qui joue de la guitare. Et de la chance, donc on en a Get Lucky sur ici.

0: Et je vous vois chez vous, danser comme des petits fous. Joli déhanché, mesdames, messieurs. Et merci d'avoir choisi ici pour passer votre mercredi soir. Daft Punk était dans vos oreilles.
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0: Il est l'un des meilleurs auteurs français. C'est aussi un super guitariste et un chanteur à la voix de velours. Jean Felsine, officier jusqu'à présent dans le groupe Mustang, parfois. Avec son ex, Joe Wedin, ils avaient un duo. Joe Wedin et Jean Felsine. Et puis, il sortait aussi des trucs en solo. Bon, là, il a annoncé la vraie fin du groupe Mustang. C'est donc en solo qu'il nous revient, Jean Felsine. Son album Cinéma Permanent sortira le 18 septembre prochain. On a un premier extrait qui s'appelle Je sais, mais qui, je pense, va vous plaire parce qu'il fait un genre de bilan de ses premières années d'artiste, tous les endroits où il est passé, ce qu'il a semé et récolté, ou pas, Jean Felsine.

0: Il s'appelle Jean Felzinek, un Z, et il sera en concert après-demain à Paris au Pop-Up. Rendez-vous le 20 juin à Marseille et à Toulon. Ouais, deux concerts le même jour. Et puis à Angers au Chabada le 3 octobre. Le nouvel album solo de Jean Felzin, Cinéma Permanent, sortira le 18 septembre.
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0: C'est l'anniversaire de la mort de Ray Charles qui nous a quittés il y a 22 ans, le 10 juin 2004. Ray Charles, son surnom, c'était Genius, le génie. Et tout est dans le surnom et dans cette chanson, Hit the Road.

0: merveille, ce genius Ray Charles était dans Décibel. Merci les amis de nous avoir écoutés, c'était bien.
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3: Bonjour la France, j'espère que tu vas bien. La France, même si ça s'est un petit peu refroidi et qu'on a que l'impression que c'est l'automne, s'il te plaît. Comment ça va, Éric Bastien ? Ouais, c'est ça.
4: Il paraît qu'il y a un dôme de chaleur, enfin un dôme. En tous les cas, il va faire chaud ce week-end.
3: Ah bah.
4: Ça remonte.
3: Eh bah, on espère.
4: 30 degrés, on m'a dit.
3: Alors, je vous rappelle que toute la semaine, nos candidats s'affrontent pour se sélectionner pour la finale de vendredi. Je vous rappelle les petits cadeaux, les petits amis. Alors, le premier prix, c'est un séjour pour deux personnes à l'occasion de la 65e édition du Mondial La Marseillaise à Pétanque. Alors, vous allez partir à Marseille. Vous avez deux nuits à l'élégant hôtel Villa M de Marseille. C'est un petit 4 étoiles, c'est pas mal. Vous aurez plein de cadeaux, hein, des jeux de triplets, des sacs, des polos. Surtout 100 euros de carburant pour rejoindre Marseille. Et si vous ne gagnez pas ça, vous gagnez quoi, mon petit chou ?
4: Marseille, bébé, Valérie, tu le sais. Marseille, bébé, Joe Lanfort.
3: Tu le sais, bah oui.
4: Malongo, bébé, ben oui. Joe Malongo, originaire de Marseille, bien sûr.
3: Bien sûr.
4: Qui a installé ses bureaux dans les Calanques. Depuis Cassis, comme ça, il fabrique son café.
3: Ah oui.
4: Et chaque jour, 32 dosettes sortent de l'usine, 6 verres en verre.
3: Ah évidemment. Ouais,
4: rien
3: d'accord.
4: Que pour vous, c'est le cadeau à gagner vendredi pour les perdants, donc il n'y a jamais de perdants.
3: Ok, et eh ben écoutez, ce qu'on va faire, c'est qu'on va accueillir nos deux candidats du jour, Loïc et Claudine. Bonjour les amis.
4: Bonjour.
5: Bonjour.
6: Bonjour.
3: Alors, comment ça va ?
5: Ça va pas trop mal.
3: Alors, Loïc, tu joues avec ICI Touraine.
5: Voilà, tout à fait.
3: Tu as 67 ans.
5: Voilà.
3: Tu habites à Saint-Laurent en Gâtine.
5: Oui, tout à fait.
3: Tu es un petit gâté, mon gâté.
5: Comment ?
3: Tu es un gâté, donc.
5: Je suis un gâté, oui, je suis un gâtiné, ouais.
3: Tu es un gâtiné, néné. Alors, tu es marié avec Armel et... Vous avez un enfant qui est un ours, hein, qui est Mayana, oui. Terre-Neuve.
4: Ah oui.
5: Voilà.
3: Bah voilà. Alors, combien elle pèse ? Parce que c'est gros, les Terre-Neuve. Hein.
5: 75 kilos.
3: Bien sûr.
4: Bah, c'est mon poids.
3: C'est.
5: Pardon. Oh, ça m'étonnerait.
3: Voilà.
4: Oh, le salon.
3: Merci. Oh, merci. Dis donc, ouais. Bah, dis donc, Loïc, il a raison. Ouais. Tout le monde sait que.
4: Hein. De toute façon, on va faire une pesée tous les matins.
3: Voilà, on va faire une pesée. Alors, ouais. Tout le monde t'appelle Lolo, bien évidemment.
5: Ouais. Et toi, tu m'appelles même Lolo Lilic.
3: Ah bah, Lolo Lilic.
5: Tu t'en rappelles pas, il y a un an et demi ?
3: Eh ben non, je me rappelle pas, je suis vieille, j'ai perdu la tête. Mais où, comment, pourquoi, raconte.
5: Eh ben, tout simplement, c'était la première émission de ce nouveau jeu au taquet.
4: Non.
3: Oh là là, Lolo Lilic.
4: T'as fait la première émission.
3: Oui. Mon Dieu.
5: La cocotte Staube.
3: Oh mais oui.
4: C'est la toute première semaine.
3: Oh là là. Mais comment ça va, mon petit Lolo Lilic?
4: C'est énorme.
5: Eh ben écoute, ça va pas trop mal.
3: Bon, alors t'es retraité et t'étais conducteur de tram à Tours, c'est ça?
5: Oui, c'est ça, oui, oh, tout à fait.
3: Pop. Et alors, c'était bien, le tram? Comment c'est, le tram?
5: Ah oui, je préférais le tram qu'au bus.
3: Ah ouais? C'est plus sympa?
5: Ouais, Bah oui, parce que on est en sécurité dans la cabine.
3: Ah oui, c'est vrai.
5: Parce que maintenant, dans les bus, c'est chaud.
3: Oui, c'est vrai, c'est pas faux. Ah. Mais alors, t'as pas fait que ça, parce que t'as eu plein de métiers, toi. Hein. T'as fait un CAP de menuiserie, t'as fait les compagnons du devoir à Marseille, donc tu connais Marseille.
5: Ah bah oui.
3: Et voilà. T'as été routier, t'as travaillé le béton, dis donc. T'as fait beaucoup de choses quand même, hein.
5: Ah bah oui, il faut se divertir dans la vie. Hein.
3: Bah oui. D'ailleurs, dis donc, t'as tellement bien travaillé dans les compagnons du devoir qu'il paraît que tu bricoles pas mal.
5: Oui, je bricolais, on va dire. Oui. Hein, maintenant, j'ai levé le pied. Hein. Ouais.
3: Oui, mais enfin, t'as fabriqué quand même des armoires, t'as fabriqué un portail, tout ce qui touche au bois.
5: Ah oui, tout ce qui touche au bois. Même un casse-tête chinois.
3: Oh, bah, parce qu'en plus, Loïc, quand il était petit, voulait être menuisier. Voilà.
5: Ouais.
3: Et voilà.
5: Tout à fait.
3: Très beau métier, menuisier. Hein, c'est magnifique.
5: Ah bah. Hein. On travaille pas un être vivant, non.
3: Bon, c'est
5: le bois est vivant.
3: Ah ouais, c'est magnifique le bois.
5: Et ça bouge tout le temps.
3: Eh ben ça c'est bien. Alors tu vas me marquer tout de suite le premier point avec la première question, vrai ou faux, avec une petite chanson. Tiens.
6: Touche pas ma coiffure, elle est magnifique.
3: Alors, on va parler de coiffure.
5: Coiffure.
3: Ouais. Il paraît que en ce moment, hein, il y a un coiffeur toulousain qui fait le buzz sur les réseaux parce qu'il ressemble à Gilles Lellouche. Alors, est-ce que c'est vrai qu'actuellement il y a un coiffeur toulousain qui fait le buzz sur les réseaux parce qu'il ressemble à Gilles Lellouche? Vrai ou faux? Top chrono, 5 secondes.
5: Eh ben, écoute Valou, je vais dire vrai.
3: Alors, c'est non, c'est faux parce qu'en fait, il ressemble à Pierre Ninet.
4: Mais alors, comme deux gouttes
3: d'eau. Comme deux gouttes d'eau, tire à voir.
4: Génial.
3: Et oui, et vraiment, on dirait que c'est Pierre Ninet. Tout le monde a pensé que c'était Pierre Ninet qui faisait une blague.
4: C'est fou ça.
3: C'est pas grave, il y aura d'autres questions.
4: C'est dingue, Loïc, la casserole stove, la boucle est bouclée. C'est la première émission.
3: Oh là là.
4: C'est fou ça. Claudine est avec nous, avec ici Sud-Lorraine. Claudine qui a 69 ans, qui habite à Frouard, dans Meurthe-et-Moselle. Comment on appelle les habitants de Frouard, Claudine?
7: Froardaise.
4: Claudine, qui a deux enfants, Céline et Guillaume, je ne me suis pas trompé dans les prénoms?
7: Non, pas du tout.
4: Ouais. Et tu les as eu jeunes, tes enfants, toi, Claudine, hein?
7: Très jeune.
4: Et oui, parce que...
7: Pas très jeune.
4: Bah, je vois que Céline a 47 ans, donc tu avais quoi, 20 ans, 21 ans, quelque chose comme ça?
7: 22. Quand
4: ouais,
7: 22.
4: C'est ça, 22. Ah, voilà. Bon, et j'imagine que...
7: C'est-à-dire, ma maman, elle m'a eu assez tardivement, donc voilà.
4: Ah, t'as fait l'inverse, quoi.
7: C'est pas toujours évident.
4: Bah, alors j'imagine que Guillaume et Céline t'ont laissé des petits-enfants, il y en a combien?
7: Trois petits-enfants.
4: Oh, voilà. Comment ils s'appellent? On va les citer.
7: Un petit Louis qui a 17 ans, une petite Noémie qui a 14 ans et une petite Alice qui a 11 ans.
4: Oui, donc on est sur de l'ado et puis une toute plus jeune, quoi, voilà, avec Alice.
7: Voilà.
4: Alors toi aussi, t'as un petit chien que t'as décidé d'appeler comme un moteur de recherche. Comment il s'appelle?
7: Voilà, Yahoo.
4: Yahoo. C'est rigolo.
7: Yahoo.
4: Mais pourquoi
7: un
4: Yahoo?
7: Bah parce qu'on cherchait, en fait c'est mon petit neveu qui m'a, mon neveu puisque maintenant il est grand, et voilà, notre petit voisin avait un petit chien qui s'appelait Google, donc on l'a appelé Yahoo.
4: Excellent. Tu es retraitée, Claudine, mais tu continues à travailler et j'apprends que tu te lèves tous les jours à 2h du matin, mais pour faire quoi?
7: Pour distribuer le journal quotidien, l'Est républicain.
4: Mais c'est génial. Voilà. Tous les jours, 2h du matin, tu te lèves pour aller distribuer le journal. Mais quelle force incroyable. Alors que tu pourrais être tranquille à la maison.
7: Ça, c'est pas très chaud, hein.
4: Bah oui, mais...
7: 9 degrés,
4: Mais oui, mais tu pourrais être tranquille chez toi. Bah oui, et tu te lèves à 2h. Franchement, Claudine, t'as été une championne. Ça fait plaisir. T'as été fonctionnaire de justice toute ta carrière. Et on parlait de coiffure. Tu voulais être coiffeuse.
8: Le coiffeur, je suis allé.
7: Voilà.
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4: Claudine, bienvenue dans l'aventure. On va jouer avec un tout premier point qui arrive à présent. Et un extrait, écoute bien.
9: Skippy.
4: On se souvient tous. En Australie, Claudine, il y a deux fois plus, il y a deux fois plus de kangourous que d'habitants. En Australie, il y aurait deux fois plus de kangourous que d'habitants. 5 secondes, top chrono, vrai ou faux? Allez, Claudine.
7: Allez, je dirais vrai.
4: Ah, bah, t'as raison. Oui, c'est vrai. La population de kangourous, c'est fou. 50 millions d'animaux pour 25 millions d'habitants. Comme quoi, ça se multiplie, hein, les kangourous.
3: Comme quoi, si tu emmerdes trop les kangourous, eh ben, t'es pas dans
4: le... Ils prennent le power, hein.
3: Alors, nous allons partir sur la route du souvenir 1986. Ah là là là là.
4: Je t'ai toujours pas dit. Hein.
3: Alors, c'est un groupe qui s'appelait Europe. Et ça, vous pouvez ne pas. C'est impossible que vous ayez oublié ce truc qu'on nous a martelé. De Vous écoutez ici, on vous aime, à tout de suite.

0: Tadadam, Michel Taupin. J'ai rendez-vous avec mon destin.
1: Vous êtes résistante, vous.
0: Oh là, pfff. Allez, jingle.
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1: C'était dans Papy fait de la résistance.
0: Exactement.
1: Ça. Michel Taupin. Ouais.
0: Michel Taupin, c'est réglé comme du papier à musique. Ouais, j'ai rendez-vous avec mon destin.
1: Oui.
0: Alors, Loïc n'a pas de point, Claudine a un point. Loïc, alors dis donc, ça tomberait bien que tu sois sélectionné et que tu gagnes parce que tu joues à la pétanque.
3: Oui, tout à fait. D'ailleurs, je t'attends toujours pour faire le concours.
0: Bah, c'est vrai, écoute, peut-être j'irai à Marseille. Alors, et en plus, t'aimerais bien y aller parce que tu connais quelques grands joueurs qui y seront.
3: Ah bah oui, tout à fait, oui, j'en connais quelques-uns, oui. Comme Monsieur Philippe Quintet, Dylan Rocher, Suchot, Robineau, Rizzi, Foyot, Lacroix, Fagino.
0: Ah oui, enfin, Monsieur connaît bien le sujet.
3: Oui, je crois, oui.
0: Alors, il paraît même que tu as collectionné des coupes, hein, parce que tu as gagné plein de championnats, et en 93, tu as même participé aux 24 heures du Mans de pétanque.
3: Voilà, tout à fait. En 93, ouais.
0: Eh ben, dis donc.
3: Et un dur week-end. Hein.
0: Ah ben, dis donc. Et ça dure quand même les 24 heures du Mans de la pétanque.
3: Ouais.
0: T'as pas intérêt. Tu tires ou tu pointes, hein?
3: Moi, je suis milieu.
0: T'es milieu? Oh oui, d'accord.
3: Ouais, je suis milieu. Ouais. Je suis un peu les deux.
0: Eh ben, c'est pas mal.
3: Ouais.
0: Eh ben oui, ça serait bien que t'ailles là-bas. Alors, du coup, oui.
3: Oui.
0: Faut gagner.
3: Ça me rappellerait des bons souvenirs.
0: Bah oui.
1: J'ai une question. Tu avais gagné le Staub la première semaine avec nous en 2024. T'avais été le grand gagnant?
3: Non. J'avais perdu contre. Elle s'appelait Patricia.
0: Oh là là.
3: J'espère qu'elle fait de la bonne ratatouille là-bas.
1: Mais tu avais joué avec Valérie?
3: Oui.
0: Évidemment qu'il avait joué avec moi. Évidemment.
3: Je vous explique, en deux mots. Ma femme avait répondu, ma femme avait soufflé, mais elle avait parlé un peu fort.
1: Ah oui.
0: Ouais.
3: Et ma voix, moi je l'ai dit, Soyuz Fork, le nom du ranch de Dallas. Et ma voix a été écrasée par vos cris.
0: Oh là là là.
1: Je sens qu'il y a un petit traumatisme à régler.
0: Bon, on va essayer de tout faire pour que tu gagnes.
3: Il y a un traumatisme là.
0: Alors écoute.
3: Jamais remis, hein.
0: Alors écoute bien. Concentre-toi bien pour marquer le point là.
3: D'accord.
0: Alors, tiens, une petite ambiance.
1: T'as vu les progrès que j'ai fait au piano quand même.
0: Ah là là, bah oui, c'est incroyable. C'est le générique d'apostrophe.
1: Ah oui.
0: Alors écoute bien cette question. Dans le monde de l'édition, on considère qu'un livre a bien été corrigé lorsqu'il contient moins de 7 fautes. Est-ce que dans le monde de l'édition, un livre, on le considère qu'il a été très bien corrigé lorsqu'il contient moins de 7 fautes? Top chrono, 5 secondes.
3: Vrai.
0: Oui, c'est vrai, évidemment. Bon, alors l'objectif, c'est quand même 0 faute, mais le livre peut sortir, on considère qu'il a été corrigé s'il y a moins de 7 fautes. Bravo, premier point.
1: Claudine qui a déjà un point avec ici Sud-Lorraine, qui habite à Frouard en Meurthe-et-Moselle, qui est retraitée, qui se lève à 2h du matin tous les jours, et ça, bravo, pour distribuer le journal L'Est Républicain. Bah alors, je vois que t'es une retraitée très active, parce que tu vas à la piscine tous les jours.
4: Oui.
1: Waouh. Mais piscine pour patauger.
4: Un peu moins en ce moment, mais oui, j'allais à la piscine tous les jours.
1: Mais combien, tu fais combien de longueurs?
4: 25.
1: C'est une piscine, c'est 25 mètres ou 50 mètres? C'est une grande piscine?
4: Non, 25 mètres.
1: Ouais. Mais 20 longueurs de 25 mètres, je ferai pas le calcul, mais ça fait quand même.
0: Ça fait pas mal,
1: ça fait beaucoup trop. Et nous, on arrive au plongeoir avec Valérie, on s'arrête là.
0: Non, moi je fais des longueurs.
1: Ah bon?
0: Oui, j'ai pas le choix, hein. je suis vieille.
1: Combien, vous êtes résistante, on le sait.
0: Moi, j'ai une piscine de 50 mètres et je fais 15 longueurs et j'estime que c'est beaucoup déjà.
1: Chez vous, vous avez une piscine de 50 mètres?
0: Mais non, la piscine municipale, fou, vous êtes fou. Hein.
1: Alors, elle aime aller avec ses neveux et sa sœur au match de foot aussi, Claudine. Et tu soutiens quelle équipe?
4: L'AS Nancy-Lorraine. Allez,
1: le petit cadeau pour toi, l'hymne de l'AS Nancy-Lorraine. On salue évidemment l'équipe. Notre Claudine qui répare, qui débouche, qui vérifie les niveaux de sa voiture, qui bricole. Mais t'es manuel, tu sais faire plein de trucs, toi. Hein.
4: Oui, voilà. Bah, quand on est un peu toute seule, faut qu'on se débrouille, quoi.
1: Ouais, pas toute seule. Il y a les enfants, les petits-enfants. Mais je comprends.
4: Ouais, ils habitent pas tout près. Hein.
1: Ah, ils sont un petit peu plus loin. Ah. Ok.
4: Voilà.
1: Allez, jouons à présent, Claudine. Et on parlera dans un instant de ce bœuf bourguignon et de ce veau maringot que tu es en train de nous préparer parce que tu sais cuisiner, toi. Ça, c'est l'hymne du Dami d'Hollande.
0: Ah non, l'hymne d'Ami d'Hollande a déjà été créé par Nicolas.
1: C'est vrai. Un camion contenant 12 tonnes de Kit Kat, c'est le truc chocolaté là, c'est volatilisé dans la nature. Vrai ou faux? Top chrono, 5 secondes. Un camion avec 12 tonnes de Kit Kat, a disparu. Vrai ou faux? Vite!
4: Elle a dit vrai.
1: On le prend, Valérie?
0: Ouais,
1: 5 secondes, faut essayer de respecter les 5 secondes. Oui, c'est vrai, c'était récemment d'ailleurs, c'était au mois de mars. Un camion qui transportait donc 12 tonnes de barres Kit Kat, ça fait 413 000 chocolats. Ça a disparu entre l'Italie et la Pologne. Il est où ce chocolat? Non mais il est où?
0: Bah il est chez toi.
1: Oui.
0: Alors, Loïc 1, Claudine 2, et là tout de suite. Oh, je cours tout seul. Et je cours toujours tout seul. C'est William Scheller, vous écoutez ici, on vous aime, à tout de suite.

0: Je cours tout seul. J'ai couru après la piscine pour aller faire des longueurs, mais puis au final, elle était fermée. C'est vraiment dommage.
1: C'est dommage.
0: C'est William Scheller.
1: Et voilà. Alors.
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1: Ici, nous sommes avec Loïc qui a un point, Claudine qui a deux points, et là, la possibilité de marquer deux points grâce au quiz musical. Et Loïc, tu vas inaugurer un jeu musical.
0: Ça reste une nouveauté.
1: C'est la première fois qu'on le fait, donc tu vois, là...
0: Ça nous fait plaisir que ce soit Loïc.
1: Et ça nous fait plaisir que ça soit toi. Hein,
3: Bah, bien sûr.
1: Bon, je sais que tu avais un trèfle à quatre feuilles dans le temps, mais que tu l'as perdu. On va essayer de penser que tu l'as, hein, d'accord ?
3: Voilà.
1: Bon, alors, écoute bien.
0: Oui, là,
1: nous allons te passer un extrait d'une chanson, mais... elle ne passe pas à la bonne vitesse.
0: Eh oui.
1: Donc...
0: elle déraille.
1: Elle déraille, ou elle s'accélère, ou elle ralentit. En tout cas, elle n'est pas à la bonne vitesse. Donc, il y en aura deux. Mais la première, tu l'écoutes bien, et c'est à toi de la reconnaître. Écoute bien, premier extrait. Alors, est-ce que c'est Claude François ou pas? Alors, c'est lui, il a dit Claude François. Est-ce que c'est Claude François? Est-ce que ce n'est pas Claude François? Allez, on écoute. Oui, tu pars à sur le Nil, voit le soleil fille.
0: Mmh.
1: C'est un premier point pour toi, Loïc.
0: Oh, c'est facile.
3: Oui.
0: Hein.
1: C'est facile. Hey, tu arrêtes.
0: Parce qu'on écoute quand même un peu la version normale.
1: Oui,
0: ça, c'est pas normal.
1: Bon, bah, écoutez, c'est vous qui préparez les quiz, débrouillez-vous un
0: petit
1: peu.
0: C'est pas moi qui les ai fabriqués.
1: Hein. Parce que je demande à quelqu'un de faire mes bingos. Non, alors, bon. Alors, écoute bien la deuxième chanson. C'est pareil, on est sur le disque des rails.
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3: Dalida.
1: Il venait d'avoir 18 ans. Alors, est-ce que c'est la belle Dalida? On écoute la version originale.
4: 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Bien sûr que c'est elle.
1: Eh bien, ça te fait deux points. Tu en avais un. Tu en as trois maintenant. Bravo.
0: Claudine qui a déjà deux points. Claudine, ma Claudine.
5: C'était facile, lui. Hein.
0: Ah ouais, je suis d'accord avec toi, Claudine.
1: Ça sera
0: peut-être le cas pour toi aussi.
1: Claudine, on a pris ta réponse alors que le chrono s'était arrêté.
0: Moi aussi.
5: D'accord.
1: Oui.
0: Allez, Claudine.
5: Vous le dirai.
0: Avant de jouer, dis-moi un petit peu quand même la cuisine. Parce qu'on s'en est dit un petit mot. On a faim, tu sais, à cette heure-ci. Toi.
1: On a faim.
0: Bah oui, on a tous. T'as pas faim?
1: Pas encore.
0: Avec les 50 longueurs que tu viens de faire, là. Alors, si tu nous fais du bœuf bourguignon, tu nous fais quoi? Du veau maringot ou de la choucroute? Parle qu'elle est bonne chez toi.
5: Ah, la choucroute, elle est bonne chez moi, oui. Oui.
0: Eh ben, qu'est-ce qu'on fait à midi alors? Qu'est-ce que tu nous prépares, quoi, dans tes spécialités?
5: À midi, à 13h. Quoi. Rien du tout. Voilà, je vous attendais, donc. Je prépare à manger.
0: Bon, donc il n'y a rien à manger. Hein, super. Enfin, je sais que tu sais faire de bons éclairs, des gâteaux marbrés, les bœufs bourguignons, et que tu as même donné envie.

0: Heureux.
1: Ah bah ça fait un point de plus, Claudine, on est à 3. Oui. Ah, on entend un de plus. Un de plus.
2: Ouais,
1: alors comme c'est la première fois qu'on fait ce jeu-là, je vous ai fait vraiment du fastoche. Mais si je le refais très bientôt, je vais compliquer. Ça sera plus compliqué.
0: Oui, bon,
1: non, mais
0: ça
1: je vous
0: va.
1: Le dis tout de suite. Hein. Allez, on écoute.
3: Allez, venez, Milan, vous asseoir à ma table.
4: Ici, c'est pour
1: Et on envoie le chrono 10 secondes.
0: Oui.
1: C'est drôle, ce truc-là. Alors, qui chante?
2: Edith Piaf, Milord.
1: Alors, pas du tout. Pas du tout, Milord. Franchement, c'est de Lara Fabian, Milord, tout le monde le sait.
0: Ouais, bien sûr.
1: Ah, Claudine, bien allez. Sûr, bien sûr, bravo.
3: Allez, venez, Milord. Allez.
1: Ah, bah, j'ai bien aimé, moi, ce jeu.
0: Moi, j'adore. Alors, ça nous fait 3 pour Loïc.

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2: Je vous le rappelle, nous sommes avec Louis qui a 3, Claudine qui a 4, qui tente de se qualifier pour la finale de vendredi pour tenter de remporter un séjour pour 2 personnes à l'occasion de la 65e édition du Mondial, la Marseillaise à Pétanque. Et puis avec un très beau séjour, hein, 2 nuits à l'hôtel Villa M à Marseille, un établissement 4 étoiles. Plein de cadeaux, des jeux de triplettes, des sacs, des polos, 100 euros de carburant pour y aller. Et si vous ne gagnez pas le voyage à Marseille, vous gagnez la machine à café Malongo avec ses 32 dosettes et ses 6 verres en verre. On reprend la compétition. Alors, Loïc, il paraît comme ça qu'on a une petite anecdote bien rigolote. Il paraît que quand tu étais livreur d'engrais, tu t'es occupé.

0: occupé d'une livraison spéciale. Qu'est-ce que c'était cette livraison spéciale chez Madame Catherine Deneuve ?
1: Eh bien, tout simplement, un géranium de 2,50 m à 3 m.
0: Ah oui, d'accord.
1: Ouais. Hein. Et c'est son ex-mari, Roger Vadim, qui a voulu lui offrir, sûrement pour se faire pardonner de quelque chose.
0: Oui, j'imagine.
1: Et quand je suis arrivé devant chez elle, elle l'a refusé.
0: Ah ! Elle a refusé le géranium.
1: Refusé le géranium de 3 mètres de haut.
0: Oh mon Dieu. Et alors, du coup, qu'est-ce que t'en as fait de ce pauvre géranium ?
1: Eh ben, j'ai téléphoné à mon patron pour lui dire, voilà, j'ai un petit souci. Madame Catherine Deneuve refuse le cadeau. Qu'est-ce que je vais pas le trimballer toute la semaine dans mon camion ? Le pauvre, il va souffrir. Donc, il a téléphoné à une grande surface, pas trop loin de Paris, et j'ai livré le géranium. Et quand j'ai ouvert la porte du camion, beaucoup de gens me regardaient.
0: Ah bah oui, tu m'étonnes, 3 mètres de haut pour un géranium, c'est beaucoup quand même. Hein.
1: Oui, surtout que c'est une bouture de l'année. Hein.
0: Ah oui.
1: Ah oui, c'est pas un géranium qu'à 10 ans. Hein.
0: Ah d'accord, ok. Bon, écoute.
1: L'engrais des records du monde, Algo Flash.
0: Algo Flash.
1: Comme ça, ça y fait.
0: Alors, tu as 3. Est-ce que tu vas marquer 3 points de plus? On va le savoir tout de suite. C'est la question à choix multiples. Je te pose la question, je te propose des réponses et tu auras à mon top chrono 10 secondes pour répondre. Tiens, une petite ambiance.
2: Ah oui.
0: Le générique de Caméra Café. Alors, quel ustensile de bureau a été breveté le 10 juin 1943 ? Quel ustensile de bureau a été breveté le 10 juin 1943 ? Le trombone ? La graffeuse ? Le stylo à billes ou les fesses d'Éric Bastien?
2: Oh non!
0: Alors, c'est quoi l'ustensile de bureau breveté le 10 juin 43? Trombone, agrafeuse, stylo bille, le postérieur d'Éric Bastien, top chrono, 10 secondes.
1: Le stylo bille.
0: Le stylo bille, est-ce que c'est une bonne réponse? Eh bien, oui, c'est une bonne réponse. L'inventeur Laszlo Biro, qui est hongrois, a déposé un brevet en Argentine. C'était quand même beaucoup plus pratique que le stylo plume. Et du coup, bravo, mais plus tard, il s'est fait piquer un peu le truc. Enfin, il l'a popularisé, c'est Marcel Bic hein, qui a popularisé le célèbre Bic. Bravo.
2: Il s'appelle Marcel Bic.
0: Marcel Bic.
2: Oui, je savais pas.
0: Allez, 3 points de plus, tu as 6, Loïc.
2: Claudine, vous saviez ? Valérie, tu savais quoi ?
0: Non.
2: Claudine fait partie d'une chorale.
0: Ah !
2: Eh oui, Claudine ! Alors, elle est où, cette chorale ? Je veux tout savoir.
3: Alors, maintenant, elle n'existe plus, mais elle était à Froid. Et puis, après, je suis allée à une autre chorale qui était sur Fléville.
2: Mais alors, moi, je lis, c'est énorme, tu as fait partie des 2000 choristes qui accompagnaient notamment...
3: Ah, les 2000 choristes.
2: Eh oui ! Alors, raconte, tu as accompagné les concerts de qui ?
3: Eh ben, c'était plusieurs chanteurs, donc il y avait 2000 choristes sur scène et, et j'ai fait plusieurs années. J'ai vu Patrick Fiori, j'ai vu Yannick Noah, il y avait plein de vedettes.
2: Ah, et du coup, tu faisais partie des choristes, mais c'est extraordinaire. T'as envie
3: moi, je faisais partie des choristes.
2: J'ai bien compris.
3: Avec le chef d'orchestre, c'était le chef de chorale, plutôt, c'était Jacques Lox.
2: Ok.
3: Qui est de Metz.
2: Tu veux pousser une petite chansonnette ou je veux pas te forcer hein. T'as envie d'un petit quelque chose pour nous ou pas?
3: Non, pas trop.
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2: 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Le rock, la valse, le sirtaki et le twist. C'est vrai ?
3: C'est vrai.
2: Bah c'est génial ça, dis donc. Et t'as quel niveau ? Genre danser avec les stars ou tu te situes comment ?
3: Quel niveau j'ai ?
2: Bah oui, on danse. Tu te vois bien sur un parquet.
3: Je danse, voilà, j'ai pas trop de niveau, mais bon, on n'est pas, c'est avec des amis, donc okay. Voilà, une fois par mois, on va manger, puis des fois un peu plus, hein, parce qu'on on se retrouve à certains endroits pour, voilà, pour danser.
2: Bon, j'ai bien compris que c'est avec ce groupe de copains en plus que tu fais des voyages. Claudine, nous allons tout de suite te poser la question à choix multiples. On parlait tout à l'heure des petits plats que tu nous préparais, du veau maringot, que tu sais faire du bœuf bourguignon. On va parler de fromage.
4: Fromage râpé, le rap du fromage, fromage râpé.
2: En circonstance, bien sûr, hein, la bonne raclette ce soir qu'on fait chez toi, Valérie, puisqu'il
3: bien
2: fait
3: sûr,
2: moins 14 degrés. Bon. La concoyotte, un fromage.
3: Oui.
2: Hein. La concoyotte, c'est pas dans ta région, mais c'est pas très loin non plus. Et l'un, oui, c'est vrai. Et l'un des fromages français les moins riches, mais en quoi ? Ça vient de la Franche-Comté. Hein. Il est les moins riches en calcium, fromage qui contient donc moins de calcium, de protéines, de matière grasse ou de matière molle. Top chrono, 10 secondes. La concoyotte est un fromage français, les moins riches en quoi ? Matière grasse, matière molle, protéines ou calcium ?
3: Allez, calcium.
2: Allez, le calcium. Eh bien, c'était la matière grasse.
3: Ah merde.
2: Et oui, c'est l'un des fromages les moins caloriques en fait. Tu peux en manger, bon, pas excès non plus, mais ça, c'est trois fois rien.
0: J'ai un peu beaucoup quand
2: 4
0: même.
2: 4 à 8% de matière grasse. Voilà, ça se met sur les pommes de terre, entre autres. C'est très bon et ça vient de la Franche-Comté.
0: Et c'est l'un des fromages les plus légers, mon cher ami. Oui, moi, j'adore la concoyotte.
2: C'est vrai, mais c'est pas du. Ça vaut pas le Saint-Nectaire.
0: Non, bah non, ah, rien ne vaut le Saint-Nectaire, mon chéri. Alors, ça nous fait 6 pour Loïc, 4 pour Claudine. Et là, tout de suite, on va partir avec Indochine. Parce que moi, j'ai demandé à la Lune, j'ai demandé plein de trucs à la Lune.
2: C'est vrai, quoi donc ?
0: Des trucs qu'on ne peut pas dire, on sinon ça ne se réalise pas. D'accord. On vous aime, à tout de suite.
2: Oh, tout ça un peu alors.

0: là.
1: On a tous demandé à la Lune, hein. Merci Indochine. Qu'est-ce qu'on lui voulait demander? Qu'est-ce que t'as demandé du coup?
0: Des trucs qui ne te regardent
1: pas. On peut rien savoir.
0: On peut rien savoir.
1: Tu
0: si
1: n'es pas
0: on
1: un
0: dit...
1: livre à cœur ouvert.
0: Mais non, si on dit son vœu, il se réalise pas.
1: Ah d'accord, ok.
0: Allez, jingle.
1: Moi, mon vœu, c'est d'avoir un candidat qui gagne.
2: C'est pas un nom qui dit ça. On est au taquet.
0: Nous sommes au taquet avec Loïc qui a 6, Claudine qui a 4. Alors, mon petit Loïc, il paraît que tu adorerais déjeuner avec lui.
3: Ah.
1: Avec un chien.
3: Des amis en non. béton.
1: Avec Florent Pagny, quoi.
0: Il aimerait déjeuner avec Florent Pagny. Il paraît que tu vas le voir à Poitiers en octobre, c'est ça?
4: Oui, c'est ça, Valérie.
0: Et tu l'as déjà vu en concert?
4: Oui, à Tours. Oui. Avant qu'il y arrive la bêtise.
0: Ah là là là là.
4: Ouais, ouais.
0: Aïe, aïe, aïe. Bon, alors, on a entendu vaguement le jingle de 30 millions d'amis. Pourquoi? Parce qu'il paraît que si t'étais un animal, toi, tu voudrais être un gros chien.
4: Ouais.
0: Voilà, un chien. Mais voilà. Un chien comme ton ours, là, un Terre-Neuve ou autre chose?
4: Oh, un Terre-Neuve, un Spitz, par exemple.
0: Ah, ouais.
4: Hein, on en garde un en ce moment.
0: Oh là là. Ah oui, d'accord, oui. Tu gardes un... Bon, d'accord, écoute.
4: Ah oui, on garde les chiens.
0: Tu gardes les chiens? Oui, il paraît que tu gardes le chien d'un basketteur professionnel.
4: Oui, tout à fait.
0: Alors, ouais. C'est quoi comme race, son petit chien?
4: Alors, c'est un Spitz.
0: Ah, voilà. Voilà. Parce qu'il paraît que depuis longtemps, tu le gardes, parce que c'est un basketteur professionnel qui jouait à Tours. Dès qu'il avait des matchs ou pour les vacances, pof, c'est toi qui gardes
4: voilà.
0: le chien.
4: Hein, et maintenant, il joue à Chaland, eh ben, il nous l'a amené avant de partir en vacances.
0: Bah écoute, j'ai envie de dire...
4: C'est un Seychellien, donc il est parti en vacances 2 mois là-bas et il a fait le trajet pour nous les amener.
0: Et alors, est-ce qu'ils s'entendent bien avec Mayana?
4: Ah oh, bah tout à fait.
0: Comme la roue en foire.
4: Non, ils s'entendent très très bien. Hein.
0: Ah bah oui.
4: Et on garde même une Labrador là, jusqu'au week-end.
0: Oh, bah, hein,
4: et donc là, on a 3 animaux.
0: Eh ben bravo, moi j'aime bien les gens qui aiment les animaux, c'est des gens chouettes.
4: Ouais. Ah. Comment va monsieur?
0: Monsieur va très bien.
1: Oh, le souvenir.
0: Et tu sais que j'ai un nouveau chien, un nouveau cocker qui s'appelle Alfred.
4: Alfred.
0: Oui.
4: Ah, d'accord. Okay.
1: Il a quand même la mémoire, Loïc. Hein,
0: mais bien sûr qu'il a de la mémoire.
4: Ah, bah, bien sûr.
0: Les gens qui aiment les chiens ont de la mémoire, monsieur.
4: Ouais, ouais, ouais. ouais
0: exactement. Alors, mon chat, on va essayer de marquer 5 points de plus.
4: Non, mon chien.
1: Mon chien.
0: Mon chien. Mon petit chou à la crème. Tu vas essayer de marquer 5 points de plus avec la question cash. Tiens, je te mets une petite chanson.
3: Tennis.
0: Philippe Laville qui chante tennis. Moi, j'aime quand ma réalisatrice me trouve des chansons comme ça. Alors écoute bien. Quel tennisman français vient de faire ses adieux à Roland-Garros? Quel tennisman français vient de faire ses adieux à Roland-Garros? Top chrono, 10 secondes.
4: Mon fils, mon chien, mon chat, on n'en peut plus.
0: Ma bataille.
1: Eh oui, bien sûr.
0: C'est mon fils, ma bataille.
1: Ah,
0: oui, c'est Gaël, mon fils. Il a 39 ans et il a disputé son dernier Roland-Garros. Il a été battu au premier tour par Hugo Gaston. Et voilà, bravo, ça te fait 5 points de plus, tu as 11.
1: Là, Valérie, j'ai dû très très lourd. Mais en termes de Pierre Richard, en termes de niveau, de level, là, je tiens quelqu'un.
0: Ah,
1: c'est Claudine.
0: On adore.
1: À Claudine, je vais raconter un peu. À Claudine, un jour, elle part avec ses copains en voyage en Corse. Voilà. Alors, je sais pas pourquoi, mais Claudine veut se faire filmer les pieds dans l'eau.
0: Ah oui?
1: Alors, Claudine, elle descend sur la rampe pour que les bateaux puissent descendre dans l'eau. N'est-ce pas, Claudine?
5: Oui.
1: Évidemment, tu as glissé.
5: Oui.
1: Et tu t'es retrouvée complètement dans l'eau.
5: Voilà. Tout habillé, le sac, le téléphone. Il y avait juste ma casquette qui flottait sur l'eau.
0: Ah bah c'est intéressant.
1: Alors, ça peut paraître rigolo, mais c'était rien à côté de ce qui arrive.
0: Ah.
1: Ça fait 15 jours qu'elle était mutée à la prison pour sa vie, par rapport à tout ce qu'elle faisait, parce qu'elle travaillait dans la justice. Bon, un jour, elle boit un petit thé, rien de plus normal. Elle avale de travers. Bon, déjà...
0: On n'aime pas ça,
1: attends,
0: on n'aime pas.
1: Elle s'étouffe.
0: Fausse
1: première
0: route.
1: Chose, elle se lève pour ne pas cracher sur le bureau parce qu'elle reste humaine et courtoise.
0: Oui.
1: Voilà. Mais elle s'asphyxie.
0: Ah ben oui.
1: Elle finit par tomber sur le coin de la porte.
0: Oh là là.
1: Elle va à l'hôpital. Traumatisme, nez cassé et les yeux au beurre noir, chérie.
0: Ah oui, on est sur une personne.
1: Je vous ai dit qu'on était sur du livre.
0: Ah oui, non mais c'est. Mais les fausses routes, c'est dangereux, hein.
5: Ah oui, les fausses routes, c'est dangereux. Hein. Faut faire attention.
0: Oui, oui. Moi, j'en fais de temps en temps et je peux te dire qu'à chaque fois, je manque de mourir.
5: Faut lever la tête, regarder la mouche.
0: Ouais, bah, j'essaye de faire ce que je peux pour pas crever, surtout.
1: Magnifique. En tous les cas, le niveau, là, en termes de classement, t'es pas mal, là, Claudine.
0: Ah bah oui.
1: En thème de Pierre Richard, là, voilà. On y va ?
0: Allez.
1: On joue avec cette, non pas ultime question, mais une question qui vaut cher. Là. C'est l'avant-dernière, elle vaut 5 points, question cash.
3: Ça paie comme jamais.
0: Oh, ça paie comme jamais.
3: Loulou et Boudin.
0: Et Chanel.
1: Quel vêtement, Claudine ? Écoute bien les 10 secondes, hein, je te répète bien au niveau du chrono. Hein. Quel vêtement popularisé dans l'imaginaire collectif par les ouvriers et les déménageurs porte aussi un prénom masculin ? Top chrono, 10 secondes. Porté par des ouvriers, des déménageurs. Et ça porte un prénom masculin. Un vêtement.
5: Un Marcel ?
1: Oui, madame, c'est le Marcel, célèbre débardeur qui doit son nom aux établissements.
0: Regarde.
1: Marcel.
0: Regarde donc qui c'est qu'on a un là.
1: Ah, bah oui, en plus, t'as un Marcel, la Valérie.
0: Je ne mets que ça.
1: Une bonneterie de Rouen l'a popularisé au XXe siècle, c'est devenu culte, hein, le Marcel.
0: Exactement. Donc ça fait 9 pour Claudine, 11 pour Loïc.
1: Un Marcel et une paire de Birkenstock. Là, on est pas mal.
0: Stock.
1: Oui, on est bien pour l'été.
0: Voilà. Et donc, bah, il restera le bingo pour les départager. Mais là, tout de suite, on va écouter Manon Lisa, le petit pêcheur. Vous écoutez ici, on vous aime. À tout de suite.

0: on adore. Manon Lisa, le petit pêcheur, vous avez entendu cette chanson la première fois sur votre radio ici, et c'est depuis, figurez-vous, un carton sur les réseaux sociaux, un clip qui comptabilise, Valérie, plus d'un million de vues sur YouTube. Et notez que Manon Lisa, eh bien, sera l'invité de votre émission Décibel avec Émilie Massoyer, ce soir à 20h.
1: Émilie, que j'embrasse.
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1: Et ici, nous sommes avec Loïc qui est en tête avec 11 points et Claudine qui en a 9. Loïc qui joue, je vous le rappelle, avec ici Touraine, qui habite à Saint-Laurent en Gâtine. Un petit gâté, mon gâté. Alors, nous sommes avec Loïc et tiens, je vais te mettre cette chanteuse, tu vas me dire si ça te rappelle des souvenirs.
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1: Avec ta chérie Armel, vous avez rencontré Zaz lors d'un concert que vous aviez gagné avec ici Touraine.
4: Voilà, tout à fait. Oui. On a eu cette chance-là de gagner le concert déjà. Et on a été invité avant le concert pour rencontrer Zaz. Et dès qu'elle nous a vus, elle nous a embrassés. Et on a pu parler ensemble. Et c'est une fille vraiment formidable.
1: Ah bah oui, du dos, c'est sympa. Elle vous accueille bien, Zaz.
4: Ah bah oui.
1: On adore.
4: D'ailleurs, le journaliste de France Bleu Touraine, Alain Joly, il est venu me voir après. Et il nous a demandé, mais il me dit, vous la connaissez?
1: Ah bah, non, mais bon, elle est sympa quand même.
0: Elle est de là-bas, elle, en plus.
4: Super sympa.
0: Elle est de Tours, elle.
4: Très gentille.
1: Je sais pas si elle est de Tours.
0: Je crois que si.
1: Zaz est de Tours.
4: Elle est née à Tours. Elle est née à Tours.
1: Ah bah voilà.
4: À la clinique du parc, je peux même vous dire où elle est née.
1: Oh,
0: à 14h23. Tout le monde s'en souvient.
1: Alors.
4: Et elle est née un 1er mai.
1: Oh, le jour de la fête du travail.
0: Ça fait un peu psychopathe quand même ton truc, hein. T'as l'air d'être fan.
1: Non, c'est un fan. Les fans, ils savent tout. Alors, pour t'encourager à gagner le bingo, je vais te mettre une chanson que tu adores de Florent Pagny.
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1: Oh, ah là là, Florent Pagny, on adore, moi j'adore Florent. Alors, le bingo, il est très simple, mon chat. À mon top chrono, tu vas avoir 10 secondes pour me dire toutes les choses qu'on trouve dans une pharmacie, mais pas les médicaments. Tu me dis pas Doliprane, aspirine ou je sais pas quoi.
0: Pas de marque.
1: Non, pas de marque de médicaments. Je veux toutes les autres choses qu'on peut acheter dans une pharmacie. Tout ce qui se trouve dans une pharmacie, à part des médicaments. Voilà, on y va, top chrono, c'est parti.
4: Alors, dentifrice, savon, produit d'entretien, produit de beauté. Biberon, coton, pansement, brosse à dents.
1: Bon, c'est pas mal, ça fait 7, c'est très bien. Il y avait aussi des petits ciseaux, il y avait des crèmes solaires, des crèmes hydratantes, des couches, des serviettes hygiéniques, une couverture de survie, un thermomètre. Mais tu m'as donné 7 choses et c'est très bien, bravo.
0: Claudine, merci d'avoir été avec nous, c'est pas fini, on va voir ce que tu vas faire pour ton bingo. Je rappelle que tu es avec nous à Frouard, en Meurthe-et-Moselle, avec ici Sud-Lorraine. Tu t'es montré plutôt calme pendant cette émission et pourtant... Il paraît que tu te mets vite en colère, Claudine, hein. On l'a pas remarqué là. Donc ça va, il est tendu.
6: Je reste calme. Ouais. Je me concentre.
0: Oui, j'ai bien l'impression. Alors, tu es calme, surtout quand tu vas voir Charles Aznavour en concert. C'est la chanson pour t'encourager. T'étais au premier rang de son concert et t'étais subjuguée par lui.
6: Ouais. C'était quelqu'un, et j'avais l'impression qu'il chantait que pour moi déjà. Il arrive à un moment donné, il chante une chanson, puis il a une pochette, une petite pochette, et puis il me tendait sa pochette. Mais je me disais, qu'est-ce qu'il fait? Et il y avait plein de gens qui étaient en bas qui attendaient la pochette.
0: Ouais.
6: Et comme je n'ai pas bougé de mon siège, je ne savais pas ce que c'était, mais ma sœur qui était derrière. Vous croyez qu'elle m'aurait poussé parce qu'elle l'avait déjà vu.
0: Je sens que tu t'énerves là.
1: T'énerve pas, Claudine, t'énerve pas. C'est mauvais pour l'attention.
0: Alors, t'as pas eu la pochette, quoi. Voilà, alors que t'étais.
6: J'ai pas eu la pochette, Charles Aznavour.
0: T'étais un bol de sangria du truc, quoi.
1: Non, t'étais à ça du bol de sangria.
0: Bah oui,
1: si tu veux faire la vanne, fais-la bien.
0: Excusez-moi, c'est toujours Jean-Michel à peu près. Vous savez. Ben voilà, mais oui, ça m'énerve tout ça. Ça m'énerve.
1: Allez.
0: Ah non, on n'a pas eu la pochette, ça nous énerve. Allez, voici ton. Mais oui, ça nous énerve. Mais oui. Je pense que je t'ai mis dans de bonnes conditions un peu vénère, là. Score à battre, 7. 7 bingo, il vaut 10 points. Hein. Donc si tu fais 8, t'encaisses 10 points, tu reviens vendredi, très clairement. Alors que t'as pas été en tête pendant l'émission. On te demande un maximum de choses. Encore une fois, aucune marque, s'il te plaît. Pas de marque, juste en fait des objets, hein, tu l'auras compris. Maximum de choses que l'on trouve dans un bureau de tabac. Qu'est-ce qu'on trouve dans un bureau de tabac sans marque? Merci. 10 secondes, top chrono.
6: Des cigarettes, des jeux, des grilles de jeux, des livres, des jouets, des...
0: Ouais,
1: bon, de toute façon, ça fait 3. Hein. Même
0: ça
1: ne si
0: suffira
1: on
0: pas, mais on pense plus à des allumettes, des briquets, des feuilles à rouler, même des timbres fiscaux, des vaporettes aujourd'hui, des bonbons ou encore des chewing-gums.
1: Bien, eh bien c'est
0: pas.
1: Bravo quand même, Claudine, tu as très bien joué.
0: Oui, bravo, Claudine.
1: Mais c'est notre petit Loïc qui se qualifie pour la finale de vendredi. Donc Loïc, si tu veux partir à Marseille, hein, ça sera vendredi, mon chat.
4: Ok, il n'y a pas de souci, ma petite Valou.
1: Eh ben super, à vendredi, mon chaton. Claudine, bravo.
0: Bravo, Claudine.
1: Je remercie Mathilde à la Réal. Je remercie Maître Coupez au savoir, Océane à la technique, Sadika au standard, Maître Bastien.
0: Oui, Rodo.
1: Jean-Michel à peu près à la vanne.
0: Totalement.
1: Et voilà, je vous embrasse tous un par un. Je vous souhaite de passer une excellente journée. On se retrouve demain pour Au Taquet.
0: Et vive le Dami d'Hollande.
1: Et vive le Dami d'Hollande, les gars. Dis donc, il n'est pas un peu l'heure d'aller se coucher?
0: Oui, parce que là, on vient de passer un bon moment avec le best-of d'Au Taquet. Faut quand même qu'on récupère pour tout à l'heure, là. Hein.
1: Et puis surtout, c'est l'heure que Johan Guérin nous informe.
0: Il est là, Johan Guérin?
1: Mais oui!
0: Le grand Johan Guérin?
1: Bien sûr!
0: Il arrive tout de suite avec Ici, dès 5h.

0: compagnie pour vous souhaiter la bienvenue.
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0: Bonjour, très beau réveil. On est content après le match des Bleus hier soir, premier match de Coupe du Monde pour l'équipe de France. Info, musique, bonne humeur, ça c'est le programme du réveil avec l'équipe des Lefto, Emeline, Emma, Saveria, Mélodie et Aude Razo. Bonjour Aude.
3: Bonjour Johan Guérin, bonjour à tous. On est tous sourires, ah oui. Et je vous propose d'écouter la joie et la prudence aussi de Kylian Mbappé après cette victoire et son record désormais meilleur buteur de l'histoire des Bleus.
0: On y revient dans le journal ce matin dans Paris les économies. Focus sur votre carte bancaire avant les vacances, elle peut vous aider à vous retirer de nombreux frais lors de vos réservations de voitures, de logements ou même de train. Les bons conseils dans 5 minutes, mais avant, vous offre l'objet indispensable pour vos vacances et pour découvrir la France. 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
0: Mercredi 17 juin, très bon réveil, bienvenue, il est 5h. Premier match et première victoire pour l'équipe de France au Mondial de foot.
3: On a transpiré, Johan, oui. On a pesté, on s'est rongé les ongles. Première mi-temps très compliquée pour nos Bleus face au Sénégal. Et puis la délivrance, doublée de Kylian Mbappé, but de Bradley Barcola, score final 3-1. Et ses supporters absolument ravis. On est à Dunkerque.
4: Ça a été un très beau match. On a confiance en l'équipe de France qui encore une fois nous a montré qu'elle peut réussir quelle que soit l'équipe en face d'elle.
5: Franchement, c'est une bonne entrée en Coupe du Monde. Encore une fois, Mbappé, ça prouve que pendant les Coupes du Monde, il est présent. Non, ça fait plaisir, franchement. Ouais, je pense qu'on va gagner les trois matchs. On va finir premier du groupe, je pense.
6: Bah, franchement, au début, c'était un peu laborieux, mais la deuxième mi-temps, elle nous a tous rassurés. On a des individualités de dingue.
7: Champion du monde.
6: Mbappé, Olysée, Doué, Cherki.
4: Mbappé sous Coupe du Monde, on adore. Vraiment, on est confiant et jusqu'au bout. Merci qui.
3: Merci Kiki. Kylian Mbappé, qui avec son doublé, je le disais, est désormais le meilleur buteur de l'histoire de l'équipe de France. Et oui, 58 buts, il dépasse Olivier Giroud. Mais pas d'euphorie, il reste prudent le capitaine.
8: Je pense pas qu'on soit totalement lancé, mais c'est toujours important de bien commencer les compétitions. Ça donne un peu plus de tranquillité, même si on n'est jamais tranquille dans une Coupe du Monde. Mais on a vu les autres équipes, c'est compliqué de commencer par une victoire. Toutes les équipes savent que la Coupe du Monde c'est unique, donc tout le monde veut gagner, donner une bonne image de son pays. Donc on a vu qu'aujourd'hui c'était pas un match évident, mais on sait qu'à tout moment on peut marquer et faire la différence, donc ça aide.
7: Vous n'avez pas été ménagé cette saison, notamment par la presse. Ce soir c'est un petit peu une revanche personnelle. J'imagine qu'il y a un soulagement.
8: Non, il n'y a pas de revanche. Si je commence à jouer pour tous les gens qui me critiquent et les faire taire, je pense que je devrais jouer jusqu'à 80 ans. Donc, je joue pour marquer l'histoire de mon pays et de faire en sorte que mon équipe soit en finale et gagne la Coupe du Monde. Le reste, ça fera toujours partie de mon personnage et de ma carrière en tant que joueur.
3: Et un autre record vient d'être battu, figurez-vous, cette nuit dans ce mondial. L'Argentin Lionel Messi devient le premier footballeur de l'histoire à disputer 6 Coupes du Monde. L'Argentine, championne du monde en titre, qui l'emporte 3-0 face à l'Algérie. Le match vient de se terminer et qui a marqué les 3 buts? Je vous le donne en 1000.
0: Messi.
3: Lionel Messi. Ouais. On retient aussi dans ce mondial, dans le groupe des Bleus, cette fois la victoire de la Norvège face à l'Irak 4-1. La Norvège qui prend les rênes de la poule avec la France.
0: Allez, retour en France avec cette canicule qui se profile et qui inquiète.
3: Et cette annonce importante, l'oral de français, le grand oral du bac, pourront être reportés localement si besoin, si la chaleur est trop importante, Anne-Laure Danier.
9: Si la température devient suffocante dans un centre d'examen, les épreuves pourront être reportées de quelques heures ou de quelques jours. L'élève sera alors informé et convoqué ultérieurement. Cela concerne les épreuves orales du bac français qui démarrent en début de semaine prochaine et les grands oraux du baccalauréat. Certaines écoles, des collèges et des lycées pourraient aussi fermer leurs portes, notamment l'après-midi, si ce sont des bouilloires thermiques. Mais ça sera en dernier recours, insiste le ministre de l'Éducation nationale. Ce sont les maires, les préfets et les chefs d'établissement qui prendront ces décisions localement. L'an dernier, plus de 2000 établissements scolaires avaient été fermés à quelques jours des grandes vacances à cause de la vague de chaleur du mois de juillet.
3: Et on pense à nos ados qui sont cette semaine en pleine épreuve de spécialité, alors que la chaleur, oui, commence à grimper. Dimanche, on pourrait atteindre les 40 degrés par endroit dans le Poitou-Charentes, le Centre-Val-de-Loire, l'Île-de-France ou encore la vallée du Rhône. Un nouveau procès se profile pour le tueur en série Francis Holm. La date n'est pas encore connue, mais Francis Saulme sera jugé pour le meurtre de Jean-Joseph Clément en 1989 dans le Vaucluse. Ce réparateur en machine agricole avait été retrouvé le crâne fracassé par une pierre. Francis Saulme avait d'abord bénéficié d'un non-lieu avant que l'instruction ne soit rouverte. Le Sénat valide le projet de loi pour permettre aux boulangers et aux fleuristes de faire travailler leurs salariés le 1er mai. Le texte part maintenant à l'Assemblée. La CGT dénonce l'acharnement du gouvernement contre le 1er mai et une obstination scandaleuse des parlementaires.
0: Bon, Aude, c'est mercredi, vous nous emmenez au cinéma ?
3: Oui, pour se rafraîchir un peu, profiter de la clim, oui, et à condition que ce soit vous qui y payez, bien sûr, Johan, pourquoi pas effectivement une petite sortie cinéma. Toy Story 5 sort aujourd'hui dans les salles obscures. Et oui, c'est déjà le cinquième chapitre de Toy Story, avec toujours, je vous rassure, Buzz l'éclair et Woody le shérif, et un petit nouveau qui vient sérieusement les concurrencer, j'ai nommé les écrans, les tablettes qu'on met entre les mains des enfants. Buzz, Woody et toute la bande ne peuvent pas laisser passer ça, ça va chauffer, je peux vous le dire. Ça chauffe aussi côté météo, la chaleur s'installe, on le dit.
0: Exactement, avec les maximales qui vont gagner quelques degrés par rapport à hier. On attend par exemple dans le sud entre 32 et 36 degrés, entre 23 et 30 degrés cet après-midi sur les bords de mer, et entre 29 et 35 degrés ailleurs sur la moitié nord du pays. C'est un franc soleil qui s'impose pour cette journée après la dissipation des nuages bas matinaux sur les Hauts-de-France, la pointe bretonne, le littoral varois et l'Aude. Comme les jours précédents, des cumulus se développent sur les reliefs du sud, donnant quelques averses sur les Pyrénées, les Alpes du Sud ainsi que sur le relief corse, voire un orage sur l'est de la chaîne pyrénéenne. Et puis côté Mercure ce matin, déjà de la chaleur à Nantes, Rouen et Reims. On a 15 degrés à Paris, Lille et Châteauroux, 16. 17 à Strasbourg, Brest, Bordeaux et Clermont-Ferrand. 19 à Toulouse, 21 degrés à Marseille.
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0: 5h06, bon réveil. Après la victoire des Bleus hier face au Sénégal, ça donne envie de danser de bon matin. On se lance dans la danse du mondial de foot, tous avec les Bleus. Et au son des Bee Gees, s'il vous plaît, You Should Be Dancing. Très bon réveil.

0: ça fait du bien, ça. You should be dancing avec les Bee Gees. 5h10, très bon réveil.
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0: Bon, sortez vos agendas pour cet été, ça peut vous intéresser. Le Daily Telegraph, un journal anglais, vient de publier son guide de l'attractivité des départements français. Et les Britanniques ont tranché. Leur grand favori, c'est le sud et c'est la ruralité. 5 départements décrochent la note parfaite de 10 sur 10. Il y a la Dordogne, l'Hérault, la Lozère, le Vaucluse et les Pyrénées-Atlantiques. En fait, ce qui fait vibrer nos voisins anglais, ce sont les paysages sans béton, la bonne bouffe, c'est vrai que franchement, on est servi chez nous en France, et le patrimoine loin de la foule. À l'inverse, carton rouge pour la Seine-Saint-Denis qui termine dernière avec un petit 4 sur 10, plombé notamment par son urbanisation. Conséquence directe, attendez-vous à une ruée sur les locations, à une flambée des prix de l'immobilier dans les zones primées. En tout cas, cet été, quelque chose me dit que le sud va encore un peu plus parler anglais. 5h11 dans l'actualité ce mercredi, Aude.
3: Faut-il autoriser les chiens dans les supermarchés ? Les chiens, figurez-vous, sont les bienvenus dans un supermarché des Vosges et ça fait parler. On y sera dans quelques minutes.
0: Côté musique, on se réveille au son de Marine.
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0: avec Marine, on l'écoute dans 5 minutes. Mais avant, par ici les économies.
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0: Bonjour Valère Coréard.
6: Bonjour Johan, bonjour Aude.
3: Bonjour.
0: Chaque jour avec vous, un bon plan pour notre pouvoir d'achat aujourd'hui. Vous vouliez nous parler carte bancaire avant les vacances.
6: On pense à réserver l'hôtel, vérifier les passeports, faire la valise, mais on oublie souvent un élément essentiel, sa carte bancaire. Alors, premier réflexe, regardez la date d'expiration. Ça paraît évident, mais chaque année, des vacanciers découvrent que leur carte expire pendant leur séjour. Si c'est le cas, contactez votre banque suffisamment tôt pour obtenir un renouvellement anticipé. Ensuite, vérifiez les plafonds de paiement et de retrait entre les péages, les locations de voitures, les restos, les dépenses de vacances. On peut atteindre très vite les limites prévues. Une augmentation temporaire peut souvent être demandée directement depuis l'application bancaire. Et c'est gratuit. Autre point important, les frais à l'étranger. Selon les banques et les cartes, chaque retrait ou paiement hors zone euro peut être facturé. Alors avant de partir, prenez quelques minutes, consultez votre grille tarifaire, ça peut éviter plusieurs dizaines d'euros de frais sur le séjour.
3: Et côté assurance, Valère, est-ce qu'il y a aussi des choses à vérifier ?
6: Absolument, beaucoup de Français ignorent que leur carte bancaire inclut parfois des garanties voyage, assistance médicale, rapatriement, assurance location de voiture ou encore indemnisation en cas de retard de transport. Tout dépend du type de carte que vous détenez. Encore faut-il connaître les conditions. Dans la plupart des cas, il faut avoir payé tout ou partie du voyage avec la carte concernée pour bénéficier des garanties. Puis dernier conseil, activez les notifications sur votre smartphone et vérifiez que votre numéro de téléphone est bien à jour auprès de votre banque. En cas de paiement suspect, vous serez alerté alors immédiatement. En résumé, date de validité, plafond, frais à l'étranger, assurance, notification, 5 minutes de vérification avant le départ peuvent vous éviter de gros tracas une fois sur la plage. Si vous avez déjà eu une mauvaise surprise avec votre carte bancaire pendant les vacances, pensez à m'écrire parce qu'à la fin, ça aide tout le monde. Par ici, leséconomies@radiofrance.com.
0: Merci Valère et évidemment, on vous met tous les liens pratiques sur ici.fr et l'application ici, page Par ici, les économies.
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0: Aude, 5h14, question ce matin, faut-il autoriser les chiens dans les supermarchés ?
3: Question qui se pose notamment en ces jours de grosse chaleur avec ces pauvres toutous qui suffoquent dans la voiture en attendant qu'on ait fini nos courses. Notre reporter ici au CN Dupuis nous emmène à Mirecourt, c'est dans les Vosges où les chiens sont acceptés depuis quelques jours à l'Intermarché. C'est une première chez Intermarché.
4: C'est Lucien, alias Lulu.
8: La mascotte du magasin, c'est le chien du PDG.
4: Nadège Lecomte, la directrice.
8: On est des grands amoureux des animaux.
4: Et Lulu n'est plus seule dans les rayons, car ici, les chiens sont maintenant acceptés. Depuis les grosses chaleurs du mois de mai,
8: on a eu des chiens à deux reprises enfermés dans les voitures. Donc on est allé avertir les clients de venir les libérer. Il n'y a pas eu plus de réaction que ça, donc on a dû appeler la gendarmerie, qui sont venus de suite, qui ont été très concernés par l'histoire, et les remarques qui venaient le plus régulièrement, mais c'est en même temps, qu'est-ce que vous voulez qu'on en fasse si on ne peut pas les laisser à la maison?
4: Et les clients n'y voient aucun inconvénient?
9: Ça ne me dérange pas du tout. Voilà, moi j'aime bien les animaux, mais avec les grosses chaleurs, les chiens peuvent mourir.
10: Je n'ai pas d'animal, mais ça ne me dérange pas.
11: On va les mettre de côté, les pauvres bêtes.
12: Ils ont autant droit que les humains, ils ont droit au confort.
4: Mais des chiens dans le magasin, est-ce vraiment hygiénique?
8: Est-ce que vous pouvez me garantir que toutes les mains qui touchent les fruits et légumes sont propres? Je veux dire, vous avez des gens qui sont bien moins propres que les animaux. Nous, on a voulu lancer la chose pour qu'il y ait moins d'animaux qui restent dans les voitures. C'était surtout ça au départ.
4: Des conditions ont quand même été posées.
8: Les petits chiens dans les caddies, parce qu'on ne peut pas les laisser à terre, justement, par rapport aux règles d'hygiène, parce que si vous avez malheureusement un chien qui commence à lever la patte, ça va partir dans tous les sens. Donc on essaye quand même de cadrer la chose. Justement, vu que c'est pas courant, on a mis en place un process de désinfection des caddies.
4: D'ici cet été, le magasin veut ouvrir une salle gratuite et réservée aux chiens avec jouets, nourriture et eau.
3: Bon, faut-il autoriser les chiens dans les magasins? En fait, il n'y a pas de règle, hein, c'est l'enseigne qui décide et ça fait donc plusieurs années que les toutous ont le droit, par exemple, de rentrer chez Decathlon, chez Jiffy, chez Truffaut, à condition d'être tenus en laisse, bien sûr. Évidemment, ça pose davantage de questions, vous l'avez entendu, pour les supermarchés et pour les boucheries, les boulangeries, pour des raisons d'hygiène.
0: Mais c'est vrai que c'est pas facile pour les toutous d'attendre dans la voiture en pleine canicule.
3: Oh,
0: 5h17, ce matin, découvrez un parcours hors du commun. Lucie, 25 ans, rêve de devenir danseuse, même si son handicap de naissance la cloue dans un fauteuil roulant. Elle se présente au casting d'une émission de talent, mais le refus du jury réduit ses espoirs en poussière. Elle ne va pas s'arrêter là. C'est la fiction à retrouver ce soir sur France 2. On en parle dans les coulisses télé, mais avant, place à Louis Chédid. Ainsi soit-il. Moteur.

0: Shedid, ainsi soit-il, avec les pales de l'hélico, c'est pas mal pour faire du frais de bon matin. 5h20, l'éphéméride de ce 17 juin. Bonne fête au Hervé. On souhaite un bon anniversaire aujourd'hui à la joueuse de tennis Venus Williams, qui a 46 ans, et puis 64 ans pour une brune qui compte pas poter prune. Qui a 64 ans aujourd'hui, et puis 74 ans, tiens, ça c'est pour Fabienne Thibault, pour qui on a une pensée, et puis 81 ans pour la légende Eddy Merckx. Deux dates symboliques: 1789, naissance de l'Assemblée nationale, en pleine crise des états généraux, les députés du tiers-état, rejoints par quelques membres du clergé, se déclarent Assemblée nationale. C'est le premier acte révolutionnaire majeur qui transfère la souveraineté du roi à la nation. Et puis 17 juin 1885, le navire français Isère accoste dans le port de New York avec à son bord les pièces détachées de la Statue de la Liberté offerte par le peuple français pour célébrer le centenaire de la déclaration d'indépendance américaine, statue que l'on doit à Auguste Bartholdi.
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0: retrouvons Patrice Gascoigne avec ses coulisses télé. Aujourd'hui, Patrice, vous nous parlez du téléfilm proposé ce soir par France 2, directement inspiré d'une histoire vraie.
2: Quand vous avez un handicap qui vous cloue dans un fauteuil, que vous participez à un casting pour devenir danseuse, vous pouvez être confronté à ce type de réponse.
3: On tenait à vous dire qu'on avait vraiment tous énormément apprécié votre prestation. Ça manquait peut-être un peu de danse, mais c'est vraiment très impressionnant, Lucie, vraiment.
4: Pourquoi vous ne m'avez pas prise? C'est impressionnant.
5: Bon, c'est un peu délicat, mais dans l'émission, là, on a déjà sélectionné un aveugle hier. Donc voilà, on avait peur que ça fasse beaucoup.
2: Cette Lucie qui rêve depuis toujours de devenir danseuse, qui vient d'être rejetée d'un casting de talent pour la télévision, c'est le personnage principal de la fiction Danse ta vie à voir ce soir sur France 2. Le scénario a été écrit d'après l'histoire vraie de la comédienne et danseuse Magali Sabi. C'est d'ailleurs elle qui prête ses traits à cette héroïne qu'est Lucie. Lucie qui se retrouve dans un centre de rééducation où elle rencontre un danseur étoile qui accepte de la former. Mais parviendra-t-elle à réaliser son rêve? Je vous laisse le plaisir de découvrir la réponse en regardant Danse ta vie. En attendant, j'ai demandé à Magali Sabi, même si c'est pour jouer sa propre histoire, comment s'est passée l'expérience devant la caméra.
4: L'expérience de jouer devant la caméra s'est très bien passée. Alors, faut dire qu'en tant que danseuse professionnelle, j'ai une conscience du plateau, donc je pense que ça a facilité les choses. Pour moi, il était important en amont, et même si la personnalité de Lucie est très proche de la mienne, il était important de connaître ses envies, ses passions. Et puis on a eu un gros travail aussi en amont autour des chorégraphies, ce qui fait que quand je suis arrivée sur le tournage, je suis arrivée de manière apaisée.
2: Magali Sabi, histoire de nous dévoiler les coulisses du tournage, comment a été tournée la scène où le personnage de Lucie tombe dans les escaliers avec son fauteuil roulant? C'est quand même pas vous qui avez pris ce risque, non?
4: Alors non, je n'ai pas réalisé la chute, ça a été le travail magnifique d'une cascadeuse. Alors tout simplement, on fait une première prise, on filme Lucie qui avance devant les escaliers. On filme son visage, son état du moment, et on fait une deuxième prise de dos où on filme la cascadeuse qui porte les mêmes vêtements que Lucie et la même couleur de cheveux et qui s'apprête à réaliser la chute.
2: Les secrets de tournage de Danse ta vie par Magali Sabi ce soir sur France 2. À demain pour d'autres secrets dans les coulisses télé.
0: Merci Patrice Gascoigne. 5h24. Si vous avez déjà mis les pieds à Lille, vous êtes sûrement tombé sur les boulets de Lille, les boulets de canon incrustés dans les façades des bâtiments historiques. On revient d'ailleurs sur cette histoire et cette particularité avec Stéphane Bern. Mais avant, tiens, une habitante des Hauts-de-France qui est fière de sa région, c'est Marine. Et ben, on l'écoute avec son titre Escroc. Bon réveil.

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1: On aime bien cet artiste, on la soutient, Marine, avec son titre Escroc. 5h27, un peu d'histoire maintenant avant l'actu. Stéphane Bern, ce matin, voyage au temps où des soldats autrichiens contribuaient, malgré eux, au patrimoine lillois.
2: Dans le vieux Lille, certaines décorations sur les façades ne sont pas de simples ornements. Ce sont des souvenirs d'une guerre victorieuse. En 1792, en pleine Révolution française, l'Assemblée législative déclare la guerre à l'archiduc d'Autriche. Rapidement, ses troupes vont avancer vers le nord de la France et finir par assiéger Lille. Les soldats encerclent la ville, les canons tonnent et plus de 30 000 boulets s'abattent sur les maisons et les rues. Une fois n'est pas coutume, ce sont des boulets qui pleuvent sur Lille, ce qui change un peu de la météo habituelle. Des toits vont être éventrés, des façades détruites, le quartier Saint-Sauveur ravagé. Saint-Sauveur qui, pour le coup, n'a jamais aussi mal porté son nom. Et pourtant, l'île résiste.
3: Que tu existes.
2: Les habitants et les soldats tiennent bon face au bombardement. Au bout de 10 jours, les troupes impériales lèvent le siège. La résistance des Lillois est admirable.
4: Je vais bien, tout va bien. Je suis gai, tout me plaît.
2: Les dégâts sont considérables, mais on tient à garder une trace de cette résistance victorieuse. Alors, sur plusieurs façades, on décide d'intégrer des boulets de canon autrichiens directement dans la pierre, comme autant de cicatrices visibles. Ce que les agents immobiliers locaux appellent aussi un petit cachet historique, donc 1000 euros de plus au mètre carré.
5: Il faut vraiment susciter leur curiosité, parce que là, je leur vends pas une maison d'architecte, mais de l'authenticité à 1000%.
2: Ces projectiles d'artillerie, destinés à tout détruire sur leur passage, sont transformés en autant d'éléments décoratifs pour donner du relief aux mêmes façades. On les remarque à peine, sauf quand on connaît leur histoire. Aujourd'hui, on paye cher pour donner du cachet à une façade. À Lille, on a opté pour la version siège militaire, pour un diagnostic énergétique déplorable.
1: Merci beaucoup Stéphane Bern pour ce voyage dans le temps à retrouver sur ici.fr et sur l'application ici. C'est vrai, allez faire un petit tour à Lille parce que c'est magnifique côté architecture. 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Nous sommes le mercredi 17 juin, il est 5h30, toute l'actualité en France et dans le monde. C'est le 90 secondes qui vous est tout de suite présenté par Aude Razo.
6: L'équipe de France a tremblé, mais l'équipe de France a gagné hier soir pour son premier match au Mondial de foot. 3-1 face au Sénégal, doublé de Kylian Mbappé et record. Kylian Mbappé devient le meilleur buteur de l'histoire des Bleus.
7: Je suis très content de pouvoir rentrer un peu plus dans l'histoire de mon pays. C'est toujours quelque chose que j'ai voulu faire. J'ai toujours placé ça au-dessus de tout.
6: Pas d'euphorie chez Kylian Mbappé. Le chemin, dit-il, sera très long pour atteindre la finale de ce Mondial. Autre match, autre record. L'Argentine, championne du monde en titre, l'a emporté cette nuit face à l'Algérie 3-0, triplé de Lionel Messi. Il devient le premier footballeur de l'histoire à disputer 6 Coupes du Monde. Conséquence de la canicule qui se profile, l'oral du bac de français et le grand oral du bac pourront être reportés localement si la température est trop importante. Les écoles, collèges et lycées pourront aussi fermer, mais ce sera en dernier recours, précise le ministre de l'Éducation. Un enfant de 8 ans est mort noyé hier après-midi dans l'Eure, dans une piscine. Le garçon participait

0: à une séance de natation scolaire encadrée par plusieurs maîtres nageurs. Les circonstances de cette noyade ne sont pas encore connues à ce stade. À suivre, aujourd'hui, la venue de Donald Trump au château de Versailles. Le président américain doit dîner avec Emmanuel Macron pour célébrer les 250 ans de l'indépendance des États-Unis. Dernier jour du G7 aujourd'hui à Évian, consacré notamment à la sécurisation de l'intelligence artificielle.
1: À l'info du jour, c'est donc la fête après la victoire des Bleus 3-1 contre le Sénégal.
0: Vous n'avez pas suivi le match, vous êtes couché tôt ou alors vous l'avez regardé tranquillement depuis votre canapé. Je vous propose de le revivre en ambiance avec les supporters. On est dans le Cotentin à Corentin-les-Marais. Écran géant, fan zone et le micro ici de Sarah Saltiel-Rago.
2: Les supporters sont venus avec maillots et accessoires dans cette fan zone de 40 ans.
3: On espère que c'est la France qui va gagner quand même.
4: Il y a un point pour la France là.
5: Bah oui, je vois, vous avez le collier, les maillots.
4: C'est la première fois qu'on vient voir un match sur grand écran. Et c'est génial.
2: Côté sportif, celui qu'on surnomme dans le petit groupe le coach François est très optimiste.
6: Oui, là c'est facile contre le Sénégal.
3: Si facile que ça, c'est quand même une bonne équipe.
6: Non, on a la meilleure équipe du monde. On va leur laisser un but, mais ça va être facile derrière.
2: Paris lancé donc, Marseillaise. Et le match démarre, de quoi faire retomber enthousiasme, peu d'occasions, quelques frayeurs, même résultat à la mi-temps, zéro partout. Laurent et Eric regardent l'écran, bras croisés, sourcils français.
7: Mais la première mi-temps, elle est fade, hein, parce que l'équipe de France, elle n'est pas au rendez-vous, puisque les Sénégalais ont tiré plus au but que les Français.
8: On a l'impression qu'ils sont à l'entraînement, un peu mou.
2: Mais en seconde période, Kylian Mbappé délivre la France, Barcola enchaîne, le Sénégal marque, mais le capitaine des Bleus en remet un troisième. Alors au coup de sifflet final, ce sont des supporters métamorphosés que l'on retrouve.
9: La deuxième partie incroyable forcément, ça démarre bien.
10: Pour moi Mbappé, c'est un joueur de sélection, il veut prouver en sélection, il le fait, il va le faire toute la Coupe du Monde, donc la troisième étoile c'est pour nous. Hein.
3: C'est sûr.
10: Sûr.
9: Complètement.
2: Alors le chemin est encore long quand même, hein. Déjà, prochain match pour les Bleus, lundi contre l'Irak.
0: Oui. Allez les Bleus, et pour le France-Irak de lundi, deuxième match de poule donc de ce mondial, il faudra veiller tard parce que le match, notez bien, est à 23h bon, heure française.
1: Vous nous ferez le récapitulatif.
0: Absolument évidemment. Pas, j'irai dormir et vous me donnerez le résultat, Johan, le lendemain matin.
1: Et pourquoi pas, tiens, un nouveau but aussi du capitaine et recordman Kylian Mbappé. On croise les doigts évidemment. 5h33, la météo avec un franc soleil qui s'impose pour cette journée après la dissipation des nuages bas matinaux sur les Hauts-de-France. La pointe bretonne, le littoral varois et l'Aude. Comme les jours précédents, il y a des cumulus qui vont se développer aussi sur les reliefs du sud du pays, donnant quelques averses sur les Pyrénées, les Alpes du Sud ainsi que le relief corse, voire un orage sur l'est de la chaîne pyrénéenne. Côté température ce matin, à Nantes, Rouen et Reims, on a relevé 15 degrés, à Paris 16, à Brest, Bordeaux et Clermont-Ferrand 17, 19 à Toulouse, 21 à Marseille. Il y a aussi vos messages sur la page Facebook ici, 15 degrés relevés en Alsace, à Villers, nous dit Philippe, même température près de Lille, merci Marie-André. On a 16 à Tours, on salue Claude. 19 près de Saint-Jean-de-Luz, on est dans le sud-ouest avec cette info de Marie-Pierre. Et puis, même température, tiens, 19 à Saint-Martin-de-Vinous, c'est en Isère, près de Grenoble, on salue Alexandre. Pour les maximales, on va gagner quelques degrés par rapport à hier, des températures qui seront très chaudes dans le sud, entre 32 et 36 degrés. On attend 23 à 30 sur les bords de mer et entre 29 et 35 degrés ailleurs, sur notamment la moitié nord du pays.
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1: 5h34, merci de démarrer cette journée avec la grande famille ici. Profitez de la fraîcheur matinale parce que ça va grimper, vous l'avez compris aujourd'hui. Pensez à bien vous hydrater. Pour la musique, on s'occupe de tout avec Daniel Balavoine. Bon mardi.

0: Aimer est plus fort que d'être aimé. Joli message qu'on vous délivre ce matin avec Daniel Balavoine, 5h38. Soyez les bienvenus.
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0: Le matin, on est là pour vous alerter face aux arnaques du moment dans votre rendez-vous, c'est pas vrai?
3: Des faux acheteurs, attention, sévissent sur Le Bon Coin, Facebook, Vinted et autres. Ils font semblant d'être intéressés par le joli maillot de bain que vous vendez, Johan, mais ils veulent surtout siphonner votre compte en banque.
0: On en parle dans un instant. Côté musique, je vois arriver Eddie Mitchell et Coldplay. Le groupe mené par Chris Martin, Coldplay, arrive. Le temps de retrouver Brigitte qui est dans le département de la Dordogne. Bonjour Brigitte.
4: Bonjour tout le monde, bonjour l'équipe.
3: Bonjour.
0: Comment ça va Brigitte ce matin?
4: Très bien, je n'ai pas dormi mais ça va.
0: Formidable. Eh ben comme ça on va être plusieurs à ne pas avoir très bien dormi cette nuit Brigitte. Qu'est-ce qui s'est passé?
4: C'est parce que j'avais pas sommeil et puis j'ai fait de la peinture sur un panier en bois. Voilà, je fais beaucoup d'activités.
0: Qu'est-ce que vous faites d'ailleurs? Alors, il y a la peinture, il y en a d'autres?
4: Sur des toiles, je coupe le carrelage, je bouche les trous, je mets des pastières, je fais le sable avec la pierre pour que ce soit sorti à la cheminée.
0: Ouais.
4: Alors, je m'occupe. Je retape les meubles, je mets du carrelage dessus, voilà.
0: Bah vous êtes une touche à tout, Brigitte, ça tombe bien. On a des petits travaux. Alors, chez Aude et chez moi, on va faire appel à vous, à vos services, Brigitte.
4: Qui sait?
0: Bon, on est en région parisienne, mais franchement, on vous paye le billet et comme ça, on va passer un super moment.
4: J'ai été à Paris, j'étais à Courbevoie.
0: Ouais.
4: J'ai dû voir 12 ans avec les bonnes sœurs.
0: ça vous laisse des super souvenirs, visiblement.
4: Vous savez ce que je faisais? On avait la avec ma copine qui donnait sur le trottoir. Et on attrapait les jambes. On attrapait les jambes des chiens. J'avais 12 ans. J'avais 12 ans, j'étais plus jeune. C'est après, quand je suis allée travailler à Montmorency, j'étais plus vieille. Après, j'étais plus vieille, j'avais 10 ans.
0: J'adore votre façon de raconter ce matin, Brigitte. Elle est unique, elle est exceptionnelle. Dites-nous, Brigitte, qu'est-ce que vous nous conseillez de découvrir là près de chez vous en Dordogne? Alors, même s'il fait chaud, un petit coin justement pour se rafraîchir peut-être?
4: Ben, les grottes, mais prenez un kawé et un pull parce que ça caille. Vous marchez et tout, après vous pouvez faire du bateau, de la barque, quoi.
0: Ouais.
4: Et le gouffre de Padirac, c'est très beau à voir. Il y a les grottes des Aisy où il y a l'homme de Cro-Magnon.
0: Ah oui.
4: Alors, s'il y est, vous avez de la chance. Et s'il n'y est pas l'homme de Cro-Magnon, c'est parce qu'il est descendu pisser.
0: Ah, parfait. En plus, voilà, Brigitte, elle est guide aussi, c'est formidable. On va passer les vacances avec vous. Brigitte, nous, on vous offre ce matin un exemplaire du guide de voyage Michelin qui fête ses 100 ans. On vous embrasse bien fort, Brigitte, et merci pour le sourire ce matin.
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0: C'est pas vrai, le rendez-vous anti-arnaque. Aude, ce matin, on s'adresse à ceux qui vendent des vêtements ou des objets sur Facebook ou Le Bon Coin.
3: Oui, parce qu'un nouveau piège est apparu pour nous piquer de l'argent. Pas mal d'internautes racontent leurs mésaventures dernièrement. Cette femme, par exemple, elle vend des couches pour bébés sur la marketplace de Facebook, plateforme très utilisée. Un certain Clément la contacte, il est intéressé, il propose de payer tout de suite et de passer chez elle ensuite pour récupérer les couches. J'ai l'habitude, dit-il, de payer en avance. Il veut payer avec Wero. Alors Wero, W-E-R-O, tendez l'oreille si vous ne connaissez pas, parce que ce système est de plus en plus utilisé justement par ceux qui achètent ou vendent ici ou là sur Internet. En fait, c'est un système de paiement instantané qui permet d'envoyer de l'argent directement via un simple numéro de téléphone sans avoir à donner son RIB. C'est très rapide et c'est très pratique.
0: Donc, rien d'alarmant jusqu'ici, mais Aude, notre vendeuse est quand même en train de se faire piéger.
3: Oui, parce que l'acheteur, en fait, est un gros menteur. Notre vendeuse de couches donne son numéro de téléphone, ça c'est normal, et elle reçoit un texto. On lui demande de cliquer sur un lien pour récupérer les 20 euros. Stop, pause, retenez bien, Wero n'envoie jamais de SMS ou de mail à ses utilisateurs pour valider une transaction, jamais. Tout se passe via l'application Wero ou via votre appli bancaire. Là, le lien dans le texto renvoie en fait vers un faux site qui essaye de piquer à sa victime des données confidentielles, des données bancaires notamment. Pour sécuriser vos transactions sur Internet, restez sur les plateformes de vente, n'en sortez pas. Et si vous le pouvez, demandez de l'argent liquide que l'acheteur vous remettra en main propre quand il viendra chercher l'article.
0: Merci beaucoup Aude. Et si vous souhaitez nous alerter, on vous a mis une adresse email qui est à votre service ici pour arnaque avec un s@radiofrance.com. Vous êtes nombreux d'ailleurs à nous écrire. Chronique à partager, à retrouver sur ici.fr, page C'est pas vrai. 5h44, voici Coldplay, Feels Like I'm Falling in Love.

0: Coldplay, feels like I'm falling in love. Tiens, ce matin, on revient sur le premier match de l'équipe de France dans ce mondial de foot France-Sénégal. On débrief avec le journal L'Équipe. Soyez avec nous. Rendez-vous dans moins de deux minutes. Chaque matin sur votre radio ici, on parle de ce qui fait votre quotidien, l'actualité qui marque votre journée. C'est avec l'équipe d'ici matin. Bonjour.
1: Bonjour Yoann, bonjour à tous dans la Vienne, dans les Deux-Sèvres. J'espère que tout le monde va bien. Bonjour Clément Tricot.
2: Bonjour Aurélie, bonjour à toutes et à tous.
1: C'est Aurélie au standard d'ici Poitou ce matin qui va pouvoir vous gâter au 05 49 60 20 20. Et c'est Alan à la technique jusqu'à 9h. Clément, dans l'actu du jour.
2: On s'intéresse ce matin au réseau des villes amis des aînés. On en parle à 7h45 avec le délégué général du réseau, histoire de comprendre comment les communes prennent en compte les besoins des personnes âgées. Reportage aussi dans une résidence senior flambant neuve à Valence en Poitou. Dans les Deux-Sèvres, téléphoner au volant peut maintenant vous coûter une suspension de permis. Nous avons suivi une opération de police. Et puis Aurélie, vous étiez hier en émission spéciale avec Florian Lévesque au République Corner de Poitiers. Vous avez peut-être porté chance aux Bleus. Ils ont gagné leur premier match en Coupe du Monde 3-1 contre le Sénégal.
1: Vous pensez que ça leur a mis la pression et ils se sont dit, oh, punaise,
2: ils sont dit,
1: là,
2: Aurélie et Florian,
1: là contre le Sénégal, faut gagner absolument. On est d'accord que les 45 premières minutes,
2: pas dingue.
1: Hein,
2: moi, je suis allé me coucher parce que je travaille. Bah oui. Et après, ils ont fait un match de dingue. Génial. Hein.
1: Mais c'est ça, j'ai fait exactement pareil. Je me suis dit, bon, franchement, si c'est pareil, 45 prochaines, moi, j'arrête là, j'éteins. Bon, en fait, je me lève et 3. Hein. En fait, on a tout loupé. N'hésitez pas à nous faire le petit débrief du match sur la page Facebook d'ici Poitou. En échange, sur cette page Facebook, on va vous mettre ta petite photo. Oh, j'en perds ma voix. Voilà, ouais. Pourtant, j'ai pas crié pendant les 45 premières minutes. À tout à l'heure, je vais boire un café.
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0: 5h49, la une de la presse spéciale Coupe du Monde. Ce matin, on rappelle ce score 3-1 hier soir pour la France face au Sénégal.
4: Et la photo de Kylian Mbappé s'affiche en une ce matin du journal L'Équipe avec ce titre bien trouvé, Captain America.
0: C'est vrai que ça lui va plutôt bien, lui qui a signé un doublé hier soir. En débrief avec Pierre Prenur, rédacteur en chef adjoint à L'Équipe. Bonjour Pierre.
5: Bonjour Johan, bonjour à tous.
0: Merci d'être avec nous ce matin. Déjà, qu'est-ce que vous retenez de cette entrée en matière des Bleus?
5: Qu'est-ce qu'on retient? On retient qu'on a eu un petit peu peur au début et puis que tout s'est décanté derrière. Donc on retient surtout qu'on a un génie et un buteur efficace et que ça pourrait suffire à nous emmener loin déjà.
0: Ouais, Mbappé justement, est-ce qu'il va faire briller les Bleus dans ce mondial à nouveau après ces difficultés? J'ai même envie de dire malgré ces difficultés récentes en club. On le rappelle, Kylian Mbappé qui est meilleur buteur de l'histoire de l'équipe de France maintenant.
5: Et ça y est, il a dépassé Olivier Giroud hier. Maintenant, son prochain objectif sera de rattraper Miroslav Klose, qui est le meilleur buteur de l'histoire de la Coupe du Monde, à égalité avec Messi depuis quelques minutes. Et tout ça, ça pourrait arriver lors de sa 100e sélection contre l'Irak, le prochain match. Donc, Kylian Mbappé, c'est un homme de grands événements, visiblement, et j'ai l'impression que celui-là, il voudra pas le rater. Et qu'ensuite, ça pourrait durer. Donc les difficultés de la saison d'Mbappé sont pour l'instant derrière lui. Il faudra voir si l'équipe de France n'a pas les mêmes soucis qu'a connu le Real en termes d'équilibre. Mais pour l'instant, dans l'histoire de Kylian Mbappé et de la Coupe du Monde, en général, il a plutôt aidé les Bleus qu'il leur a porté préjudice.
0: Ouais. Bon, en tout cas, le spectacle, c'est vrai, s'est retrouvé après la mi-temps. Sur quel point est-ce qu'on doit faire attention? Quel point on doit améliorer?
5: L'expression collective, parce qu'effectivement, en première mi-temps, l'équipe de France a eu l'air d'être une équipe assez neutre, malgré ses immenses talents. Et puis, il va falloir aussi que son gardien la rassure, Mike Maignan, qui était, il y a encore quelques mois, un des meilleurs gardiens du monde et qui, sur un match comme celui d'hier soir, n'a pas totalement rassuré, un peu coupable sur le but. Il a refait douter l'équipe de France derrière. Il a failli se marquer un but contre son camp. On ne gagne pas une Coupe du Monde avec un gardien qui n'est pas en pleine forme. Il faudra aussi que l'équipe de France soit sûre de ce côté-là.
0: Ça, c'est clair. Et problème de précision, on l'a notamment vu sur la première mi-temps.
5: Oui. Après, l'avantage avec cette équipe de France, c'est que elle aura suffisamment de cartouches et suffisamment de talent pour se remettre de son manque de précision, mais effectivement il va falloir régler 2-3 choses collectivement dans l'expression générale, mais les individualités ont montré hier que même quand c'est moyen, ça peut suffire. Alors si en plus l'équipe de France se monte en qualité au fil des matchs, la concurrence peut avoir un peu peur.
0: Bon, et est-ce qu'on peut dire aussi que pour Didier Deschamps, hier, c'était un match de plus de gestion que de démonstration au final ?
5: Alors, c'est souvent ça avec Didier Deschamps dans les grandes compétitions. Mais il faut se méfier parce qu'en fait, la France a quand même une poule un peu plus dense que d'autres qu'on a vues jusqu'ici. Donc la victoire contre le Sénégal, c'était pas du tout acquis. La victoire contre la Norvège, ce n'est pas acquis. Et qu'après, au gré du classement, on peut se retrouver dans des parties de tableau moins agréables. Alors qu'en terminant premier, on peut partir du principe que 16e, voire 8e, ça doit rouler.
0: C'est vrai.
5: Donc il y a pas vraiment de match tranquille, même si c'est long et que ça paraît, tout le reste paraît loin.
0: C'est ça, en tout cas, prochain match, ce sera lundi prochain, France-Irak. Pierre Prignaud, merci pour ce décryptage ce matin.
5: Merci à vous, bonne journée.
0: Rédacteur en chef adjoint à l'équipe, la une ce matin du journal Captain Américain avec la photo de Kylian Mbappé. C'était la une des kiosques, tous les matchs. Évidemment, on les débriefera le lendemain matin sur votre radio ici avec le journal L'Équipe. 5h54, après le foot, parlons musique avec nos vieux tubes de l'été qui ont le vent en poupe auprès des ados notamment. C'est vrai que ça fait plaisir. On voit ça avec Muriel Jordan, mais avant, c'est le grand Eddie Mitchell.

0: l'heure du réveil, c'est parfait. Tu peux préparer le café noir. Eddie Mitchell, 5h56, c'est tendance. Votre rendez-vous entre info et humour avec Muriel Jordan. Et on s'offre une cure de nostalgie car les années 80 et 90 sont plus que jamais tendance et surtout l'été, Muriel.
1: Oui, à cette période de l'année, moi j'aime bien me plonger dans les vieux tubes de l'été vu que dimanche, justement, ce sera le début officiel de l'été. Ah, j'aime bien tester sur les jeunes les chansons qui ont fait nos périodes estivales il y a 30 ou 40 ans. Si vous entendez ça, vous pensez forcément aux tubes de l'été, ces titres qui traversent les générations, qui fédèrent tout le monde, comme la Macarena, gros succès de l'été 96, avec cette chorégraphie qu'on ne se lasse pas de refaire aux mariages et aux anniversaires. Mais avec les plateformes de streaming et les réseaux sociaux, il n'y a plus vraiment de tubes de l'été. Il y a plein de hits, mais plus vraiment un qui se démarque. Une communauté aura sans doute son tube de l'été, oui, mais ce ne sera pas forcément celui d'une autre communauté. Mais je me pose tout de même cette question. Que penseraient les jeunes d'aujourd'hui de nos tubes d'été qui ont eu tant de succès? Si je leur fais écouter quelques morceaux, est-ce que je vais passer pour une ringarde? Micro et enceinte portable en bandoulière, je pars faire écouter à 19-20 ans quelques morceaux qui, forcément, vous diront quelque chose. Qu'est-ce que t'en penses de ce tube de l'été?
2: Je pense de ce tube de l'été que c'est pas forcément la chose que j'écoute dans mes écouteurs, mais c'est trop cool pour danser en soirée, c'est trop bien.
3: Pour moi, c'est le Francky Vincent, mais soft.
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1: Je sens que ça vous rappelle des souvenirs. Et ça me fait penser à un truc.
5: Tu vois, le monde se divise en deux catégories.
1: Il y a ceux qui ont connu les années 80 et ceux qui auraient bien voulu.
6: Donc Muriel, si je comprends bien, ça veut dire qu'on peut faire écouter du Zouk Machine ou la Macarena à nos ados, à nos neveux, à nos nièces, sans passer pour des gros ringards.
1: Oui, et il y a quelques semaines, souvenez-vous, j'avais fait ce même test avec du Barbie Girl et du Didier Barbelivien et ça passait crème. Allez, cette fois, poursuivons avec ce classique.
7: J'adore cette chanson. Mais c'est les chansons qui ont un bon rythme, ça te fait penser au soleil. Et c'est pour ça que ça marche si bien. Tous les ans, c'est la même chose, hein, clairement. T'as la formule, et ben là, c'est t'as tout.
8: Moi, je kiffe, j'adore.
9: Ouais, moi aussi.
10: Moi, je connais pas.
11: La lambada.
12: Non.
1: Allez, on enchaîne avec ce titre sorti l'été 1990, 500 000 exemplaires vendus.
2: C'est le lavabo. Je connais Beau le lavabo de Lagaffe. C'est incroyable. Et il a quand même fait numéro 1 du top 50 pendant super longtemps. Et ça, c'est bravo. Avec du recul, je pense que c'était visionnaire de réussir à choper les codes des musiques qui marchent déjà à l'époque pour faire une caricature et que la musique marche premier degré.
1: Voilà, vous pouvez vous rassurer au moment de balancer vos prochaines playlists au barbecue. Nos vieux tubes de l'été restent tendance. La nostalgie a le vent en poupe et reste une valeur refuge quand notre monde actuel nous plaît moins. Faut-il s'en réjouir? Eh ben, je vous laisse cogiter et on s'en reparle, je sais pas moi, dans 20 ans.
0: Muriel, sont complexes. Et tiens, sur votre radio ici, on a un tube, nous, info, musique, bonne humeur, et c'est celui que vous propose l'équipe d'ici matin. Très bon mercredi.
13: Merci beaucoup, Johan. Toute l'équipe d'ici Poitou est là pour vous réveiller, vous accompagner là sur la route du boulot, si vous filez prendre le train, le bus. C'est Clément qui va vous informer. L'info locale dans la Vienne, dans les Deux-Sèvres, c'est Alan à la technique et c'est Aurélie au standard d'ici Poitou au 05 49 60 20 20.
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13: Très très bon réveil à vous, il est 6h. L'heure des informations présentées par Clément Tricot.
15: Les automobilistes étaient prévenus, maintenant ils sont sanctionnés. Dans les Deux-Sèvres, lire un texto ou téléphoner en conduisant est dorénavant synonyme de suspension de permis de 15 jours à 6 mois. Des conducteurs l'ont appris hier soir à leurs dépens lors d'une opération de police. C'était à la sortie des bureaux et des classes vers 17h à Minière.
16: Oui, car malgré un mois de prévention mené par la préfecture des Deux-Sèvres, aucune des personnes verbalisées hier soir n'était au courant du risque de retrait de permis. À l'image de Mathilde, jeune étudiante infirmière à qui des policiers ont demandé de se ranger sur le côté.
17: J'ai reçu une notification, j'ai regardé, j'ai directement posé mon téléphone, mais ils ont eu l'œil.
16: Résultat, 135 euros d'amende, 3 points en moins sur le permis et un retrait de ce permis, qu'elle devra contester pour réduire sa durée à 2 semaines.
17: Ça va, pour cet été un peu moins parce que je travaillerai.
16: Lucie, arrêtée quelques minutes plus tard, ne prend pas les choses aussi bien.
18: J'ai allé chercher ma fille qui est au collège juste en haut là. Et vu que je suis à labo, je voulais la prévenir. J'ai 21 ans de permis, j'y mets 12 points. Faut peut-être regarder aussi les antécédents des gens. faire au cas par cas.
16: C'est un peu ce qui va se passer, puisque ces suspensions de permis pourront être contestées. Résultat, le service des contentieux de la préfecture risque d'être débordé. Mais le jeu en vaut la chandelle pour Jacqueline Carzola, la directrice départementale de la sécurité publique.
8: On le voit bien, les voitures qui dévient parce qu'il y a un regard qui est attiré, soit par le téléphone portable, soit par autre chose.
16: L'an passé, près de 2500 personnes ont été sanctionnées dans les Deux-Sèvres pour tenue de téléphone au volant.
15: Mais en plus de ça, les automobilistes s'exposent à 135 euros d'amende et au retrait de 3 points du permis. C'était attendu, la Vienne et les Deux-Sèvres passent en vigilance jaune canicule dès ce mercredi midi. L'épisode de forte chaleur s'étend sur une grande partie du pays et devrait durer jusqu'à la semaine prochaine au moins. Point météo complet en fin de journal, mais notez déjà des températures prévues au-delà des 30 degrés et surtout des nuits chaudes. Conséquence de cette vague de chaleur, les communes prennent des précautions. La fête de la musique de Fontaine-le-Comte prévue ce week-end est reporté par exemple. Le district de football des Deux-Sèvres avance aussi l'heure de ses finales départementales prévues ce dimanche. La Coupe des Deux-Sèvres n'est plus prévue à 16h mais à 18h. Le trophée des championnes passe de 13h à 11h. Chaleur rime aussi avec risque incendie. Des feux ont mobilisé des pompiers hier dans la Vienne. D'abord à Curzé-sur-Vonne entre Poitiers et Saint-Mexan au lieu dit les Justices. Un champ d'orge a pris feu vers 15h. 7 hectares ont brûlé. À Scorbé-Clairvaux, ce sont quelques milliers de mètres carré de forêt qui ont brûlé.
13: Le monde entier attend de voir les États-Unis et l'Iran signer leur accord de paix.
15: Une signature prévue vendredi qui mettrait fin à 4 mois de crise internationale qui a bouleversé les cours du pétrole et l'économie mondiale. Les conséquences se sont fait ressentir jusqu'à chez nous. Mais il ne faut pas s'attendre à une baisse rapide du coût du transport de marchandises. Ce que nous explique Maxime Chambon. Il est le patron de l'entreprise B2C basée à Jaunet-Marigny, spécialisée dans l'import-export.
9: Les bateaux sont assez chargés. Les compagnies ont réduit un petit peu les capacités, donc fatalement, ça fait augmenter les prix de fret. Donc, le détroit d'Hormuz va se débloquer, je pense qu'on aura un peu d'économie sur la fuel surcharge, sur le prix du fuel, mais accessoirement, le prix du fret régulier, lui, va augmenter parce qu'il y a beaucoup d'activités, donc c'est l'offre et la demande. Donc, je pense qu'on va rester à des taux élevés de transport, en tout cas Asie-Europe et Asie-États-Unis. Il y a eu des reports de commandes, mais vous pouvez reporter une commande un mois, deux mois. Et là, pourquoi il y a pas mal d'activités sur l'import Asie? Parce que c'est cyclique. Au mois de juin, juillet, l'activité est plus forte en importation. Comme il y a eu pas mal de commandes qui ont été reportées à cause justement de l'instabilité dans le détroit, les importateurs se disent ben maintenant, il faut bien qu'on importe. Il nous faut du stock. Il nous faut du stock à la rentrée. Et pour avoir du stock à la rentrée, il faut le commander maintenant.
15: Plus de précisions sur le sujet dans l'info d'ici de 6h30. Plus réjouissant à l'international, la Coupe du Monde de football. La France s'impose d'emblée, victoire 3-1 contre une solide équipe sénégalaise. Des Bleus ont montré deux visages tendus et fermés en première période et beaucoup plus libérés dans la seconde. Le sélectionneur Didier Deschamps reste satisfait de ses joueurs.
10: On va savourer, j'ai vu beaucoup d'autres équipes sur leur premier match qui ont eu des difficultés. Nous, on avait un gros nounos. Avec beaucoup de qualité aussi, donc on va savourer, on a pris l'habitude de le gagner ce premier match, il n'est pas le décisif, mais de par la configuration des équipes qui sont dans notre poule, on va savourer, apprécier, on a le temps de récupérer puisqu'on a 6 jours.
15: On savoure aussi Kylian Mbappé qui a marqué un doublé et devient donc le meilleur buteur de l'histoire des Bleus devant Olivier Giroud. Dans l'autre rencontre du groupe I, la Norvège a battu l'Irak, prochain adversaire des Bleus. La Norvège a gagné 4-1.
13: Clément, le golfe des Forges en Deux-Sèvres rouvre ses portes.
15: Cela faisait 6 mois que les greens ne voyaient plus personne. La structure en liquidation judiciaire reprend pour 3 mois, portée par des passionnés de golf jusqu'à la mise aux enchères donc de la structure. Loyers et travaux ont été financés par les adhérents d'une association, nous explique Jean-Luc Poirot, qui est le secrétaire de ce groupe.
11: La terrasse est pleine de personnes, on ressent vraiment l'ambiance qui nous manquait depuis 6 mois. Ce qu'il faut noter, c'est la solidarité et l'effort qu'ont fait tous les membres, à savoir que vous seriez venus la semaine dernière, les gens étaient en train de couper l'herbe, de nettoyer, de remettre des fleurs dans les bacs à fleurs, de refaire plein de choses. Donc tous ces gens, que ce soit hollandais, anglais et français, ont fait preuve d'une solidarité et d'un esprit en même temps de convivialité, puisque c'est ce qu'on recherche sur notre parcours. Ce qui fait plaisir aussi, c'est que tous nos sponsors habituels nous ont dit « on vous aide cet été, on revient faire une compétition chez vous ».
15: Les compétitions justement sont prévues tous les dimanches jusqu'à septembre. Place ensuite à la vente aux enchères, mise à prix 400 000 euros.
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15: On a eu un peu de répit hier, mais ça y est, ça repart à la hausse côté température.
19: Oui, en effet, la Vienne et les Deux-Sèvres passent désormais en vigilance jaune canicule dès ce mercredi midi. Des températures qui remontent. Les températures maximales seront comprises entre 31 et 33 degrés pour aujourd'hui. On attend à Lussac-les-Châteaux, à Montmorillon, 31 degrés. À Thouars, à Loudun, à Partenay, à Mel, à Lusignan, vous aurez 32 degrés. À Poitiers, à Chauvigny, à Niort, à Jancé, 33 degrés. Le tout avec un grand, grand soleil. On n'oublie pas de s'hydrater, on n'oublie pas la crème solaire. On évite, hein, on évite de se mettre en plein soleil, là, aux heures les plus chaudes. La nuit prochaine, ça ne descend pas en dessous des 17 degrés dans la Vienne comme dans les Deux-Sèvres. Et demain jeudi, 34 à 36 degrés, grand soleil et un risque d'orage dans la Vienne en milieu d'après-midi.
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12: actu local, musique et bonne humeur. 6h07, avec ou sans sucre, le petit café qu'on vous sert là ce matin sur Ici Poitou. Le thé infuse, ouais, pas mal du tout, il fait du bien. On boit le café ensemble, on en boira peut-être plusieurs d'ailleurs aujourd'hui jusqu'à 9h. Et pour le moment, on écoute Laurent Voulzy, Les Nuits sans Kim Wilde.

0: Les nuits sans Kim Wilde à 6h12 sur Ici Poitou. La rencontre des Poitevins, des Poitevines, c'est dans quelques minutes. C'est une mini Poitevine aujourd'hui au micro de Sonia Brunet. Léana balance sur les parents. Elle a 9 ans. On va la retrouver dès 6h20. Elle nous parlera de la fête des papas et de la fête des mamans.
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0: 17 juin, très très bonne fête au Hervé aujourd'hui. Aujourd'hui, on a trois anniversaires à souhaiter. Le premier, c'est l'anniversaire de l'artiste Lio. Elle a 64 ans.
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0: On jouera avec un des titres de Fabienne Thibault avant 9h. Pour le moment, il est 6h13 et dans un instant, c'est le jet testé du jour.
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0: 6h14, c'est parti pour le jet testé. Une simple coupure peut parfois devenir une véritable urgence. Alors face à un saignement important, savoir réagir rapidement peut éviter de graves conséquences en attendant les secours. Cette semaine, dans le jet testé, Florian Lévesque tente d'arrêter un saignement et protège une victime entourée de professionnels. Pour l'occasion, il s'est rendu à la Croix-Rouge.
4: À la Croix-Rouge de Poitiers, je suis avec Sabrina qui, depuis le début de la semaine, me propose de découvrir un peu les gestes qui sauvent. Aujourd'hui, on parle de l'été. Sabrina, on est en plein dedans. L'été, il y a les barbecues, mais il y a aussi le moment où on vient tailler ses haies. Et un accident est si vite arrivé.
5: Oui, bien sûr. Donc là, avec les chaleurs et les pousses, il va y avoir pas mal d'accidents, donc de saignements abondants. Donc là, on va voir comment on fait pour arrêter ce saignement.
4: Alors, admettons, on s'est coupé. Voilà, ça va être à quel niveau là ? Au niveau du bras ?
5: Au niveau du bras. Voilà, au niveau du bras, il s'est coupé. Donc là, j'arrive, je lui demande de se comprimer le bras, voilà, et ensuite je vais l'allonger, donc il appuie, je l'aide à s'allonger.
4: Pourquoi on l'allonge ? Pour pas qu'il perde connaissance, pour pas qu'il tombe ?
5: Bah oui, parce que le saignement va faire l'hémorragie, donc là tout de suite, le corps a besoin de se mettre allongé pour bien irriguer tout ce qui est les organes vitaux. Donc là, il est allongé, il est en train de comprimer. On alerte, appuyer, allonger, alerter, couvrir. Donc là, je vais vous montrer comment on fait cette fois le pansement compressif. Voilà, je vais l'aider. Est-ce que tu peux enlever ta main ? Voilà. Il y a eu la compression manuelle qui a été faite. Le saignement a été arrêté. Donc là, je fais, hop, je passe tout le long du bras. Bien sûr, on regarde que le sang est bien arrêté. Je fais le pansement compressif pour pouvoir avoir les mains libres. La compression manuelle, c'est vraiment la priorité. Il faut que la compression soit bien faite, arrêter le saignement. Donc une fois que le saignement est arrêté, on fait le pansement compressif. Là, on a les mains libres et on va pouvoir couvrir. Bien sûr, on a alerté pour qu'il puisse être pris en charge le plus rapidement possible.
4: Il faut appuyer, il faut serrer très fort.
5: Alors, c'est pas un garrot là, qu'on est en train de faire. Hein. D'accord ? C'est la compression manuelle doit pouvoir arrêter le saignement. Donc, il faut que ça soit permanent, efficace. Donc là, une fois que le saignement est arrêté, c'est bon. On regarde bien sûr qu'il n'y ait rien dans la plaie, parce que sinon, après, c'est un autre exercice qu'on fait.
4: Là, par exemple, le saignement est arrêté, la personne se dit « bon, c'est bon, je saigne plus, j'ai pas besoin d'aller voir un médecin, il faut quand même y aller ?»
5: On demande toujours l'avis du 15. Une fois qu'on a un saignement qui était quand même assez abondant, vous pouvez appeler le 15 pour tout, à chaque fois que vous avez un doute, plutôt que d'aller aux urgences, demandez conseil au 15.
0: Et pour avoir toujours les bonnes pratiques avec vous, il vous est possible de télécharger l'application de la Croix-Rouge qui répertorie gratuitement les gestes qui sauvent.
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0: Ah, si je vous dis doudi-doudi, tout-di-douda, c'est Jane Birkin, yes ! Une jolie voix, un peu de douceur.

0: Jane Birkin sur ICI Poitou, les 6h21. Très très bon réveil. Ah là là, vous allez craquer aujourd'hui avec la petite Léana. C'est la rencontre des Poitevins, des Poitevines tous les matins au micro de Sonia Brunet. Elle part dans la Vienne, dans les Deux-Sèvres. Elle part à votre rencontre parfois. Et ben, elle interviewe votre voisin, votre commerçant le plus proche de chez vous, votre papa. Et bien, aujourd'hui, dans Les gens d'ici, c'est une petite fille qui nous parle de ses parents et de la fête des papas. Léana, elle balance avec Sonia Brunet.
1: Bonjour, je m'appelle Léana, j'ai 9 ans et je suis dans l'école Paul-Éluard.
2: À Jaunet-Marigny, tu as un papa et une maman.
1: C'est ça.
2: C'est une chance quand même.
1: Oui, ils sont pas morts en tout cas.
2: Bah oui, c'est bien, ils sont bien vivants. Ça sert à quoi, un papa, une maman?
1: À nous soutenir, à nous apprendre des nouvelles choses, à passer des bons moments, à s'amuser, à rigoler et aussi savoir se nourrir, boire.
2: Et quelquefois aussi, ils mettent des limites, ils disent non.
1: Oui, des fois aussi, ils nous fâchent, mais ça, c'est moins drôle.
2: Quand tu compares avec les papas, les mamans des autres enfants, tu trouves qu'ils sont comment par rapport aux autres, tes parents à toi?
1: Par exemple, sur la maman de mon cousin et aussi le papa. Le papa est souvent...
2: Il y a la mère qui a peur, là. Ta mère, elle dit quoi? T'as non, balance pas.
1: Il est des fois un peu... Un peu direct.
2: Un peu direct, d'accord.
1: Et la maman, des fois, le reprend, parce que des fois, il peut faire aussi des gestes un peu brusques, mais après, c'est pas de la maltraitance. Hein.
2: Tu t'en sens bien, maman, ça va, elle respire encore. Si tu veux faire plaisir à maman ou à papa, est-ce que tu vas faire quelque chose pour eux?
1: Oui, par exemple, un jour, pour l'anniversaire de ma maman, je lui ai offert un bouquet de fleurs. Et des fois aussi, avant, mais j'étais tout petite, c'était pour le midi, mon papa, il me faisait confiance et il m'a dit que je pouvais lui préparer une soupe. Donc, trop de sel, au lieu des vermicelles, je crois que c'était des pâtes.
2: Il a dit quoi?
1: Il a dit que c'était bien pour m'encourager.
2: Tu as de l'argent de poche?
1: Oui. De temps en temps, quand je fais des corvées. Corvée, par exemple, si on fait le ménage, si on met la table, si on fait la vaisselle.
2: Pour ton papa, pour la fête des pères, qu'est-ce que tu lui souhaites?
1: Ben, une bonne fête des pères et je lui offrirai un cadeau si aussi il me l'autorise.
2: Tu veux dire qu'il pourrait t'interdire de faire un cadeau à ta maman aussi?
1: Oui, parce que j'ai voulu lui offrir un bouquet de fleurs pour son anniversaire, mais puisqu'elle était là, bah, ça a tout foiré. Elle a dit « Non, c'est trop cher !» Et du coup, bah, mon beau-père, il en a acheté un, mais je l'ai quand même remboursé.
2: Tu viens de mettre ta main devant ta bouche comme ça. Zut, je l'ai dit, c'est ça?
1: Oui, il fallait pas que je le dise.
0: C'est pas grave, Léana. Les adultes aussi font parfois des gaffes. Vous retrouvez cette petite Léana trop mignonne là, qui est cache hein, sa balance. On aime bien dans le rendez-vous Les gens d'ici sur ici.fr. Ah, c'est tout nouveau. Perso, j'aime beaucoup. J'espère que vous aussi. Fever Dreams sur ICI Poitou à 6h24. C'est Alex Varenne.

0: Alex Varenne, c'est tout nouveau, nouveauté sur Ici Poitou pour vous réveiller là en forme. Dans quelques minutes, d'ici 3 minutes, le 90 secondes, on va bien évidemment parler de Kylian Mbappé, du foot d'hier soir. D'ailleurs, l'émission Foot au République Corner, elle est en image sur les réseaux sociaux, Insta, Facebook d'Ici Poitou.
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0: 6h28, place à l'horoscope de ce mercredi 17 juin avec vous, Catherine Viguier. On a à nouveau des tensions pour certains.
3: Pour certains, oui, mais en soirée surtout. Bélier, vous êtes un peu plus vulnérable que d'habitude, plus sensible à ce qui se passe et à ce qui se dit. Et vous, cher Taureau, il vous faudra envisager de vous détendre. Une simple conversation vous fera du bien. Gémeaux, tout ce qui est matériel et d'actualité, y compris l'argent, avec dépenses et économies. Cancer, malgré les tumultes de l'existence, on vous aime en tout cas une personne, c'est sûr. Lion, vous aurez le premier rôle ce soir, toutefois ça risque d'être pesant, mais vous êtes fort. Vierge, où que vous soyez, vous n'aurez pas peur d'assumer votre différence. Balance, on vous apprécie pour votre diplomatie, mais aujourd'hui vous prendrez position. Scorpion, journée lumineuse, en partie grâce à votre force intérieure, et vous en aurez d'ailleurs besoin. Sagittaire, vous êtes sur le bon chemin, super impliqué, et vous donnez le meilleur de vous. Capricorne, ce mercredi nécessite de votre part beaucoup d'énergie, veillez à ce que cela ne nuise pas à votre santé. Verseau, le soir est important avec un ou une autre qui vous sollicite, mais rien n'est simple. Poisson, on a plaisir à vous écouter, vous serez l'un des plus zen du zodiaque. Et pour nous tous, à l'écoute de nos sensations, de nos ressentis.
0: Très bien, c'est bien noté. Merci beaucoup Catherine. Si vous avez loupé votre signe parce que la cafetière a fait trop de bruit ce matin, pas de panique. Il est dès maintenant sur ici.fr. 6h30, l'info d'ici dans un instant. Clément, des patrons poitevins attendent beaucoup des accords entre les États-Unis et l'Iran.
4: Ouais, des accords de paix qui doivent être signés vendredi selon le calendrier annoncé, avec en ligne de mire l'ouverture du détroit d'Ormuz et peut-être le début d'un retour progressif à la normale de l'économie mondiale. On écoute un professionnel de l'import-export basé à Genève-Marigny.
0: L'info d'ici, c'est après le 90 secondes, il est 6h30, c'est l'actualité en France et dans le monde. Et c'est avec vous, Aude Razo.
5: Premier match et première victoire pour l'équipe de France au Mondial de foot. 3-1 contre le Sénégal, doublé de Kylian Mbappé. Il devient du même coup le meilleur buteur de l'histoire des Bleus. Je suis très content, dit Kylian Mbappé, de rentrer un peu plus dans l'histoire de mon pays. Autre match, autre record. L'Argentine, championne du monde en titre, l'a emporté cette nuit face à l'Algérie. 3-0, triplé de Lionel Messi. Il devient le premier footballeur à disputer 6 Coupes du Monde. Conséquence de la canicule qui se profile, l'oral de français et le grand oral du bac pourront être reportés localement si la température est trop importante. Les épreuves doivent commencer la semaine prochaine. Jusqu'à 40 degrés sont attendus dimanche dans le Poitou-Charentes, le centre-Val de Loire, l'Île-de-France et la vallée du Rhône. Un nouveau procès se profile pour le tueur en série Francis Holm. La date n'est pas encore connue, mais Francis Holm est renvoyé devant les assises pour le meurtre de Jean-Joseph Clément en 1989, retrouvé le crâne fracassé par une pierre dans le Vaucluse. Le Sénat valide le projet de loi pour permettre aux boulangers et aux fleuristes de faire travailler leurs salariés le 1er mai. Le texte part maintenant à l'Assemblée. La CGT dénonce un acharnement du gouvernement contre le 1er mai. La sortie du jour dans les cinémas, c'est Toy Story 5 et le retour sur grand écran de Buzz l'éclair, Woody, Jessie et toute la bande. Toy Story, franchise la plus rentable de

0: Pixar avec plus de 5,5 milliards de dollars de recettes en 30 ans.
1: Merci Audrazo, on vous retrouve dans une heure. C'est peut-être la fin d'une crise qui a fait s'envoler les prix de l'essence jusqu'à chez nous dans le Poitou. Les États-Unis et l'Iran s'apprêtent à signer ce vendredi un accord pour mettre officiellement un terme à 4 mois de conflit. Un conflit qui a encore de lourdes conséquences sur l'économie mondiale. Alors aujourd'hui, certains chefs d'entreprise du Poitou espèrent des jours meilleurs, Christophe Tourné.
2: Oui, et c'est le cas de Maxime Chambon. On vous avait présenté ce patron de l'entreprise B2C au début du conflit, car son créneau, c'est l'organisation du transport de marchandises dans le monde entier, y compris par voie maritime. Chaque livraison était devenue compliquée depuis 4 mois et la fermeture du détroit d'Ormuz. Et bien cette fois, Maxime Chambon est optimiste. Il est persuadé que l'accord va bien être signé.
3: J'ai tendance à croire que oui. Je pense que là, on est sur une sortie de la grande crise parce que les États-Unis, ils en ont un petit peu marre. C'est la Coupe du Monde, donc ils ont besoin de montrer quelque chose. Je pense que c'est vraiment les États-Unis qui sont prêts à faire des compromis, beaucoup plus que les Iraniens.
2: Et comme à chaque fois dans ce genre de conflit, tous les signataires vont claironner qu'ils ont gagné, mais ça ne voudra pas dire pour autant que tout va revenir à la normale en un clin d'œil, prévient Maxime Chambon.
3: Le détroit va s'ouvrir peu à peu, mais on est tellement sur des processus qui sont assez longs et complexes. C'est pas comme le robinet, hein. On ouvre et puis ça coule tout de suite. Ça veut dire qu'il va falloir que les conditions de sécurité soient remises là, donc s'assurer qu'il n'y a pas de mine. Et de mémoire, je crois que c'est que les Européens qui savent bien déminer une zone, pas trop les Américains. Ça va pas s'ouvrir tout de suite, ça va se faire peu à peu. Je ne sais plus combien de centaines de navires qui sont en attente dans le détroit. Et puis après, il va falloir que les assureurs donnent leur feu vert.
2: Et pour le chef d'entreprise, tout cela risque de prendre encore des mois, voire au moins un an, parce que beaucoup d'installations ont été détruites ou endommagées pendant le conflit. Il y a aussi des armateurs qui ont trouvé des alternatives et qui ne sont pas prêts à retourner dans le détroit d'Ormuz. Il y a aussi l'aspect financier et les délais.
3: Ce qui était très pénalisant, c'est que les transit times ont été très longs. On est plutôt sur du 50-60 jours pour faire venir d'Asie. On était sur du 30 à 40 jours avant. Donc là, c'est plus long. Là, on sort de la crise du détroit d'Ormuz. L'impact, il va être sur le fuel qui sert à propulser les navires. Où là, on était parti sur des emergency surcharge. Là, j'espère que avec le baril de pétrole qui se détend, ces emergency surcharge devraient réduire. Même si souvent, les emergency, elles se mettent en place très rapidement et puis elles mettent plus de temps à disparaître. C'est étonnant. Hein.
2: C'est finalement la même chose que dans les stations-service pour nos voitures. Et puis l'autre raison pour laquelle il ne faut pas s'attendre à une baisse rapide des prix, c'est parce que certains clients avaient différé des commandes. La demande de transport risque donc d'augmenter d'un coup pour une offre plus restreinte. Cette crise va donc laisser des traces durables selon les professionnels.
1: Le président américain Donald Trump affirme que le détroit d'Ormuz sera complètement ouvert vendredi pour la signature de l'accord avec l'Iran. Une affirmation à prendre bien évidemment avec des pincettes.
4: 15 jours à 6 mois de suspension de permis si on vous prend avec un téléphone au volant.
1: C'est ce que vous risquez depuis lundi dans les Deux-Sèvres. Une sanction nécessaire justifie la préfecture pour une question de sécurité. Toujours dans les transports, on a suivi la pose d'une nouvelle passerelle sur le Clain à Poitiers. Là aussi pour assurer la sécurité des vélos. Et puis la France entre dans la Coupe du Monde avec une victoire contre le Sénégal 3-1. Kylian Mbappé, le buteur des Bleus, en a mis deux. Ça y est, Aurélie, on ressort les casquettes, les ventilateurs, les climatisations, tout. Il fait trop chaud.
4: Carrément, on s'hydrate, on boit de l'eau à fond et on évite de se mettre en plein soleil là aux heures les plus chaudes car on va avoir du 31 à 33 degrés cet après-midi. À Lussac-les-Châteaux, à Sauzé-Vaucé, à Montmorillon, 31 degrés. À Loudun, à Thouars, à Parthenay, à Bressuire, du côté de Lusignan, de l'Île-Jourdain, vous aurez 32 degrés. À Poitiers, à Chauvigny, à Niort, du côté de Jancé, 33 degrés. La nuit prochaine, ça ne descend pas en dessous des 17 degrés et ça va être de pire en pire là durant toute la semaine jusqu'à la fin de semaine où on nous annonce encore ces fameux 40 degrés. La Vienne et les Deux-Sèvres passent aujourd'hui, là, dès ce mercredi midi, en vigilance jaune canicule. Demain, jeudi, le thermomètre grimpe, 34 à 36 degrés, avec un grand soleil aussi aujourd'hui. Demain, on peut noter un risque d'orage côté Vienne, en milieu d'après-midi.
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4: Vous avez entendu ça, Clément? Mais ça veut dire que le trio de talents est là pour nous réveiller.
1: Génial.
4: Qui est ce trio de talents?

0: Le trio parfait pour vous réveiller ce matin à 6h40 sur Ici Poitou, à nos actes manqués.
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0: On va se marrer dès 6h58 avant l'actu de 7h. Les humoristes du jour, Pierre Desproges et Joseph Anjou. Le thème du jour, un bon proverbe vaut mieux que deux, tu l'auras. Et le dicton du jour, soleil à la Saint-Hervé laisse présager un bel été. Ça devrait donc le faire. Place au sport, le 2 minutes chrono, on parle pas de basket, mais de foot, Clément.
3: Ouais, ils ont soigné leur entrée. Les Bleus ont remporté leur premier match à la Coupe du Monde de football hier aux États-Unis. Une première mi-temps poussive, peu inspirée, mais la France a retrouvé du rythme après le retour des vestiaires pour battre le Sénégal 3-1, grâce notamment à un doublé de Kylian Mbappé. Le capitaine des Bleus, justement, qui estime qu'attention, rien n'est acquis dans ce mondial.
4: C'est qu'en premier match, on va devoir progresser, parce que je pense qu'il y a une marge de progression avec cette équipe. On a beaucoup de joueurs qui sont très jeunes. C'est la première fois qu'ils jouent une Coupe du Monde. Donc je pense qu'il y a eu aussi un peu de crispation au niveau émotionnel. Je pense que ça va faire du bien à beaucoup de gens. Ça va amener un peu de tranquillité de gagner ce premier match. Et on va se préparer pour le match d'Irak et essayer de gagner. Parce que si on gagne, je pense qu'on pourra se qualifier.
3: Kylian Mbappé qui devient le meilleur buteur de l'histoire des tricolores. Dans les autres résultats, la Norvège a battu l'Irak 4-1. Les deux pays sont dans le groupe des Bleus. Le tenant du titre, l'Argentine, a battu un peu plus tard l'Algérie 3-0. Cet engouement de la Coupe du Monde de foot qui a aussi des répercussions locales, un peu comme pour les Jeux Olympiques, il y a toujours un effet d'aubaine sur le nombre de licenciés notamment, souvent à la hausse à la rentrée suivante. Des subventions supplémentaires de la part de la Fédération Française de Foot viennent aussi ruisseler sur tout le territoire. C'est ce que nous explique Stéphane Basque, le président du district de foot de la Vienne.
5: Oui, je pense, parce que les Coupes du Monde de football souvent constituent quand même un facteur d'évolution du nombre, mais surtout des jeunes licenciés, et notamment le football d'animation. Alors, on verra, mais si la France, et ce que j'espère et je le crois, donc réalise un excellent parcours, va jusqu'en finale, voire gagne la finale, je pense que l'engouement sera très important. Si la France, effectivement, est qualifiée en finale, il y aura un retour, si ce n'est pas dans les clubs, au moins dans les instances départementales et régionales. Mais on sait très bien que si l'argent va dans les instances, forcément, c'est redistribué dans les clubs via des dotations.
3: La Coupe du Monde qui continue en ce moment avec l'Autriche qui affronte la Jordanie. L'Autriche qui mène 1-0.
0: 6h42, bonjour Frédéric Gissot.
6: Bonjour Aurélie.
0: Le programme du jour pour l'émission Bienvenue chez vous à partir de 9h. Quand vous achetez une maison ou un appartement, il y a un document extrêmement important.
6: Oui, le DPE, le diagnostic de performance énergétique, il est obligatoire depuis des années. Il a été revu plusieurs fois ces derniers temps. Le DPE est devenu non seulement incontournable, mais il oriente carrément l'achat immobilier. L'achat coup de cœur est désormais soumis au classement du bien dans ce DPE qui évalue l'énergie consommée et les émissions de gaz à effet de serre avec une étiquette allant de A à G. Si vous envisagez un achat immobilier, c'est le moment de poser vos questions au 05 49 60 20 20. En nous laissant un petit message sur le WhatsApp d'Ici Poitou.
0: Faut vraiment pas hésiter si vous n'êtes pas dispo, au cas où à 9h, pour tout savoir sur le fameux DPE, ce document extrêmement important, eh bien vous avez l'application Ici pour réécouter ensuite l'émission.
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0: Regardez l'heure, 6h45 déjà sur Ici Poitou. Place au conseil de notre vétérinaire Pierre Fabin. Quand on adopte un animal de compagnie, on imagine rarement accueillir une espèce invasive. Mais c'est parfois pourtant le cas, comme avec la tortue de Floride. Pierre Fabin, comment elle est arrivée chez nous, cette tortue de Floride?
14: En fait, dans les années 90, c'était l'animal de compagnie à la mode. À l'achat, c'était adorable. Un petit bébé grand comme une pièce de 2 euros, avec des jolies taches rouges sur les tempes. On pensait la garder dans un petit bocal en plastique, avec un faux palmier. Mais ce minuscule reptile grandit très vite. En quelques années, la petite tortue de 5 cm atteint la taille d'une grosse assiette à pizza et pèse près de 3 kg. Le petit bocal ne suffit plus. Elle a besoin d'un immense aquarium avec une filtration très puissante car elle pollue beaucoup l'eau. Et surtout, son alimentation change. Elle devient vorace et carnivore. Et ça devient souvent ingérable pour les propriétaires. Et certains ont du coup fait le choix de la relâcher dans la nature.
0: Et elles peuvent survivre seules dans la nature? Elles ont réussi à s'adapter?
14: En fait, c'est un redoutable prédateur. En la relâchant, on crée une catastrophe écologique majeure. La tortue de Floride s'adapte à tout. Elle survit à nos hivers en s'enfouissant dans la vase. Au printemps, elle dévore tout, têtards, petits poissons, insectes et les œufs d'oiseaux nichant sur les berges. Elle détruit la chaîne alimentaire complètement. Le pire, c'est son impact sur notre tortue locale, la cistude d'Europe. La Floride est beaucoup plus grosse, plus agressive et plus rapide. Elle vole la nourriture de la cistude et la pousse de ses branches en été où elle bronze. Résultat, notre tortue locale meurt à petit feu et frôle aujourd'hui l'extinction.
0: Donc Pierre, si on a cette tortue à la maison et qu'on ne peut plus s'en occuper, quelle est la vraie solution pour s'en séparer sans nuire à la nature?
14: Alors la règle d'or, c'est zéro abandon dans la nature. C'est d'ailleurs un délit pénal. Si vous êtes dépassé, vous devez impérativement vous tourner vers des structures spécialisées. Il existe en France des refuges pour reptiles et des parcs zoologiques qui ont aménagé des bassins de récupération totalement sécurisés. Les tortues y vivent sans pouvoir s'échapper ni se reproduire. Vous pouvez les retrouver assez facilement en tapant « refuge pour reptiles » sur Internet. Et si vous la gardez, clôturez solidement votre bassin de jardin. Elle est experte en évasion et creuse très bien pour rejoindre les rivières.
0: Merci beaucoup Pierre Fabin. On retrouve vos conseils sur ici.fr.
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0: 6h48. Rock With You fait partie du répertoire de Michael Jackson, répertoire qui cartonne en ce moment sur les plateformes. Ça ne cesse d'augmenter dû à son biopic qui retrace sa carrière. Si vous aimez les Jackson 5, vous allez adorer ce biopic. Toujours au ciné, si vous ne l'avez pas encore vu.

Tout sympa là pour se réveiller, pour démarrer la journée du bon pied. Rock With You, Michael Jackson à 6h51. Soyez très très prudents. Sur la Nationale 147, on nous signale un accident de Poitiers vers Limoges au niveau de Lussac-les-Châteaux. La route est coupée sur cette Nationale 147. N'hésitez pas à nous appeler si vous avez plus d'informations. Complication donc, Nationale 147 de Poitiers vers Limoges. On est du côté de Lussac-les-Châteaux. Dû à un accident, la route est fermée là pour le moment. On vous tient au courant en direct, bien évidemment. Si vous êtes témoin de complications, vous n'hésitez pas à nous appeler 05 49 60 20 20. Vous êtes nos yeux sur la route. Soyez prudents sur la route ce matin. C'est l'heure des 3 plus. Premier plus, les 100 ans du club d'Odyssée. Pour l'occasion, le club de foot d'Odyssée prépare 3 jours de fête. Une journée le 27 juin pour que les anciens licenciés se retrouvent. Mais notez les journées de dimanche et samedi. Samedi, vous avez un grand tournoi. Et dimanche, une compétition de caisse à savon. C'est la première fois qu'une course atypique comme celle-ci est organisée à Odyssée. Vide grenier également pour fêter les 100 ans. 40 ans déjà pour le deuxième petit plus du jour. On a du mal à le croire, mais le Festival Ludique International de Parthenay en est déjà à sa 4e dizaine. Comment fait-il pour sembler si jeune? Peut-être parce que cela fait 40 ans que le Flip cultive, stimule notre âme d'enfant avec malice. Des villages thématiques, des jeux à tester, des tournois, des créations à tester, jeux de société, de pistes, de cartes, de stratégie. Il y en a vraiment pour tous les goûts, pour tous les âges. Ici Poitou est aussi celle du 40e Festival Ludique International de Parthenay. Votre radio locale sera présente du 8 au 19 juillet, on a déjà hâte. Et troisième plus, ça y est, ça démarre. Une balle, six passionnés, un objectif, en mettre le plus possible dans le panier, le basket 3-3. C'est un sport de rue, dérivé du basket, mais ici, ce ne sont pas deux équipes de 5 qui tentent de marquer dans le panier d'en face. Ici, les deux équipes de 3 tentent de marquer le plus possible dans le même panier. Ce sport où les périodes de défense et d'attaque alternent à un rythme effréné nous montre à quel point il faut faire preuve de rapidité, de tactique, d'endurance pour gagner. Le 3-3 Poitiers, c'est désormais un événement incontournable qui se tient place Leclerc chaque année. Chaque été, au pied de l'hôtel de ville, le terrain verra s'affronter les meilleurs joueurs de France et même de l'étranger. Mais l'événement n'est pas que sportif, il est aussi festif, accessible à tout le monde. À partir de vendredi jusqu'au dimanche 28 juin, le 3-3 Poitiers s'installe place de la mairie. N'hésitez surtout pas à aller y faire un tour, c'est vraiment super sympa. Voilà pour les 3 plus du jour à 6h54. Musique avant l'humour du jour, c'est Maxime Le Forestier pour vous accompagner là ce matin en buvant le premier café du matin, le premier petit thé. On est d'accord, ils font du bien.

0: Maxime Le Forestier sur ICI Poitou à 6h57. Soleil à la Saint-Hervé laisse présager un bel été. Parlons dicton dans un instant.
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0: Allez, on va se marrer avec l'humour en tube comme chaque matin. Vous connaissez le dicton du jour, soleil à la Saint-Hervé laisse présager un bel été. Bon, on vérifiera la justesse de cet adage en septembre prochain. Mais en attendant, Fred Ballard s'est intéressé à la véracité de certains proverbes.
8: Eh bien oui, le vieux dicton a raison. Chihuahua bouillu, chihuahua foutu.
0: Alors, faut faire gaffe avec les proverbes, hein. Ce qui est valable pour le café n'est pas valable pour les chihuahuas. Donc, on les laisse tranquilles, hein. Chat échaudé craint l'eau froide, mais chihuahua ébouillanté craint l'eau chaude. Et puis, proverbe éculé craint le pire des proches aussi.
8: Quoi de plus réconfortant en ce siècle glacé, figé, engoncé dans son froid rigorisme, que de constater encore l'exquise sagesse de ces vieux dictons populaires que nos ancêtres, gorgés de vin rouge et boursouflés d'idées reçues, jetaient jadis dans l'âtre, au cœur paisible des soirées campagnardes.
0: Voilà, ben ça se confirme, c'est dans les vieux proverbes qu'on révèle les meilleurs humoristes. Et c'est aussi parfois grâce aux journalistes africains qu'on découvre les proverbes les plus coquins.
9: Et comme on dit au Zimbabwe, l'éléphant ne peut courir et se gratter les fesses en même temps. Et comme on dit au Mali, rire de l'anus de son voisin n'est pas un crime. Mais convier toute sa famille à le faire est inadmissible. C'était e-Afrique et comme on dit en Côte d'Ivoire, qui avale une noix de coco fait confiance à son anus. Merci.
0: Voilà, nous on dit faut pas mettre la charrue avant les bœufs ou mieux vaut prévenir que guérir. L'image est plus sage, mais le résultat est beaucoup moins marrant hein, que les fameux dictons africains dénichés par Joseph Anjou. Donc au jeu des dictons, bah rira bien qui rira le dernier.
10: Ça fait toujours plaisir de se remémorer un petit peu les proverbes africains. Merci beaucoup Fred Ballard.
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0: On est mercredi, on est le 17 juin et il est 7h. L'heure des informations présentées par Clément Tricot.
11: 14 pavillons flambant neufs totalement adaptés aux personnes âgées. Valence en Poitou, au sud de Poitiers, a inauguré hier une nouvelle résidence senior. Des T2 et T3 loués moins de 400 euros par mois. Le but est simple, répondre aux besoins des aînés et accompagner le vieillissement de la population. On écoute Laetitia Pouvreau, la maire de la commune.
12: La plupart des gens qui ont candidaté sur ce village, leur souhait c'était de pouvoir avoir un habitat avec un terrain beaucoup plus restreint et puis quelque chose de plein pied, facile à entretenir, voilà. Et donc le petit pari sur l'avenir, c'est que plus on est dans ce type d'hébergement, toutes les études montrent que ça permet aux personnes d'être indépendantes le plus longtemps possible. Alors pour nous, plutôt agréable de pouvoir offrir ce type de résidence. Et puis bien sûr, tous ces seniors ont aussi libéré des pavillons qui sont disponibles pour des familles. Donc j'ai envie de dire, la boucle est bouclée. On permet une certaine rotation finalement des populations. On répond aux enjeux du vieillissement et en même temps, on est capable finalement d'accueillir de nouvelles familles sur le territoire.
11: La commune est aussi la première du département à obtenir le label Ville Amie des Aînés. Alors en quoi ça consiste concrètement? On répond à cette question à 7h45 avec Pierre-Olivier Lefebvre, délégué général de ce réseau de villes françaises qui font des efforts pour améliorer la vie de nos aînés. Prévoyez de vous hydrater aussi et de fermer vos volets la journée aujourd'hui. Le Poitou passe en jaune sur les cartes de vigilance canicule de Météo France dès midi. Une vague de chaleur qui touche une grande partie du pays et qui risque de s'installer jusqu'au moins la semaine prochaine. Cette période sèche, elle est très propice aux incendies, donc attention, les pompiers sont très mobilisés en ce moment. Mans. Encore hier, illustration, 7 hectares de champs ont brûlé à Cruzet-sur-Vonne entre Saint-Mexant et Poitiers. 30 sapeurs-pompiers ont été déployés sur place. Autre conséquence de la chaleur, et c'est peut-être la première d'une longue série, la fête de la musique de Fontaine-le-Comte prévue ce week-end a été reportée. Une décision prise pour protéger le public, mais aussi les artistes et les bénévoles. Dans les Deux-Sèvres, c'est le district de foot qui annonce sur Facebook modifier les horaires des coupes prévues ce week-end. Les championnes jouent plus tôt dimanche à 11h au lieu de 13h et les hommes vont jouer plus tard de 16 à 18h.
0: Le football, c'est la victoire des Bleus hier.
11: Et ils n'ont pas manqué leur entrée en Coupe du Monde de football hier à New York. La France a battu le Sénégal 3-1 grâce notamment à un doublé de Kylian Mbappé, un capitaine qui marque un peu plus l'histoire du foot français et de la Coupe du Monde, Xavier Monferrand.
6: À la sortie du MetLife Stadium de New York, il n'y en a que pour lui. Les supporters français fêtent leur capitaine et son doublé, ce qui porte son total à 58 buts en équipe de France. Kylian Mbappé devient donc le meilleur buteur de l'histoire des Bleus. Il en est fier, mais ce n'est pas une fin en soi.
13: Je suis très content de pouvoir rentrer un peu plus dans l'histoire de mon pays. C'est toujours quelque chose que j'ai voulu faire. J'ai toujours placé ça au-dessus de tout. Maintenant, je pense que j'aurai le temps de penser à ce genre de choses plus tard quand j'arrêterai de jouer. On sait pourquoi on est là et on sait que le chemin il sera très long, mais comme j'ai dit, on est prêt.
6: Giroud, Henry, Griezmann ou Platini, tous sont désormais derrière lui et Kylian Mbappé n'a que 27 ans, ce n'est pas fini. De quoi impressionner son coéquipier chez les Bleus, William Saliba.
14: Je pense que c'est fou d'être le meilleur buteur de l'histoire de l'équipe de France et aussi il est pas loin d'être le meilleur buteur de l'histoire de la Coupe du Monde. Donc je pense que ce qu'il fait, c'est incroyable et j'en suis sûr qu'il ne va pas s'arrêter là et je l'espère en tout cas.
6: Et grâce à ce doublé, Kylian Mbappé porte aussi son total à 14 buts en 15 matchs de Coupe du Monde, à deux petites longueurs du record détenu par l'Allemand Miroslav Klose.
11: Un record égalé pendant la nuit par Lionel Messi. À 38 ans, l'Argentin a marqué un triplé et offre la victoire à son équipe face à l'Algérie. Il est également le premier footballeur de l'histoire à jouer 6 Coupes du Monde. On reste dans le groupe de la France. La Norvège a battu l'Irak 4-1. Prochain match France-Irak, c'est le 22 juin. Information pour les automobilistes dans le secteur de Lussac-les-Châteaux. Bison Futé nous informe d'un accident de poids lourd un peu plus tôt ce matin sur la Nationale 147. La route est coupée selon les informations de Bison Futé. Une déviation est mise en place par Montmorillon et Moulim.
0: Écoutez bien, ça pique 135 euros d'amende, 3 points et une suspension de permis de 15 jours à 6 mois.
11: C'est ce que vous risquez dans les Deux-Sèvres si vous téléphonez ou si vous lisez vos SMS au volant. La mesure est appliquée depuis le début de la semaine, une sanction nécessaire selon Tony Chenoloid, le directeur de cabinet du préfet des Deux-Sèvres.
15: Il y a encore beaucoup trop d'automobilistes qui utilisent leur téléphone au volant dans ce département. En 2025, plus de 2500 infractions ont été constatées par les forces de l'ordre et depuis le début de l'année, ce chiffres augmentent, ce qui montre en fait la banalisation de ce phénomène et qui a incité le préfet des Deux-Sèvres à muscler la réponse face à ce comportement extrêmement dangereux. Le téléphone au volant réduit considérablement le temps de réaction, il multiplie par 3 le risque d'accident corporel et la lecture d'un SMS est bien pire puisqu'on multiplie par 23 le risque d'accident corporel. Je voudrais rappeler que dans ce département, en 2025, l'inattention a été la première cause d'accident corporel, ce qui est tout à fait inacceptable aujourd'hui.
11: Et le département des Deux-Sèvres est le sixième à mettre en place cette mesure, après la Charente-Maritime, les Landes, le Lot-et-Garonne, le Pas-de-Calais ou encore l'Ardèche. Cette fois, c'est un équipement qui vise à assurer la sécurité routière des vélos. Une nouvelle passerelle a été posée hier sur les rives du Clain à Poitiers. Un investissement d'1 157 000 euros pour relier le centre-ville et le quartier République, Christophe Tourné.
16: Et le chantier, une fois complètement terminé, permettra d'aller du centre-ville de Poitiers jusqu'au Futuroscope. Mais ça, c'est pour un peu plus tard, précise Christophe Alberti. C'est l'élu aux mobilités à Grand Poitiers.
17: Cette passerelle va relier deux berges du Clain. Le but, c'est la continuité vers Chasseneuil et puis vers la zone de la République. Et ça prendra fin. Alors la passerelle aujourd'hui, puisque la mise en œuvre va être rapide, mais à la fin de la piste cyclable qui va jusqu'à la zone de la République, c'est prévu pour fin d'année.
16: En attendant, la pose de cette nouvelle passerelle a dû composer avec certaines difficultés techniques. Détail, Sébastien Thomas de Grand Poitiers, il est conducteur de travaux ouvrages d'art.
18: Ça se voit pas, mais on a la présence de réseaux en souterrain, de réseaux d'assainissement de tout le centre-ville. Pour aller mettre les pieds au milieu de la rivière, en fait, il a fallu qu'on remblaye le Clain sur une bonne moitié, avec des engins, beaucoup de cailloux, beaucoup de terrassements, des allers-retours. Ça a été techniquement assez complexe.
16: Autre complexité, le Clain est une rivière sujette sujette aux crues. On l'a encore vu en début d'année. Ça aussi, c'est un phénomène à ne pas négliger, explique Fabien Michardière, chargé de travaux pour ouvrages d'art à Grand Poitiers.
19: On est sur un ouvrage flottant. Donc là, quand le Clain est en période basse comme ça, la passerelle reste en appui sur les traverses. Et en crue, elle vient se lever pour limiter l'impact des embâcles sur l'ouvrage.
16: Après la pose de cette passerelle et avant les prochaines grandes phases, il faut désormais réaliser la piste cyclable pour traverser le Clain. L'inauguration est prévue à la rentrée.
11: Et on vous a mis les photos de la pose de cette passerelle cyclable sur ici.fr.
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11: On évite le sport en plein soleil aujourd'hui, il va faire très chaud.
10: Ah ça c'est sûr. Doucement le sport. Doucement. Je dis ça comme ça, je sais que ça va arranger certains.
11: Voilà. Ah bah, elle je déculpabilise moi dès le matin 7h.
10: Exactement.
11: Pas de sport aujourd'hui.
10: Si vous ne voulez pas faire de sport aujourd'hui, c'est pas grave.
11: C'est la journée pour le faire. C'est...
10: Et demain, pareil. Et après-demain.
11: Bon, après, le sport, pareil. C'est bon pour la santé quand même. Bah, attention.
10: Oui. Non, mais vous pouvez le faire le matin, à la fraîche. Là. Voilà, pas d'excuses. Quoique, il fait déjà bon ce matin à 7h08. La Vienne et les Deux-Sèvres passent, ça y est, en vigilance jaune, canicule dès ce midi. Les températures remontent. Le thermomètre va grimper aujourd'hui entre 31 et 33 degrés. À Montmorillon, par exemple, 31 degrés. À Loudun, à Châtellerault, à l'Île-Jourdain, à Thouars, 32 degrés. À Niort, à Poitiers, à Chauvigny, 33 degrés. Avec un grand soleil toute la journée. On n'oublie pas la crème solaire. Sinon, vous allez vous en rappeler. La nuit prochaine, ça ne descend pas en dessous des 17 degrés. Et au fur et à mesure de la semaine, eh ben, on ne va pas descendre beaucoup. Hein. Demain, jeudi, le thermomètre va grimper jusqu'à 36 degrés avec un grand soleil. Et un risque d'orage côté Vienne en milieu d'après-midi, selon Météo France.
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10: Et si on partait en Italie tous ensemble? Allez, juste 3 minutes 30. Un petit cornetto pour le petit-déj, un bon café, voilà le petit-déj italien

0: On a pris un petit peu le soleil italien avec le voyage en Italie de Lily Cube à 7h12. Dans un instant, le regard sur l'actu, mon œil, avec une boisson bien fraîche à éviter. Un indice, elle est verte, beaucoup trop verte.
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0: Les bouts du Poitou sont avec nous chaque matin sur Ici Poitou, avec parfois des questions un peu tirées par les cheveux. Pourquoi les schtroumpfs sont bleus?
3: Bah moi j'aurais dit parce que comme ils ont peur de... Comment ils s'appellent?
4: De gargamel.
3: Oui, de gargamel, bah en fait ils deviennent tout bleus. Ils ont mangé beaucoup trop de bonbons.
5: Parce que comme ils adorent les myrtilles, ils en ont mangé trop et du coup ils sont devenus tout bleus.
6: Bah en fait, bah celui qui a inventé les schtroumpfs, bah je pense qu'il a... Sa couleur préférée c'était le bleu, donc il a choisi le bleu.
7: Sinon, en fait, il y a Gargamel qui est la chanflette qui l'avait fait noir. Et en fait, bah, après, quand elle est allée avec les schtroumpfs, bah, elle est devenue bleue.
8: Ils se cognent trop, du coup, à force, ils sont bleus. Parce qu'ils ont plein de bleus.
9: Parce qu'ils ont mangé plein de carambars avec la langue bleue. Et du coup, maintenant, ils sont devenus tout bleus.
0: Eh ben voilà, tout s'explique. Merci les bouts de chou.
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0: Aurélie Garcia.
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0: 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Et il manque un mot dans ce titre. Écoutez bien, vous l'avez, vous gagnez.

0: qui apprendra. Hein? Et quoi? 05 49 60 20 20. C'est Florian Lévesque qui me fait rire. Voilà, je balance. 05 49 60 20 20, il manque un mot en jeu. Vos deux entrepôts, et puis du fou.
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0: 7h15, le regard sur l'actu avec vous David aussi, vous place à mon œil. Le sirop de menthe trop vert devient suspect. L'application Yuka appelle les industriels à retirer un colorant jugé trop dangereux pour notre santé.
4: Alors ce vert-là, vous le connaissez, vert fluo qui fait penser à la fraîcheur, à la menthe, à l'été. Sauf que la menthe dans la nature, elle est grise verte, un peu terne. Ce vert vif vient d'un colorant artificiel, E133, qui est présent dans 65% des sirops de menthe vendus en France. À quoi ça sert ? À rien. Ni pour le goût, ni pour la conservation. Uniquement pour que le produit soit beau, vendable. Sauf que cet additif est suspecté aujourd'hui de favoriser l'hyperactivité et les troubles de l'attention chez l'enfant. Et il se trouve que, évidemment, c'est une boisson d'enfant par excellence. C'est un peu la même histoire vécue avec le jambon qui était trop rose grâce au nitrite pour simuler la fraîcheur, comme le saumon trop orangé. Je ne vais pas vous faire toutes les couleurs, d'autant que les industriels ne mentent pas toujours pour nous tromper. Le beurre, par exemple, il est naturellement plus jaune en été quand les vaches broutent de l'herbe fraîche et plus pâle en hiver sous la paille et le foin. Alors, on ajoute là de l'annatto qui est un colorant végétal pour que votre plaquette ait toujours la même couleur dans le rayon. Pour le sirop à la menthe, Yuka fait donc pression sur les industriels, 60 millions d'utilisateurs quand même en Europe, des gens qui pointent leur téléphone sur un code-barre avant de mettre un produit dans leur caddie et qui reposent la bouteille si le score est mauvais. Yuka a gagné des batailles dans le passé, notamment contre les nitrites dans le jambon. Conclusion de l'histoire, méfiez-vous, c'est parfois trop vert pour être vrai. Il y a des industriels, comme le chantait Eddy, qui en font un peu trop.
0: Ce focus là, sur le sirop de menthe un petit peu trop vert sur ici.fr. Merci beaucoup David. 7h17. Dans quelques minutes, direction Vivonne pour une grande journée de sensibilisation. C'est le rendez-vous ici, ça marche. Mais d'abord, Michel Berger et sa groupie du pianiste.

0: La groupie du pianiste sur ICI Poitou à 7h20. Direction la commune de Rouillé ce matin. Bonjour Marilyn.
1: Bonjour Aurélie.
0: Marilyn, avez-vous déjà été découvrir le parc du Puy du Fou?
1: Oui, mais il y a longtemps.
0: Élu à 2 reprises meilleur parc du monde, hein, rien que ça. Vous en gardez un super souvenir?
1: Ah, tout à fait.
0: Il y a des nouveaux spectacles, dont l'épopée du roi Arthur. Alors, pour aller le découvrir, Marilyn, il me faut le mot manquant dans le titre de l'artiste de Fabienne Thibault, qui fête son anniversaire aujourd'hui. Quel est ce petit mot?
1: Café.
0: On vérifie.
2: Il m'a dit, viens prendre un café.
0: Bah oui. Évidemment, Marilyn, bravo.
1: Merci.
0: Voilà une journée qui commence bien. Vous allez pouvoir découvrir les nouveaux spectacles du Puy du Fou. Bon, bah, ça annonce une super journée. Hein. C'est vu d'avance, Marilyn. Hein.
1: Ah, bah, tout à fait, oui.
0: Profitez-en bien. Quand vous voulez, vous y allez quand vous voulez. Attendez peut-être qu'il fasse un petit peu moins chaud. Tant qu'à
1: faire. Oui, je crois, oui.
0: Hein. Là, on reste tranquille à la maison. Repos obligatoire. Elle est pas belle, la vie? L'après-midi, en tout cas.
1: Oui, tout à fait.
0: Le matin, là, faut ouvrir les volets, faut laisser rentrer l'air frais. Ensuite, on ferme tout parce que on attend encore de chaudes températures cet après-midi.
1: Ah oui, c'est sûr, oui.
0: Et ça va augmenter au fur et à mesure de la semaine. Marilyn, je vous embrasse et je vous dis à très vite sur ICI Poitou.
1: Oui, ok. Je vous remercie beaucoup.
0: À bientôt.
1: Au revoir.
0: Les entreprises, les associations, les bonnes nouvelles, les bonnes initiatives. Ici, ça marche. Bonjour Florian Lévesque.
3: Bonjour Aurélie, bonjour à tous.
0: On recommence. Ah, bonjour parfait. Florian Lévesque.
3: Bonjour Aurélie, bonjour à tous. Moi, je suis direct.
0: Oui, exactement, exactement. Ce matin, on parle rivière, direction Vivonne pour une grande journée de sensibilisation.
3: Ouais, au parc de Vounan, c'est la fête des rivières ce samedi de 10h à 18h. Une deuxième édition organisée par le syndicat mixte des Vallées du Clain, gratuite et ouverte à tous, avec des stands, des animations, des activités pour les petits et grands tout au long de la journée. J'ai demandé à Simon Cloirec, technicien de rivière chez Vienne Nature, ce qu'on peut observer dans nos cours d'eau et ce qui est prévu pour cette grande journée autour des rivières.
4: Donc cette fête d'ailleurs, c'est la deuxième édition. Elle est née d'une envie de sensibilisation des utilisateurs, mais aussi des riverains de notre territoire sur notre activité du syndicat, mais aussi celle de nos partenaires.
3: Comment ça va se passer concrètement? C'est le 20 juin, donc quelques jours. Comment ça va se passer cette journée?
4: C'est le 20 juin, donc au parc de Vounan à Vivonne, de 10h à 18h. Donc c'est une journée avec, il y aura différents stands sur place, avec différentes activités. Tout est gratuit. Vous pouvez retrouver notamment la fédération de pêche avec un simulateur de pêche. Il y aura les rendez-vous sport nature avec différentes activités sportives. Il y a une balade canoë qui est aussi gratuite, prévue sur plusieurs créneaux. Il faut juste s'inscrire sur internet ou par téléphone. Vous pouvez retrouver l'information sur notre site internet ou le Facebook du syndicat, donc syndicat mixte des Vallées du Clain Sud. Les différents stands, activités, également il y a un concours photo qui est en place avec des lots à gagner. Il y a aussi également des activités pour les enfants, pour les plus petits comme pour les plus grands.
3: L'idée c'est quoi? C'est de s'approprier un petit peu la rivière et de mieux la comprendre?
4: C'est ça, c'est de venir déjà découvrir nous nos actions, mais aussi celles de nos partenaires, tout en s'amusant.
3: Qu'est-ce que vous aimeriez que le public en retienne de cette journée?
4: Surtout pourquoi est-ce que nous on fait toutes ces actions de préservation mais aussi de restauration, et aussi quels sont les enjeux autour de l'eau qui sont quand même importants maintenant.
3: C'est quoi vos missions, justement la mission principale?
4: Tout d'abord la gestion des cours d'eau du territoire. Donc on a 940 km de cours d'eau environ à gérer,
3: okay.
4: Qui s'étend sur 3 départements, donc la Charente, les Deux-Sèvres et la Vienne. Mais c'est aussi des actions de restauration des cours d'eau, avec notamment de la restauration hydromorphologique, mais aussi de la restauration de la continuité écologique. Et en parallèle de ça, on a tout ce qui va être gestion des ouvrages présents sur le territoire.
3: Ces dernières années, vous avez vu des choses évoluer positivement et peut-être aussi négativement?
4: Oui, on a eu des choses positives comme négatives. Donc ce qu'on peut remarquer, c'est surtout qu'on a une grosse baisse des débits durant l'étiage, et on voit que nos milieux aquatiques sont de moins en moins résilients face au changement climatique. Les points positifs, c'est qu'on retrouve des espèces protégées sur notre territoire, comme la loutre, le castor, et on essaye de faire en sorte que ces espèces-là restent et soient toujours préservées.
3: Allez, pour participer, découvrir la fête des rivières, c'est ce samedi de 10h à 18h au parc de Vounan à Vivonne. Plus d'informations directement sur le site de Vienne Nature.
0: Merci beaucoup Florian. Dreamer, c'est Super Tramp sur ICI Poitou, avant de faire le résumé de l'actualité du jour en seulement 90.

0: jusqu'au bout. Super Tramp, avant l'actu du jour. 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
0: 7h30, l'info d'ici dans un instant. Clément, la commune de Valence en Poitou, près de Civray, s'équipe d'une nouvelle résidence senior.
3: Loyer compris entre 300 et 400 euros, 14 pavillons du T2 au T3 adaptés au vieillissement. On a visité ce nouvel équipement de la commune qui fait aussi partie du réseau Ville Amis des Aînés.
0: On parlera de ce fameux label à 7h50 en compagnie de notre invité. L'info d'ici, c'est après le 90 secondes. C'est l'actualité en France et dans le monde avec vous, Aude Razo. Il sera aussi question ensuite de météo, de chaudes températures cet après-midi avec Emmanuel Moreau, notre météorologue, dans quelques minutes.
4: L'équipe de France a tremblé, mais l'équipe de France a gagné pour son entrée en lice au Mondial de foot. 3-1 face au Sénégal, doublé de Kylian Mbappé et record. Kylian Mbappé devient le meilleur buteur de l'histoire des Bleus.
5: Je suis très content de pouvoir rentrer un peu plus dans l'histoire de mon pays. C'est toujours quelque chose que j'ai voulu faire. J'ai toujours placé ça au-dessus de tout.
4: Kylian Mbappé qui reste concentré. Le chemin sera très long, dit-il, pour atteindre la finale de ce mondial. Lionel Messi, lui, s'offre un triplé. Victoire 3-0 des champions du monde argentins cette nuit face à l'Algérie. Messi devient le premier footballeur de l'histoire à disputer 6 Coupes du Monde. Conséquence de la canicule qui se profile, l'oral du bac de français et le grand oral du bac pourront être reportés localement si la température est trop importante. Les écoles, collèges et lycées pourront aussi fermer, mais ce sera en dernier recours, précise le ministre de l'Éducation. Jusqu'à 40 degrés sont attendus dimanche dans le Poitou-Charentes, le centre-Val de Loire, l'Île-de-France et la vallée du Rhône. Météo France prévient que la vague de chaleur sera plus intense que celle du mois dernier. Un enfant de 8 ans est mort noyé hier après-midi dans l'Eure, dans une piscine. Le garçon participait à une séance de natation scolaire encadrée par plusieurs maîtres nageurs. Les circonstances de cette noyade ne sont pas encore connues. À suivre, aujourd'hui, la venue de Donald Trump au château de Versailles. Le président américain doit dîner avec Emmanuel Macron pour célébrer les 250 ans de l'indépendance des États-Unis.
3: Merci Aude Razo. Direction la Vienne, où une résidence senior a été inaugurée hier dans la commune de Valence en Poitou. La commune renforce ses équipements pour répondre au vieillissement de la population avec 14 pavillons, des T2 et T3 alloués entre 300 et 400 euros par mois. 17 personnes habitent ces logements de plein pied que vous nous faites visiter, Nicolas Georgeau.
6: De l'extérieur, les maisons sont des copies conformes les unes des autres. Des petits pavillons, crépi blanc et tuiles orange. À l'intérieur...
7: Voilà mon domaine. Viviane, 84 ans le mois prochain.
6: Elle vit seule dans son 73 mètres carrés avec

0: Un salon lumineux, un cellier.
1: Là, c'est la chambre d'amis.
0: Et avec des beaux tableaux.
1: Mes enfants, mes petits-enfants et mes arrières.
0: Il y a tout le monde.
1: Ah oui, il y a tout le monde. Et là, c'est la salle de bain.
0: Adaptée aux personnes âgées.
1: Il y a la barre, il y en a une autre là.
0: Et avec les barres, vous pouvez vous agripper si besoin.
1: Ah bah oui, ça empêche de tomber. C'est de plein pied, puis c'est logeable quand même. Pour les personnes âgées, c'est formidable.
0: Et dans les toilettes, une barre est aussi installée pour éviter les accidents.
1: C'est pas l'EHPAD quand même, on est quand même mieux qu'en EHPAD.
0: Mieux que l'EHPAD et mieux que son ancienne maison.
1: Ben avant, j'avais une maison de plus de 100 mètres carrés, 2000 mètres carrés de terrain. Il fallait tondre.
2: On avait une grande maison, on était dans un petit lieu-dit, on était isolés.
0: Maurice et Nelly,
2: 79 bientôt.
3: 74 ans.
0: Ont donc préféré déménager dans la résidence senior, le couple est autonome.
4: J'ai fait une embolie donc l'année dernière en novembre, un AVC en début d'année de 25. On se sent diminué, affaibli, on n'est plus la même personne. Et là, on sait qu'on a la pharmacie à côté, le médecin à côté. La preuve en est, mon mari a eu des gros problèmes il y a 3 semaines.
2: Un gros problème cardiaque.
4: Il est allé voir le médecin à pied. Ça, c'est, il y avait 50 mètres à faire. C'est formidable.
0: Dans leur hameau, ils auraient été obligés de prendre la voiture et il y aurait peut-être eu moins de soutien.
2: La preuve, je suis arrivé là, à peine à la salle.
0: La maison des sages, située au centre de la résidence.
2: Tout le monde vient me voir. Alors, comment ça va? Toujours prendre des nouvelles. Fur et à mesure, l'amitié se resserre.
0: C'est favorisé aussi par les activités en commun, le yoga, le vélo d'appartement ou la cuisine. Et avec une population qui vieillit, ce projet n'est qu'un début pour Laetitia Pouvreau, la maire de Valence-en-Poitou.
5: Nous atteignons un taux de plus de 30% de seniors sur notre territoire. Donc ce village, c'est qu'une partie du projet. On sait qu'on devra créer encore du logement supplémentaire dans les années à venir, des logements adaptés aux seniors.
0: Et dès l'année prochaine, une maison de santé doit sortir de terre.
6: Ce projet a coûté un peu moins de 3 millions d'euros. La commune de Valence-en-Poitou a aussi été labellisée Ville Amie des Aînés. On en parle à 7h45 avec le délégué général de ce réseau de villes qui lutte pour améliorer les conditions de vie des seniors.
7: Dans l'actu de ce mercredi aussi, Clément à Poitiers, le golfe des Forges est de nouveau ouvert.
6: Et temporairement, la structure est en liquidation judiciaire et va être vendue aux enchères en septembre. D'ici là, le golfe est géré par une association et ses adhérents. La préfecture des Deux-Sèvres, elle, lutte contre la mauvaise et dangereuse habitude du téléphone. Nos volants, en cas d'infraction, vous risquez une suspension de permis. On a suivi une opération de contrôle.
7: De chaudes températures, encore aujourd'hui jusqu'à 34 degrés dans la Vienne, dans les Deux-Sèvres, jusqu'à 40. À partir de dimanche, on en parle avec Emmanuel Moreau, notre météorologue, dans quelques minutes.
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7: 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Il a fêté dernièrement ses années de carrière avec des concerts exceptionnels à Paris. Le titre, Dès que le vent soufflera, l'artiste Renaud.
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0: Monsieur Renaud, dès que le vent soufflera à 7h39, dans quelques minutes, Stéphane Bern débarque pour le voyage dans le temps du jour, juste avant 8h, dans le Vieux-Lille. Certaines décorations sur les façades ne sont pas de simples ornements. On décortique tout ça avec Stéphane avant 8h. Pour le moment, on va décortiquer la chaude météo du jour avec Emmanuel Moreau, notre météorologue. Bonjour Emmanuel.
1: Bonjour Aurélie, bonjour à tous.
0: Emmanuel, le soleil est de retour aujourd'hui.
2: Eh oui, notre anticyclone qui n'était pas complètement parti, eh bien il se renforce une nouvelle fois. Et ce matin, le soleil se lève dans un ciel quasiment tout bleu. Alors on a quand même quelques brouillards qui se sont développés entre Niort et Mosée sur le Mignon. Des brouillards qui précèdent la chaleur justement. Ils sont parfois épais du côté de Frontenay-Rouen ou de Épane, mais ils vont vite se dissiper sous les premiers rayons du soleil. Et aujourd'hui, ce sera un soleil rayonnant et brûlant.
0: Côté température, ce matin, on bénéficie encore d'un peu de fraîcheur.
2: Et oui, on en profite actuellement. On descend jusqu'à 10 degrés là, du côté de Pougny-Hérisson et de Ménégoutte. À Bressuire et à Niort, on relève 12 degrés. À Mel et à Civray, il fait 13. À Poitiers et à Saint-Bexant, vous avez 14 degrés. Et cet après-midi, ces températures, elles seront à nouveau très chaudes. On débutera à 32 degrés sur la Gâtine. Sur le Toircel et Niortais, on sera autour de 33 degrés. On ira jusqu'à 34, voire 35 degrés du côté de Poitiers et de Montmorillon. On est reparti sur des valeurs extrêmement élevées pour la saison.
0: Ces températures chaudes, là, on les a jusqu'à quand ?
2: Malheureusement, je vais vous dire qu'on n'en voit pas la fin. Il va falloir s'armer de patience, se protéger, car les 35-36 degrés seront dépassés à partir de demain. Alors, on pourra avoir des orages demain, on espère qu'ils ne seront pas trop violents, mais la chaleur, elle ne faiblira pas. Et au cours du week-end, cette canicule va même s'intensifier. Les températures ne descendront plus la nuit à des niveaux de fraîcheur. Dimanche, nous dépasserons probablement les 40 degrés. Ces 40 degrés de maximale, ils pourraient même perdurer la semaine prochaine, une partie de la semaine prochaine. On s'apprête à vivre une période exceptionnelle, tant sur l'intensité que sur la durée.
0: On va rester très très prudent avec cette chaleur. Pour en apprendre plus sur la météo tous les jours, je vous pose une dernière petite question. Pourquoi les sols secs aggravent-ils les vagues de chaleur ?
2: Alors oui, on sait que la chaleur assèche les sols, mais l'inverse, il est aussi vrai. Des sols secs peuvent aussi renforcer cette chaleur. Lorsqu'un sol est humide, une partie de l'énergie du soleil, elle sert à faire évaporer l'eau. Et comme la transpiration sur notre peau, cette évaporation, elle produit un effet rafraîchissant. L'eau, elle éteint le feu, naturellement. Et quand le sol est sec, il n'y a plus d'eau à évaporer. Toute l'énergie du soleil, justement, elle chauffe directement le sol. Et elle chauffe également l'air qui est situé juste au-dessus. Résultat, les températures, elles montent plus vite, plus haut. Et c'est ce qui peut accentuer les vagues de chaleur. Donc, en résumé, un sol humide, il rafraîchit en évaporant de l'eau. Alors qu'un sol sec, il transforme presque toute l'énergie du soleil en chaleur. Et ça aggrave la vague de chaleur.
0: Merci pour cette précision, Emmanuel Moreau. On vous retrouve demain pour continuer décortiquer cette vague de chaleur là jusqu'à 40 degrés à partir de dimanche, vous l'avez dit. Aujourd'hui, pour le moment, entre 32 et 34 degrés,
2: c'est ça.
0: C'est déjà pas mal. Merci Emmanuel,
2: bonne journée.
0: Clément Tricot, il existe un label Ville Amie des Aînés.
3: Et la commune de Valence en Poitou l'a obtenu depuis le début de l'année. C'est la première dans le département de la Vienne en 2026. On va en parler avec Pierre-Olivier Lefebvre, le délégué général de ce réseau de villes. On va essayer de comprendre comment ça améliore la vie des seniors.
0: Les détails après l'artiste Pink.
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0: Elle est pas vieille cette chanson, elle a tout juste 3 ans, c'était l'artiste Pink. 7h47, la commune de Valence-en-Poitou a obtenu le label Ville Amie des Aînés. C'est la première du département à l'obtenir depuis le début de l'année. Concrètement, qu'est-ce que ça implique? Réponse avec votre invité ce matin, Clément.
1: Bonjour Pierre-Olivier Lefebvre.
2: Bonjour.
1: Vous êtes le délégué général de ce réseau de villes, donc Ville Amie des Aînés, label qui est donc présent chez nous. Expliquez-nous concrètement à quoi ça sert pour une commune d'être labellisée.
2: Écoutez, ça sert d'abord à avoir fait un long travail entre les habitants, entre les élus et les professionnels pour réfléchir au devenir de la commune avec cette question, en fait, qu'aujourd'hui on vieillit plus longtemps et plus nombreux et que du coup il faut penser autrement l'aménagement des lieux de vie, l'aménagement du territoire à travers la question du développement économique, du lien social, de l'information, la communication, de comment on fait les autres les espaces extérieurs, les transports en commun, même la question de la mobilité et puis les enjeux d'habitat pour se dire quand on avance en âge, on continue de se sentir bien dans son territoire et on continue de se sentir impliqué, habitant à part entière et pas relégué parce qu'on aura pensé et bien que en durant longtemps, on pense la vie du côté positif.
1: Voilà. Vous avez commencé par ça, un long travail pour être labellisé. Concrètement, là, si on prend l'exemple de Valence-en-Poitou, une commune qui a reçu le label depuis le début de l'année, concrètement, vous regardez quels critères pour donner le label? C'est des équipements, c'est des politiques publiques?
2: Alors, c'est d'abord la réflexion que la commune va faire sur justement cette projection du défi démographique au XXIe siècle. C'est le travail de démarche participative qui fait remonter ce qu'attendent les habitants, ce qu'ils ressentent comme une qualité de vie améliorée parce qu'on va penser les projets autrement. Et puis, c'est effectivement un plan d'action qui va faire remonter toute cette réflexion-là. C'est aussi avoir fait un état des lieux de ce qui existait pour améliorer, je dirais, pas à pas les choses. Et donc le label, il récompense véritablement la réflexion, le travail de fond, et puis le plan d'action qui va amener la commune pour les 5 ou 6 années à venir.
1: Justement, sur ce plan d'action, si on peut être
2: de la résidence.
1: Peut-être un tout petit peu plus concret, quand on parle de plan d'action, est-ce que vous avez des exemples de choses qu'on doit changer dans une commune pour améliorer justement la qualité de vie de nos aînés?
2: Alors oui, effectivement, faut penser à comment on va faire des trottoirs différents, comment on va penser les commerces de proximité pour qu'ils restent accessibles, pour qu'on puisse vivre, comment on va travailler les questions de la culture, que quand on peut pas aller à l'extérieur à un certain moment dans sa vie, eh bien la culture vient à nous. Comment on va réfléchir pour qu'il y ait des jardins partagés qui permettent des échanges intergénérationnels. Comment on va mettre en place des ateliers de formation autour du numérique pour que les aînés continuent d'être dans le coup, on pourrait dire comme ça. Comment il va y avoir des maisons des aînés ou comment il va y avoir des habitats qui vont prendre en compte cette nouvelle façon de vivre. Pourquoi pas vivre ensemble, pourquoi pas se regrouper. On peut avoir envie d'avoir un domicile et en même temps que ce domicile soit pas forcément celui dans lequel on a toujours été.
1: Justement,
2: et en même temps que ça reste un lieu de vie.
1: Vous me listez toutes ces attentes, vous avez un baromètre, j'ai envie de m'arrêter un petit peu là-dessus, que vous nommez, alors c'est vous qui le dites, ce que veulent les vieux, tous les ans vous regardez ça, et justement expliquez-nous un petit peu quelles sont un peu les principales attentes des aînés pour les adaptations dans les communes.
2: Oui, effectivement, ce baromètre, ce que veulent les vieux, c'est justement la remontée de 130 territoires qui ont fait cette démarche comme Valence-en-Poitou pour dire on veut être labellisé. Et donc là, c'est les exemples que je viens de vous donner font partie de ça. Et sur des territoires comme Valence-en-Poitou qui sont aussi reconnus comme des petites villes de demain, les préoccupations des vieux, comme on le dit, parce que c'est eux qui s'expriment, c'est d'avoir des services de santé de proximité, c'est d'avoir des transports disponibles pour pouvoir aller et venir qui sont adaptés. Souvent on parle du dernier kilomètre et c'est vrai que quand on avance en âge, des fois les 300 mètres, les 500 mètres peuvent être plus difficiles à faire. C'est aussi d'avoir une aide pour trouver un logement adapté, donc cet cette idée du parcours résidentiel, de se dire si à un moment donné le chez moi dans lequel je suis n'est plus celui qui me convient, eh bien qui m'accompagne, qui me conseille pour comprendre et pour démêler parfois les chevaux administratifs, et puis cet enjeu d'accompagnement des aînés pour l'utilisation des services numériques, c'est vraiment une des choses qui ressort très très fort.
1: Dernière question, parce qu'on est un petit peu pris par le temps, en France la population aussi elle vieillit, on parlait des communes, notamment des plus petites communes, mais aussi en milieu rural. Là, il y a un peu plus d'une centaine de communes qui sont labellisées villes amies des aînés. Est-ce que vous trouvez qu'il y a un retard peut-être d'adaptation dans les politiques publiques et d'aménagement du territoire pour s'adapter justement à ce vieillissement ?
2: Alors, il y a une vraie sensibilisation qui commence à se faire. Vous voyez, là, je vous parle du congrès mondial de l'OMS Ville Amis des Aînés qui se passe ces jours-ci en Espagne à Saint-Sébastien. Et on voit quand même qu'il y a quelque chose qui bouge. Je pense que là où on a peut-être du retard, c'est de rester dans une vision un petit peu trop médico-sociale et sanitaire sur le vieillissement, et que ça doit être une question que tous les ministères et que tous les acteurs publics se posent. Au final, une ville amie des aînés, c'est une ville où quand il y a une politique publique qui se met en place, on se dit, est-ce que ce que je fais, ça va aussi être utile pour les aînés, ou est-ce qu'on va être obligé de faire quelque chose à côté ? Et là, on a encore du chemin à faire.
1: Merci beaucoup Pierre-Olivier Lefebvre. Je rappelle que vous êtes le délégué général du réseau de villes Amis des aînés. Merci.
2: Merci à vous.
0: 7h53. En soirée, cette chanson, elle marche pas mal du tout. Mais au réveil aussi, il n'y a pas d'heure pour écouter Louise Attaque, Je t'emmène au vent.
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0: t'emmène au vent. Louise Attaque à 7h56. Dans un instant, nous serons en 1792.
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0: 7h57, bonjour Stéphane Bern.
6: Bonjour Aurélie, bonjour le Poitou.
0: Un peu d'histoire avant l'actu, hein, comme chaque matin. Stéphane, ce matin, on voyage au temps où des soldats autrichiens contribuaient, malgré eux, au patrimoine lillois.
6: Dans le vieux Lille, certaines décorations sur les façades ne sont pas de simples ornements. Ce sont des souvenirs d'une guerre victorieuse. En 1792, en pleine Révolution française, l'Assemblée législative déclare la guerre à l'archiduc d'Autriche. Rapidement, ses troupes vont avancer vers le nord de la France et finir par assiéger Lille. Les soldats encerclent la ville, les canons tonnent et plus de 30 000 boulets s'abattent sur les maisons et les rues. Une fois n'est pas coutume, ce sont des boulets qui pleuvent sur Lille, ce qui change un peu de la météo habituelle. Des toits vont être éventrés, des façades détruites, le quartier Saint-Sauveur ravagé. Saint-Sauveur qui, pour le coup, n'a jamais aussi mal porté son nom. Et pourtant, l'île résiste.
7: Que tu existes.
6: Les habitants et les soldats tiennent bon face au bombardement. Au bout de 10 jours, les troupes impériales lèvent le siège. La résistance des Lillois est admirable.
8: Je vais bien, tout va bien. Je suis gai, tout me plaît.
6: Les dégâts sont considérables, mais on tient à garder une trace de cette résistance victorieuse. Alors, sur plusieurs façades, on décide d'intégrer des boulets de canon autrichiens directement dans la pierre, comme autant de cicatrices visibles. Ce que les agents immobiliers locaux appellent aussi un petit cachet historique, donc 1000 euros de plus au mètre carré.
9: Il faut vraiment susciter leur curiosité, parce que là, je ne leur vends pas une maison d'architecte, mais de l'authenticité à 1000%.
6: Ces projectiles d'artillerie, destinés à tout détruire sur leur passage, sont transformés en autant d'éléments décoratifs pour donner du relief aux mêmes façades. On les remarque à peine, sauf quand on connaît leur histoire. Aujourd'hui, on paye cher pour donner du cachet à une façade. À Lille, on a opté pour la version siège militaire, pour un diagnostic énergétique déplorable.
0: Merci beaucoup Stéphane.
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0: Très très bon début de journée qui s'annonce chaude, il est 8h. Lors des informations présentées par Clément Tricot.
10: Après la prévention, place maintenant aux sanctions. Dans les Deux-Sèvres, lire un texto ou téléphoner en conduisant vous expose désormais à une suspension de permis de 15 jours à 6 mois. Des conducteurs l'ont appris hier soir à leur dépens lors d'une opération de police. C'était à la sortie des bureaux et des classes vers 17h à Mignard.
11: Oui, car malgré un mois de prévention mené par la préfecture des Deux-Sèvres, aucune des personnes verbalisées hier soir n'était au courant du risque de retrait de permis. À l'image de Mathilde, jeune étudiante infirmière à qui des policiers ont demandé de se ranger sur le côté.
12: J'ai reçu une notification, j'ai regardé, j'ai directement posé mon téléphone, mais ils ont eu l'œil.
11: Résultat, 135 euros d'amende, 3 points en moins sur le permis et un retrait de ce permis, qu'elle devra contester pour réduire sa durée à 2 semaines.
12: Ça va, pour cet été un peu moins parce que je travaillerai.
11: Lucie, arrêtée quelques minutes plus tard, ne prend pas les choses aussi bien.
13: J'allais chercher ma fille qui est au collège juste en haut là. Et vu que je suis à labo, je voulais la prévenir. J'ai 21 ans de permis, j'y mets 12 points. Faut peut-être regarder aussi les antécédents des gens, faire au cas par cas.
11: C'est un peu ce qui va se passer, puisque ces suspensions de permis pourront être contestées. Résultat, le service des contentieux de la préfecture risque d'être débordé. Mais le jeu en vaut la chandelle pour Jacqueline Carzola, la directrice départementale de la sécurité publique.
14: On le voit bien, les voitures qui dévient parce qu'il y a un regard qui est attiré, soit par le téléphone portable, soit par autre chose.
11: L'an passé, près de 2500 personnes ont été sanctionnées dans les Deux-Sèvres pour tenue de téléphone au volant.
10: En plus de ça, les automobilistes s'exposent à 135 euros d'amende et au retrait de 3 points du permis. La ville de Poitiers s'engage, elle, pour améliorer les déplacements à vélo. Une nouvelle passerelle a été posée sur les rives du Clain hier, afin de relier le quartier République et le centre en évitant des détours par des routes très fréquentées par les voitures. Des explications de Sylvain Riolan, chef de la mission vélo à Grand Poitiers.
15: On a de plus en plus d'usagers qui font cette liaison entre Poitiers et la zone de la République, et donc l'idée c'était de conforter leurs usages avec la création de cette passerelle. On a un compteur en amont qui nous permet de voir une belle évolution. On a plus 40% d'usagers et puis on a plus de 200-300 cyclistes jour qui passent, et évidemment avec un axe qui sera complètement sécurisé avec cet aménagement, et puis un aménagement à venir aussi avenue de Paris, on sera sur un trajet qui sera 100% sécurisé entre la porte de Paris et puis la zone de la République. Là, on est encore en négociation pour un dernier tronçon qui se situe au niveau de la gare de triage, donc on l'espère que dans l'horizon 2028 on arrive à faire cette finalisation de cet axe entre le Poitiers et le Futuroscope, et puis plus au nord vers aussi Jaunet-Marigny et puis Beaumont-Saint-Cyr.
10: Un coût d'investissement global un peu plus d'€1,150 million. On vous a mis les images sur ici.fr. C'était attendu. La Vienne et les Deux-Sèvres passent en vigilance jaune canicule dès ce mercredi midi. L'épisode de forte chaleur s'étend sur une grande partie du pays et devrait durer jusqu'à la semaine prochaine. Point météo complet en fin de journal. Mais notez déjà des températures prévues au-delà des 30 degrés et des nuits chaudes à prévoir. Conséquence de la vague de chaleur, les communes commencent à prendre des précautions. La fête de la musique de Fontaine-le-Comte prévue ce week-end est reportée. Le district de football des Deux-Sèvres avance aussi l'heure de ses finales départementales dimanche. La Coupe des Deux-Sèvres n'est plus prévue à 16h mais à 18h. Le trophée des championnes passe de 13h à 11h.
0: Autre conséquence, Clément, de la vague de chaleur, les épreuves du baccalauréat pourraient être reportées.
10: Et des écoles fermées en début de semaine prochaine, c'est ce qu'a annoncé le ministre de l'Éducation nationale hier en sortant d'une réunion de crise. Il ouvre la porte à des adaptations locales en fonction des conditions météo, Anne-Laure Danier.
16: Si la température devient suffocante dans un centre d'examen, les épreuves pourront être reportées de quelques heures ou de quelques jours. L'élève sera alors informé et convoqué ultérieurement. Cela concerne les épreuves orales du bac français qui démarrent en début de semaine prochaine et les grands oraux du baccalauréat. Certaines écoles, des collèges et des lycées pourraient aussi fermer leurs portes, notamment l'après-midi, si ce sont des bouilloires thermiques. Mais ça sera en dernier recours, insiste le ministre de l'Éducation nationale. Ce sont les maires, les préfets et les chefs d'établissement qui prendront ces décisions localement. L'an dernier, plus de 2000 établissements scolaires avaient été fermés à quelques jours des grandes vacances à cause de la vague de chaleur du mois de juillet.
10: Un rappel, hein, vigilance jaune dès midi pour la Vienne et les Deux-Sèvres. En football, ils ont souffert en première mi-temps, mais brillé dans la deuxième. Les Bleus s'imposent contre le Sénégal dans leur premier match de Coupe du Monde. Victoire 3-1, avec un but de Xavier Barcola et deux buts de Kylian Mbappé. Le capitaine des Bleus devient le meilleur buteur de l'histoire de l'équipe de France. Prochain adversaire des Bleus, lundi prochain, l'Irak a perdu contre la Norvège 4-1.
0: Le golfe des Forges en Deux-Sèvres rouvre ses portes.
10: Ça faisait 6 mois que les greens ne voyaient plus personne. La structure en liquidation judiciaire reprend pour 3 mois, portée par des adhérents d'une association, jusqu'à la mise aux enchères de la structure. Morgane Leclerc refait, c'est une petite bouffée d'air pour les fans de golf dans le secteur.
17: Chacun a mis la main à la poche et sorti les débroussailleuses ces derniers jours, histoire de remettre les greens comme neufs. Le bar accueille de nouveau les habitués. Ils sont jusqu'à 300 à affluer chaque été dans le village avec la gestion temporaire par l'association de golf. Le site est même ouvert à tous, y compris aux non-adhérents. 30 euros la journée, on trouve des tarifs comme ça nulle part, lance un de ses représentants. Les partenaires ont suivi aussi avec des compétitions annoncées chaque dimanche jusqu'au 6 septembre. Mais après, eh bien c'est le flou. Les 117 hectares et 3 étangs sont mis à prix autour de 400 000 euros. Le terrain ira au plus offrant. Le secrétaire de l'association de golf, lui, se veut confiant. C'est vendu comme terrain de golf, lance-t-il, ça doit donc le rester.
10: Le golf est à cheval sur les communes des Forges et de Val, c'est donc une vaste zone verte. Les golfeurs espèrent voir donc le site rester préservé. Et puis le mercredi, c'est le jour des sorties ciné. Si vous cherchez une sortie en famille cet après-midi, Woody, Buzz l'éclair et Jessie sont de retour sur grand écran. C'est le 5e volet de la saga Toy Story. Ce soir au Tap de Poitiers, c'est aussi l'avant-première du documentaire Prouve que tu résistes. Delphine Roux et Vincent Rivière de France 3 Nouvelle-Aquitaine ont rencontré des artistes, des techniciennes, mais aussi des productrices pour évoquer leur travail dans notre région. Le constat, c'est que les femmes doivent travailler 2 fois plus que les hommes pour être aussi reconnues, donc dans leur travail. La séance est à 20h30.
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10: Dans la radio, moi je fais des efforts pour n'aider pas à travailler deux fois plus.
0: Merci. Je sais même pas quoi répondre à ça.
10: Je voyais rigoler, donc j'essaie de dire un truc. C'est pas évident.
0: Merci Clément de soutenir. J'ai de la chance. Tous les matins. Bah, du coup, vous voulez faire la météo?
10: Je vous laisse travailler une fois, une mise plus que moi, ça suffit déjà.
0: La météo, bah, je la fais du coup.
10: Allez,
0: la
10: météo. Ça, c'est votre travail. Hein,
0: grand soleil, ça c'est sûr, pour aujourd'hui, dans la Vienne comme dans les Deux-Sèvres. La Vienne et les Deux-Sèvres passent désormais en vigilance jaune canicule à partir de ce midi. Les températures remontent et elles ne baissent pas beaucoup la nuit désormais. Les maximales cet après-midi seront comprises entre 31 et 33 degrés. Ce qui veut dire que si vous écoutez ici Poitou, à Lussac-les-Châteaux, à Sauzé-Vossé, du côté de Montmorillon, de la Roche-Posée, vous aurez 31 degrés. À Loudun, à Parthenay, à Bressuire, à Châtellerault, à Lille-Jourdain ou encore à Thouars, vous aurez 32 degrés. À Poitiers, à Chauvigny, à Niort, 33 degrés. Je continue, Clément, vous voulez pas faire la suite? Non. Nuit prochaine.
10: Ah, j'ai tendu le bâton pour me faire battre en même temps.
0: Ça ne descend pas en dessous des 17 degrés et ça va être de pire en pire. Hein. Demain, jeudi, entre 34 et 36 degrés, grand soleil toujours et un risque d'orage dans la Vienne en milieu d'après-midi.
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0: Ah ça, ça fait plaisir. On l'écoute pas souvent le matin, alors on en profite. C'est Joe Dassin. Il était une fois nous deux. On dit carrément oui, hein, pour démarrer ce mercredi. Très très bonne fête au Hervé.

0: Il était une fois nous deux. Ah, ça fait plaisir d'écouter un petit peu de Joe Dassin ce matin sur Ici Poitou à 8h12. Je suis vraiment désolée, c'est pas de ma faute, mais j'ai encore une arnaque à décortiquer avec vous dans quelques instants. Il est question de paiement. Ouais, il y en a qui veulent nous piquer de l'argent. Aude Razzo va nous expliquer tout ça.
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0: Quel bel événement, le New York Jazz Festival. On vous offre vos places. C'est la 6e édition hein, au Parc de Pré-le-Roi à Niort. En tout, 18 concerts, 2 scènes, un village festival. On vous offre votre soirée du jeudi 25 juin. Il y a plusieurs artistes à applaudir. Ronsard 48 Quartet, China Mose, Big Band Express du Conservatoire, mais aussi la grande, très grande Angélique Kidjo.
3: Malaika.

0: C'est la première artiste africaine à recevoir une étoile sur la célèbre Hollywood Walk of Fame. Chorégraphe, actrice, chanteuse, elle a une magnifique voix pour pouvoir l'applaudir. À Niort, elle vient pas tous les jours chez nous, hein, alors vraiment n'hésitez pas à participer, à jouer avec nous au 05 49 60 20 20. À vous de me dire qui est le footballeur qui nous a fait un doublé hier lors du match France-Sénégal. Ce joueur devient le meilleur buteur en équipe de France. Il passe devant Giroud. En jeu, vos deux entrées pour le Niort Jazz Festival, la grande soirée de jeudi 25. C'est la semaine prochaine. Qui est le footballeur qui a mis deux buts hier contre le Sénégal? Il devient le meilleur buteur en équipe de France. Bonne chance!
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0: Encore une arnaque à 8h15, le rendez-vous anti-arnaque, c'est pas vrai avec vous Audrazo. Avis à ceux qui vendent des vêtements, des objets sur Facebook ou Le Bon Coin. Un nouveau piège est apparu pour nous piquer de l'argent.
6: Oui, des internautes partagent leurs mésaventures depuis quelques semaines. Cette femme, par exemple, elle vend des couches pour bébés sur la marketplace de Facebook, plateforme très utilisée. Un certain Clément la contacte, il est intéressé, il propose de payer tout de suite et de passer chez elle ensuite pour récupérer les couches. J'ai l'habitude, dit-il, de payer en avance. Il veut payer avec Wero. Alors, Wero, W-E-R-O, tendez l'oreille si vous ne connaissez pas, parce que ce système est de plus en plus utilisé justement par ceux qui achètent ou qui vendent ici ou là sur Internet. En fait, c'est un système de paiement instantané qui permet d'envoyer de l'argent directement via un simple numéro de téléphone sans avoir à donner son RIB. C'est très rapide et c'est très pratique.
0: Aude, rien d'alarmant jusqu'ici. Notre vendeuse est quand même en train de se faire piéger.
6: Et oui, parce que cet acheteur, en fait, est un gros menteur. Notre vendeuse de couches donne son numéro de téléphone, ça c'est normal, et elle reçoit un texto. On lui demande de cliquer sur un lien pour récupérer les 20 euros. Stop, pause, retenez bien. Wero n'envoie jamais de SMS ou de mail à ses utilisateurs pour valider une transaction. Jamais. Tout se passe via l'application Wero ou via votre appli bancaire. Là, le lien dans le texto renvoie en fait vers un faux site qui essaye de piquer à sa victime des données confidentielles, des données bancaires notamment. Pour sécuriser vos transactions sur Internet, restez sur les plateformes de vente. N'en sortez pas. Et si vous le pouvez, demandez de l'argent liquide que l'acheteur vous remettra en main propre quand il viendra chercher l'article.
0: Ça va vite hein, de se faire avoir. Merci beaucoup Aude pour cette précision. Le rendez-vous anti-arnaque, on le retrouve sur ici.fr ou l'application ici. Vous avez malheureusement de nombreuses arnaques à retrouver sur notre site internet. With or Without You, c'est qui? C'est U2. Avant de vous offrir vos places pour le Niort Jazz Festival, on recherche quel est le joueur qui a mis un doublé hier contre le Sénégal. Et d'ailleurs, l'émission spéciale foot est en images sur nos réseaux sociaux.

0: sacré groupe incontournable. U2 sur Ici Poitou à 8h22. Qui va pouvoir applaudir la grande Angélique Kidjo au New York Jazz Festival jeudi prochain, le 25 juin. Bonjour Joseph.
1: Bonjour Aurélie.
0: Comment ça va Joseph de New York?
1: Très bien aujourd'hui, oui, ça va, ça va. Avec, bon, j'ai tout ouvert ce matin, on a tout ouvert les portes, les fenêtres pour avoir un petit peu d'air parce qu'il va faire chaud, je pense.
0: En effet, vous faites bien d'ouvrir les fenêtres là, maintenant, et ensuite il faut vite les refermer. Pour garder l'air frais. Ben oui, Joseph. Joseph, écoutez, Angélique Kidjo, ça donne ça. C'est magnifique. Et vous allez peut-être pouvoir l'applaudir, ainsi que d'autres artistes au New York Jazz Festival.
1: Ben super, oui.
0: Je vous ai posé une question foot. Vous, niveau foot, alors là, vous vous y connaissez.
1: Oh oui, je jouais au foot avant, mais malheureusement, ben, j'ai eu un accident. Et puis maintenant, j'ai une prothèse au genou. Quoi, et puis, bon, ben, c'est un petit peu difficile, quoi.
0: Toujours aussi fan de foot. Vous suivez là la Coupe du Monde, par exemple.
1: Oui, bien sûr, oui.
0: Est-ce que vous avez regardé le match hier?
1: Ah ben hier soir, ben bien sûr, oui.
0: On est d'accord, Joseph, les 45 premières minutes,
1: Oui, malheureusement, oui, c'était pas terrible au début, oui. Okay. Oui. Mais après, bon, ils se sont repris, oui.
0: Et voilà, après, 3-1.
1: Et puis Mbappé a marqué deux très, très, très beaux buts, oui.
0: Bingo, Joseph, c'était la question du jour. Quel est le footballeur qui a fait un doublé hier lors de ce match France-Sénégal? Meilleur buteur en équipe de France, hein, désormais il passe devant Giroud. Bravo Joseph, vous voilà avec vos deux entrées pour le New York Jazz Festival.
1: Merci beaucoup, on est content avec mon épouse.
0: Plaisir d'offrir. Je suis ravie pour vous.
1: Voilà, c'est bien.
0: Profitez-en bien, Joseph. Vous embrassez votre épouse.
1: Merci. Et puis.
0: Et à très vite.
1: Je vous souhaite une bonne journée. Et puis, superbe radio.
0: Merci, Joseph. Ouais. C'est trop gentil. À bientôt, voilà. Joseph.
1: Allez, merci à vous.
0: Vous allez voir, dose de mignonnerie là, elle est cash, ah oui elle est cash, notre petite Poitevine, elle balance, on adore, dans les gens d'ici. C'est une petite fille qui nous parle de ses parents et de la fête des pères aujourd'hui. Place à Léana qui balance au micro de Sonia Brunet.
2: Bonjour, je m'appelle Léana, j'ai 9 ans, je suis dans l'école Paul-Éluard.
3: À Jaunet-Marigny, tu as un papa et une maman.
2: C'est ça.
3: C'est une chance quand même.
2: Oui, ils sont pas morts en tout cas.
3: Bah oui, c'est bien, ils sont bien vivants. Ça sert à quoi, un papa, une maman?
2: À nous soutenir, à nous apprendre des nouvelles choses, à passer des bons moments, à s'amuser, à rigoler et aussi savoir se nourrir, boire.
3: Et quelquefois aussi, ils mettent des limites, ils disent non.
2: Oui, des fois aussi, ils nous fâchent, mais ça c'est moins drôle.
3: Quand tu compares avec les papas, les mamans des autres enfants, tu trouves qu'ils sont comment par rapport aux autres, tes parents à toi?
2: Par exemple, sur la maman de mon cousin et aussi le papa. Le papa est souvent...
3: Il y a la mère qui a peur là. Ta mère, elle dit quoi? T'as donc, balance pas.
2: Il est des fois un peu... un peu direct.
3: Un peu direct, d'accord.
2: Et la maman, des fois, elle reprend, parce que des fois, il peut faire aussi des gestes un peu brusques, mais après, c'est pas de la maltraitance. Hein.
3: Tu t'en sens bien, maman, ça va, elle respire encore. Si tu veux faire plaisir à maman ou à papa, est-ce que tu vas faire quelque chose pour eux?
2: Oui, par exemple, un jour, pour l'anniversaire de ma maman, je lui ai offert un bouquet de fleurs. Et des fois aussi, avant, mais j'étais tout petite, c'était pour le midi, mon papa il me faisait confiance et il m'a dit que je pouvais lui préparer une soupe. Donc trop de sel, au lieu des vermicelles, je crois que c'était des pâtes.
3: Il a dit quoi?
2: Il a dit que c'était bien pour m'encourager.
3: Tu as de l'argent de poche?
2: Oui. De temps en temps, quand je fais des corvées. Corvées, par exemple, si on fait le ménage, si on met la table, si on fait la vaisselle.
3: Pour ton papa, pour la fête des pères, qu'est-ce que tu lui souhaites?
2: Ben, une bonne fête des pères et je lui offrirai un cadeau si aussi il me l'autorise.
3: Tu veux dire qu'il pourrait t'interdire de faire un cadeau à ta maman aussi?
2: Oui, parce que j'ai voulu lui offrir un bouquet de fleurs pour son anniversaire, mais puisqu'elle était là, ça a tout foiré. Elle a dit « Non, c'est trop cher !» Et du coup, mon beau-père, il en a acheté un, mais je l'ai quand même remboursé.
3: Tu viens de mettre ta main devant ta bouche comme ça. Zut, je l'ai dit, c'est ça?
2: Oui, il fallait pas que je le dise.
0: C'est pas grave. C'est pas grave, Léana. Trop mignonne, hein, cette Léana. Les adultes aussi font parfois des gaffes, tu sais. Vous pouvez la retrouver, Léana, dans les gens d'ici sur ici.fr. 8h27. Vous êtes sur la route du boulot, là. Vous venez de déposer les enfants à l'école. Vous filez avec prudence.

0: Dans un instant, l'info d'ici, Clément. Des patrons poitevins attendent beaucoup des accords entre les États-Unis et l'Iran.
1: Des accords de paix qui doivent être signés vendredi selon le calendrier annoncé, avec en ligne de mire l'ouverture du détroit d'Ormuz. On écoute un professionnel de l'import-export, Maxime Chambon, patron de l'entreprise B2C à Genève-Marigny.
0: Rendez-vous dans 90 secondes, juste après l'actu en France et dans le monde avec vous, Aude Razo. Il est 8h30.
2: Premier match et première victoire pour l'équipe de France au Mondial de foot. 3-1 contre le Sénégal, doublé de Kylian Mbappé. Il devient du même coup le meilleur buteur de l'histoire des Bleus. Je suis très content, dit Kylian Mbappé, de rentrer un peu plus dans l'histoire de mon pays. Autre match, autre record, l'Argentine, championne du monde en titre, l'a emporté cette nuit face à l'Algérie, 3-0. Triplé de Lionel Messi, il devient le premier footballeur à disputer 6 Coupes du Monde. Conséquence de la canicule qui se profile, l'oral de français et le grand oral du bac pourront être reportés localement si la température est trop importante. Les épreuves doivent commencer la semaine prochaine. Jusqu'à 40 degrés sont attendus dimanche dans le Poitou-Charentes, le Centre-Val de Loire, l'Île-de-France et la Vallée du Rhône. Le Sénat valide le projet de loi pour permettre aux boulangers et aux fleuristes de faire travailler leurs salariés le 1er mai. Le texte part maintenant à l'Assemblée. La CGT dénonce un acharnement du gouvernement contre le 1er mai. À quand la reprise du trafic maritime dans le détroit d'Ormuz ? Pas tout de suite, répond l'Organisation maritime internationale. Elle appelle à la patience et elle souligne la probable présence de mines dans le détroit. La sortie du jour dans les cinémas, c'est Toy Story 5 et le retour sur grand écran de Buzz l'éclair, Woody, Jessie et toute la bande. Toy Story, franchise la plus rentable de Pixar depuis 30 ans, avec plus de 5,5 milliards de dollars de recettes au box-office mondial.
1: Merci Aude Razo. Chez nous, c'est peut-être la fin d'une crise qui a fait s'envoler les prix de l'essence, donc jusqu'à chez nous dans le Poitou. Les États-Unis et l'Iran s'apprêtent à signer ce vendredi un accord pour mettre officiellement un terme à 4 mois de conflit. Un conflit qui a encore de lourdes conséquences sur l'économie mondiale. Alors aujourd'hui, certains chefs d'entreprise du Poitou espèrent voir venir des jours meilleurs, Christophe Tourné.
3: Oui, et c'est le cas de Maxime Chambon. On vous avait présenté ce patron de l'entreprise B2C au début du conflit, car son créneau, c'est l'organisation du transport de marchandises dans le monde entier, y compris par voie maritime. Chaque livraison était devenue compliquée depuis 4 mois et la fermeture du détroit d'Ormuz. Et bien cette fois, Maxime Chambon est optimiste. Il est persuadé que l'accord va bien être signé.
4: J'ai tendance à croire que oui. Je pense que là, on est sur une sortie de la grande crise parce que les États-Unis en ont un petit peu marre. C'est la Coupe du Monde, donc ils ont besoin de montrer quelque chose. Je pense que c'est vraiment les États-Unis qui sont prêts à faire des compromis, beaucoup plus que les Iraniens.
3: Et comme à chaque fois dans ce genre de conflit, tous les signataires vont claironner qu'ils ont gagné, mais ça ne voudra pas dire pour autant que tout va revenir à la normale en un clin d'œil, prévient Maxime Chambon.
4: Le détroit va s'ouvrir peu à peu, mais on est tellement sur des processus

0: qui sont assez longs et complexes. C'est pas comme le robinet, hein. On ouvre et puis ça coule tout de suite. Ça veut dire qu'il va falloir que les conditions de sécurité soient remises là, donc s'assurer qu'il n'y a pas de mine. Et de mémoire, je crois que c'est que les Européens qui savent bien déminer une zone, pas trop les Américains. Ça va pas s'ouvrir tout de suite, ça va se faire peu à peu. Je sais plus combien de centaines de navires qui sont en attente dans le détroit. Et puis après, il va falloir que les assureurs donnent leur feu vert.
1: Et pour le chef d'entreprise, tout cela risque de prendre encore des mois, voire au moins un an, parce que beaucoup d'installations ont été détruites ou endommagées pendant le conflit. Il y a aussi des armateurs qui ont trouvé des alternatives et qui ne sont pas prêts à retourner dans le détroit d'Ormuz. Il y a aussi l'aspect financier et les délais.
0: Ce qui était très pénalisant, c'est que les transit times ont été très longs. On est plutôt sur du 50-60 jours pour faire venir d'Asie. On était sur du 30 à 40 jours avant. Donc là, c'est plus long. Là, on sort de la crise du détroit d'Ormuz. L'impact, il va être sur le fuel qui sert à propulser les navires. Où là, on était parti sur des emergency surcharge. Là, j'espère que avec le baril de pétrole qui se détend, ces emergency surcharge devraient réduire. Même si souvent, les emergency, elles se mettent en place très rapidement et puis elles mettent plus de temps à disparaître. C'est étonnant. Hein.
1: C'est finalement la même chose que dans les stations-service pour nos voitures. Et puis l'autre raison pour laquelle il ne faut pas s'attendre à une baisse rapide des prix, c'est parce que certains clients avaient différé des commandes. La demande de transport risque donc d'augmenter d'un coup pour une offre plus restreinte. Cette crise va donc laisser des traces durables selon les professionnels.
2: Le président américain Donald Trump affirme que le détroit d'Ormuz doit être complètement ouvert vendredi pour la signature de cet accord. Une affirmation à prendre avec des pincettes.
3: La Vienne et les Deux-Sèvres passent en vigilance jaune canicule.
2: Les températures vont progressivement monter toute la semaine et culminer ce week-end. Des communes commencent à s'adapter. Fontaine-le-Comte, par exemple, reporte sa fête de la musique prévue dimanche. Valence-en-Poitou, ville amie des aînés, labellisée récemment. La commune rejoint donc ce réseau de villes qui cherche à s'adapter au vieillissement de la population. Et puis, dans le domaine des transports, on a suivi la pose d'une nouvelle passerelle sur le Clain à Poitiers, là aussi pour assurer la sécurité des vélos. Il va faire chaud aujourd'hui, on vient de le dire.
3: En effet, grand soleil dans la Vienne et les Deux-Sèvres et de chaudes températures qui remontent entre 31 et 33 degrés. J'en perds ma voix, je tousse, ça y est, à Lussac-les-Châteaux, à Montmorillon, à Sauzet-Vossé, vous aurez 31 degrés. À Loudun, à Thouars, il ne va pas faire froid non plus, hein, 32 degrés. Du côté de Parthenay, Bressuire-Châtellerault, 32 également. À Poitiers, à Chauvigny, 33 degrés. Demain, ça grimpe jusqu'à 36 degrés avec un grand soleil.
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0: Culture. Les idées noires de Bernard Lavilliers et Nicoletta sur Ici Poitou. 100 ans pour la ville de Saint-Mexant, l'école, ça se fête. Un joli programme à vous présenter d'ici 8h50. Parlons sport, le 2 minutes chrono ce matin. On ne parle pas de basket mais de foot, Clément.
1: Ouais, ils ont soigné leur entrée. Les Bleus ont remporté leur premier match à la Coupe du Monde de foot hier aux États-Unis. Une première mi-temps poussive, peu inspirée, mais la France a retrouvé du rythme après le retour des vestiaires pour battre donc le Sénégal 3-1, grâce notamment à un doublé de Kylian Mbappé, le capitaine des Bleus, qui estime, attention, que rien n'est acquis dans ce mondial.
2: C'est qu'en premier match, on va devoir progresser parce que je pense qu'il y a une marge de progression avec cette équipe. On a beaucoup de joueurs qui sont très jeunes. C'est la première fois qu'ils jouent une Coupe du Monde. Donc je pense qu'il y a eu aussi un peu de crispation au niveau émotionnel. Je pense que ça va faire du bien à beaucoup de gens. Ça va amener un peu de tranquillité de gagner ce premier match. Et on va se préparer pour le match d'Irak et essayer de gagner parce que si on gagne, je pense qu'on pourra se qualifier.
1: Kylian Mbappé qui devient le meilleur buteur de l'histoire des tricolores devant Olivier Giroud. Dans les autres résultats, donc, la Norvège a battu l'Irak 4-1. L'Irak, c'est le prochain adversaire des Bleus. Ce sera lundi prochain. Le tenant du titre, l'Argentine, a battu l'Algérie 3-0. Cet engouement de la Coupe du Monde de foot qui a des répercussions locales, un peu comme pour les Jeux Olympiques, il y a toujours un effet d'aubaine, notamment sur le nombre de licenciés, souvent à la hausse à la rentrée suivante. Des subventions supplémentaires aussi de la part de la Fédération française de foot viennent ruisseler sur le territoire. C'est ce que reconnaît Stéphane Basque, le président du district de foot de la Vienne.
3: Oui, je pense, parce que les Coupes du Monde de football souvent constituent quand même un facteur d'évolution du nombre, mais surtout des jeunes licenciés, et notamment le football d'animation. Alors, on verra, mais si la France, et ce que j'espère et je le crois, donc réalise un excellent parcours, va jusqu'en finale, voire gagne la finale, je pense que l'engouement sera très important. Si la France, effectivement, est qualifié en finale, il y aura un retour, si ce n'est pas dans les clubs, au moins dans les instances départementales et régionales. Mais on sait très bien que si l'argent va dans les instances, forcément, eh bien, c'est redistribué dans les clubs via des dotations.
1: Et puis enfin, sur la Coupe du Monde, un peu plus tôt dans la matinée, l'Autriche a battu la Jordanie 3-1. À suivre aujourd'hui, République démocratique du Congo contre le Portugal.
0: 8h41 minutes, les vacances approchent. On va tenter de faire des économies. Il est question ce matin de cartes bancaires dans un instant.
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0: C'est l'heure de tenter de faire des économies comme chaque matin. C'est bon pour notre pouvoir d'achat. Bonjour Valère Coréard. Aujourd'hui, vous vouliez nous parler carte bancaire avant les vacances.
12: On pense à réserver l'hôtel, vérifier les passeports, faire la valise, mais on oublie souvent un élément essentiel, sa carte bancaire. Alors, premier réflexe, regardez la date d'expiration. Ça paraît évident, mais chaque année, des vacanciers découvrent que leur carte expire pendant leur séjour. Si c'est le cas, contactez votre banque suffisamment tôt pour obtenir un renouvellement anticipé. Ensuite, vérifiez les plafonds de paiement et de retrait entre les péages, les locations de voitures, les restos, les dépenses de vacances. On peut atteindre très vite les limites prévues. Une augmentation temporaire peut souvent être demandée directement depuis l'application bancaire. et c'est gratuit. Autre point important, les frais à l'étranger. Selon les banques et les cartes, chaque retrait ou paiement hors zone euro peut être facturé. Alors avant de partir, prenez quelques minutes, consultez votre grille tarifaire, ça peut éviter plusieurs dizaines d'euros de frais sur le séjour.
13: Côté assurance, il y a aussi des choses à vérifier.
12: Absolument, beaucoup de Français ignorent que leur carte bancaire inclut parfois des garanties voyage, hein, assistance médicale, rapatriement, assurance location de voiture ou encore indemnisation en cas de retard de transport. Tout dépend du type de carte que vous détenez. Encore faut-il connaître les conditions. Dans la plupart des cas, il faut avoir payé tout ou partie du voyage avec la carte concernée pour bénéficier des garanties. Puis dernier conseil, activez les notifications sur votre smartphone et vérifiez que votre numéro de téléphone est bien à jour auprès de votre banque. En cas de paiement suspect, vous serez alerté alors immédiatement. En résumé, date de validité, plafond, frais à l'étranger, assurance, notification, 5 minutes de vérification avant le départ peuvent vous éviter de gros tracas une fois sur la plage. Si vous avez déjà eu une mauvaise surprise avec votre carte bancaire pendant les vacances, pensez à m'écrire parce qu'à la fin, ça aide tout le monde. Par ici, leséconomies@radiofrance.com.
13: Merci beaucoup Valère. 8h44, nouvel album à venir pour Louane. Elle parle de mauvais ou de mauvaise copilote avec ce titre Conduire. On l'écoute et ensuite, on fête les 100 ans de la commune de Saint-Mexant-l'École.
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0: Nouvelle chanson. Qui prévoit un nouvel album de l'artiste Louane? Ans, ça se fête. La commune de Saint-Mexant-l'École fête ses 100 ans. Le centenaire de son nouveau nom sera fêté dimanche 21 juin. L'occasion de venir découvrir l'armée de terre. Et pour présenter cet événement, Capitaine Grochet, notre invité, bonjour.
1: Oui, bonjour.
0: Capitaine Claire, excusez-moi. 1926, Saint-Mexant devient l'école. On se trompe pas, hein, c'est pas l'ENSOA dont vous faites partie qui fête ses 100 ans.
1: Alors oui, tout à fait. Donc il s'agit bien des 100 ans du rajout de la particule l'école au nom Saint-Mexant. Donc c'est pas les 100 ans de l'école, mais bien les 100 ans du nom de la ville. Effectivement, on marque le coup cette année. Donc le 21 juin à la place sur la place d'Enfer Rochereau, donc on organise une activité qui est ouverte au public pour les petits comme pour les grands, avec des animations tout au long de la journée de 10h à 18h. Et pour remettre un petit peu de contexte historique, c'est en 1926 que le conseil municipal a voté ce changement de nom de la commune. Donc on parle de 1926, mais les liens entre Saint-Mexant et l'armée, ils sont un petit peu plus anciens que ça. Donc on remonte en 1870 avec l'installation du 114e Herry et ensuite la création de l'école de l'infanterie et des chars de combat.
0: L'ENSOA, voilà. Pour ceux qui ne la connaissent pas, cette École nationale des sous-officiers d'active, est-ce que vous pouvez rappeler en quelques mots ce qu'elle est, quel est son rôle ?
1: Oui, tout à fait. Alors nous, on forme donc les sous-officiers de l'armée de terre, quelle que soit leur arme et leur spécialité. Donc l'école a été créée en 1963. Et pour vous donner un ordre d'idée, on forme environ 8000 stagiaires par an.
0: Très bien. On va donc la découvrir ce 21 juin. On va découvrir l'armée de terre, place d'Enfer Rochereau. Vous l'avez dit, 10h à 18h. Quel est le programme ? Quelles sont les démonstrations que vous allez effectuer ce dimanche ?
1: Donc on attend tout le monde à partir de 10h. On commencera avec une première animation à 10h30. Donc c'est ce qu'on appelle une démonstration dynamique. Donc on va vous proposer de découvrir en direct un peu nos métiers, avec notamment un binôme de chiens et de maîtres chiens qui vous feront une démonstration. Et ensuite, du combat au corps à corps. La journée se poursuivra par une deuxième démonstration à 15h30 et on glissera tranquillement vers les 17h où se tiendra une cérémonie en centre-ville ouverte au public. Cérémonie qui sera suivie d'un défilé de troupes à pied. Et ensuite, on proposera, pour faire le lien quand même avec la fête de la musique, parce qu'on n'oublie pas que c'est le 21 juin, une aubade proposée par la fanfare du 27e bataillon de chasseurs alpins.
0: Concert de musique militaire à partir de 18h. À quoi va ressembler le village Défense ?
1: Alors, le village Défense, donc pour ceux qui connaissent un petit peu déjà Saint-Mexant-l'École, c'est sur la place d'Enfer Rochereau. Donc on a l'honneur de recevoir le RICM qui vient de Poitiers avec des Jaguars, des gros véhicules blindés. On a du coup le 132e régiment d'infanterie cynotechnique qui viennent avec les chiens. Nous avons également l'école de cavalerie et l'école du génie qui viennent respectivement avec un char Leclerc et également des véhicules blindés de nouvelle génération, les Griffons et les Serval. Donc les véhicules, ça va être une partie du village à découvrir. Je vais parler des véhicules modernes, mais on a aussi des véhicules anciens avec le musée des blindés qui vient avec des véhicules historiques. De l'autre côté, on a des ateliers, donc vous allez pouvoir découvrir ce que ça fait de mettre des lunettes de vision nocturne. Les enfants vont pouvoir s'initier au parcours commando. Alors parcours commando, là on est sur une structure gonflable. Les visiteurs pourront aussi découvrir ce qu'est un bivouac tactique. Alors c'est quoi la différence avec ce que nous on va notre tente qu'on va mettre en place à la montagne, est-ce que les militaires mettent en place pour dormir en sécurité, être protégés et se cacher. On aura aussi également Vous allez pouvoir aussi découvrir tout ce qu'on met en place sur les drones, notamment avec des démonstrations de vol. Nos logiciels de simulation qui permet à nos stagiaires de s'entraîner au combat de manière progressive. Je ne vous dévoile pas non plus tout pour garder aussi un petit peu de
0: un peu de suspense. Le programme est bien complet, en tout cas, entre les démonstrations, les ateliers, la cérémonie du centenaire, le concerts, les véhicules exposés, les animations, les temps d'échange aussi avec les militaires. C'est l'occasion d'échanger avec les militaires de l'armée de terre. Rendez-vous donc dimanche pour découvrir toutes ces animations qui concernent les 100 ans de la commune de Saint-Mexant-l'École. Petit ajout à ce nom. Merci beaucoup d'avoir été avec nous ce matin et très belle fête à vous pour les 100 ans.
1: Merci beaucoup.
0: L'heure est grave, messieurs, dames. Poussez les meubles à la maison, c'est l'heure du porté. The time of my life. Yeah.

0: tenté de porter. J'espère que vous allez bien. C'était The Time of My Life sur Ici Poitou à 8h56. Les conseils du docteur Kierzek, c'est parti. Bonjour docteur. Aujourd'hui, vous proposez une habitude anti-stress. Vous nous la conseillez. Et apparemment, il faudrait la faire le soir.
1: Bonjour à toutes et à tous. Vous voulez une petite habitude qui change tout? Vous connaissez cette sensation le soir quand vous rentrez du travail, vous êtes tendu, la tête pleine de mails, de réunions, de bouchons. Vous dites, je vais me poser 5 minutes. Et finalement, vous passez la soirée à ruminer ou à scroller sur votre téléphone. Eh bien, il existe une astuce simple, gratuite, rapide, qui peut littéralement décompresser votre stress en quelques minutes. Et non, ce n'est pas le verre de vin, même si je ne juge pas. Mais avant de vous dévoiler cette astuce, reconnaissons que les symptômes du stress accumulés dans la journée, vous en avez sûrement fait l'expérience. Des épaules qui remontent vers les oreilles, une nuque raide, une respiration courte, la mâchoire serrée, les pensées qui tournent en boucle dans la tête, impossible de décrocher, et puis une fatigue étrange à la fois physique et mentale, mais sans réussir à dormir. Tout ça va être un véritable cercle vicieux, et ce n'est pas juste dans la tête. C'est votre système nerveux sympathique, celui de la lutte et de la fuite, qui reste activé des heures après la fin du travail. Et si on ne lui donne pas le signal d'arrêt, le stress s'installe durablement avec des risques pour le sommeil, pour la tension artérielle, pour l'humeur et même pour le système immunitaire.
0: Alors, que faire? Quels sont les gestes simples, rapides, à faire dès qu'on franchit la porte pour vraiment décompresser et ne pas emporter son stress dans la soirée?
1: Alors, il n'y a pas une habitude, mais il y a 4 habitudes minutes. Littéralement, vous n'en avez que pour 2 à 5 minutes au total à tester dès ce soir. Habitude numéro 1, la pause des pauses en rentrant. Avant même d'ouvrir la porte, arrêtez-vous une minute.

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1: Ça va être l'actu dans les jours à venir. Il fait chaud aujourd'hui.
2: Ouais, mais c'est encore à peu près respirable. Grand soleil en Vienne et en Deux-Sèvres, des températures entre 32 et 34 degrés. Ça redescend cette nuit entre 16 et 20 degrés. Pour demain, c'est du soleil, quelques nuages, des nuages menaçants l'après-midi dans la Vienne. Ça concerne également le Toircey et la Gâtine avec des averses orageuses et des températures maxi qui grimpent encore un petit peu puisqu'on est sur du 35 à 37 degrés.
1: Et ça continue de monter en fin de semaine.
2: Ouais, alors il y aura des températures vendredi entre 30 et 36 degrés avec des orages sur la Vienne, sur le Toircey. Ce week-end, effectivement, on est sur du 35-37, des orages possibles dans la Vienne, mais pas certains. Et puis dimanche, journée très ensoleillée, thermomètre très très haut. Ce sont les prévisions de Météo France qui peuvent évoluer, évidemment. C'est du 38 à 41 degrés. Prenez vos précautions et évitez de sortir en plein cagnard. Et puis n'oubliez pas de vous hydrater. On refait un point sur vos conditions météo à 9h30 et Clément également à 10h, c'est l'heure à laquelle vous revenez.
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2: Le DPE, on en parle beaucoup en ce moment, c'est le diagnostic de performance énergétique. Il a pas mal évolué ces dernières années. On fait le point sur ce document qui pèse assez lourd dans l'achat de la vente d'un logement. Si vous avez une question, si vous avez un témoignage, même numéro de téléphone, 05 49 60 20 20.

0: cœur de l'eau, Philippe Lafontaine. Il est 9h10.
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0: Quand on regarde une annonce immobilière, on est d'abord évidemment attiré par les photos du bien. On regarde

0: Ensuite, le prix, est-ce que c'est dans nos cordes? Et puis juste après, le DPE, le diagnostic de performance énergétique. Derrière ce terme un peu technique se cache un document obligatoire qui pèse de plus en plus lourd dans les transactions immobilières. Comment est fait ce DPE? À quoi sert-il? Est-ce qu'il a vraiment un impact sur les ventes? Eh bien, on en parle ce matin. Et si vous avez des questions, évidemment, n'hésitez plus. Ça se passe au 05 49 60 20 20. Numéro, vous pouvez nous passer un petit coup de fil. Et puis, vous pouvez également à ce numéro-là nous laisser un message WhatsApp.
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0: Bonjour et bienvenue Brice Rouquet.
2: Bonjour.
0: Vous êtes agent immobilier, administrateur de biens à Poitiers. Je voudrais qu'on fasse un petit point sur l'immobilier en ce moment, parce qu'on sait que c'est un secteur qui fluctue. Il y a des périodes d'embellie, puis il y a des périodes un peu de récession. On en est où là?
2: Alors, la période actuelle est caractérisée par une fluctuation basse, donc qui peine à reprendre. Ce que je veux dire par là, c'est que vous avez globalement un marché qui n'est pas dynamique, donc qui manque de dynamisme, assez atone. Vous avez tous les deux mois, en fait, une petite reprise d'activité, donc avec plus de mandats signés, donc en fait des la préparation de compromis et ensuite un ralentissement, quoi. Donc vous avez, si vous voulez, en fait un marché qui, selon moi, c'est très personnel, peine à reprendre aujourd'hui.
0: Il ouais, y a des à-coups, si je vous entends bien.
2: On peut parfaitement le définir ainsi, oui.
0: Voilà. Alors, il y a le neuf, il y a l'ancien. Comment ça se passe pour le neuf?
2: Alors, dans le neuf, c'est moi ma spécialité, mais c'est difficile de convaincre aujourd'hui les acquéreurs potentiels, en fait, par rapport au niveau du prix, au niveau du nouveau dispositif fiscal dans le neuf, qui peine, en fait, aujourd'hui à convaincre, en fait, les acquéreurs. On a encore quelques queues de programme, en fait, ici à Poitiers, qui sont difficiles peut-être à vendre. Donc évidemment, nous faisons notre mieux, comme tous les opérateurs, comme tous les professionnels. Le neuf aujourd'hui, donc depuis la fin, si vous voulez, en fait, des grands dispositifs de défiscalisation. Connaît et notamment, en fait, on va peut-être revenir justement sur le sujet de la qualité énergétique des bâtiments. Mais donc les contraintes aujourd'hui, dont le neuf est.
0: C'est voilà, il y a moins d'aide, donc ça devient compliqué pour inciter les potentiels acheteurs sur du neuf. Si on regarde un petit peu ce qui se passe pour l'ancien, comment ça se déroule? Est-ce que le marché est un petit peu plus dynamique sur l'ancien?
2: Alors, on a sur l'ancien, on a une double problématique qui, malgré en fait les à-coups, donc dont nous parlions en fait il y a un instant, est caractérisée par deux choses. D'une part, en fait, vous avez les vendeurs qui cherchent aujourd'hui à vendre, mais qui sont freinés par deux choses. D'abord, tout simplement une forte baisse des prix depuis le moment de leur acquisition. Ceux qui ont acheté en fait en sortie de Covid notamment et pendant le Covid, donc souhaitent peut-être aujourd'hui revendre, donc à des prix qui ne sont plus les mêmes en fait qu'aujourd'hui, donc ça se traduit par potentiellement des moins-values. C'est difficile donc d'aujourd'hui de convaincre suite à une estimation un vendeur en fait de la justesse du prix par rapport au marché d'aujourd'hui. Et la contrainte énergétique est aussi en fait un autre clou est un autre clou en fait aujourd'hui porté au marché, puisque dans des copropriétés notamment où vous avez des contraintes énergétiques très fortes et avec peu de lisibilité en fait sur les travaux à venir dans le futur, avec des étiquettes énergétiques qui sont mauvaises, et quand des programmes en fait de travaux sont prêts, ils sont généralement très onéreux. Vous avez en fait des vendeurs qui ont beaucoup de mal à vendre au prix où il faudrait, et même des acquéreurs en face, si vous voulez, qui sont réticents à acheter, dans la mesure où même s'ils font une bonne affaire avec un prix bas, ils ne savent pas où ils vont en fait en termes de rénovation énergétique dans l'immeuble. Donc vous avez en fait un double blocage. Vous avez des acquéreurs aujourd'hui qui ont en plus des difficultés de financement. Il faut y revenir ça aussi, puisque un établissement bancaire national aujourd'hui fait de la publicité pour vanter un produit exceptionnel d'un taux à 3,10% bloqué. Voilà, comme quoi c'est l'affaire du siècle. Si vous voulez, ça en dit long. Ça en dit long, puisque si effectivement la grande affaire c'est un taux à 3,10, oui, on peut comprendre en effet que c'est la possibilité d'emprunt est difficile. Donc, vous avez des vendeurs qui sont, en résumé, freinés à la vente par des prix qui ne sont pas ceux qu'ils escomptent, et d'autre part, des acquéreurs qui n'ont pas nécessairement les financements. Ce qui conduit à une beaucoup plus de tension. Les affaires, ça met quand même du temps à venir, puisque la négociation, de fait, est devenue beaucoup plus dure.
0: On va discuter avec vous, évidemment, de l'impact de ce DPE sur les transactions immobilières. Et si vous avez la moindre question, c'est maintenant que ça se passe au 05 49 60 20 20.
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0: Trois lettres qui pèsent, DPE pour diagnostic de performance énergétique. On en parle ce matin avec Brice Rouquet, agent immobilier administrateur de biens à Poitiers. L'impact de ce DPE sur les transactions immobilières est de plus en plus important. À quoi sert ce DPE ?
2: Alors le DPE est d'abord pensé comme un outil devant permettre la rénovation énergétique. Il est aujourd'hui considéré comme un argument de vente ou au contraire un frein à la vente. Si vous voulez, c'est comme ça que le grand public le perçoit. Et il peut en effet être perçu ainsi, mais il ne faut pas oublier sa finalité, c'est qu'au-delà de la lettre, le DPE propose des solutions et des orientations pour permettre d'améliorer la qualité énergétique du logement. Le DPE, c'est avant tout un outil, avant d'être un frein ou un argument.
0: Alors, il y a plusieurs catégories. On va de A à G. A, ça correspond à quoi ? Et G, ça correspond à quoi ?
2: Eh bien, A, c'est la meilleure lettre du DPE. Ça, en fait, ça indique une consommation énergétique et d'émissions généralement de gaz à effet de serre qui sont extrêmement vertueuses, au rebours et tout au rebours. Une lettre G considère en fait un logement énergivore, probablement insalubre, ce qu'on appelle les passoires thermiques.
0: Voilà. Et en plus, ça pose des problèmes. On en a beaucoup parlé parce que ils sont interdits à la location, les logements les plus mal classés, F et G.
2: Oui, tout à fait. Mmh. Donc, même si un assouplissement a été récemment entré en vigueur, permet la location donc jusqu'à une date un peu plus lointaine, les logements classés E par exemple.
0: Ça fait longtemps que le DPE existe. Vous avez vu l'évolution de l'impact de ce document ? Vous l'avez constaté, vous, à l'échelle d'agents immobiliers ?
2: Ah oui. D'abord, le DPE pour nous c'est un outil de pilotage, on l'a dit. dans le devoir de conseil qui est le nôtre par rapport à nos clients, nous nous appuyons en fait sur nos partenaires diagnostiqueurs et sur leur travail de façon à apporter le meilleur conseil à nos clients, ça c'est une chose, mais aussi le DPE est obligatoire pour toute forme de publicité. Il y a aussi là une mesure de protection du consommateur, et ça c'est le deuxième quand même objet du DPE qui est intéressant. Nous sommes en fait face, vous pouvez pas maintenant vendre un bien, en tout cas faire de la publicité pour un bien, sans que vous annonciez clairement la lettre en fait du DPE.
0: Sur les devantures des agences immobilières, et Dieu sait s'il y en a beaucoup à Poitiers, on voit parfois DPE en cours. Est-ce que c'est 3 points de suspension? Est-ce que ça veut dire que sur un DPE en cours, les gens attendent le DPE pour s'intéresser vraiment au bien, et ça peut changer la donne? C'est-à-dire, si le DPE est favorable, on va plutôt avoir un regard intéressé sur le bien. S'il est défavorable, il passe carrément à la trappe.
2: Un DPE défavorable va nuire fortement, que ce soit à la location ou à la vente.
0: On va voir comment ce DPE est fait dans la suite de cette émission. Ce sont des professionnels qui établissent le DPE. Il y a un mode de calcul, on parlera des passoires thermiques, et puis du mode de chauffage qui est important aussi. À propos de chauffage, je vous propose de prendre un petit peu l'air avec une nouveauté. Elle s'appelle Manon Lisa, ce petit pêcheur, c'est son nouveau titre, et on est ravis de vous le faire découvrir depuis la semaine dernière sur Ici Poitou. Est inspiré par une fable que lui racontait son papa.

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1: Le petit pêcheur Manon Lisa, qui était l'invité il y a quelques jours d'Émilie Mazoyer, vous retrouvez son interview sur ici.fr. Nous sommes ce matin en compagnie de Brice Rouquet, agent immobilier, administrateur de biens à Poitiers, pour parler du DPE et de l'impact de ce diagnostic de performance énergétique sur les transactions immobilières. On a des outils où on peut rentrer quelques informations pour avoir ce DPE, mais enfin ce sont des professionnels qui l'établissent, c'est un document important.
2: Oui. Donc n'importe qui ne peut pas établir en fait un diagnostic de performance énergétique.
1: Et heureusement.
2: Ouais. Et heureusement.
1: Alors, il y a un diagnostiqueur qui vient, qui passe. Qu'est-ce qu'il regarde? Comment il est établi, ce DPE?
2: Alors, d'abord, c'est le DPE, le travail sur le DPE commence bien avant la visite du diagnostiqueur. Il faut fournir au diagnostiqueur, bien en amont, le maximum d'éléments qui vont avoir une importance primordiale, donc dans le cadre de son travail, ce sont toutes les caractéristiques du logement, caractéristiques techniques. Ça a commencé par son mode de chauffage, sa consommation annuelle, son volume, son année de construction, son isolation, les factures qui doivent en fait justifier de tel mode d'isolation, de telle épaisseur, de tels critères techniques dans le cadre de la construction du logement. Vous avez également en fait des questions sur votre ventilation, sur sa nature, son modèle, son type, son année. Bref, et plus vous fournirez d'éléments à votre diagnostiqueur, plus votre DPE sera précis. Parce que dans le cas contraire, avant même la visite, qui sera en fait un contrôle visuel, parfois des sondages, donc sur les huisseries, sur la catégorie. D'ailleurs, parlons-en des huisseries. Il faut d'ailleurs prouver. Vous dites que vous avez bonne fenêtre. Encore faut-il avoir les factures détaillées qui permettent de l'établir.
1: Mais parfois, quand on achète un bien, on n'a pas les factures des précédents propriétaires.
2: Et c'est le problème. Et vous pouvez vous trouver dans une situation paradoxale qu'on pourrait même qualifier d'ubuesque. C'est que vous avez en fait manifestement une maison ou un logement qui soit énergétiquement plutôt positif, énergétiquement plutôt vertueux. Et par défaut d'éléments qui va permettre au diagnostiqueur de l'établir concrètement, parce qu'il engage sa responsabilité sur la rédaction de ce document. Donc il ne prendra pas le risque, en dehors d'un élément précis, de prendre en compte le déclaratif. C'est-à-dire vous allez vous retrouver avec une note DPE peut-être pas à la hauteur de ce qu'est réellement votre logement par manque de documentation.
1: Alors justement, le conseil qu'on peut donner ce matin, gardez toutes les factures des travaux que vous faites dans votre logement.
2: C'est un conseil avisé et judicieux.
1: Le chauffage, c'est important d'en parler parce que le chauffage électrique a été pénalisé ces derniers temps dans le DPE. C'est moins le cas.
2: Aujourd'hui, l'électricité a de nouveau le vent en poupe. Ça, c'est quelque chose que je remarque, que j'ai envie de croire aussi. L'électricité est quand même en fait un mode, est aujourd'hui une énergie en France. Qui demeure une énergie abordable.
1: Décarbonée, comme on dit.
2: Et totalement décarbonée. Alors, après, la discussion sur, en fait, l'intérêt, la vertu exacte, en fait, de cette décarbonation, c'est un autre sujet, il est très intéressant. Je suis, moi, personnellement, en fait, parfaitement convaincu, en fait, de la qualité de l'énergie nucléaire produite dans notre pays. Ensuite, vous avez des contraintes européennes qui nous obligent encore en fait à nous vendre à nous-mêmes notre propre électricité à des prix en fait qui sont alignés sur ceux du marché européen et qui ne sont pas ceux en fait de la production ici en France. Mais c'est un autre débat là encore plus politique. En revanche, l'impact que ça a, notamment avec l'envolée des prix du gaz, et ça va même pas s'arrêter là. Bref, des hydrocarbures de façon générale, l'électricité en fait est quelque chose en fait perçu et à raison par nos compatriotes comme étant une valeur raisonnablement plus prévisible. Voilà.
1: Eh ben, on va revenir un petit peu là-dessus parce que effectivement, on peut obtenir des aides si on veut faire des travaux pour gagner en gamme sur le DPE. On va voir que ce document est extrêmement important pour les transactions.
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1: Encore respirable cette journée du mercredi 17 juin avec du soleil. Un thermomètre qui s'installe pour les maxis entre 32 et 34 degrés. Ça redescend cette nuit entre 16 et 20 degrés. Demain, un temps qui évolue un peu. D'abord, les températures grimpent, 35 à 37. Les nuages sont menaçants l'après-midi. Ça concerne le département de la Vienne, le Toircet et la Gâtine. Il y aura donc peut-être des averses orageuses par endroit. Des éclaircies et des averses orageuses pour vendredi. Un thermomètre qui redescend dans certains endroits, là où il y aura les orages, un petit peu moins ailleurs. Et puis pour ce week-end, ciel chargé, orage possible, mais ça ne concerne que la Vienne pour samedi, avec des maxis quand même élevés, 35 à 37. Et le retour du soleil partout pour dimanche, avec des valeurs entre 38 et 41 degrés. Évidemment, ça peut bouger d'ici dimanche.
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1: J'ai l'impression, Brice Rouquet, vous êtes notre invité ce matin, je rappelle que vous êtes agent immobilier administrateur de biens à Poitiers, que le DPE, c'était un peu un document important, mais un peu annexe à la vente. C'est plus le cas du tout aujourd'hui. Aujourd'hui, c'est un critère qui est mis en avant et qui valorise terriblement un bien. Est-ce qu'on est encore sur un achat coup de cœur ?
2: L'achat coup de cœur, en fait, s'est retrouvé fortement dégradé quand même par la réalité et le pragmatisme. Hein. Voilà. Donc, l'achat coup de cœur, c'est quelque chose... Vous pouvez pas, en fait, vous contraindre à habiter dans un endroit donc dans lequel vous vous voyez pas. Donc, en ce sens-là, la partie émotionnelle, la partie subjective garde une part importante. Cependant, là où donc auparavant vous pouviez vous dire bon, j'aime ce bien, je veux vivre ici. Bien, certes, il a des défauts, certes, il a des failles et des faiblesses, mais donc notamment d'un point de vue voilà du budget énergétique, de la qualité de l'isolation, du confort thermique et hiver-été, etc. Donc et le budget qui va avec. Aujourd'hui, cet aspect-là est quand même prépondérant.
1: Ça peut changer la valeur du bien, ce qui n'était pas le cas avant. Avant, l'isolation, ok, on faisait un petit peu attention, mais aujourd'hui, ça devient un sujet crucial. Vous avez entendu les températures que j'annonce. Nos logements sont isolés pour résister aux températures hivernales, pas aux canicules qu'on connaît.
2: L'isolation, aujourd'hui, elle est de deux types. Donc, enfin non, vous avez l'isolation, une isolation thermique est une isolation thermique. Le problème du confort en été, c'est pas tant en fait votre isolation, ce sont plutôt vos huisseries en réalité. C'est vos fenêtres. Donc les fenêtres, quoi qu'on, même si vous avez des fenêtres d'excellente qualité, si elles sont nombreuses, vous avez toujours un échange calorifique en fait avec la fenêtre qui est extrêmement important. Donc la meilleure manière en fait d'avoir un bon confort en été, c'est de pas avoir de fenêtres.
1: Oui, enfin, voilà. Pas vivre dans l'ombre non plus.
2: Exactement.
1: Hein donc il faut trouver un compromis.
2: Il faut trouver un compromis. Donc, ça passe par des choses aussi. C'est du bon sens. Hein. Là, il n'y a pas. Alors, en dehors de toute solution de climatisation, ça, c'est un autre débat. Si vous voulez rester sur en fait des solutions avec de la ventilation statique naturelle, c'est l'ouverture des huisseries la nuit, créer la ventilation. Ensuite, c'est diminuer au maximum tout simplement l'impact des rayons solaires en fait sur toute surface qui pourrait en fait les restituer quasiment telles quelles dans la maison, quoi. Et ça, c'est le cas des surfaces vitrées.
1: L'échange qu'on a là maintenant, vous l'aviez pas, cet échange avec vos acheteurs potentiels il y a 10 ans ?
2: Alors, il y a 10 ans, et même avant, c'était des sujets qui étaient, sans les qualifier d'anecdotiques, ce serait évidemment exagéré, mais vous avez l'idée. Il y a, en fait, auparavant, dans le passé, et dans un passé pas si ancien,
1: ouais.
2: Ce qui était déterminant, c'était le cadre dans lequel vous alliez vivre. Aujourd'hui, vous pouvez vous résoudre à vivre dans un cadre qui n'était pas exactement celui que vous auriez choisi, mais dans lequel vous avez une certitude sur l'avenir, de maîtrise. L'inquiétude aujourd'hui vient du fait que demain, personne n'est sûr de ce que va être demain. Est-ce que mon budget va rester le même? Mon travail va perdurer? Est-ce que le prix de l'énergie va continuer à augmenter? Donc, il y a une peur, il y a une inquiétude, et cette inquiétude incline à la prudence et au choix pragmatique.
1: Voilà. C'est ce qui explique qu'on est sur un marché qui n'est pas hyper dynamique, c'est ce que vous nous avez dit en début d'émission. N'hésitez pas à poser des questions sur les transactions immobilières si vous êtes vendeur, si vous êtes acheteur, si vous avez un projet immobilier, et on parle de l'impact du DPE sur ces transactions immobilières parce que c'est un document absolument incontournable.
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2: En fait, un marché.
1: Ça, c'est un chef-d'œuvre devenu un tube grâce à la pub pour une boisson gazeuse. Et on se fait ce petit plaisir rafraîchissant ce matin avec Chico Buarque.

0: Samosata différente et vous écoutez ici Poitou, il est 9h36. Vous pouvez intervenir dans cette émission consacrée aux transactions immobilières et à l'impact des PE, le diagnostic de performance énergétique, en nous passant un petit coup de fil ou en nous laissant un message au 05 49 60 20 20. Ce document, on en parle, ce DPE, il est important pour les transactions. Brice Rouquet, vous êtes agent immobilier administrateur de biens à Poitiers. Il a pas mal évolué, cet outil, ces dernières années. C'est un outil qui sert pour tout le monde, c'est-à-dire c'est un outil qui qualifie un bien immobilier. Ça sert pour les acheteurs, pour les vendeurs, pour les bailleurs, pour les locataires. On fait un diagnostic de performance énergétique ou on en fait plusieurs, parce que des fois on peut avoir des doutes
1: auprès de plusieurs professionnels.
0: Si on n'est pas content du classement, voilà, si on se dit bah, je pensais que je serais en classe C puis je suis en classe D.
1: Écoutez, c'est comme le domaine médical, hein, vous avez le droit à plusieurs avis, hein.
0: Donc on peut le faire. Ça coûte combien grosso modo un DPE
1: standard? Je dirais ça va d'une centaine d'euros à quelques centaines d'euros selon la taille et la nature du logement.
0: Je vous propose d'accueillir Safia qui est à Biard. Bonjour.
2: Oui, bonjour. Merci pour cette belle émission. J'ai mon fils qui a visé acheté une maison et enfin il s'intéresse à un bien immobilier et la personne le DPE est très très mauvais et c'est... la personne elle marque, c'est ça qui m'intrigue, vous avez le droit à l'aide.
0: À la rénovation.
2: Mais comment alors, une personne peut mettre une annonce comme ça, c'est...
0: Safia, juste deux petites questions. D'abord, quel est le classement de ce logement? On l'aura compris, c'est une maison. Et puis, qui vend ce logement? C'est un particulier? C'est un professionnel?
2: C'est un particulier. C'est une maison. Hein. Une maison d'habitation, c'est un particulier.
0: Qui est classé comment sur le DPE? Quelle est la lettre?
2: Je crois que mon fils m'a dit E.
0: Ouais. Brice Rouquet, d'abord c'est un particulier, il peut mettre ce qu'il veut sur l'annonce, mais c'est vrai que c'est bien d'être un peu vigilant quand même.
1: Alors, le particulier en l'occurrence l'a annoncé une lettre E, je pense qu'en fait il est parfaitement sincère et de toute manière il devra le justifier.
0: Oui, produire un DPE.
1: Oui. Ce qui est intéressant et ce que je note là, Safia, c'est que donc le vendeur tire en fait argument de sa mauvaise lettre comme un argument commercial. C'est assez audacieux. Mais en effet, c'est-à-dire quand vous êtes dans classé logement énergivore, votre en cas de réalisation de travaux de rénovation énergétique, vous bénéficiez en effet d'un taux d'un niveau de subvention, d'un niveau d'aide supérieur en fait à ce, si vous n'étiez pas un logement énergivore.
0: Oui, mais il faut quand même s'en assurer avant de se lancer dans l'aventure, non?
1: Bien sûr. Alors, vous avez des conseillers MaPrimeRénov donc dans les municipalités avec lesquels vous pouvez prendre rendez-vous, qui sont quand même des interlocuteurs fiables.
0: Qui n'ont pas d'intérêt.
1: Qui n'ont aucun intérêt, qui sont uniquement motivés.
0: C'est du service public, on le rappelle.
1: Absolument. Et donc, en fait, qui sont de bons conseils et qui vous guident et qui vous tiennent la main dans vos démarches. Quoi.
0: En tout cas, vous avez bien fait de nous appeler, Safia. Je sens une once de prudence dans votre voix et dans votre appel. Hein, c'est ça.
2: Parce que les jeunes, ils font pas attention. Donc, oui. Okay.
0: Vous êtes un peu dubitatif, donc prudence, et puis regardez ça de près, informez votre fils avant qu'il se lance dans cet achat, parce qu'après, on le répète quand même, Brice Rouquet, ce sont des frais si on s'engage. Hein.
1: Ce sont des frais, mais donc là, vous êtes face à un DPE, vous avez comme évidemment, inutile de préciser, un merveilleux levier pour négocier, quoi.
0: Voilà, négocier le prix à la baisse pour pouvoir financer les travaux malgré les aides de MaPrimeRénov. Safia, je vous remercie de cet appel au 05 49 60 20 20. Passez une très belle journée, au plaisir, à bientôt.
2: Merci, au revoir.
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0: sentimentale, Alain Souchon, chanson inspirée par l'hyperconsommation à la période de Noël. Merci à Jean-Yves qui vient de nous passer un petit coup de fil au 05 49 60 20 20 pour nous informer que la départementale 725 sur la commune de Turé, on est entre Lenclois et Châtellerault, est coupée dans les deux sens suite à un accident. Un hélicoptère vient d'atterrir sur place. Circulation donc coupée sur la départementale 725. N'hésitez pas à nous passer un petit coup de fil quand ça circule de nouveau sur cette route. Là encore, même numéro, 05 49 60 20 20. Merci beaucoup Jean-Yves pour cette inforoute. On revient sur notre DPE, diagnostic de performance énergétique, qui a un impact vraiment direct, vraiment très important sur les transactions immobilières. Vous avez constaté, Brice Rouquet, je rappelle, vous êtes agent immobilier, administrateur de biens à Poitiers, qu'aujourd'hui, l'objet de la discussion se porte beaucoup sur ce DPE, plus que sur le bien lui-même, sur son aspect esthétique, visuel et séduisant.
1: Non.
0: Quand même pas.
1: Quand même pas.
0: Mais
1: c'est juste derrière.
0: Ouais, c'est juste derrière.
1: Voilà.
0: Y a quoi comme discussion que vous avez sur des logements qui sont pas mal classés, mais quand on est en E, on n'est pas super bien classé. Y a peut-être des petites choses qu'on peut faire en termes de négo et puis après aussi de rénovation.
1: L'agent immobilier va chercher donc à obtenir une offre. Voilà, c'est son propos. Une fois qu'il a quelque chose à vendre, quelle que soit la qualité du bien, il va en fait chercher à déclencher l'offre. Donc, si il n'en obtient pas, ou si elles sont toutes basses, c'est-à-dire bien en deçà en fait des espérances et du prix de vente en fait finalement affiché, il va dans un marché comme le nôtre, caractérisé par l'inquiétude et par conséquent plutôt à tonnes, il va chercher à convaincre son vendeur d'ajuster éventuellement le prix par rapport au niveau d'offre. C'est-à-dire que là, vous avez quand même la loi du marché qui s'applique, et là le vendeur soit il consent, accepte, soit au contraire il n'est pas particulièrement pressé, ou alors il refuse catégoriquement, ce qui arrive aussi en fait, de vivre de
0: baisser le prix,
1: de baisser le prix sans toutefois le justifier. D'ailleurs, parfois d'ailleurs il n'a pas à le justifier, finalement c'est le vendeur et c'est bien lui qui décide, quoi. Il n'est pas obligé de...
0: Il peut se retrouver avec un bien sur les bras pendant des mois, hein, ça coûte cher.
1: Ce qui arrive, vous regardez, vous avez des biens en fait qui sont là depuis longtemps et qui n'ont pas forcément beaucoup baissé, hein.
0: Et du coup, ça bloque un peu le marché, quoi.
1: Bien sûr, il y a la croyance du vendeur que le marché, il est tout à fait fondé à le croire. C'est un lieu commun, mais le marché est cyclique, c'est-à-dire qu'à un moment, d'une façon ou d'une autre, il a toujours repris, il finira par reprendre. Voilà, ça c'est certain. Quand, personne ne le sait.
0: Mm-hmm. Vous, le conseil que vous donnez en tant qu'agent immobilier, c'est quand même de vendre au moment où on a décidé de vendre et de pas trop attendre, même si on perd un peu des sous, non?
1: Alors, une alternative reste la mise en location du bien.
0: Ah oui, mais
1: qui
0: alors
1: permet de temporiser.
0: Ça temporise, mais on ne peut pas se défaire de son locataire. Il y a des règles quand même.
1: Ah, il y a des règles, naturellement, quoi. Ouais. Donc là, vous avez un autre projet. Mais si vous pensez que la situation ne va pas connaître d'embellie, vous avez des raisons de le croire en fait à court terme. Donc, c'est un cycle de 3 ans en fait, un cycle locatif. Donc, ça peut être aussi une option.
0: Oui, mais si on est en F et G, on oublie la location.
1: Alors, à moins de faire des travaux.
0: Ouais, à moins de faire des travaux. Merci Brice Rouquet, agent immobilier, administrateur de biens à Poitiers, d'être venu nous parler du DPE, le diagnostic de performance énergétique. On a vu que ce DPE, c'était un document extrêmement important qui évalue la quantité d'énergie consommée par un bien ainsi que ses émissions de gaz à effet de serre, avec tout un tas de données tout à fait intéressantes pour faire de la rénovation énergétique si besoin était, si le logement est pas très bien classé. Le DPE, ce sont des étiquettes qui vont de A à G, A étant l'idéal puisque c'est un logement économe, souvent un logement récent. Le pire, c'est évidemment G, logement très énergivore et qui ne peut pas être mis en location, de même que les logements classés en F. On l'a vu, ce DPE a vraiment un impact dans un marché pas très dynamique en ce moment. C'est pour ça qu'il y a un certain nombre de logements mal classés qui ne trouvent pas acheteurs. Vous retrouvez l'essentiel de cette émission sur l'appli ici. On se retrouve demain pour parler de l'espace naturel du nouveau cimetière de Saint-Mexant-l'École.
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0: 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Le meilleur de la musique est évidemment sur Ici Poitou, la preuve, avec deux disques qui arrivent pour nous faire atteindre tranquillement, sympathiquement 10h, Indochine et Gloria Gaynor.
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0: Ça, c'est l'histoire d'une face B qui rencontre un véritable succès grâce au programmateur radio. Du coup, quand le 45 tours a été réédité, la chanson est passée en face A. C'était Gloria Gaynor.
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0: Très belle matinée à l'écoute d'ici Poitou, il est maintenant 10h. À l'essentiel de l'actu, Clément Tricot.
2: Et encore un peu de patience pour un retour à la normale sur la Nationale 147 vers Lussac-les-Châteaux dans la Vienne. Ce matin, les pompiers ont pris en charge le conducteur d'un poids lourd qui s'est couché sur la Nationale. Il est sorti seul du véhicule. Son chargement de charbon, eau ou de denrées alimentaires s'est déversé. Une déviation a dû être mise en place entre Moulimes et Lussac près de Montmorillon. Un auditeur d'ici Poitou nous signale aussi un accident sur la D725 au niveau de la commune de Turet entre L'Encloître et Châtellerault. Trois véhicule impliqué. Un hélicoptère du SAMU est arrivé sur place pour transporter en urgence une personne à l'hôpital. La route est fermée, une déviation va être mise en place et si vous êtes dans ces bouchons, vous pouvez nous en informer au 05 49 60 20 20. La canicule s'installe dans le Poitou. Dans deux heures, la Vienne et les Deux-Sèvres passent en vigilance jaune sur les cartes de Météo France. La vague de chaleur va perturber des événements dans les jours à venir, notamment la fête de la musique dimanche, annulée à Fontaine-le-Comte. Dans les Deux-Sèvres, le district de foot modifie les horaires de la Coupe du département qui est donc prévue dimanche. Les épreuves du bac pourront aussi être décalées localement. Annonce hier du ministre de l'Éducation en sortie de réunion de crise. La semaine prochaine, des écoles pourront aussi être fermées en fonction des conditions climatiques. Des logements adaptés, des aménagements dans les transports pour rendre commerce ou services accessibles ou encore accompagnement dans le monde numérique. Voici des réponses à, je cite, « Ce que veulent les vieux ». C'est le nom du baromètre de l'association des villes Amis des aînés qui est réalisé chaque année. Valence en Poitou dans la Vienne vient d'être labellisée par ce réseau de villes qui accompagne donc le vieillissement de la population. En football, Kylian Mbappé devient le meilleur buteur de l'équipe de France. Il a mis 2 buts hier contre le Sénégal dans le premier match des Bleus à la Coupe du Monde, remporté 3-1. Prochain adversaire, l'Irak lundi, pays qui a perdu hier contre la Norvège, 4-1. Et puis enfin, idée de sortie ciné, c'est mercredi. Ce soir au TAP de Poitiers, c'est l'avant-première du documentaire « Prouve que tu résistes ». Réalisé par Delphine Roux et Vincent Rivière de France 3 Nouvelle-Aquitaine, ils ont rencontré des artistes, des techniciennes, mais aussi des productrices de la région. Le constat, les femmes sont moins reconnues que les hommes dans leur travail. La séance est à 20h30.
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2: La météo, c'est bien évidemment la chaleur qui s'installe.
0: Ah oui, et nos deux départements, Vienne et Deux-Sèvres, classés en vigilance jaune pour le phénomène de canicule. Ça concerne aujourd'hui, ça concerne demain, avec des températures estimées entre 32 et 34 pour les maxis. Aujourd'hui, je vous donne aussi la température de la nuit. Elles sont importantes, surtout quand on rentre dans une période caniculaire, 16 à 20 degrés pour les minis. Demain, ça grimpe encore, 35-37 degrés. Ça va virer à l'orage avec des nuages menaçants l'après-midi. Ça va concerner le département de la Vienne, le Toircet et la Gâtine avec des averses orageuses qu'on peut retrouver vendredi également en Vienne et sur le Toircet avec un thermomètre entre 30 et 36 degrés. Des orages encore possibles uniquement sur la Vienne pour samedi avec des températures élevées, 35-37. Et on atteindra sous le soleil dimanche des maxi de 38 degrés dans les Deux-Sèvres et de 41 degrés annoncés pour le département de la Vienne.
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0: Évidemment, j'ai une pensée pour tous ceux qui travaillent dehors. Je pense en particulier aux éleveurs, aux agriculteurs. On en reçoit beaucoup dans cette émission et c'est le cas, ça ne fait pas exception ce matin. Je vous emmène à Vouillé, près de Niort, juste après Cabrel.

0: Et nous, on y est bien. On reste dans le Poitou, évidemment.
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0: Bienvenue chez vous.
1: Frédéric Gissot.
0: À la ferme de Boussantin, à Vouillé, dans les Deux-Sèvres, près de Niort, cultive ses céréales en bio depuis des années. Elle produit des légumineuses, un bon apport en protéines végétales et elle transforme une partie de ses céréales en farine et en huile.
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0: Bienvenue chez vous. Après quasiment 3 ans de silence, si ce n'est un duo avec Vianney, on attendait le grand retour de Zazie. Voici chose faite. Peu importe.

0: forte.
1: Peu importe le nouveau single de Zazie, allez voir le clip, il est plutôt rigolo. Premier single qui annonce évidemment la préparation d'un album. Il sera prêt d'ici quelques mois.
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1: Près de Niort-Yavouillé, il y a la ferme de Boussantin. Bonjour Teddy Villano, merci d'avoir accepté mon invitation.
3: Bonjour, merci à vous.
1: Agriculteur et on va en parler tout à l'heure, administrateur de Agrobio 79 pour le département des Deux-Sèvres. Donc, vous avez repris la ferme de votre grand-père, enfin voilà, dans les années 60, c'était à votre grand-père cette ferme.
3: Oui, c'est bien ça, ouais. J'ai repris la suite, donc... Après mon grand-père, mon père a pris la suite et moi je suis arrivé en troisième. J'ai repris en 2014.
1: C'est une ferme où vous avez des souvenirs enfants ?
3: Ah oui, beaucoup de souvenirs. J'ai toujours été à la ferme depuis tout petit avec mon père. J'ai des souvenirs inoubliables.
1: C'est ça qui vous a donné envie de perpétuer ?
3: Je pense que c'est inné chez moi. J'ai toujours aimé l'agriculture et j'ai toujours voulu faire ce métier depuis que je suis tout petit.
1: Qu'est-ce qu'il y a de différent ?

0: aujourd'hui sur cette exploitation par rapport à la manière dont elle était tenue par votre grand-père dans les années 60?
1: Alors, dans les années 60, c'était une exploitation polyculture-élevage. Donc, il y avait des vaches laitières à l'époque et puis un petit peu de céréales. Et puis, elle a évolué au fil des années.
0: Il y a encore des vaches ou il n'y a plus de vaches?
1: Aujourd'hui, il n'y a plus d'animaux. Les animaux ont disparu dans les années 70-80. Et on laissait place aux céréales dans les années 90-2000. Voilà.
0: Vous êtes sur 230 hectares de culture en agriculture biologique. La transition s'est faite quand?
1: Alors, la transition s'est faite dans les années 2000 par mon père et mon oncle. Et aujourd'hui, oui, on est 100% d'agriculture biologique. Oui.
0: C'était une évidence pour vous de continuer en cette voie. Et il y a, on le sait, des agriculteurs qui sont revenus en conventionnel parce que le bio n'était pas assez rentable.
1: Alors oui, pour moi, c'était une évidence. Je me voyais pas cultiver autrement, malgré que j'ai connu pour des périodes de salarié avant de m'installer l'agriculture conventionnelle. J'y ai travaillé aussi, mais pour moi, c'était une évidence. C'était une exploitation qui fonctionnait plutôt bien quand je l'ai repris avec mon père et mon oncle, et je voyais pas pourquoi changer, quoi.
0: Qu'est-ce que vous cultivez?
1: Alors, on a un assolement assez diversifié. On cultive des céréales, du blé, du petit épeautre, de l'orge de temps en temps, des légumineuses comme des lentilles, des pois chiches, des pois cassés. On fait aussi des oléagineux comme le tournesol, du lin. On a quelques prairies et puis j'en ai sûrement oublié.
0: Voilà, y a un peu de cameline de temps en temps.
1: Un peu de cameline aussi, voilà.
0: Ouais. Qu'est-ce que vous faites du tournesol, du lin, de la cameline?
1: Alors, il y a deux façons de commercialiser sur l'exploitation. On a une partie qui est commercialisée en circuit long, assez classique, en coopérative, qui part dans le circuit bio. Et puis, on a une partie qui est transformée directement à la ferme et qui est revalorisée en local sur les points de vente locaux, quoi.
0: Voilà, on va en parler évidemment de ces points de vente. Où est-ce qu'on peut trouver des produits fabriqués à la ferme de Boussantin à Vouillé? L'idée de faire de la vente directe ou plutôt du circuit court, puisque c'est votre cas, mais vous faites aussi de la vente directe, hein, puisqu'on ouais. peut acheter directement à la ferme. Ça, c'est vous qui avez mis ça en place?
1: Alors, c'était un tout petit peu en place quand je me suis installé. Il y avait juste de la vente de lentilles, mais qui était plus pour le voisinage et puis les connaissances. Et moi, quand je me suis installé, c'est quelque chose qui me plaisait. Et ça a été dans mon projet d'installation de développer cette vente directe. Et je trouvais ça intéressant d'avoir le retour direct du client, de voir les satisfactions des clients ou pas, des fois. Et du coup, ça, c'est quelque chose qui m'a toujours plu.
0: C'est parce que pourquoi, quand on est un agriculteur, un céréalier, puisque c'est votre cas, on est parfois un petit peu seul avec son tracteur, on a besoin de contacts sociaux, de contacts humains?
1: C'est sûr que quand on est dans le circuit un peu plus classique, quand on est dans son tracteur, qu'on fait ses céréales, on les livre à la coopérative, et après, on ne sait pas forcément ce qu'il en devient, on ne sait pas forcément comment elles sont commercialisées. Et du coup, avoir une partie en vente directe, ça permet de comprendre un peu toute la chaîne de fabrication et puis d'avoir la clientèle en face et le retour direct du client, et on comprend, on voit différemment les choses.
0: Voilà, et j'imagine que c'est enrichissant dans la pratique. Vous êtes également Teddy Villano, administrateur d'AgroBio 79, et ça, on va en parler dans la suite de cette émission.
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0: ce petit soupir, c'est presque une signature. Julien Doré, Porto Vecchio, clip tourné dans le golfe de Saint-Florent en Haute-Corse.
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0: Alors, on n'est pas en Corse, mais on est bien dans le Poitou, à la ferme de Boussantin. On est sur la commune de Vouilly, à proximité de Niort, chez Teddy Villano, agriculteur et administrateur d'Agrobio 79. Vous disiez que le passage en bio s'était fait au niveau de la génération au-dessus, votre papa et votre oncle, il y a quelques années. L'agriculteur biologique, vous vous sentez complètement à l'aise aujourd'hui. Vous vous dites, bah, c'est vraiment une agriculture respectueuse des sols.
3: Alors, pour moi, oui, c'est une évidence. C'est une agriculture qui respecte les sols, qui respecte l'eau, qui respecte l'environnement, qui a quand même beaucoup d'atouts aujourd'hui face au changement climatique qu'on voit bien en ce moment.
0: Ouais, ouais. Ça vous inquiète, les températures là ?
3: Ah ouais, ça m'inquiète fortement.
0: Ouais. Ça veut dire que dans quelques semaines, vous aurez les pots cassés, en gros, s'il y en a.
3: Les pots cassés, on les a récoltés hier.
0: Ouais.
3: En fait, les moissons commencent en ce moment là. On a 15 jours, 3 semaines d'avance par rapport à ce qu'on a l'habitude de faire. Ouais.
0: Qu'est-ce que vous avez récolté ou pas hier justement ?
3: Hier, on a récolté des pois. Et on va récolter du blé d'ici peu. Et puis je pense que les lentilles, le lin, ça va suivre assez rapidement.
0: Ouais. Ça veut dire quoi ? Là, ça manque d'eau, ça va trop vite, c'est trop sec.
3: C'est la chaleur qui a desséché les plantes trop rapidement et puis le manque d'eau aussi. Hein.
0: Vous irriguez ? Vous irriguez pas ? Comment
3: Alors,
0: vous faites ?
3: J'irrigue une petite partie qui est irriguée. Donc ça permet d'irriguer quelques cultures, surtout souvent au moment des floraisons, pour justement améliorer un petit peu les rendements et sur ces cultures-là. Mais ça va être assez ciblé sur des lentilles par exemple, sur du lin et un petit peu de tournesol.
0: L'idée c'est que les plantes s'enracinent bien, c'est pour ça qu'elles ont besoin d'eau au début.
3: Alors justement, au début on essaye de pas trop irriguer pour qu'elles aillent chercher un peu l'humidité en profondeur. Et après, si vraiment il y a un trop gros stress hydrique, on leur apporte de l'eau, surtout au moment de la floraison, c'est là où elles ont le plus besoin. Et ça évite les stress hydriques à ce moment-là, et du coup la fin de floraison trop rapide. Quoi.
0: Vous avez ce qu'on appelle une terre de groix, qu'est-ce que ça veut dire ?
3: Alors c'est des terres argilo-calcaires, qui sont souvent assez riches en cailloux calcaires. Et du coup, c'est des terres qui ont ce qu'on appelle une réserve utile assez faible, donc qui retiennent peu l'eau. Donc nous on estime qu'on a 50 mm à peu près de réserve utile, c'est des terres qui vont être assez séchantes.
0: Ouais. Ouais, donc c'est pas simple pour cultiver des céréales ou des légumineuses.
3: Alors ça a des avantages et des inconvénients. L'inconvénient en ce moment c'est que ça sèche très vite et du coup
0: Il y a une croûte là, non sur...
3: Ça fait pas une croûte mais la terre se dessèche sur une assez forte profondeur et les plantes souffrent. Par contre, il y a des avantages l'hiver ou que quand on veut faire des interventions dans les parcelles, même que c'est humide, en 2-3 jours de beau temps, et on peut y aller. Quoi.
0: Alors, vous cultivez évidemment bio, sans OGM, sans pesticides, sans engrais. Comment arrivez-vous à nourrir ces sols pour qu'ils soient productifs ?
3: Alors, on nourrit ces sols par la rotation principalement, en alternant les cultures d'année en année sur les mêmes parcelles. Moi, j'ai une rotation d'environ 6 ou 7 ans qui va alterner 6 ou 7 cultures différentes sur ces années pour justement avoir des cultures qui vont prélever peut-être un peu plus d'éléments azotés, d'autres qui vont au contraire en apporter, comme les légumineuses. Et puis entre chaque culture, on va semer des couverts végétaux. Donc ça, c'est quelque chose d'important aussi, qui permet de faire travailler le sol, de le faire vivre, et puis aussi d'apporter des éléments pour la culture d'après.
0: Et j'imagine que vous laissez des choses sur place, ça permet aussi de maintenir un certain taux d'humidité au sol.
3: Voilà, ouais. Tous ces couverts végétaux, ils sont laissés sur place, ils sont broyés et incorporés au sol.
0: On va parler des produits que vous valorisez, la farine et l'huile, et de la manière dont vous commercialisez votre production. Mais je vous propose un petit vol, ça va nous faire du bien, ça va nous rafraîchir. À Nicolas Perrac, je pars.

0: Je me suis amusée hier, je suis allée faire un petit tour sur le site internet de Nicolas Perrac. Il y a un onglet qui s'appelle Carnet de voyage. Il fait des photos de ses voyages, de ses séjours au Brésil, au Canada, au Portugal, au Japon, en Corée, en Italie, à Cuba, au Canada, aux États-Unis. Et il expose de temps en temps.
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0: Ah, il est tout content, mon invité, parce qu'il a un moulin tout neuf depuis la semaine dernière. Un moulin pour valoriser et pour faire de la farine pour valoriser ses céréales. Teddy Villano, vous êtes agriculteur, céréalier à la ferme de Boussantin, c'est à Vouillé. On est dans les Deux-Sèvres. Qu'est-ce qui vous a motivé pour acheter un deuxième moulin?
3: Eh ben, c'est que justement le premier moulin ne fournissait plus à la demande qu'on avait, et du coup on a préféré investir dans un deuxième moulin pour pouvoir en faire un petit peu plus et puis améliorer aussi la qualité de la farine qu'on faisait.
0: Alors qu'est-ce que vous proposez comme farine?
3: Alors on propose des farines de blé, de la complète, semi-complète, intégrale, et on propose aussi des farines de petit épeautre et de sarrasin.
0: Et puis vous faites de l'huile parce que vous plantez des oléagineux.
3: Oui, on a aussi une petite presse sur la ferme et les locaux pour faire l'huile à la ferme, donc huile de tournesol, de colza et de lin et cameline.
0: Et tout cela est pressé à froid. On rappelle que c'est du bio. Ça se vend bien, ça, l'huile locale?
3: Oui, ça se vend bien, surtout en ce moment là, pour les salades, les crudités, là, ça fonctionne bien plutôt. La cameline et le colza, le lin, c'est quelque chose qui fonctionne bien cette saison. Après, le tournesol aussi, hein, toute saison.
0: Toute l'année, ça, le tournesol.
3: Plutôt toute saison. Ouais.
0: Vous avez un magasin à la ferme?
3: Oui, un petit magasin à la ferme.
0: Et qui est ouvert le lundi?
3: Le lundi, le mercredi et le vendredi.
0: De
3: 15h à 18h pour le lundi et le vendredi, et de 15h à 19h pour le mercredi.
0: Et puis on trouve dans d'autres boutiques votre production de farine et d'huile.
3: Nos produits se retrouvent aussi dans des boutiques autour du Niortais, les Plaisirs Fermiers par exemple, les magasins bio, les épiceries, les magasins de vrac, quelque chose comme ça.
0: Et puis vente en ligne aussi, hein?
3: Vente en ligne un petit peu avec le Clic Paysan. On a un site internet aussi où on fait plutôt un drive fermier, plus que de la vente en ligne.
0: Et ça, la vente directe, c'est aussi le secret. Quand on est en bio, pour avoir un circuit, on maîtrise à peu près tout. On est dépendant, à part de la météo, de personne d'autre, quasiment.
3: Alors oui, on maîtrise tout en ayant le circuit court et la vente directe. C'est sûr que ça permet d'aller jusqu'au bout et de revaloriser son produit jusqu'au bout. Ça demande quand même aussi beaucoup de travail, beaucoup d'engagement. Mais par exemple, chez nous, ça permet de faire vivre, je dirais, un temps plein et demi par rapport à si on n'avait pas ça, quoi.
0: Merci beaucoup, Teddy Villano, de la ferme de Boussantin, dans les Deux-Sèvres, à Vouillé, d'être passé par le studio d'Ici Poitou. Je vous souhaite une belle journée. À bientôt, au plaisir.
3: Bientôt. Au revoir.
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0: 10h35 à 7h06, c'est-à-dire dans 4 minutes à peu près, tous les matins, on écoute un homme ou une femme qui se livre, et c'est Sonia Brunet qui recueille cette parole toujours précieuse. Pierre Breillat est responsable de l'association Les Jardiniers du Paradis, et il évoque la transmission de ses parents. On en parle puisque dimanche, c'est la fête des pères.

0: Vous le savez, ici Poitou, c'est votre radio, c'est la radio qui vous donne de temps en temps la parole et on aime toujours ces moments assez précieux. La fête des Pères, c'est dimanche prochain et c'est l'occasion pour Sonia Brunet d'aller voir des hommes, fils et pères.
1: Bonjour, je m'appelle Pierre Briard. Je suis un des responsables de l'association Les Jardiniers du Paradis.
2: On est à Chandonnier. La fête des mères, la fête des pères.
1: Pendant très longtemps, c'était une fête un peu, comment dirais-je, non pas fastidieuse, mais qui revenait tous les ans comme ça, comme aussi la fête des grands-mères. Mais en fait, en prenant de l'âge, je me suis rendu compte que les parents... On leur doit un certain nombre de choses, et beaucoup plus nombreuses qu'on ne pourrait imaginer en s'en rendant compte au fur et à mesure de la vie. Les valeurs nous sont transmises directement par nos parents. Notre façon de voir les choses, de voir le monde. Ma mère m'a transmis la bienveillance et le non-jugement. Elle m'a transmis l'amour de la beauté et l'amour de la musique. Non pas en me disant, regarde, écoute, c'est beau, etc., mais en écoutant de l'opéra, et puis en chantant, et puis en dessinant avec moi, etc. Et mon père, ça a été autre chose, c'était la transmission de l'art en général, de l'art roman en particulier. Donc là, on est bien servi dans le Poitou, il parlait souvent d'Aulnay de Saint-Onge, etc. Les valeurs transmises par mon père ont été lui aussi la beauté, la recherche de la perfection, l'honnêteté, l'intransigeance, quelquefois c'était un peu dur, et aussi la transmission de tout ce patrimoine historique du Poitou, dont je garde encore l'héritage, puisque j'ai des collections, je dois avoir 200 ou 300 bouquins sur l'art roman de la région. Et même si les relations étaient difficiles, quelquefois avec mon père, je me suis rendu compte qu'en parlant des mêmes choses que lui aimait, j'ai rejoint mon père. Et quand il est décédé, c'était, je dirais pas un grand bonheur, mais quand même, d'être satisfait d'avoir fait mon travail de fils, par rapport à ce père qui a fait aussi, en silence, sans me dire, écoute, ça c'est ça qu'il faut que tu fasses, me montrer ce qu'il fallait faire ou pas.
2: Avec votre fils, est-ce que vous vous surprenez à dire des choses, à faire des choses dans lesquelles vous reconnaissez votre propre père ?
1: Oui, bien sûr. J'échange beaucoup avec lui, donc on parle beaucoup évidemment d'histoire, d'archéologie, puisqu'il fait des études d'archéologie. Et il commence aussi ses études de céramologue. Avec un père céramiste, on a beaucoup de choses à raconter et on passe des heures à échanger des opinions sur tel ou tel sujet archéologique, sur des photos, sur des livres. Il apprécie beaucoup la collection de livres que mon père m'a légué. Il apprend à dessiner et donc je lui transmets... Peut-être plus rapidement que mon père l'a fait avec moi, parce que moi je suis parti longtemps, donc évidemment il avait moins de chances de m'apprendre tout ça. Et aussi une chose que mon père ne m'a jamais dite, c'est « je t'aime ». Et moi je le dis à mon fils.
0: La fête des pères est à l'origine une fête religieuse tombée en désuétude. C'est le fabricant breton des premiers briquets à gaz, Flaminaire, qui l'a relancé en 1950 pour booster les ventes avec ce slogan. Nos papas nous l'ont dit pour la fête des pères, ils désirent tous un Flaminaire. Voilà pour la rime, voilà pour le slogan. 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Juste avant l'été, on va faire un petit point dans les minutes qui viennent sur les gestes qui sauvent avec la Croix-Rouge française de Poitiers. Comment réagir face à une grosse coupure ?
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4: Je vais répéter juste une chose, Christophe ou Aurélie Clément. Merci beaucoup pour tout ce que vous faites tous les jours. Merci pour toutes ces bonnes informations. Voilà. Vous êtes géniaux. Vraiment, c'est sincère. C'est du fond du cœur.
5: Merci. Voilà.
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0: Promets-moi Vita, ça fait partie de son album intitulé Charlotte. Et pour la petite histoire, Charlotte, c'est le vrai prénom de Vita. L'été, on pratique de nombreuses activités qui peuvent provoquer des accidents domestiques et ça va très vite. On fait du jardinage, du bricolage, des jeux, autant de risques. Et comme on est globalement très mal formé en France au premier secours, eh bien Florian Lévesque est allé voir une formatrice de la Croix-Rouge française.
1: À la Croix-Rouge de Poitiers, je suis avec Sabrina qui, depuis le début de la semaine, me propose de découvrir un peu les gestes qui sauvent. Aujourd'hui, on parle de l'été. Sabrina, on est en plein dedans. L'été, il y a les barbecues, mais il y a aussi le moment où on vient tailler ses haies. Et un accident est si vite arrivé.
2: Oui, bien sûr. Donc là, avec les chaleurs et les pousses, il va y avoir pas mal d'accidents, donc de saignements abondants. Donc là, on va voir comment on fait pour arrêter ce saignement.
1: Alors, admettons, on s'est coupé. Voilà, faut que ça va être à quel niveau là? Au niveau du bras?
2: Au niveau du bras. Voilà, au niveau du bras, et il s'est coupé. Donc là, j'arrive, je lui demande de se comprimer le bras. Voilà. Et ensuite, je vais l'allonger. Donc, il appuie, je l'aide à s'allonger.
1: Pourquoi on l'allonge? Pour pas qu'il perde connaissance, pour pas qu'il tombe?
2: Bah oui, parce que le saignement va faire l'hémorragie. Donc là, tout de suite, le corps a besoin de se mettre allongé pour bien irriguer tout ce qui est les organes vitaux. Donc là, il est allongé, il est en train de comprimer. On alerte, appuyer, allonger, alerter, couvrir. Donc là, je vais vous montrer comment on fait cette fois le pansement compressif. Voilà, je vais l'aider. Est-ce que tu peux enlever ta main? Voilà. Il y a eu la compression manuelle qui a été faite. Le saignement a été arrêté. Donc là, je fais, hop, je passe tout le long du bras. Bien sûr, on regarde que le sang est bien arrêté. Je fais le pansement compressif pour pouvoir avoir les mains libres. La compression manuelle, c'est vraiment la priorité. Il faut que la compression soit bien faite, arrêter le saignement. Donc une fois que le saignement est arrêté, on fait le pansement compressif. Là, on a les mains libres et on va pouvoir couvrir. Bien sûr, on a alerté pour qu'il puisse être pris en charge le plus rapidement possible.
1: Il faut appuyer, il faut serrer très fort.
2: Alors, c'est pas un garrot là, qu'on est en train de faire. Hein. D'accord, c'est la compression manuelle doit pouvoir arrêter le saignement. Donc, il faut que ça soit permanent, efficace. Donc là, une fois que le saignement est arrêté, c'est bon. On regarde bien sûr qu'il n'y ait rien dans la plaie, parce que sinon après c'est un autre exercice qu'on fait.
1: Là, par exemple, le saignement est arrêté. La personne se dit bon bah c'est bon, je saigne plus, j'ai pas besoin d'aller voir un médecin. Il faut quand même y aller.
2: On demande toujours l'avis du 15. Une fois qu'on a un saignement qui était quand même assez abondant. Vous pouvez appeler le 15 pour tout, à chaque fois que vous avez un doute, plutôt que d'aller aux urgences, demandez conseil au 15.
0: Retrouvez les gestes des premiers secours sur le site de la Croix-Rouge, croix-rouge.fr/les-gestes-de-premier-secours. Voilà, on vous dit tout sur Ici Poitou et vous retrouvez évidemment le podcast J'ai testé pour vous sur l'application Ici. Est-ce que les tubes de l'été d'il y a 30 ou 40 ans sont périmés? La réponse, ce sera juste après cette chanson de Balavoine dont Liane Folie a fait un tube.

0: La vie ne m'apprend rien. Balavoine, réinterprétée par Liane Folly, qui est dans l'actualité puisqu'elle vient de sortir aux éditions Stock La Droguerie du Sourire. Un hommage à celles et ceux qui l'ont inspirée. En attendant la tournée pour ses 40 ans de carrière, ce sera en 2028. Liane Folly, invitée ce soir d'Emily Mazoyer dans Décibel à partir de 20h. Et puisqu'on parle des vieux tubes, bien on va s'offrir une cure de nostalgie avec vous, Muriel Jordan, car les années 80 et 90 sont plus que jamais tendance, surtout l'été.
1: Oui, à cette période de l'année, moi j'aime bien me plonger dans les vieux tubes de l'été, vu que dimanche, justement, ce sera le début officiel de l'été. Ah, j'aime bien tester sur les jeunes les chansons qui ont fait nos périodes estivales il y a 30 ou 40 ans. Si vous entendez ça, vous pensez forcément aux tubes de l'été, ces titres qui traversent les générations, qui fédèrent tout le monde, comme la Macarena, gros succès de l'été 96, avec cette chorégraphie qu'on ne se lasse pas de refaire aux mariages et aux anniversaires. Mais avec les plateformes de streaming et les réseaux sociaux, il n'y a plus vraiment de tubes de l'été. Il y a plein de hits, mais plus vraiment un qui se démarque. Une communauté aura sans doute son tube de l'été, oui, mais ce ne sera pas forcément celui d'une autre communauté. Mais je me pose tout de même cette question. Que penseraient les jeunes d'aujourd'hui de nos tubes d'été qui ont eu tant de succès? Si je leur fais écouter quelques morceaux, est-ce que je vais passer pour une ringarde? Micro et enceinte portable en bandoulière, je pars faire écouter à 19-20 ans quelques morceaux qui, forcément, vous diront quelque chose. T'en penses de ce tube de l'été?
2: Je pense de ce tube de l'été que c'est pas forcément la chose que j'écoute dans mes écouteurs, mais c'est trop cool pour danser en soirée, c'est trop bien.
3: Pour moi, c'est le Francky Vincent, mais soft.
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1: Je sens que ça vous rappelle des souvenirs et ça me fait penser à un truc.
5: Tu vois, le monde se divise en deux catégories.
1: Il y a ceux qui ont connu les années 80 et ceux qui auraient bien voulu.
0: Ça veut dire qu'on peut faire écouter du Zouk Machine ou la Macarena, nos ados, nos neveux, nos nièces sans passer, Muriel, pour des ringards.
1: Oui, et il y a quelques semaines, souvenez-vous, j'avais fait ce même test avec du Barbie Girl et du Didier Barbelivien et ça passait crème. Allez, cette fois, poursuivons avec ce classique.
6: J'adore cette chanson. Mais c'est les chansons qui ont un bon rythme, ça te fait penser au soleil. Et c'est pour ça que ça marche si bien. Tous les ans, c'est la même chose, hein, clairement. T'as la formule, et ben là, c'est t'as tout.
7: Moi, je kiffe, j'adore.
8: Ouais, moi aussi.
9: Moi, je connais pas.
10: La lambada.
11: Non.
1: Allez, on enchaîne avec ce titre sorti l'été 1990, 500 000 exemplaires vendus.
2: C'est le lavabo. Je connais Beau le lavabo de La Gaffe. C'est incroyable. Et il a quand même fait numéro 1 du top 50 pendant super longtemps, et ça, c'est bravo. Avec du recul, je pense que c'était visionnaire de réussir à choper les codes des musiques qui marchent déjà à l'époque pour faire une caricature et que la musique marche premier degré.
1: Voilà, vous pouvez vous rassurer au moment de balancer vos prochaines playlists au barbecue. Nos vieux tubes de l'été restent tendance. La nostalgie a le vent en poupe et reste une valeur refuge quand notre monde actuel nous plaît moins. Faut-il s'en réjouir? Eh ben, je vous laisse cogiter et on s'en reparle, je sais pas moi, dans 20 ans.
0: Merci Muriel, on va pas attendre 20 ans pour vous retrouver, on vous retrouve demain puisqu'on parle de musique qui donne envie de danser. On aimerait savoir, quand on a 50 ans, où est-ce qu'on peut aller faire la fête? Où est-ce qu'on peut aller faire se faire plaisir? Ces tendances, si vous avez raté les chroniques et que ça vous amuse, ça vous intéresse, c'est disponible évidemment sur l'application ICI.
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0: L'actu local arrive dans moins de 7 minutes. En attendant, je vous propose La Belle Vie avec Black. Et La Belle Vie, c'est quand vous pouvez jouer avec Sonia Brunet pour la ferme du Poitou qui arrive après les infos. On fera aussi un point sur la météo, c'est important en ce moment.
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0: J'imagine, Sonia Brunet, bonjour, que ce titre de Black vous rappelle un paquet de bons souvenirs. Qu'est-ce que c'était bien, hein?
1: Bah oui, on va jeter un voile pudique.
0: 1987, allez, je lâche la bombe.
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0: Avec plein de nouveaux cadeaux dans la ferme du Poitou.
1: Mais oui, c'est passé des trucs hier. Ah,
0: pas mal de trucs, ouais.
1: Mais oui.
0: C'est même un scénario quasi improbable.
1: Ah, c'était chouette, vous avez eu plein de talents. Mais comme d'habitude, hein, mesdames et messieurs. En tout cas, ça y est, le domaine de Diéné va accueillir donc l'une de nos auditrices avec sa famille. Et nous, eh ben, on vous invite là maintenant à gagner deux passes pour aller au Futuroscope. Je vais tellement aller vite que j'ai bouffé une lettre. Et c'est dans le coffre et vous nous appelez maintenant. Allez, à tout de suite et à demain, Frédéric.
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1: Ici Poitou, il est 11h, quelques secondes, poussière de secondes. Les infos avec vous, Apolline Carré-Guilhem.
3: La circulation actuellement coupée dans les deux sens sur la D725 au niveau de la commune de Turé, entre Lencloître et Châtellerault. Trois véhicules ont causé un accident. Les trois personnes impliquées ont toutes été transportées au CHU de Poitiers. L'une des victimes a dû être héliportée. Un autre accident concernant un poids lourd cette fois, ça s'est passé ce matin, tôt, vers 3h, au niveau de Lussac-les-Châteaux. Le camion est sorti de la route, renversant son chargement sur le sol. Il transportait du charbon, de l'eau, des denrées alimentaires. La RN147 qui relie Poitiers à Limoges est fermée dans les deux sens entre Moulimes et Lussac. Une déviation a été mise en place par Montmorillon. Hier, deux incendies ont eu lieu dans la Vienne. Un feu dans un champ d'orge a pris vers 15h et a brûlé 7 hectares de culture, tandis que dans la forêt de Clairvaux, 5000 m² ont brûlé. Respectivement, 29 et 23 sapeurs-pompiers ont dû être mobilisés. La Vienne et les Deux-Sèvres qui se préparent à passer en vigilance jaune canicule ce midi. L'épisode de forte chaleur commence et devrait durer au moins jusqu'à la semaine prochaine. Les températures pourraient dépasser les 35 degrés. En conséquence de cette chaleur, la fête de la musique reportée à Fontaine-le-Comte, par exemple. Décision prise pour protéger le public, mais aussi les artistes et les bénévoles. Dans les Deux-Sèvres, le district de foot modifie les horaires de la Coupe du département prévue dimanche pour tenter d'échapper au soleil brûlant. Si vous habitez dans le secteur d'Anglier, près de Loudun, une réunion publique est prévue au pavillon du Québec. Les équipes départementales seront présentes pour expliquer un projet d'aménagement de traversée sur la départementale 347. Début de la réunion à 18h. En football, la victoire des Bleus hier soir pour leur premier match en Coupe du Monde. Score 3-1 grâce à deux buts de Kylian Mbappé qui devient le meilleur buteur de l'équipe de France. Prochain match, c'est lundi. La France affrontera l'Irak.
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3: Sonia, dehors, il fait très chaud et ça va continuer de monter.
1: Absolument, vous l'avez dit, Apolline, à partir de midi, nous sommes tous là dans le Poitou en vigilance jaune pour le phénomène canicule. Ça se traduit comment? Vous connaissez le scénario. On a des températures aujourd'hui maximales de 32 à 34 degrés. La progression n'est hélas pas terminée, donc grand soleil. Et puis, la nuit prochaine, des minimales qui se situent entre 16 et 20 degrés. Des minimales demain, jeudi, 18 juin, un grand soleil, quelques nuages. Alors peut-être que ça vous fera plaisir. Demain après-midi, on pourrait avoir quelques averses orageuses. On en reparlera. En tout cas, demain, les températures continuent de grimper avec du 35 à 37 degrés.
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1: En 2008, ce Breton avait reçu deux victoires de la musique. Il s'appelle Renan Luce et de mon point de vue, il a la bouille d'un gosse qui a fait ou qui va faire une bêtise.

0: Renan, Luce, les voisines.
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0: Hier, Géraldine, qui habite la Chapelle Bâton dans la Vienne, a ouvert le coffre et elle ira donc à la santé d'ici Poitou, au domaine de Diéné, avec sa famille. Dans le coffre, nous avons placé un autre cadeau et maintenant, il y a deux passes pour le Futuroscope. Un pass pour y aller au Futuroscope à deux aussi souvent que vous en avez envie. Parking gratuit, réduction dans les boutiques du parc et dans les restaurants aussi. Pour jouer à l'ombre et au frais, vous nous appelez maintenant au 05 49 60 20 20. Ce matin, vous pouvez gagner aussi vos entrées pour vous mettre au frais au musée d'art et de l'industrie à Châtellerault. Il y a des places de cinéma au fauteuil rouge à Bressuire, toujours côté fraîcheur. Et puis côté bonheur aquatique, j'ai des entrées à la piscine Abyssea, c'est à Civaux. 05 49 60 20 20, il y a d'autres cadeaux. En tout cas, 05 49 60 20 20 pour venir jouer avec nous dans la ferme du Poitou. La fièvre dans le sang, eh ben ça c'est une chanson, mais c'était au début des années 60, un film triste sur des jeunes amoureux qui doivent renoncer à leur amour à cause du conservatisme de leurs parents. Nathalie Wood et Warren Beatty ont dû faire pleurer Alain Chamfort.

fièvre dans le sang, Alain Chamfort. Eh ben, me voilà toute seule sur mon tracteur, dans la ferme du Poitou, sans vous, vous me manquez. 05 49 60 20 20 pour jouer ensemble. On a des cadeaux pour vous, il suffit de nous appeler, donc 05 49 60 20 20. Et on est à l'ombre, on n'aura même pas chaud pendant ce temps passé là dans la ferme du Poitou. Allez, un petit Shakira et à tout de suite.

0: Die Die, Shakira avec Burna Boy.
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0: Ah, Corinne est avec nous depuis Vivonne. Bonjour Corinne.
3: Bonjour Sonia.
0: Oui, absolument. Est-ce que vous avez bien dormi cette nuit, Corinne?
3: Pas du tout.
0: Ouais, c'est ça. Ben, on est nombreux. Voyez la tête de l'équipe ce matin, ici Poitou, je sais pas, il se passe un truc. Hein. Je crois que la canicule commence à faire des dégâts.
3: C'est ça, oui.
0: Bon, Corinne, eh ben, je vous emmène faire un tour à l'ombre sur mon tracteur. Ça va nous faire un petit peu de vent, ça va nous faire du bien.
3: Oui.
0: Et il y a 9 endroits à visiter. Vous avez entendu, le coffre est tombé
3: oui.
0: Hier.
3: Ben oui, malheureusement.
0: Vous aviez la combinaison?
3: Oui, tout à fait.
0: Ah, bah oui, on a un auditeur hier qui nous a beaucoup aidé et puis qui finalement n'avait pas la combinaison complète. Et ensuite, ça a chauffé au standard. Corinne, je vous emmène bah, où vous voulez, on peut aller...
3: Bah, j'allais, je les connais les endroits, vous inquiétez pas,
0: Verger de la Clocharde. Verger de la Clocharde, c'est parti, direction le Verger de la Clocharde. Et dans le Verger de la Clocharde, comme ça, d'emblée, vous tombez sur le coffre.
3: Oh, c'est pas vrai.
0: Si, je vous assure, ma poule. Donc, le coffre, vous savez qu'il y a 2 passes
3: ben oui.
0: Annuelles pour le Futuroscope. Bon, là, clairement, vous essuyez les plâtres, hein, parce que... On ne sait rien de cette nouvelle combinaison, si ce n'est que évidemment il y a 5 éléments en tout, dont une lettre, dont 4 chiffres, mais dans quel ordre? On n'en sait rien du tout.
3: Et donc, ben on va dire le 2.
0: On va dire le 2.
3: Le 4.
0: Le 4.
3: Le C.
0: Le C de...
3: De Corinne.
0: De Corinne, oui.
3: Et puis le 1 et le 9.
0: Le 1 et le 9. Donc votre combinaison, c'est donc 2, 4, C, 1, 9.
3: Oui.
0: Ok, Giacobino. Qu'est-ce que tu dis, mon Giaco, du 2 ? 4. C. 1. 9.
3: C'est pas évident.
0: Voilà, évidemment. Oui, bah voilà, vous n'avez aucune indication pour l'instant.
3: Non.
0: C'est un peu compliqué, effectivement. Mais bon, c'est comme ça que petit à petit,
3: on va aller au Chébichou.
0: Se constitue des informations. Eh bien, on va au Chébichou. Allez, c'est parti. Direction la chèvrerie du Chébichou. Corinne. Dans la chèvrerie du Chébichou, j'ai 2 entrées. Ah, là, c'est pas un week-end au domaine de Diennier comme celui qu'on a offert hier à Géraldine. Ce sont 2 entrées au domaine de Diennier, donc accès à la piscine et mission Areca. C'est un jeu d'énigmes.
3: Oui, mon petit-fils l'a déjà fait, ça l'intéresse pas, il l'a déjà fait.
0: Il l'a déjà consommé. Bien, alors un dernier endroit.
3: Le
0: Broyer
3: du Poitou.
0: Le Broyer du Poitou, c'est parti. Corinne, direction l'atelier du Broyer. Allez.
2: Même joueur joue encore.
0: Ah ben donc voilà, oui, vous rejouez, vous avez encore une possibilité.
3: La forêt de Mélusine,
0: Corinne, c'est parti. Forêt de Mélusine. Et dans la forêt de Mélusine, Corinne, vous allez prendre ces 2 entrées. Vous irez à Châtellerault, au musée d'art et d'industrie de Châtellerault. Vous allez apprendre des tas de choses sur 200 ans de vélo, à quoi ressemblaient les premiers. Il y a évidemment un topo sur la manufacture d'armes. Et puis, il y a un topo aussi sur Rodolphe Salis, le gars qui a créé le cabaret Barret du Chat Noir, tout ça donc au frais. Et il y a des ouvertures spéciales d'ailleurs en ce moment à Châtellerault, au musée d'art et d'histoire, pour y aller plus tôt le matin et éviter le cagnard de l'après-midi. Voilà pour vous, Corinne.
3: Ok, merci beaucoup.
0: Et bah, bonne journée à vous, à Vivonne. Restez bien à l'ombre.
3: Merci beaucoup, au revoir.
0: Au revoir.
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0: À vous de jouer, donc je vous attends. Et dans un instant, il y aura Laurent Voulzy avec nous.
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0: cœur grenadine. Et nous avec Laurent Voulzy. C'est reparti dans la ferme du Poitou. Bonjour Anne-Marie.
1: Bonjour Sonia.
0: Anne-Marie, vous êtes à Saint-Varan dans les Deux-Sèvres donc.
1: Oui, oui, c'est ça.
0: Vous êtes à l'ombre là.
1: Ah oui, oui, oui, tout à fait. Dans la salle à manger, bien au frais. On n'ouvre pas.
0: Ben non, on peut pas.
1: Mais non, pas trop. Hein.
0: Alors la question que je posais tout à l'heure à Corinne, c'est vous avez bien dormi, vous, cette nuit, Anne-Marie?
1: Oui, oui, ça va.
0: Bon.
1: Oui.
0: Ah, c'est bien.
1: Il fait pas trop chaud dans les chambres, donc ça va. Oui, pour l'instant, parce que ça va peut-être rentrer, mais bon, pour l'instant, ça va.
0: On va prendre cher, on va prendre chaud dans les jours à venir.
1: Oh oui.
0: Anne-Marie, je vous emmène sur mon tracteur dans la ferme du Poitou. 9 endroits à visiter et vous pouvez en visiter jusqu'à 3 différents. Alors, il y a par exemple la chèvrerie du Chabichou, l'enclos du Baudet, l'étape de la Partenaise, la forêt de Mélusine, la mare aux grenouilles, la boutique fermière, l'atelier du Broyer, le poulailler des Pictaves et puis aussi le verger de la Clochard. Hein, hein. Où est-ce qu'on va, Anne-Marie?
1: Je vais essayer l'étape de la Partenaise.
0: L'étable de la Partenaise, mais avec plaisir. C'est parti, Anne-Marie, l'étable de la Partenaise. Où se trouve 2 places pour aller au cinéma? C'est bien le cinéma. Alors, c'est bien tout le temps le cinéma, mais en ce moment, il y fait particulièrement frais. Cinéma de Fontaine-le-Comte, donc dans la Vienne, juste à côté de Poitiers. 2 places pour le CGR de Fontaine-le-Comte. Anne-Marie, qu'est-ce que vous faites?
1: Non, je ne crois pas parce que c'est un petit peu loin. Pour
0: ok. Aller alors, on va où?
1: Alors, on va aller à la boutique fermière.
0: La boutique fermière, c'est parti. Je souris parce que vous êtes abonné aux places de cinéma. Là, il y a 2 places de cinéma, mais cette fois-ci pour le fauteuil rouge qui se trouve à Bressuire.
1: Alors là, je prends.
0: Là, vous prenez. Ok.
1: Ah oui, c'est à côté, oui.
0: Ça marche, Anne-Marie. Et juste comme ça, au passage, Sandrine m'a dit que vous étiez en train de préparer le camping-car. Vous partez pour où?
1: On part vers les Pyrénées, après quel endroit précis, je ne sais pas, selon la chaleur, on montera plus en altitude s'il fait trop chaud.
0: Eh ben oui, bonne balade et profitez merci. Bien des belles Pyrénées. À bientôt Anne-Marie.
1: Oui, merci beaucoup, à bientôt.
0: Bonne journée.
1: Au revoir.
0: Au revoir. 05 49 60 20 20. À vous de jouer. Il y a encore plein de cadeaux dans cette ferme du Poitou. Je vous attends à l'ombre.
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0: Oh, un truc qu'on aime, ça fait toujours plaisir. Blinding Lights, The Weeknd.

0: Et comme il fait chaud, eh bien, on essaie de danser uniquement avec les paupières pour pas que la sueur vienne.
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0: Vivre pour le meilleur. Johnny Hallyday.

0: Le boss, le taulier, en tout cas la voix de Johnny Hallyday. Ferme du Poitou, j'accueille maintenant Brigitte. Bonjour Brigitte.
1: Eh bien bonjour Sonia, ravie.
0: Vous avez bien dormi à Coulonges-Toircey.
1: Voilà.
0: Oui. Vous avez fait un gros dodo.
1: Oui. On a une maison que nous tenons au frais toute la journée. On ouvre très tôt le matin.
0: Oui.
1: Et on ferme très tôt aussi. Donc
0: bah oui.
1: La fraîcheur est encore dans la maison pour l'instant. Hein.
0: Pour l'instant, c'est ça. Mais je crois qu'on fait tout ça, vu qu'on dort pas terriblement bien. Bon, 4-5 heures du matin, on ouvre tout. Bon, et puis on referme tout à quoi ? Vous refermez à quelle heure, vous ?
1: Je suis allée marcher, il était 7 heures. Quand je suis revenue, il était 9h moins le quart. J'ai tout fermé.
0: Ouais, voilà, c'est ça.
1: Voilà,
0: oui, ben, on procède tous de la même façon. Hélas, nos maisons n'ont pas toujours... la même réaction vis-à-vis de la chaleur ambiante. Allez Brigitte, je vous emmène dans la ferme du Poitou, 9 endroits que vous pouvez visiter. Mais enfin bon, il va en falloir 3 au maximum, comme pour chacun des candidats et des candidates. On peut aller où ? On peut aller à la mare aux grenouilles, à la forêt de Mélusine, l'étape de la Partenaise, l'enclos du Baudet, le poulailler des Pictaves, la boutique fermière, l'atelier du Broyer, le verger de la Clochard et aussi la chèvrerie du Chabichou. Où allons-nous ?
1: Allez, je vais voir les chèvres.
0: Direction les chèvres ? Eh ben
1: oui.
0: C'est parti ! Direction les chèvres. Et chez les chèvres, qu'est-ce qu'il y a ? Il y a 2 entrées au domaine de Diéné pour aller jouer à ce parcours, ce jeu d'énigmes Mission Areca. Et on a fait gagner
1: alors,
0: un week-end
1: connais,
0: hier.
1: Alors, je passe.
0: Alors, on va où, Brigitte ?
1: Alors là, c'était le Chabichou.
0: Ben, vous y étiez à l'instant, à la chèvrerie du chat.
1: Non, je crois que c'était non, c'est pas ça. Le Baudet.
0: Okay.
1: Je vais y arriver.
0: Oh, ça me fait plaisir. Moi, j'ai l'impression d'être complètement dans le gaz avec cette chaleur.
1: Alors.
0: Oui, c'est ça. Brigitte, l'enclos du Baudet, donc, il y a des entrées pour la piscine Abyssea qui se trouve à Civaux. Et vous, vous nous appelez de Coulonges-Toircey. Que faites-vous ?
1: Après, c'est pas loin de Poitiers quand même. J'ai une copine là-bas.
0: Moi, je pense que
1: le
0: facteur copine est important. Si vous avez une copine du côté de Civaux, bon, voilà, il faut...
1: Est-ce que je garde ? Non, je passe, allez.
0: Allez, un dernier choix alors.
1: Alors, un dernier tour. La boutique.
0: Non,
1: alors ailleurs. Il y a les poules ?
0: Il y a des poules, oui, ça c'est
1: allez,
0: sûr, il y a des poules.
1: Les poules.
0: Vous allez m'en vouloir.
1: Il y a le dragon.
0: Oui, vous avez remarqué, hein ? Ouais. Effectivement. Il y a le dragon, Brigitte. Ben ouais, mais je ne voulais pas que vous alliez à la boutique fermière parce qu'il n'y avait plus de cadeaux, donc...
1: d'accord.
0: Aucun intérêt.
1: C'est pas grave, hein. Je reviendrai.
0: Je suis désolée, ma poule.
1: Non, mais vous en faites pas. J'ai déjà joué plusieurs fois, donc je reviendrai.
0: Oh, revenez, Brigitte.
1: Je ne demande pas du tout, hein, sauf si j'ai le droit à un autre coup, mais non.
0: Non, ça, non, j'ai pas le droit.
1: Pas.
0: Brigitte, je vous embrasse. Je vous souhaite une belle journée à Coulonges-Toircey.
1: Ne vous en faites pas, c'est pas très grave, c'est qu'un jeu.
0: Merci beaucoup. À bientôt dans la ferme
1: Poitou.
0: Au revoir.
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0: Je vous attends, il y a encore des cadeaux à gagner. Vous avez vu, il y a de la piscine, il y a aussi du cinéma à gagner. 05 49 60 20 20 dans un instant, Stilto.
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bateau. Eh ben moi, je suis sur mon tracteur et je suis là dans la ferme du Poitou avec autour de moi des places pour aller au CGR Fontaine-le-Comte. Qu'est-ce que j'ai encore à vous proposer? Des entrées au musée ça a été pris, pardon. Des entrées à Bicéa, la piscine, ça c'est à Civaux. Tout ça vous attend ici au 05 49 60 20 20. Et vous avez bien noté que le dragon est dans le poulailler des Pictaves. Donc, on ne va pas dans le poulailler des Pictaves. Allez, à tout de suite pour un dernier candidat, une dernière candidate. California Girls, David Lee Roth.

0: Là, on était en train de faire du surf au Pays Basque, hein. Clairement, Pays Basque ou ailleurs, mais moi j'aime bien le Pays Basque.
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0: François est avec nous, François de Saint-Benoît, dans la Vienne. Bonjour.
3: Bonjour.
0: C'est François.
3: Bonjour à toute la radio.
0: Bah ouais. Et alors aujourd'hui, on ne travaille pas?
3: Ah non, aujourd'hui c'est relâche, c'est un jour de RTT.
0: Ah, ça fait du bien, hein?
3: Tout à fait.
0: Vous êtes...
3: On y va tranquillement.
0: Et alors, moi,
3: cet après-midi, on va surtout se mettre à l'abri de la chaleur.
0: Ah oui, ça je comprends. Pourquoi là, vous êtes en plein cagnard?
3: Écoutez, là, je suis à côté du viaduc Léon Blum à Poitiers. Je peux vous dire qu'il fait très chaud.
0: Bah oui, c'est, alors c'est pas loin de d'ici Poitou, hein, si vous remontez cette satanée rue de la Roche qui mène ensuite à l'avenue de Nantes.
3: Oui, jusqu'à l'avenue de Nantes.
0: Ouais, c'est ça.
3: Je passe devant tous les jours quand je vais travailler.
0: Ah, et ben voilà. François, allez, je me dépêche, je vous emmène dans la ferme du Poitou. On a la possibilité pour chacun des candidats, des candidates, de prendre trois endroits différents. Alors, est-ce que vous voulez aller dans l'étape de la Partenaise, la forêt de Mélusine, le verger de la Clochard, l'enclos du Baudet, le poulailler des Pictaves, la mare aux grenouilles, l'atelier du Broyer ou bien la chèvrerie du Chabichou?
3: L'atelier du Broyer, j'aime bien le Broyer.
0: Atelier du Broyer, ok, gourmand, qui s'assume? François, c'est parti.
2: Même joueur, joue encore.
0: Oh bah c'est un coup pour rien, vous rejouez de toute façon. Où est-ce qu'on va, hein?
3: Bien, on va aller, c'était quoi avec les grenouilles là?
0: La mare aux grenouilles. Allez,
3: la mare aux grenouilles.
0: On va à la mare aux grenouilles avec vous, François. C'est parti. Un petit splash. Ah, oh, c'est bon, ça fait du bien. Alors, dans la mare aux grenouilles, ben, c'est le kit bientôt la plage. Donc, on a pour vous la fouta, le truc qu'on met sur le sable, aux couleurs de votre radio, ici Poitou. Et puis, il y a un roman paru chez Albin Michel, La Notaire. Tout ça dans le tote bag, ici Poitou. Est-ce que vous gardez ce petit nécessaire de plage ou bien est-ce que vous allez ailleurs?
3: Ça me paraît très bien déjà. Moi, ça me va. Un petit roman.
0: On vous le met de côté. Le roman intitulé La Notaire. Eh ben, on vous met tout ça de côté. Bonne journée. Allez vite vous mettre à l'ombre, François.
3: Eh bien, je vous remercie. Merci beaucoup.
0: Au revoir.
3: Au revoir.
0: C'est l'émission de jeu qui sera là tout à l'heure, après le journal de midi.
4: Rien n'a changé, j'ai encore gagné.
5: Tout a changé, j'ai envie de dire.
4: Non, il y a un truc qui a changé, c'est qu'on a un candidat chacun, voilà, c'est tout.
5: C'est exceptionnel, je l'ai vu dans le Figaro ce matin.
4: Bon voilà, on est mercredi, je pense que rien va changer, c'est quand même moi qui vais gagner.
5: C'est certain.
4: Allez, à tout de suite au taquet, mes chéris.
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0: vertige de l'amour avec Bachung sur Ici Poitou.
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0: Ici Poitou, il est midi, tout rond. Le journal avec vous, Apolline Carré-Guilhem.
2: Un accident de la route et trois personnes transportées au CHU, ça s'est passé ce matin au niveau de la commune de Turé, entre L'Encloître et Châtellerault. Les conducteurs de trois véhicules se sont rentrés dedans sur la départementale 725. L'une des victimes a été héliportée en urgence absolue. La circulation est actuellement coupée sur la départementale. Plus tôt ce matin, vers 3h, un camion est sorti de la route au niveau de Lussac-les-Châteaux. Une partie de son chargement a été renversée au sol. Il contenait notamment du charbon, de l'eau et des denrées alimentaires. La RN 147 qui relie Poitiers à Limoges est fermée dans les deux sens entre Moulim et Lussac. Une déviation a été mise en place par Montmorillon.
0: Dans les Deux-Sèvres, utiliser votre portable au volant peut maintenant vous coûter votre permis de conduire.
2: Oui, la préfecture s'engage pour tenter de réduire les accidents. En plus d'une amende de 235 €, du retrait de 3 points, si vous êtes pris téléphone en main, votre permis pourrait tout simplement vous être retiré pour un minimum de 15 jours. Pour Tony Cheslow-Lloyd, le directeur du cabinet du préfet des Deux-Sèvres, c'est une sanction nécessaire.
3: Il y a encore beaucoup trop d'automobilistes qui utilisent leur téléphone au volant dans ce département. En 2025, plus de 2500 infractions ont été constatées par les forces de l'ordre. Et depuis le début de l'année, ce chiffre augmente, ce qui montre en fait la banalisation de ce phénomène et qui a incité le préfet des Deux-Sèvres à muscler la réponse face à ce comportement extrêmement dangereux. Le téléphone au volant réduit considérablement le temps de réaction. Il multiplie par 3 le risque d'accident corporel et la lecture d'un SMS est bien pire puisqu'on multiplie par 23 le risque d'accident corporel. Je voudrais rappeler que dans ce département, en 2025, l'inattention a été la première cause d'accident corporel, ce qui est tout à fait inacceptable aujourd'hui.
2: Tony Cheslow-Lloyd au micro, Dan Mignard. Dans le Poitou, la vigilance jaune canicule vient d'être activée à midi et ça ne fait que commencer. La chaleur pourrait encore s'intensifier en fin de semaine. On fait le point météo avec vous Sonia à la fin de ce journal. En attendant arrivent les premières annulations à cause de la chaleur. À Fontaine-le-Comte par exemple, la fête de la musique prévue ce week-end est reportée ultérieurement. Décision prise pour protéger le public mais aussi les artistes et les bénévoles. Dans les Deux-Sèvres, les horaires des matchs de la Coupe du département prévus dimanche ont été modifiés pour proposer des pauses au moment les plus chauds de la journée.
0: À Valence en Poitou, une résidence réservée aux seniors a été inaugurée hier.
2: 14 pavillons qui ont entre une et deux chambres et dont les loyers sont modérés. Surtout, ils sont adaptés à l'âge des résidents, maison de plein pied avec des barres d'appui, des volets roulants, de quoi leur faciliter la vie. Pour la maire de Valence-en-Poitou, Laetitia Pouvreau, c'est aussi un moyen de se préparer à la hausse du nombre de seniors dans la commune. En 2030, 50% des habitants pourraient être concernés.
4: La plupart des gens qui ont candidaté sur ce village, leur souhait c'était de pouvoir avoir un habitat avec un terrain beaucoup plus restreint et puis quelque chose de plein pied, facile à entretenir, voilà. Et donc le petit pari sur l'avenir, c'est que plus on est dans ce type d'hébergement, toutes les études montrent que ça permet aux personnes d'être indépendantes le plus longtemps possible. Alors pour nous, plutôt agréable de pouvoir offrir ce type de résidence. Et puis bien sûr, tous ces seniors ont aussi libéré des pavillons qui sont disponibles pour des familles. Donc j'ai envie de dire, la boucle est bouclée. On permet une certaine rotation finalement des populations. On répond aux enjeux du vieillissement et en même temps, on est capable finalement d'accueillir de nouvelles familles sur le territoire.
2: 17 résidents ont aménagé en octobre. 14 millions de téléspectateurs étaient réunis hier soir devant le premier match de Coupe du Monde des Bleus. Entrée en lice très attendue, marquée par le doublé de Kylian Mbappé qui devient le meilleur buteur de l'équipe de France. Score final 3-1 pour la France. Prochain match lundi, les Bleus affronteront l'Irak.
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2: Sonia, côté météo, qu'est-ce que ça dit?
0: Bah, ça dit ce que vous nous avez dit tout à l'heure, à savoir que le Poitou est en vigilance jaune pour le phénomène canicule. Aujourd'hui, les températures maximales dans la Vienne et les Deux-Sèvres peuvent atteindre les 32, 33, 34 degrés. On n'y est pas encore, mais on va passer la barre des 30 degrés très vite. La nuit prochaine, on aura des minimales de 16 à 20 degrés et ça va augmenter dans les nuits qui suivront. Demain, jeudi 18 juin, bas du soleil, mais peut-être quelques averses orageuses avec des températures à la hausse.
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6: Bonjour la France, j'espère que tu vas bien la France. Tu vas commencer à chauffer la France là. Hein. Ça va être de pire en pire. Hein. Les petits amis, fais attention aux enfants, aux chiens et c'est très chaud dehors. Hein. Ça va Éric Bastien, tu souffres pas trop?
7: Non, je me suis acheté un petit ventilateur portable là, toute la journée histoire de. Voilà, un petit peu de frais.
6: Bah ouais, je comprends.
7: Ouais, c'est important. Alors, pour les personnes âgées comme moi.
6: Ouais, d'accord. Alors, je vous rappelle que toute la semaine, vous allez vous affronter à main nue dans l'octogone du kiff pour vous qualifier pour la finale de vendredi. Le premier prix, c'est très, très, très sympa, oui. C'est 2 jours en famille ou entre amis, en fait pour 4, hein, au Festival des Grandes Marées à Julauville, au cœur de la baie du Mont-Saint-Michel, avec énormément d'artistes. Donc, il y aura Kenji. Hop, ça, c'est une chanson pour moi, ça. Voilà. On aura Christophe Maé. Et puis, on est quand même international, hein, on aura les Cooks. Oui. Voilà, donc vous aurez 2 jours sur place, une nuit avec petit-déj à l'hôtel du musée de Granville pour 4 et 100 euros de carburant pour rejoindre la baie du Mont-Saint-Michel.
7: Wow.
6: Si on gagne pas ça, on gagne quoi?
7: Bah évidemment, on gagne la machine Nespresso. Tout au long de l'année, depuis maintenant 2 ans, Malango se pliant en 27 pour vous. Je dirais même en 32 dosettes. Si verre en verre, la machine Malango est co-responsable et fabriquée à Nice, elle est peut-être pour vous.
6: Allez, on accueille nos deux candidats du jour, Julien et Aurélie. Salut. Bonjour. Les amis.
8: Bonjour.
7: Bonjour.
9: Bonjour. Bonjour.
6: Julien, tu joues avec ici Normandie, tu m'as l'air beaucoup trop sérieux.
7: Ça va être gay là.
8: C'est vrai? Ah non, je suis pas sérieux.
6: Ah bon, ça va, alors tu me dis un autre bonjour que... Bonjour. Bonjour.

0: espagnol, qu'est-ce que c'est? Pourquoi?
1: Non, non, mes origines les plus lointaines sont irlandaises. Je veux partir moi d'ailleurs, mais non, non, c'est un vieux copain espagnol il y a une vingtaine d'années qui a décidé que ce serait Julio pour un petit groupe d'amis, qui c'est devenu pour tous les autres groupes d'amis, et c'est resté un peu parce qu'il y avait beaucoup de Julien dans ma génération.
0: Oui, bah oui.
1: Voilà.
0: Mmh. Surtout, donc, c'est mieux Julio que Juju, hein. On est d'accord?
1: Ouais. Oui. On est d'accord.
0: Voilà. Alors, tu es coordinateur pédagogique dans une école.
1: Oui, c'est ça.
0: Tu fais le lien avec les élèves, les formateurs, tu t'occupes de faire fonctionner le campus, c'est pas mal ça?
1: Oui, c'est pas mal. Ouais. Oh, oui, ça rejoint ce que j'ai fait avant dans ma vie professionnelle, donc oui, ça me plaît bien. Et puis de travailler avec des jeunes, bah, ça permet peut-être de le rester un petit peu.
0: Ouais, enfin, ta vie professionnelle, t'as été prof, ok, mais t'as eu un resto, t'as vendu des saucissons corse. Et surtout, petit, tu voulais être cascadeur. Alors, tu voulais être cascadeur de quoi? De voiture, de moto, de quoi?
1: Bah, je voulais être cascadeur de manière générale dans le cinéma. J'avais pas forcément de... Moi, j'étais petit en même temps. Et puis, je me suis rendu compte que j'étais claustrophobe et qu'il y avait plein de...
0: Deux
1: choses à faire dans ce métier-là qui n'étaient pas corrélées.
0: C'est pas trop compatible. Bon, mon chat,
1: non,
0: on va essayer de marquer tout de suite le premier point avec la première question à un point, la question vrai ou faux. Là, je te mets une petite ambiance. Bastien, quand on lui met le grand Jojo, il est comme un dingue. Voilà. Alors, écoute bien. Jules César est né par césarienne. Est-ce que c'est vrai ou faux? Top chrono.
1: C'est faux.
0: C'est faux. Oui, on sent le prof. Mais oui, c'est faux, bien sûr. Évidemment, c'est pas parce qu'il est né par césarienne qu'on a appelé ça une césarienne. Hein. C'est autre chose. Donc, bien vu. Un point pour Julien.
2: Comment ça va, Aurélie, à Saint-Étienne?
3: Bah, très très bien.
2: Voilà, Saint-Étienne, bien sûr.
0: Ah ouais, donc juste.
2: Oula. Bah oui. Ouais,
0: c'est les mères. Et on rappelle que la France a marqué 3 buts hier.
2: 3 buts à 0.
0: Bravo, mon petit Kylian Mbappé.
2: Et oui. Saint-Étienne, les Verts, le chaudron. Est-ce que tu es heureuse, Aurélie? Qu'est-ce que tu fais dans la vie? Où est-ce que tu habites? Je veux tout savoir.
3: Alors, moi, je suis coiffeuse et je suis de Riorges.
2: D'accord, Riorges, c'est dans la Loire. Les habitants, c'est les Riorgeois, les Riorgeoises.
3: C'est ça.
0: Pour une fois, t'es tombé bien.
2: Bah, écoute,
0: c'est dingue ça, il a fallu attendre
2: la fin de saison et 2 ans.
0: C'est
2: fou.
0: Pas mal.
2: La petite quarantaine, Aurélie, tranquille, qui est en couple avec Thierry.
3: Oui, c'est ça.
2: De mémoire, la Saint-Thierry, c'est le 1er juillet, dans quelques jours.
3: Tout à fait, j'avais oublié. Mais oui,
2: voilà.
3: Mais...
0: T'es contente qu'on te l'ait rappelé ou pas?
2: Pas oublié. Thierry.
3: Ouais.
2: 1er juillet. Et alors, vous avez 2 enfants ensemble ou comment ça s'est passé?
3: Oui, j'ai 2 enfants.
2: Ok, Mathias et Chloé, quel âge ils ont?
3: 15 et 14.
2: Ah, t'es bien là. Ah là, t'es.
0: Ah,
2: alors là.
0: Là, t'es la bonne ligne droite de l'embrouille.
2: Oh, tu y vas là.
3: Ah oui.
2: Ouïouïouï, l'adolescence. Bon
0: attends,
2: courage.
0: Ça craint quoi.
2: Ouais. Tu fais bien l'ado, hein.
0: J'adore les ados, mais moi, c'est.
3: C'était pas mal. Ouais,
0: j'adore les ados.
2: Non, mais qu'est-ce qu'ils font? C'est quoi les ados d'aujourd'hui, Aurélie? Qu'est-ce qui te fait marrer, par exemple, chez ton fils ou ta fille? Le langage, la façon de se fringuer, c'est
3: ouais.
2: Quoi?
3: Ouais. La façon de se fringuer, le pantalon en dessous des fesses.
0: Ouais, ouais mais ça en a une aussi. Hein.
3: Ouais.
0: Mais est-ce qu'il t'appelle le sang?
3: Non, il m'appelle la daronne.
0: Ah, bah oui, mais là, attends, moi j'ai des potes, leurs ados les appellent ça va le sang.
2: C'est pas fixe ou
0: non,
2: par
0: là. Si. Ça va le sang.
2: Évidemment. Lily pour la famille. Alors, coiffeuse, ça c'est ton pseudo. Coiffeuse, tu l'as dit. Tiens, coiffeuse, hein, allons-y, les cheveux. Je veux mon petit sèche-cheveux.
0: Ah, il veut son sèche-cheveux. Alors, lui, il a des exigences.
2: Moi, j'ai un sèche-cheveux, j'ai toujours un sèche-cheveux à la radio. Non, c'est bon.
0: Oui, on le sait.
2: C'est une réalité.
0: Tu sais que ça fait 2 ans que je travaille avec toi, donc je le sais tout ça.
2: Ouais, je suis un livre ouvert. Et petite, tu voulais être coiffeuse et aujourd'hui, t'es coiffeuse. Qu'est-ce que ça fait d'avoir réalisé ses rêves? Vous avez 2 heures.
3: Tout va bien.
2: Bah oui, tout va bien.
0: Allez, la philo.
2: Aurélie, allons-y. Bac philo, là, c'est pour bientôt.
0: Non, c'est pas, c'est déjà.
2: Ouais, non, mais 14-15 ans, là, pour les ados, je disais.
0: Ah oui, c'est dans le même temps.
2: On attend nos résultats avec Valérie. On espère qu'on va avoir le bac cette année.
0: Mais moi, je l'ai eu le bac, hein, avec mention.
2: Ouais.
0: Allez, bonne soirée à toi, pose ta question.
2: Allez, voici un extrait.
0: Ah, ça, c'est Eric la nuit, ça.
2: Valérie au réveil.
0: Ah non, c'est Eric la nuit.
2: On se connaît tellement. En Islande, la chasse à la baleine, puisque c'est une baleine qu'on vient d'entendre, la chasse à la baleine est toujours légale. En Islande, la chasse à la baleine est toujours légale. Est-ce que c'est vrai ou faux? Top chrono, 5 secondes.
3: Non, faux.

0: Malheureusement, moi qui étais en Islande, je peux te dire que sur le port de Reykjavik, il y a des baleiniers. Et oui, c'est encore vrai. En décembre 2024, l'Islande a autorisé la chasse à la baleine pour 5 ans, donc c'est-à-dire jusqu'en 2029.
1: Voilà,
0: libre à vous d'en penser ce que vous voulez, mais voilà l'info.
1: Libre à vous de dire que c'est vraiment dégueulasse. Alors, Julien 1, Aurélie, pas de points. Et là, tout de suite, vous écoutez ici. On va partir, tiens, ça va te plaire, Julio, tes origines irlandaises. Tourne les violons, Jean-Jacques Goldman, vous écoutez ici, on vous aime, à tout de suite.

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1: Il y en a bien besoin.
0: Tourne les violons, Jean-Jacques Goldman. 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
3: Oh mon Dieu. Alors, Julien, un point. Aurélie n'a pas de point. Julien joue avec ici Normandie. Il habite à Rouen. Et alors, il paraît comme ça qu'on touche sa bille en bricolage.
4: En bricolage?
3: Ouais, il paraît que tu bricoles vachement.
4: Ah non, pas trop, non. Je me débrouille. Je suis débrouillard.
3: Ah bah, tu quand même.
4: Je suis pas un grand bricoleur, tu vois, je fais un peu de tout.
3: Ouais, mais tu te débrouilles.
4: Je me débrouille, ouais. Je me débrouille.
3: Bah, ça
4: c'est, pas, c'est pas mon truc préféré, tu vois, mais bon, j'ai toujours appris à me débrouiller, j'ai pas eu trop le choix des fois. Et bah, du coup, bah, maintenant, je commence à avoir quelques skills.
3: Ok, mais avec tes skills, par contre, en revanche, t'as plein de skills sur la cuisine. Ça, par contre, j'ai bon, tu cuisines.
4: Ouais, je cuisine un petit peu.
3: Ah, alors, c'est quoi? Qu'est-ce que t'aimes faire à manger?
4: J'aime bien réinventer des grands standards, mais j'aime bien faire des beaux dressages, essayer de mettre des couleurs dans l'assiette. On dit que les vitamines, souvent, sont colorées, tu vois.
3: Et oui.
4: J'aime bien. J'aime jouer là-dessus.
3: Et alors, tu veux pas faire Top Chef?
4: Non, pas plus que ça. Pas plus que ça.
3: Pourtant, c'est tellement sympa.
4: Non, je pense que il y a trop de niveaux chez Top Chef. Non, je leur laisse.
3: Tu leur laisses. Ok, d'accord.
4: Ouais.
3: Alors, tu fais beaucoup de courses à pied. Tu marches énormément. Hein. T'y vas, quoi.
4: Je marche un peu plus que je cours en ce moment, mais ouais, je fais toujours à peu près 20-25 000 pas par jour.
3: Oh
1: ah ouais, quand même.
3: Mais tu marches, c'est-à-dire tu marches où, par exemple, parce que tu vas dans la forêt, qu'est-ce que tu
4: Justement, je marche pas mal sur place, tu vois, parce que par exemple, je te prends un exemple assez simple, quand je passe la même journée que ma copine du matin au soir, en passant par le midi, l'après-midi, à la fin de la journée, quand on constate nos pas, elle en a fait 12 000 et moi 25, alors qu'on a traversé la même journée. Donc je pense que je fais pas mal de sur place.
3: Ah ouais, d'accord. T'es hyper actif, quoi. Hein, voilà.
4: Ouais, un petit peu.
3: Voilà. T'es toujours à balle, quoi. T'as toujours. Mais par contre, tu dors pas beaucoup.
4: Je dors pas énormément, non. Si je dors par nuit, c'est pas mal. 7 heures, c'est vraiment bien.
3: Ah, bah c'est beaucoup, ça. Dis donc, il y a des nuits où je dors 5 heures.
4: Oui, il y a quand même pas mal de nuits où je dors 4-5 heures.
3: Voilà. Bon, alors, on va marquer un deuxième point parce que je te sens, mais alors.
1: Oui, il est au taquet.
3: Il est au taquet.
4: Ah ouais.
3: Allez, tiens, je te mets un petit.

0: peu en avance.
1: Mais alors, ça.
0: Écoute bien la question. J'affirme que 10% des Français n'utilisent pas la totalité de leurs congés payés. C'est vrai ou faux? Top chrono, 5 secondes.
2: 10%, ouais, je dis que c'est vrai. Moi, je dis que c'est vrai.
0: Tu dis que c'est vrai?
3: Ah oui.
2: Ouais, c'est vrai.
0: Eh ben non, c'est faux. C'est beaucoup plus. 20%. 20%. C'est-à-dire qu'il y a trop de travail, difficulté à s'absenter, ils reportent les jours. Il y en a 20% qui ne prennent pas la totalité de leur congé payé. Voilà.
3: Aurélie, tu prends tous tes congés payés à Saint-Étienne?
4: Ah oui, je prends tout.
3: Bah oui, t'es coiffeuse, toi, on le rappelle, t'as toujours voulu être coiffeuse. Il y a une coupe un peu tendance, je sais pas, pour les hommes, pour les femmes, là pour...
0: Pas la tienne, en
3: oui,
0: tout
3: bien
0: cas.
3: Sûr. Pour cet été, qu'est-ce que tu proposes, toi, comme coupe en ce moment?
4: Il y a le taper, le dégradé espagnol pour les hommes, il y a vraiment beaucoup de coupes.
3: Mais c'est quoi le dégradé espagnol? Tu vois?
4: Bah, en fait, c'est un peu rasé sur les côtés et dans la nuque, un peu de longueur, un peu comme mulet, mais plus joli.
0: Mulet footballeur.
4: Ouais, et mulet aussi, ça revient, ouais.
3: Mmh. Un peu comme Yamine Lamal, en fait. Le joueur de foot, Yamin Lamal.
0: Ouais, ouais. C'est ça, c'est ce que je te dis, mulet footballeur. Ouais,
3: qui joue au Barça. Ok, Aurélie, tu fais de la course à pied, de la randonnée, donc t'es une sportive, logique.
4: Oui, ça va, je me débrouille.
3: Tu t'entretiens, c'est normal. Tu ne bricoles pas, tu ne jardines pas. Ah.
4: Non.
3: Mais que fais-tu alors?
0: Bah, c'est pas obligatoire, hein.
3: Eh ben, fais de la cuisine.
4: Oui, c'est ça.
0: Eh ben oui, ben voilà, c'est
3: problème,
0: bien.
3: Problème, c'est qu'elle fait de la cuisine, mais par obligation.
0: Ah.
3: Et ça, c'est moche, Aurélie.
4: Non, après, ça m'arrive de le faire faire plaisir, mais c'est pas non plus...
3: Ah oui, mais tes enfants te réclament, notamment tes fameuses pâtes à la carbo.
4: Oui.
3: Ah oui, mais si, mais t'as pas l'air sûr de toi.
0: Je sais. Ils ont 15 et 14, ils peuvent pas apprendre à manger, ces
4: petits. Oui, il faut manger.
3: Ah bah, micro-ondes. Oui, ils ouvrent la porte du micro-ondes, appuient sur play, puis voilà, quoi. Et
4: pourtant... Ça va,
3: ils débrouillent. Ah d'accord,
0: pareil. Attends, moi, les enfants, ils savaient cuisiner à cet âge-là, ils se démerdaient bien.
3: Alors, tu réussis les gratins dauphinois, c'est pas rien, ça, c'est pas facile à faire. Gratin dauphinois.
4: Oh, ça va, ça reste simple.
3: Ok. Tiramisu au spéculoos aussi. Les tartes.
4: C'est bien bon, c'est la bonne période.
3: Ah là là. Et puis, alors, comme il fait chaud, t'as un petit rituel. Quand tu te douches, voilà, par exemple, on est à la salle de bain, il y a un truc qu'il faut absolument pas faire quand tu te douches.
4: Ah bon?
3: Ah bah écoute, moi j'ai une fiche, on me dit qu'il faut absolument pas, dès qu'elle se lève, tu te douches, et qu'il faut pas te parler, absolument pas t'adresser la parole.
4: Oui, j'étais pas, c'est vrai.
3: On peut pas t'adresser la parole, c'est pas possible, tu sors, voilà.
4: Au café.
3: Ah, ce n'est que quand on est dans la cuisine au café, d'accord, ok, bon.
4: C'est ça.
3: Aurélie, la douche est prise, le café est avalé, on va pouvoir jouer immédiatement, pour t'offrir un point de plus avec une chanson.
0: Un point tout court.
3: De France Gall. C'est...

0: on peut visiter une exposition consacrée au peintre Paul Cézanne en maillot de bain. Est-ce que c'est vrai ou faux? Top chrono, 5 secondes en Suisse.
1: Oh, je dirais faux.
0: Une expo consacrée au peintre en maillot de bain? Eh ben c'est vrai. C'est la fondation Baylor, près de Bâle, donc c'est bien en Suisse, qui a organisé une journée des baigneurs durant son exposition qui était consacrée à Paul Cézanne. Et tous les visiteurs, ceux qui ont des parties, tu pouvais venir en maillot de bain, en clin d'œil à la célèbre série qui s'appelle Les Baigneurs de Cézanne.
2: Et ceux qui venaient en maillot, d'ailleurs,
0: hein ? Ouais, c'était gratuit.
2: Et voilà.
0: J'aurais pu y aller. Tout ce qui est pas cher.
2: Ah ben ça, c'est sûr. Bon, allez, ça fait un point pour Julien, pas de point pour Aurélie. Et là, tout de suite, vous vous dites, mais... Mais où va-t-on ?
0: Mais oui, où va-t-on ?
2: Sur ici, qu'est-ce qu'on va écouter ?
0: S'il
2: là,
0: vous plaît.
2: Je vous dis, on est en 1986.
0: Ah, je suis pas né.
2: T'es totalement né. On est en 1986. Ah, j'ai 20 ans.
0: Ouais.
2: Et là, c'est...
0: Vous avez vos Tiag ?
2: C'est la Isla Bonita. Bah non, c'est l'été, je suis pieds nus sur le sable. Madonna, la Isla Bonita. Vous vous écoutez ici, on bouge son body. À tout de suite, on vous aime.

0: Si, celle a ses tongs, elle marche sur la plage de l'île de Ré.
1: T'as raison, j'ai 20 ans.
0: Oui. Qu'est-ce que j'ai dit ?
1: À 7 ans.
0: Oui. 7 ans ? Parce que j'ai pas 8 ans à jeûner.
1: Ah oui, c'est ça.
0: Isla Bonita, Madonna. Ah, oui, Valérie, allez. 40 ans à peine, Valérie.
1: Ouais, tu parles à 61.
0: Ah oui,
2: ici, ah oui. À midi, on est au taquet.
1: On est au taquet avec Julien qui a un point et Aurélie. Alors, Julien, il a une très jolie manie que j'adore. Tiens, écoute ça, ça. Tiens.
3: On dit jamais assez. Aux gens qu'on aime,
0: eh oui.
3: Par peur de les gêner,
1: qu'on les aime. Mais toi, tu dis toujours aux gens que tu aimes que tu les aimes.
3: On leur dit jamais.
4: J'essaie de le dire un peu plus que de coutume ou de moyenne. Voilà.
1: Eh ben,
4: c'est important.
1: Eh ben, t'as bien raison, mon chat. Je trouve que c'est une très très jolie. J'adore. Moi aussi, je le fais. Je le dis tout le temps à mes amis que je les aime. C'est très important de dire aux gens qu'on aime qu'on les aime.
0: Ah, tu me l'as jamais dit. Hein.
1: Voilà. Alors, mon petit Julien, c'est le quiz musical. Je t'explique. Je vais te faire écouter deux artistes et l'un après l'autre, c'est pas du tout enchaîné. Et à chaque artiste trouvé, tu marques un point. Ok.
4: Ok.
1: Allez, écoute bien le premier.

0: On se donne du soleil dans la nuit. Qui chante Top Chrono.
1: C'est pas facile, j'ai 5 secondes.
0: 10, mais vas-y.
1: je vais dire Franck Michael.
0: Non, c'est celui qui chantait Une autre histoire, Gérard Blanc. Son autre tube, je sais pas si tu te rappelles, ça ressemble un peu, c'était une autre
2: histoire. Voilà, on se donnait, c'est ça.
0: Alors écoute bien, le deuxième groupe artiste.
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0: Bruxelles.
1: Qui c'est qui chante Bruxelles? Top chrono 10 secondes.
2: Est-ce que c'est Gaëtan Roussel de Louise Attaque?
3: Bien sûr. Gaëtan Roussel de Louise Attaque.
2: Ben oui.
3: Bruxelles. Valérie, voyons.
1: C'est Boulevard Désert.
0: Je suis le seul qui reste en cours. Je sais qu'on devait rire.
2: Ah, c'est moche.
0: Je suis le seul, mais tu es le seul.
1: Bon, chaton, tu n'as pas trouvé. Mais tu as toujours.
2: Là, j'ai pas les points.
1: Ah, t'as pas les points.
3: Ah, Aurélie, peut-être l'occasion là, de s'envoler un peu, parce que pour l'instant, on est encore à zéro. On va peut-être profiter de la chute prématurée de Julien.
1: Quelle chute? Il a un
3: petit
1: point.
3: Petit ange parti trop tôt.
1: Mais tu vas fermer ton bec. Petit oiseau de mauvaise augure.
3: Exactement. Aurélie qui adore les activités à sensation. Raconte-moi ce vol en hélicoptère au-dessus de Chambord, le château. C'était bien ça.
4: Ah, c'était génial. C'était pour les 10 ans de mon fils. C'était une super belle expérience.
3: Oh, bah, tu es
4: on a vu le jardin, les allées. C'était super beau.
3: Oui, puis t'as un peu. T'as peur de rien parce que t'as aussi fait du parachute.
4: Ouais, j'aime bien les sensations fortes.
3: Ouais. Mmh. Et du parapente. À total.
4: Ouais.
3: Ouais.
4: Ouais, ouais.
3: Bah, écoute, kamikaze, mais aujourd'hui t'as arrêté parce que t'as un petit peu mal au cou. Donc voilà, on fait attention.
4: Ouais.
3: Bah oui, on prend soin de soi. Allons-y pour ton quiz musical de titre.

0: parti vite celui-là. Est-ce que tu as reconnu de qui il s'agit? On envoie le chrono.
1: Alors, je pense que c'est Jean-Pierre François, Je te survivrai.
0: Je te survivrai, Jean-Pierre François.
2: Avec le ventilateur dans les cheveux.
0: Je te survivrai. Mais oui, oui, bien sûr.
2: C'est le premier point pour Aurélie.
0: C'est bien Aurélie, bravo. Allez, on a un autre artiste, un groupe qui arrive, un petit peu comme finalement notre ami Julien, à toi de reconnaître.

0: chrono, qui chante?
1: Alors, je crois que c'est Trois Cafés Gourmands à nous souvenir.
0: Écoute, ouais. on va pas patienter. Oui, c'est une bonne réponse.
2: Eh ben, ça fait...
0: Trois Cafés Gourmands, ça fait 2 points.
2: Ça fait 2 points pour Aurélie et 1 point pour Julien. Là, tout de suite, c'est la réclame, mais pas que, c'est l'actualité dans vos régions. Grâce aux 44 locales de votre radio ici. À tout de suite. 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
4: Ah, l'été, ça y est, nous y sommes presque. Officiellement, ce sera dimanche, le 21 juin, en même temps que la fête des pères et que la fête de la musique. Mais bon, si on regarde la météo de ces derniers jours et des jours qui viennent, on est clairement entré dans l'été. Un été pour se dépenser, c'est ce que je vous propose maintenant. Près de Poitiers, le PEC Omnisport de Fontaine-le-Comte organise des semaines sportives pour les 7 à 13 ans. Des stages multisports où nos jeunes pourront s'initier à la pratique du basket, du hand, du foot, du rugby... du baseball, du roller ou encore du hockey, sans oublier la course d'orientation. L'asso organise aussi ses stages les semaines de 3 à 5 jours en juillet et en août pour que les enfants viennent découvrir de nouvelles disciplines et se faire de nouveaux copains, dépenser aussi leur énergie pendant les vacances d'été. Alors si vous voulez les inscrire ou en tout cas avoir plus d'infos, les tarifs et les inscriptions, ça se passe sur le www.pecomnisport.fr.
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2: Et nous jouons avec Julien qui a 1 point, Aurélie qui a 2 points. Je vous rappelle que vendredi pour la finale, le premier prix, c'est 2 jours en famille ou entre amis, un séjour pour 4 personnes au Festival des Grandes Marées à Julouville, au cœur de la baie du Mont-Saint-Michel. Vous pourrez écouter Kenji, Julien Clerc, Benabar, Christophe Maé, Zaz, The Cooks. Vous aurez une nuit avec petit-déj à l'hôtel du musée de Granville, 100 euros de carburant pour y aller. Si vous ne gagnez pas ça, vous gagnez la machine expresso de Malongo avec 32 dosettes et 6 verres en verre. On reprend la compète, jingle. Alors, Julien, il paraît que tu as écrit un livre sur le rap.
6: C'est sympa d'en parler.
2: Alors, raconte-moi ce livre sur le rap.
6: C'est très sympa d'en parler, Valérie, merci beaucoup. Moi, je vais essayer d'être bref, je pourrais en parler longtemps, mais l'idée, c'est d'avoir... J'ai écrit un essai culturel depuis septembre dernier, que je sors là le 27 juin, qui est en auto-édition. Donc voilà, j'attends de pouvoir me faire éditer. C'est un peu comme une maquette pour les éditeurs et puis finalement une première version pour les lecteurs. C'est un livre qui traite de la masculinité abusive, c'est le titre aussi, et la violence dans les musiques populaires contemporaines, en faisant un peu le focus sur le rap, parce que c'est important, c'est un art vibrant, moi, qui m'a beaucoup plu et qui me plaît encore, mais beaucoup moins, en tout cas dans ce qui sort des fois de très populaire, et je questionne un peu les écoutes des gens, j'invite à réfléchir, à conscientiser ces écoutes, quand des fois on se pose pas forcément la question parce que la musique ambiance, et je crois que dans une société où les violences faites aux femmes et les violences tout court semblent être un combat, j'ai l'impression que des fois le rap le fait reculer. Voilà.
2: Eh ben c'est pas mal. Alors il faut combien d'exemplaires pour que tu sois édité?
6: Alors ma stratégie là, c'est d'en avoir imprimé 150 grâce à une cagnotte en ligne et pas mal de copains qui ont participé à ça. Le but c'est d'écouler les 150, pour en garder peut-être une dizaine pour envoyer à des maisons d'édition. Il y en a quelques-unes que j'ai dans le viseur.
2: Et ça s'achète
6: Et voilà.
2: Tu les vas les vendre.
6: Pour l'instant ça va s'acheter mano à mano. Voilà, je vais faire des séances de dédicace dans la ville de Rouen.
2: Ok, génial.
6: Et puis le soir de l'événement de la sortie, voilà pour les gens qui ont participé à la cagnotte, qui ont mis 30 euros, ça déclenche l'achat du livre.
2: Et bah,
6: j'ai presque une trentaine de précommandes sur les 150.
2: Voilà. Et bah, c'est magnifique, bravo. Tu fais aussi partie d'une asso qui s'appelle Soul of Freedom. Pour promouvoir la culture en zone rurale, tu organises des événements, des concerts. Tu organises quelque chose là, très bientôt ou pas?
6: Alors, normalement, on avait une édition pour cet été et on va la reporter à l'année prochaine pour l'été prochain pour avoir un peu plus de moyens et un peu plus de... peut-être un endroit un peu plus grand que ce qu'on a depuis une dizaine d'années maintenant. Et donc, voilà, le but, c'est de faire venir dans la ruralité une forme de culture, mais par la musique, par le dessin, l'art, etc. Et à but caritatif et associatif, sans subvention, j'insiste, on y tient presque.
2: Eh ben, bravo, mon chat. Alors, écoute... Tu vas marquer 3 points. C'est bien ce que tu fais. Moi, je t'aime, je veux que tu marques. Alors tiens,
6: moi aussi je t'aime Valérie, c'est très gentil de me le dire comme ça.
2: Ah voilà, t'as vu.
0: Allez, elle me l'a jamais dit quoi.
2: Allez, écoute bien ça.
7: Mon ami, c'est moi.
0: Bah ouais, bah je suis pas son ami moi.
2: La la la, mais non, c'est Charlie Couture qui chante tous les Toy Story. J'ai eu le... Alors attends, aujourd'hui, hein, sur les écrans, il y a Toy Story 5 qui sort. Je l'ai vu, c'est magnifique. Moi j'adore. Alors, c'est pour célébrer les 30 ans de la saga. Mais est-ce que tu sais pourquoi le premier Toy Story est entré dans l'histoire du cinéma? Alors, écoute bien les propositions. Écoute bien les propositions, tu auras 10 secondes pour me donner ton choix. Pourquoi le premier Toy Story est entré dans l'histoire du cinéma? En sachant que c'est les 30 ans de la saga. Écoute bien. C'était le premier film en 3D relief. C'était le premier film d'animation entièrement réalisé par ordinateur. Il a fallu fabriquer plus de 10 000 jouets pour le tourner, où les jouets avaient tous la tête d'Éric Bastien. Donc pourquoi il est rentré dans l'histoire du cinéma? Premier film en 3D relief, premier film d'animation réalisé par ordinateur. Il a fallu fabriquer 10 000 jouets pour le tourner, où ils avaient tous la tête d'Éric Bastien. Top chrono 10 secondes.
6: Je dirais que c'était le premier film en 3D relief.
2: Et malheureusement non, le 3D relief c'est bien plus vieux. Et oui, c'est le premier film d'animation entièrement réalisé par ordinateur, sorti en 1995. Ça a révolutionné le cinéma. C'est le tout premier film 100% image de synthèse. Bravo Pixar, mais pas bravo Juju.
0: Bon Aurélie, on a 2 points. On va pas se laisser déstabiliser. Oui. On va continuer comme ça jusqu'à 13h. À Riorges, dans la Loire, en couple avec Thierry, Mathias et Chloé, tes deux adolescentes te soutiennent. Elles sont peut-être à l'école à cette heure-ci. Exactement. Alors, tu as de la force, parce que j'ai vu que si tu étais un animal, tu aimerais être...
8: Un guépard.
0: Ah ouais, je crois que c'est celui qui court le plus vite en plus, hein, le guépard.
8: Ouais, c'est ça.
0: Pourquoi le guépard? C'est quoi? C'est le film? C'est l'animal? Qu'est-ce qui t'attire dans le guépard?
8: Le film, c'est vrai qu'il court tellement vite, la liberté, la sensation.
0: Exactement. Avec Delon qui est magnifique, hein, dans ce film. Tu avais un porte-bonheur et ça m'a donné envie de réécouter ça.
9: Un petit Indien. Nagawika. Chantez gaiement sur le chemin. Nagawika.
0: Génial, ça pour les nostalgiques, ça vous parle forcément. Et toi, t'avais un petit Indien que tu mettais dans ta trousse à l'école, c'était ton porte-bonheur.
8: Oui, c'est ça, mais que je n'ai plus parce que malheureusement, j'ai été cambriolée et on l'a pris.
0: Mais c'est pas vrai, ils sont partis avec ton petit Indien et cambrioleur.
8: Je crois qu'il est en or alors que pas du tout.
0: Ouais, c'est pas gentil, il faut le rendre.
8: Voilà.
0: Oh, tu t'es rabattu sur quoi d'ailleurs maintenant qu'il porte chance?
8: Feuilles.
0: Ah, t'as le trèfle à 4 feuilles.
2: Ah là là.
0: Ah, donc t'en as un, ça c'est plutôt bon pour nous. Et puis, t'as plusieurs objets d'ailleurs, porte-bonheur, ce qui, moi, me rassure. Aurélie, voici ta question à choix multiple. Petit extrait encore une fois. Aujourd'hui, on se fait plaisir.

0: Comment appelle-t-on? Et voici la question hein, pour 3 points. Comment appelle-t-on en français le nom exact du petit embout au bout d'un lacet? Le petit embout au bout d'un lacet. Comment on appelle ça? Est-ce que c'est un rivet? Un capuchon? Un ferré? On s'en fout. Top chrono, 10 secondes.
1: Alors, comme ça, je dirais les ferrés.
0: On s'en fout. Et pourtant, ouais, ça porte un nom. Le petit embout au bout d'un lacet. Bien vu, c'est un ferré.
1: Ouais, c'est ça.
0: Ouais, c'est ça, c'est le nom précis de l'embout métallique ou plastique au bout d'un lacet qui sert à éviter qu'il s'effiloche et nous faire perdre patience hein, voilà, quand il manque. Bravo Aurélie.
2: Bien sûr, bah, ça fait 5 pour Aurélie, 1 ouais, pour Julien. Et là, tout de suite, on va partir à la maison.
0: Ah oui?
2: Près de la fontaine.
0: Elle est toujours là.
2: Elle est près de la fontaine, elle est avec Nino Ferrer. Vous écoutez ici, on vous aime, à tout de suite.

0: La maison près de la fontaine à Nino Ferrer sur ici Paris, Le France à 12h42.
1: Voilà.
0: Ça, c'est précis.
1: Jungle.
0: Bonne journée.
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0: J'ai encore dit ici Paris, Le France, il paraît. Ah, c'est pas vrai. Mais je ne sais pas ce qui m'arrive.
1: Je sais pas.
0: Non, mais je veux dire aux auditeurs, on est à Paris et je travaille aussi pour la locale de Paris. Et voilà. Pardonnez-moi, on s'adresse à toute la France. Pardon ici, pardon.
1: Bah ouais, c'est bizarre ce que tu fais.
0: Excusez-moi.
1: Alors, Julien, 1 point. Aurélie, 5 points. Julien, il lui est arrivé des misères. Eh oui. Il s'incruste au Festival de Cannes. Il est sur la croisette. Il voit une super actrice très très belle. Et tu te retournes, et qu'est-ce qui s'est passé?
3: Eh ben alors là, j'étais vraiment devant le Midem, il y avait énormément de gens, et je me suis pris les pieds dans le caniveau, je me suis fait une double entorse aggravée des ligaments postérieurs et antérieurs de la cheville.
1: Voilà.
3: Et devant 2000 personnes.
1: Ah bah, hein.
3: Et voilà, et j'ai dû remonter jusqu'à Rouen, en voiture, bien sûr.
1: Eh ben bien sûr, voilà. Avec la cheville qui ressemblait à rien, quoi. Énorme.
3: Exactement.
1: Tout énorme. Ça parce que t'as regardé une... Et voilà, tout ça parce que t'as trouvé une meuf jolie, quoi. Bravo. Hein, bravo.
3: Oui, bon, bah oui, voilà, oui, c'est vrai, oui. Non, mais je l'assume au moins.
1: Ouais, c'est bien. Non, mais c'est bien, c'est bien.
3: J'étais subjugué.
1: Oui, bravo. Bah écoutez, bien sûr. Alors, c'est pas tout, hein, parce que bon, ok, tu te casses la gueule parce que tu vois une nana super mignonne, mais un jour, t'es sur un marché en Angleterre, t'essayes de vendre tes saucissons corses dont on a parlé au début de l'émission, tu vendais ça sur les marchés en Angleterre, et tu faisais des dégustations avec une trancheuse. Et qu'est-ce qui s'est passé?
3: Alors, ce qui s'est passé, un truc qui aurait pu être hésité finalement, je prêtais pas beaucoup d'attention à mes gestes parce qu'on était dans le speed. Je coupais un tout petit morceau de saucisson au canard avec forcément plus de graisse que dans les autres. Le petit morceau s'est évadé, s'est envolé. Et mon doigt a traversé la trancheuse dans la longueur, mon pouce.
1: Ah.
3: Je me suis fait une belle entaille de 1 bon centimètre de profondeur. Oh. Et puis, on avait que de l'alcool à 90 pour désinfecter la plaie. Voilà, donc on a fait ça avec une espèce de petite poupée en coton qui s'est avérée.
1: Bah.
0: T'as un guerrier, le gars.
1: Mais tu montes dans le bateau hein, pour rentrer chez toi. Et avec ton petit.
3: Ouais, alors je monte dans le bateau.
1: Voilà, avec ton petit doigt coupé. Et qu'est-ce qui se passe? Tellement t'as de la chance.
3: Parce que l'anecdote s'arrête pas là.
1: Bah oui.
3: Tu montes dans le bateau, du coup, à New Haven pour rentrer à Dieppe. Et en fait, au moment où le bateau démarre, au bout d'un quart d'heure, les stabilisateurs tombent en panne. C'est un système qui permet au bateau d'être le plus stable possible quand ça tangue. Et donc là, tout le monde à la cantine fait voler les petits pois, les plateaux, le bar s'écroule à moitié. Enfin, il y a du verre cassé partout. C'est un scandale. Et moi, je suis avec mon doigt, comme ça, en train d'essayer de pas saigner. Au milieu des gens, et je vais enlever cette espèce de pansement de fortune aux toilettes, et là le sang gicle partout. Enfin bon, c'est une catastrophe. Voilà.
1: Et ça va aujourd'hui ton pouce, ou comment ça se passe?
3: Eh ben non, mais justement, il va très bien ce pouce. C'était une belle coupe longue et fine. Voilà.
1: Et voilà. Bien,
0: je crois que Claude Zidi et Alain Chabat sont en train de préparer un biopic là sur Julien.
1: Bah, bien sûr, j'adore. Bon, alors écoute.
3: C'était pas beau.
1: Tu as un seul point. Ça. Mon petit chou. Alors, un seul point, ça va pas. Il faut que tu marques 5 maintenant. C'est la question cash. Tiens, je te mets Carlos.
4: Je préfère manger à la cantine.
5: Avec
4: les copains et les copines.
0: Les épinards aujourd'hui à cantine, la radio.
1: Ah ouais, c'est bien. Écoute bien. Quelle marque française est célèbre pour ses verres avec des numéros que l'on retrouve dans les cantines scolaires depuis des générations? Quelle marque française est célèbre pour avoir des verres avec des numéros et que ces verres, on les retrouve dans toutes les cantines scolaires depuis des générations? Top chrono, 10 secondes.
3: Je vais enfin avoir 5 points, du coup. C'est-à-dire Duralex.
1: Duralex, Sedlex. Oui. 5 points, c'est Duralex, évidemment. On était extrêmement contents parce qu'on avait toujours des âges qui n'étaient pas les nôtres.
0: Voilà. Ah, tiens, j'ai 4 ans aujourd'hui. J'ai 14
1: ans. Oui, voilà. Eh bien, 6 pour Julien.
0: Aurélie, alors, jusque-là, c'était pas mal puisque tu avais 5. Là, il a pris le dessus, mais tu as la possibilité, tu l'as compris. Non, mais attends, t'as pas encore joué. Donc là, si tu réponds bien, tu prends 5 points, donc tu garderas la tête. Faudrait pas chuter parce que là, voilà, Aurélie, c'est là que ça se joue. Un petit mot quand même pour dire que t'es totalement nul en orientation. C'était l'épreuve de l'orientation la semaine dernière sur Koh-Lanta. Tu te perds tout le temps.
6: Régulièrement.
0: Non, j'ai du dossier, je vais les ouvrir. Aurélie, on balade en forêt, elle part avec sa fille pour chercher du muguet, classique. Tu te perds, pas de réseau, t'as tourné pendant une heure quand même.
1: Oh là là.
6: Oui, un peu paniqué sur la fin, on se dit, oui, alors, l'année va tomber. Mais finalement, ça s'est bien passé. On a réussi à sortir des arbres, trouver un peu de ciel bleu, et on est passé dans un pré, et on est arrivé à trouver une route.
0: Oui, enfin,
6: et
0: bon.
6: Après, on a appelé mon ami pour qu'il vienne nous chercher.
0: Bien sûr, t'as trouvé la clairière, mais enfin, t'étais loin de la civilisation, hein. Pas de réseau, le chéri qui est venu te chercher, tu viens de le dire. Mais c'est pas fini! Non! Elle part avec une copine de Saint-Étienne où elle habite vers Rouen. Elles ont tellement papoté les deux là. Elles ont loupé la sortie, hein?
6: Oui.
0: Elles se sont trouvées à 1h30 du lieu où elles voulaient aller.
6: Non mais c'est ça, on est arrivé. C'est pas du tout là. Et la prochaine sortie était beaucoup plus loin que prévu.
0: Bah ouais. Alors est-ce que tu t'es perdue quand tu as rencontré ton chéri Thierry en boîte de nuit, hein?
6: Non, ça a été. J'étais sur un lieu où je connaissais un petit peu, ça va.
0: Bon, il est venu te draguer, il t'a invité à danser, et c'est là que vous avez échangé les numéros ?
6: C'est ça.
0: Oh. Vous êtes revus le lendemain ?
6: Oui, tout à fait.
0: Ça a matché tout de suite ?
6: Oui, après on s'est vu pendant plusieurs jours, et après, bah voilà, ça fait 18 ans que ça dure.
0: Bah 18 ans, non, mais c'est une belle histoire, hein, parce que t'as, je disais, à peine une petite quarantaine, donc voilà, vous êtes rencontrés, vous étiez assez jeune, hein, vous avez tout juste 20 ans, quoi, quelque chose comme ça.
6: Ouais,
0: c'est ça, et deux beaux enfants, Mathias, 15 ans, et Chloé, 13 ans, c'est une belle histoire qui continue encore aujourd'hui, tant mieux. Voici la question à 5 points, et nous allons écouter Laurent Voulzy. Jeanne, c'est signé Laurent Voulzy. On va parler de Jeanne. Dans quelle ville Jeanne d'Arc, fut-elle brûlée vive en 1431?
6: Top chrono,
0: 10 secondes.
6: Orléans.
0: La ville où Jeanne d'Arc fut brûlée vive en 1431. C'est celle qu'on a aussi appelée la pucelle d'Orléans.
1: Mais c'est la pucelle d'Orléans, mais elle n'a pas été brûlée.
0: Et non, c'est à Rouen.
6: Ah putain, mince.
0: Et ouais.
6: Ah, mais
0: oui. Elle était capturée.
1: C'est pour ça qu'il faut attendre les 10 secondes
0: bien
1: réfléchir.
0: Elle a été capturée par les Bourguignons. Elle a été livrée aux Anglais. Elle a été condamnée et brûlée vive sur la place du Vieux Marché. Elle avait 19 ans et c'était à Rouen.
1: Bon, 6 pour Julien, 5 pour Aurélie. Et attention, il y aura le bingo. Mais d'abord, on va écouter une nouveauté. Soirée mondaine Oria. 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À tout de suite, mes petits canards.

0: Soir mondaine. Oh, il nous vient du sud de la France. Elle cartonne sur les réseaux sociaux. Et du coup, vous l'écoutez sur ici.
1: C'est magnifique. Et là, tout de suite, c'est quoi? Bon, cela réclame mes petits bouchons.
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1: Nous sommes au taquet avec nos camarades Julien et Aurélie. Julien à 6, Aurélie à 5. Il va y avoir le bingo pour les départager. Mais avant ça, je voulais raconter une dernière anecdote.
0: Oui, je vous en prie.
1: Julien, il a participé à Tout le monde veut prendre sa place, hein, il y a, en 2008. Alors pour le tournage, on lui avait dit bon bah faut prendre plein de chemises hein, parce que comme il y aura sûrement, tu vas gagner, tu vas faire plein de parties, prends des chemises. Et puis quand il est arrivé sur le plateau, la styliste elle lui dit ah non ça va pas, c'est moche. Et du coup qu'est-ce qu'elle t'a fait mettre? Un magnifique t-shirt.
7: Alors elle m'a, oui c'est exactement ça qui s'est passé. En effet comme j'avais des chances de rester, j'avais repassé préalablement 7-8 chemises.
1: Oui, pour les tournages.
7: Et en fait, quand elle est arrivée, la billeuse, la styliste, elle m'a dit « Ah non, mais ça va pas, les carreaux, pas à la télé, pas cette couleur, celle-ci non plus, etc. » Donc elle me dit à 5 minutes de rentrer sur le plateau « Viens avec moi. » Et donc on est allé dans les loges. Elle a ouvert un immense placard avec plein de tenues. Et il y avait plein de trucs super sympas. Et elle a sorti un petit t-shirt en XS aux couleurs de l'automne qui me boutinait à souhait. Et donc après, je suis en train de j'avais rendez-vous avec Nagui 2 minutes plus tard. Et elle m'a dit « Oh, c'est merveilleux. » Ça te va comme un gant, c'est parti. Et voilà,
1: Dieu.
7: J'ai traversé l'émission avec un t-shirt horrible.
1: On déteste ça. Bravo, bah bravo à toi, t'as quand même accepté de faire l'émission. Je trouve ça très courageux.
7: Mmh.
1: Allez, on va essayer de t'encourager avec ça. Alors, écoute bien mon petit bingo. Le bingo, il est simple. À mon top chrono. Tu auras 10 secondes pour me donner un maximum de prénoms de filles qui commencent par la lettre L comme Laval, Lautrec, Lens, ce genre de choses. Un maximum de prénoms de filles qui commencent par la lettre L comme Laval. Allez, top chrono, 10 secondes.
7: Alors, Laura, Laure, Lorraine, Laurie, Laurine, Lana, Lara, Lila... Lisa, Lisette.
1: Ouais, Louis, bah, ouais, ça fait 13, ça fait 13, 13, 13, 13, 13. C'est très bien, tu m'as tout donné. Il y avait Lucie, Lara, Leïla, tout va bien. Tu m'en as donné 13.
0: Comment te dire, Aurélie, que ça nous met un bon petit coup de pression, ça.
8: Hein, oui.
0: Ah, tu sais que tout peut être lancé. Il a 6, t'as 5, on est au cœur du bingo, ça vaut 10 points. Celui qui prend 10 points, c'est celui qui fera le plus de points. Donc.
1: Ah, mais non, c'est bien ça, c'est bien expliqué ça.
0: Ouais.
1: Ça va la palisse?
0: Il faut que tu fasses 14, quoi. Voilà, si tu donnes 14 bonnes réponses, t'encaisses les 10 points du bingo et tu reviens vendredi. C'est clair comme ça? Voilà, tu reviens vendredi et il s'en va, Julien. Tout le monde voudra prendre sa place, tu l'auras pris.
1: Oui, voilà, allez, encourage-la.
0: Bah, bien sûr, avec deux titres. Déjà le premier, un artiste avec qui elle aimerait déjeuner. David Guetta, qui a cartonné au Stade de France ce week-end. Tu adores David Guetta.
8: Il fait quand même des belles chansons.
0: Ah, bah bien sûr. Et puis Kinvé aussi. Alors ça tombe bien parce que tu rêves d'aller justement avec à Tahiti en Polynésie française.
8: C'est pour ça que j'adore.
0: Ouais. Ouais, c'est pour ça que t'adores évidemment. Kinvé et David Guetta pour t'encourager. Voici donc ton bingo. On reste sur les prénoms. Je vais te demander en 10 secondes de battre le score de Julien, à savoir 14 bonnes réponses, en citant un maximum de prénoms féminins, prénoms de filles, commençant par la lettre M. M comme maison ou manivelle. Ok, maison ou manivelle. Top chrono, 10 secondes.
8: Marie, Monique, Martine, Michel, Manon, Madeleine, Mathilde, Marion, Marine, Marisa, Marisol, Marjolaine, Martha, Mathilde, Maud, Maya,
1: Mireille,
0: 4, 5, 6, 7, 8, 9, 10, 11, 12, 13, 14, 15, j'en ai 16! Oh, les profs, bravo.
1: Alors là, bravo.
0: Chapeau,
1: j'ai envie de te dire, bravo Aurélie.
0: Ah, oui.
1: Hein.
0: Oui,
1: alors
0: oui.
1: Là, Rolio, je suis désolée, mais là, quand même, vous êtes tous les deux très, très forts. Hein. Bravo.
0: Mais comment,
1: hein.
0: Comment elle a fait, surtout?
1: Mais comment?
8: Ouais, parce que du coup, le M, c'est vraiment un prénom que j'adore.
1: Ah bah voilà.
8: Donc
1: ah,
8: ouais. Du coup, j'ai toutes mes copines, j'ai beaucoup de copines commençant par M, j'ai mes tantes, enfin ouais. Bon,
0: parce qu'on avait utilisé le L, il restait quand même 25 lettres possibles dans l'alphabet.
1: Eh ben voilà, bah bravo. Eh, dis donc, Julien, on peut dire quand même qu'Aurélie, elle a déchiré.
0: Ah
1: hein.
0: Ouais, donc là...
7: Ah oui, non, mais là j'étais pas prêt.
1: Ah ouais, moi j'étais pas prête non plus, hein. C'est la première fois.
8: J'ai mon cœur qui palpite.
1: Écoute bien, Aurélie, c'est la première fois en deux ans d'émission que...
7: Ouais. Bon, du gingembre, du curcuma le matin.
1: Ah ouais, non mais franchement, c'est la première fois qu'il y a
0: on
1: quelqu'un
0: est sur
1: qui
0: le...
1: fait
0: ah,
1: autant.
0: On y est, hein, sur le...
1: Allez, bah, Aurélie, rendez-vous vendredi pour la finale. Julien, bravo d'avoir joué, tu as été formidable aussi. Je vous rappelle que vous gagnerez peut-être deux places pour le Festival des Grandes Marées à Louville ou la machine à café Malongo. Merci Céline à la Réal, Maître Coupez au savoir, Alex au standard, Justin Bieber à la technique et Joe Malongo Bastien ouais. À l'animation.
0: J'ai deux candidats et nous ne sommes que mercredi.
1: Allez, à demain, je vous aime, bisous.
0: Je la sens bien cette semaine, Wendy Bouchard. Je la sens bien.
1: Oh là
0: bonjour.
1: Là. Et moi aussi, les amis, vous allez bien. Et toi, ma petite chérie, de quoi tu nous parles aujourd'hui?
9: Alors, je vais vous donner une grande bouffée de résistance et d'espoir dans ce monde qui vacille, ce monde sans pitié, avec une comédienne et auteure aussi, Josiane Balasko, qui publie Le Dernier Sanctuaire, formidable roman d'aventure dont nous parlons juste après Ma France, après l'actualité. Nous sommes en direct, vous le savez.
1: Oh, magnifique. On adore Josiane Balasko. Belle émission, ma chérie.
9: Je vous embrasse. À demain.
1: À demain.
0: Demain.
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0: La neige, elle est trop molle.
1: Et voilà, la neige, elle est trop molle. Vous écoutez ici, il est 13h, faites attention à vous, il fait très chaud, je vous aime.
0: Allez, passez une excellente journée. Voici Ma France avec Wendy Bouchard, à demain.
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9: Bonjour à tous, merci d'être à l'écoute de Ma France. Une France heureuse de son entame de mondial avec la manière. 3-1 hier contre le Sénégal. Un doublé d'Mbappé salué par Didier Deschamps comme un joueur hors norme. On revient sur ce match et les résultats de la soirée et de la nuit dans le journal de la Coupe du Monde dans une quinzaine de minutes. À la une, évidemment, la chaleur qui écrase le pays et l'énergie des bacheliers comme des collégiens en pleine épreuve du brevet. Localement, les horaires pourraient être aménagés en cette nouvelle vague caniculaire la semaine prochaine. Pic de chaleur attendu du lundi, jusqu'à 40 degrés à l'ombre demain dans le sud-ouest, le centre, le centre-est et sur le bassin parisien. Dans Ma France, nous sommes à Reims, dans le Berry et en Provence. Le peuple iranien sacrifié par l'accord entre les Mollahs et les États-Unis, mais Donald Trump accueilli à Versailles pour un dîner de faste ce soir. La justice joue l'opération Transparence avec des réunions publiques dans les tribunaux du pays après la tragédie de l'IANA. Reportage à suivre à Chartres. Et puis nous avons le plaisir d'accueillir Josiane Balasko dans Ma France pour son livre Le Dernier Sanctuaire, un roman d'aventure sur fond de lutte écologique contre les appétits financiers et humains, un livre connecté à la nature et qui ressemble à notre invité. Une nouvelle canicule s'installe donc en France. L'épisode démarre aujourd'hui et le pic de chaleur est attendu entre dimanche et lundi. Avec de nouveaux records de températures attendues, les 40 degrés à l'ombre seront atteints dans le centre, le centre-est et la région parisienne. Avec cet air chaud venu du Maghreb qui va donc souffler dans nos rues et fragiliser les plus vulnérables. Les chantiers, malgré les horaires aménagés évidemment, se poursuivent dans une météo brûlante, comme ici dans les rues d'Aix-en-Provence avec 37 degrés. Elsa Lisier.
11: Malgré l'ombre sous les arbres, il fait un soleil de plomb. Cours Sextus, Jawad y travaille tous les jours.
12: L'après-midi, c'est dur parce qu'il fait très très très soleil.
11: Alors lui et ses collègues démarrent les travaux à 7h, soit 2h plus tôt que d'habitude. Et ce n'est pas tout, Guillaume est chef de chantier.
12: Puis on a des glaceurs avec des bouteilles fraîches, et puis quand ils sont trop chauds, ils se mettent à l'abri. Ils sont là, ils se rafraîchissent, ils se mettent à l'ombre.
11: Réduire les cadences et adapter le rythme de travail sont obligatoires, mais pour certains, les préconisations face à la chaleur ne sont pas la priorité. Malik est ouvrier, il ne veut pas prendre de pause fraîcheur.
13: On travaille parce que là, il faut qu'on speed pour avancer et tout ça, parce qu'il faut respecter les délais de travaux et tout ça.
11: Jean-Paul Falduto est chef d'entreprise. Il craint le pire lors de ces périodes.
14: Une moindre vigilance, c'est le plus gros risque pour moi, c'est un risque d'accident du travail, parce qu'on est moins vigilant, on peut avoir des outils d'ordissement et donc par exemple des fuites.
11: Les fortes chaleurs sont maintenant considérées comme un risque professionnel.
9: À l'extérieur, comme dans les logements transformés en bouilloire thermique, la chaleur est souvent insoutenable et les communes adaptent leurs événements. Nous voici aussi avec vous, Claire Pascaud, dans le Berry, où il va faire aussi très chaud, Claire.
15: Wendy, on est bien en vigilance jaune canicule. Hein. D'après l'association Météo Centre, c'est même chez nous, dans l'Indre et dans le Cher, qu'il va faire le plus chaud de toute la région. On parle de températures historiques qui vont dépasser les records actuels, records qui sont établis à près de 40 degrés à Bourges et à Châteauroux. Donc on prend les devants, il y a des parents d'élèves qui ont reçu des messages de prévention déjà. Du côté des seniors, la fête des retraités de Châteauroux, 200 inscrits pour demain, eh bien, c'est annulé. Des cérémonies de commémoration du 18 juin ont aussi été avancées.
9: Et de fait, on l'imagine, Claire, les secours, les pompiers en particulier sont très mobilisés.
15: Et oui, ils ont géré pas moins de 14 départs de feu en début de semaine dans l'Indre. 3 rien que pour ce matin sur les feux de moisson. Les pompiers, ils devaient organiser leur journée portes ouvertes ce week-end, mais ça aussi c'est annulé pour rester concentré sur le risque incendie. Parce qu'on est aussi en vigilance jaune feu de forêt ici. Et la chaleur, elle désorganise aussi le service SNCF. 14 trains supprimés pour les 2 prochains jours sur la ligne Paris-Toulouse qui s'arrête à Châteauroux et à Vierzon. Mm-hmm. Parce qu'en fait, la climatisation, eh bien, elle ne fonctionne plus à partir de 33 degrés.
9: Merci beaucoup Claire Pascaud, voilà cette précaution qui vous invite aussi à vous organiser dans le Berry par exemple. Claire Pascaud nous en informait, 30 degrés attendus à Reims également, avec des élèves de collège qui souffrent de la chaleur dans leur salle de classe, ils sont en pleine épreuve du brevet.
16: Là, par exemple, le soleil, comment il tape dans les salles, c'est un four.
17: Il doit faire 29-30. Même en ouvrant les fenêtres, il fait chaud.
16: On vient de passer notre oral dans toutes les salles. Il y a des ventilateurs qui sont allumés exprès pour celui qui parle. Il y a des ventilateurs, mais l'air, il est chaud quand il sort. Il y a les rideaux qui sont parfois cassés.
17: C'est impossible de se concentrer.
18: Bah, après, nous, ça, parce qu'on va partir bientôt. Mais là, surtout pour le brevet, on va dans les salles pour le brevet, on va vraiment sauter.
9: Avec beaucoup de tâtonnements des autorités en pleine période d'examen, pour cette année en tout cas. S'il fait trop chaud, les oraux de français, le grand oral du bac la semaine prochaine pourront être reportés localement de quelques jours ou de quelques heures. C'est ce qu'a annoncé en tout cas le ministre de l'Éducation nationale en sortant hier de la réunion au centre de crise sanitaire. Après la vague caniculaire longue et précoce du mois de mai, cette nouvelle vague de chaleur avec ses pointes à 38 degrés dans le sud-ouest, le centre-ouest, le centre-est inquiète par son intensité avant même l'arrivée de l'été au calendrier. Écoutez le docteur en agroclimatologie, Serge Zaka.
19: C'est beaucoup plus préoccupant que l'épisode du mois de mai, déjà parce que les températures qui vont être atteintes vont être beaucoup plus élevées. Sur la durée encore de cet épisode, on a beaucoup d'incertitudes, mais la différence avec le mois de mai 2026, c'est l'humidité des sols. En mai 2026, on avait eu un peu de pluie avant la canicule, tandis que là, on n'a pas eu suffisamment d'eau avant cette canicule, et on est vraiment au niveau des records les plus bas qu'on ait pu observer sur l'humidité des sols, alors la sécheresse en réalité. Sur toute la France, nos sols agricoles sont plus bas que la moyenne, voire beaucoup plus bas que la moyenne, et en dessous des 21 cm, donc ça c'est pour les sols plutôt forestiers, eh bien on a encore un tout petit peu d'eau, mais la canicule va aussi faire disparaître ce qu'il reste.
9: Les communes rurales, comme les plus urbaines, s'adaptent aussi à ces grosses chaleurs. Le maire de Paris a annoncé autoriser la baignade dès aujourd'hui dans le canal Saint-Martin. 100 mètres d'eau, c'est l'équivalent de 2 piscines olympiques pour ceux qui voudraient s'y rafraîchir. Quant à Saint-Ouen, en Seine-Saint-Denis, le maire Karim Bouamran active son plan fraîcheur avec des mesures renforcées par rapport à l'an passé. Et une priorité l'aura du lieu donné aux établissements scolaires.
11: Dans la cour de l'école André Chédid, un tuyau d'arrosage percé fait office de brumisateur géant.
20: Le tuyau, on se mouille.
11: L'année dernière, il a fait jusqu'à 37 degrés à l'intérieur du bâtiment. Alors dans les salles, la mairie fait installer des climatiseurs mobiles.
21: Donc, il y a un extracteur qui va à l'extérieur et puis ça produit du froid.
11: Jérôme Brachet est le directeur adjoint des services de la ville.
21: La particularité des écoles récentes comme celle-ci, c'est qu'elles sont extrêmement bien isolées. Mais du coup, elles gardent aussi bien la chaleur en été une fois que la chaleur est rentrée à l'intérieur du bâtiment.
11: Les gardiens des bâtiments municipaux sont aussi mobilisés pour aérer la nuit et d'autres solutions plus pérennes sont mises en place, comme ces ventilateurs de plafond.
21: Donc il y a un mode hiver et un mode été pour rabattre l'air chaud vers le bas et vers les murs et ensuite aspirer par la centrale de traitement d'air pour évacuer l'air chaud au maximum. On a en plus rajouté des films anti-UV, ce qui nous permet d'ouvrir légèrement les stores, de laisser rentrer la lumière et quand même de filtrer la chaleur.
11: Dans la ville, des brumisateurs sont installés et des salles climatisées ouvertes. Des agents appellent quotidiennement les personnes vulnérables. La piscine municipale est aussi mobilisée. Pendant le plan chaleur, c'est ouverture jusqu'à minuit. Christophe Dizic est le directeur des sports.
22: On rapatrie même des gens qui ont des diplômes de maître nageur, qui travaillent dans d'autres services. Ça fait 10 personnes en plus par jour.

0: par les réseaux sociaux, on essaie de repousser un petit peu les limites, mais plus on va haut, plus l'eau devient dure. Et donc on a un vrai risque traumatique et donc de noyade. Et sans compter l'hydrocution, puisque la différence entre le très chaud et le froid de l'eau peut également occasionner des noyades. Et nous, Colias et tous les sites de rivière sont connus pour ça. Et on a régulièrement des noyades, et notamment des noyades suivies de décès.
1: Voilà pour cette vigilance absolue, alors que cette vague de chaleur s'installe sur le pays cette semaine. Des températures qui pourraient atteindre ponctuellement les 40 degrés d'ici vendredi ou samedi, notamment en Poitou-Charentes, dans le centre Val-de-Loire, sur l'Île-de-France et dans la vallée du Rhône. Il est 13h08 à l'écoute de Ma France, et ce fut une entrée réussie dans le mondial pour l'équipe de France de foot. Rencontre suivie sur M6 par 14 millions de téléspectateurs. On en avait beaucoup aussi sur l'antenne d'ici. Un régal pour les supporters avec une victoire des Bleus 3-1 face au Sénégal, un but de Barcola et un doublé de Kylian Mbappé qui en fait le meilleur buteur de l'histoire des Bleus. À Caen, la soirée fut grandiose. 4000 supporters dans la fan zone installée sur l'hippodrome, dans une ambiance familiale, calme et heureuse, même s'il a fallu attendre une mi-temps, Philippe Thomas, pour que la situation se débloque.
2: 66e minute de jeu, Kylian Mbappé libère les Bleus, les supporters peuvent exulter.
3: On est content, on est content.
4: Mais qu'est-ce que c'est que cette passe encore, Olysée, merci. Olysée, merci d'avoir choisi la France, merci. Il était temps, mais ils font une deuxième mi-temps de fou. Je pense qu'ils vont encore en claquer quelques-uns, on attend, c'est magnifique. C'est pour ça qu'on aime Caen.
2: 16 minutes plus tard, Bradley Barcola permet à l'équipe de France de faire le break.
5: 2-0 pour la France, c'est tout ce qu'on attendait. Bradley Barcola qui vient de rentrer, c'est génial. Une belle fan zone à Caen, c'est tout, c'est super.
2: Dans les arrêts de jeu, les Sénégalais réduisent le score avant que Kylian Mbappé, encore lui, accentue la marque. Coup de sifflet final, le public se disperse, le sourire aux lèvres, à l'image de Nabil et Félix, bras dessus dessous.
6: C'est la France, c'est l'Afrique, et nous on aime ce côté football, ce côté populaire.
7: C'est vraiment ça, dans ces temps un peu géopolitiques, politiques un peu compliqués, un bon France-Sénégal, franchement c'est super, il n'y a rien de mieux pour rassembler la France. On voit des gens d'horizons différents, toutes les personnes à qui je parle récemment me disent « la Coupe du Monde, c'est ça qui est bon ».
2: Prochain match des Bleus, et on espère la même communion dès lundi face à l'Irak.
1: Merci Philippe, et le journal complet du mondial dans 10 minutes à suivre dans Ma France. Le pape salue l'accord entre les États-Unis et l'Iran et appelle au dialogue en Ukraine. Hier à Évian, au sommet du G7, Donald Trump n'a cessé de s'enorgueillir de ce deal magnifique selon ses termes. Les Européens de leur côté confirment leur offre de service dans le détroit d'Ormuz face à des Iraniens plus seuls que jamais. Aujourd'hui sur France Inter, la députée européenne Nathalie Loiseau a exprimé son désespoir pour les Iraniens qui se retrouvent avec un régime pire encore que celui qui les a massacrés au mois de janvier. Mais ce soir, le château de Versailles accueille en grand pompe le président américain. Emmanuel Macron fait répondre qu'il ne s'agit pas d'un dîner de gala, mais d'une soirée pour célébrer les 250 ans de l'indépendance américaine, dans laquelle la France a joué un rôle. Face à la sidération des Français qui ne comprennent pas les défaillances terribles de la justice derrière le drame de la mort de Liana, les tribunaux du pays ouvrent leurs portes aux citoyens. Les réunions publiques sont annoncées en cascade, ce soir au Puy-en-Velay, vendredi à Saint-Brieuc, puis à Nantes lundi prochain, avant le tribunal de Pau le 21 juin. Hier, ce sont les villes de Bayonne et de Compiègne qui ont organisé cette opération transparence et pédagogie pour expliquer le travail quotidien de la justice et ses difficultés. À Chartres, devant le tribunal, au tribunal, avec les magistrats, 70 personnes dans le public ont pu échanger. Delphine Evenou y était.
8: La salle d'audience civile est remplie des personnes de tous âges, des femmes en majorité, qui s'installent sous le regard de la présidente du tribunal, Estelle Jonnet-Camp.
9: C'est avec le procureur, on a décidé de faire ça, c'est pour montrer qu'on n'a rien à cacher, que la justice est rendue en toute transparence.
8: Près de 2 heures d'échange, le procureur de la République donne des chiffres pour raconter le quotidien.
10: 1 000 euros de fonds publics engagés, il y en a, vous savez combien consacrés à la justice ? Donc c'est 5 euros.
8: La présidente décrit les postes vacants et ceux promis qui ne sont pas encore arrivés. Le micro passe dans la salle, affaire Liana dans les esprits. Question sur les classements sans suite, le choix des experts, l'inceste. Une femme victime de violences conjugales et qui vient de perdre la garde de son fils prend la parole. Le ton monte, la réunion s'achève sur des positions parfois tranchées.
11: Le problème, c'est qu'on est face à une omerta.
8: Anne-Sophie, militante féministe, est venue écouter après avoir manifesté 2 fois sous les fenêtres du tribunal.
12: Moi, j'ai appris énormément de choses, comment ça fonctionnait. La question des moyens, c'est beaucoup plus concret d'un coup.
8: Dans la salle également, de nombreux avocats, comme Aurélie

0: La juridiction, elle essaie de tenir et elle jongle sur deux ou trois juges des enfants. Et avec des situations dramatiques où parfois on ne peut pas organiser d'audience.
1: Après une soirée un peu agitée, le procureur Frédéric Chevalier espère avoir passé le message.
2: Il va falloir que la nation finisse par prendre conscience que pour l'instant, elle a la justice qu'elle mérite. Hein, c'est-à-dire qu'à effectif constant depuis un siècle, on fait comme on peut.
1: Le parquet de Chartres a enregistré l'an dernier 36 000 procédures.
3: Et la mobilisation du public se poursuit avec cet appel à la loi intégrale et ses rassemblements chaque lundi devant les palais de justice. On vous parlait de la chaleur qui enveloppe la France avec ses risques pour la santé, y compris pour nos animaux. Et cette très belle initiative, une première dans un Intermarché en France, depuis une quinzaine de jours, c'est l'enseigne de Mirecourt en Lorraine qui accepte les chiens. Le patron du magasin a été témoin de chiens laissés dans les voitures en plein soleil sur le parking de son supermarché. Situation pour lui intolérable, ce qui l'a poussé à prendre cette décision, Océane Dupuis.
4: C'est Lucien, alias Lulu.
5: La mascotte du magasin, c'est le chien du PDG.
4: Nadège Lecomte, la directrice.
5: On est des grands amoureux des animaux.
4: Et Lulu n'est plus seule dans les rayons, car ici, les chiens sont maintenant acceptés. Depuis les grosses chaleurs du mois de mai.
5: On a eu des chiens à deux reprises enfermés dans les voitures. Donc on est allé avertir les clients de venir les libérer. Il n'y a pas eu plus de réaction que ça, donc on a dû appeler la gendarmerie.
4: Et les clients n'y voient aucun inconvénient.
6: Ça ne me dérange pas du tout. Voilà, moi j'aime bien les animaux. Mais avec les grosses chaleurs, les chiens peuvent mourir.
7: Je n'ai pas d'animal, mais ça ne me dérange pas.
8: On va les mettre de côté, les pauvres bêtes.
9: Ils ont autant droit que les humains. Ils ont droit au confort.
4: Des conditions ont quand même été posées.
5: Les petits chiens dans les caddies, parce qu'on ne peut pas les laisser à terre, justement par rapport aux règles d'hygiène. Parce que si vous avez malheureusement un chien qui commence à lever la patte, ça va partir dans tous les sens. Donc on essaye quand même de cadrer la chose. Justement, vu que c'est pas courant, on a mis en place un process de désinfection des caddies.
4: D'ici cet été, le magasin veut ouvrir une salle gratuite et réservée aux chiens, avec jouets, nourriture et eau.
3: Et le PDG de ce magasin, Mirecourt, supervise trois autres magasins, à Épinal notamment. Il laissera les chiens entrer également dans ses intermarchés. Voilà des initiatives qu'on vous relaie ici, qui pourraient bien créer l'émulation dans les autres enseignes de la grande distribution. Et puis c'est un coureur de renom, le Belge Wout Van Aert, blessé au coude, qui annonce son forfait pour le Tour de France. Et c'est un coup dur pour son coéquipier Jonas Vingegaard dans l'optique de son duel cette année avec Tadej Pogacar.
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3: Dans Ma France, on chemine à midi quelques instants avec une grande actrice qui nous offre au cinéma comme au théâtre autant de rires que d'émotions. Son inspiration nous accompagne aussi dans un roman. Roman d'aventure, Le Dernier Sanctuaire, qui dépeint un monde dans lequel le sauvage est au fond une partie du genre humain. Bonjour Josiane Balasco.
11: Bonjour.
3: L'actualité n'est pas loin, Josiane Balasco, de votre écriture, car vous dites que c'est la politique de Trump qui vous a poussé à écrire ce livre, notamment.
11: Bah oui, dans le premier mandat de Trump, qui a émis quelques décrets élargissant le droit de chasser les espèces menacées pendant l'hibernation, par exemple les ours. Bon, et donc à partir de là, j'ai imaginé une société où toute protection de l'environnement qui empêcherait finalement de faire des bénéfices aux grosses sociétés serait bannie, serait même interdite par la loi et punie d'emprisonnement et d'amende.
3: Vous les avez appelés ces protecteurs, cette communauté. Notamment, ils sont révélateurs de ceux qui se battent justement pour préserver cette nature. Ouais. Un groupe de femmes et d'hommes qui protègent les animaux sauvages, qui protègent leur territoire, qui sont ballottés entre mouvements militants, gratuits et parfois traités d'activistes terroristes, c'est bien le sujet aussi.
11: Oui, ce sont des activistes, ils sont des clandestins, déjà comme des maquisards, quoi. Oui. Ils vivent, ils ont abandonné toute leur identité aux yeux de la loi. Ils vivent cachés dans ce qui était reste d'un ancien sanctuaire de protection environnementale et animale. Et ils essayent de survivre, c'est leur survie. Mais leur survie va provoquer beaucoup de choses dans la société. Voilà.
3: Oui, c'est passionnant parce que, alors vous évoquiez ce décret autorisant la chasse aux ours en hibernation. En dehors de ces personnalités qui protègent les animaux, on sent que vous avez une affection particulière pour, y a un petit qui s'appelle Welcome dans l'ouvrage, un ourson. C'est une espèce révélatrice mais qui vous touche particulièrement, Josiane Balasco.
11: Mais j'aime les ours, je sais pas pourquoi, c'est mon animal totem. Là, j'ai des petites boucles indiennes qui sont en forme d'ours.
3: Ouais. Un animal totem.
11: Donc, voilà, ce serait l'ours, bien sûr.
3: Ouais. On y parle dans ce roman d'aventure, mais passionnant, de modifications génétiques des espèces, d'androïdes, de drones tueurs. On est dans une forme de nouvelle guerre aussi.
11: Oui, mais c'est toutes ces choses-là. Bon, j'ai un peu poussé le bouchon un peu plus loin que la réalité. Mmh. Mais les drones, bon, ça existe. On voit bien que maintenant la guerre se fait avec des drones. Mmh. Les robots comme les chiens de fer, ça existe. Mmh. Hein, je ne vais pas inventer. J'ai pris le modèle. Il est en vente. Si on a beaucoup d'argent.
3: Oui, il est là.
11: Et puis les graines trafiquées, modifiées, bien sûr qu'elles existent. Il n'y a plus que ça pratiquement. Donc le contrôle des graines, bien sûr, ça existe. Donc j'ai eu quelques inventions, bien sûr, qui ont poussé un peu plus loin le bouchon, mais en fin de compte, tout est basé sur la réalité.
3: C'est ça. Il y a des protecteurs, il y a des contrôleurs, il y a des savants fous, hein, et il y en a sur notre planète véritablement, des milliardaires qui transforment la nature en terrain de chasse, en terrain d'exploitation. On est dans un roman manichéen, mais de fait, on est dans un monde manichéen. C'est ce que vous traduisez aussi, même si vous poussez un peu à l'extrême. C'est ce que vous ressentez, vous-même.
11: Ah ben il y a les bons et les méchants. Ça, maintenant on est dans une BD. Moi je dirais on est dans une BD de Marvel.
3: Ouais, c'est vrai.
11: Hein. Sauf qu'il y a pas les super héros. Enfin on n'a pas beaucoup de super héros. On a des sous héros mais pas des super héros. Donc on a les vilains. On a le Joker. On peut les énumérer tous. Voilà.
3: Et ils sont là. Hein, ils sont dans votre roman, dans ce dernier sanctuaire, Josiane Balasko. Vous évoquez cette ours et cet ourson animal totem pour vous. Et hier, c'est le hasard aussi de cette programmation dans ma France. Je recevais la primatologue Sabrina Krief, qui adorait une de vos amies chères, Nathalie Baye, passionnée par le monde animal, qui avait été fascinée par son voyage en Ouganda, par les grands singes, par les chimpanzés. Vous auriez aimé, comme elle, peut-être être une défendresse vraiment de sur le terrain de la nature, Josiane Balasko.
11: Mais c'est un boulot, c'est un travail. Les gorilles, les grands singes, c'est un vrai travail.
3: Mais c'est une vie qui vous aurait, bien sûr, on peut en mourir, bien sûr.
11: Puisque la Jane, comment elle s'appelle ?
3: Jane Goodall.
11: Jane Goodall avait été tuée par des braconniers, c'est ça ?
3: C'est pas Jane Goodall, c'est
11: qui a été tuée, c'est l'autre.
3: Voilà, son nom, Diane.
11: Qui a été tuée par des braconniers, donc c'est un travail très dangereux. C'est une vie qui est consacrée à ça. C'est important, l'équilibre de la nature est extrêmement important. Ce qu'on oublie. Et donc on se moque un peu des primitifs qui érigeaient la nature dotaient la nature d'une âme, mais finalement on n'est pas loin. Les arbres communiquent entre eux, ils ont une certaine sensibilité, donc finalement on rejoint les primitifs.
3: Ça c'est magnifique d'ailleurs, parce que vous faites appel aussi à notre sens, à notre sensibilité dans ce roman, Josiane Balasko. Cet appel des esprits, cette connexion des âmes, il y a une légende amérindienne aussi que vous nous faites découvrir, que vous avez découvert vous-même par votre épouse. C'est quelque chose, c'est une dimension à laquelle vous croyez fort aujourd'hui.
11: Écoutez, j'aimerais, c'est aussi une dimension poétique et magique, parce que je crois que non, c'est un bouquin d'aventure, c'est un roman d'aventure, parce que ces gens-là vont en traverser des histoires et des péripéties. Et donc la magie va quand même leur venir en aide. Parce que et parfois la magie elle se traduit par des choses très bêtes. Elle peut arriver dans la vie de tous les jours, la magie, et c'est pas forcément de la magie. Faites par des chamans, vous voyez.
3: Oui, ce sont des signes du ciel auxquels on peut croire.
11: Voilà, absolument. Ouais.
3: On est dans le respect du vivant, et dans un roman d'aventure, en effet, avec des sacrés des risques pris par ces personnages, de gros risques.
11: Bien sûr, et puis il y a des personnages qui sont drôles, et puis qui ont de l'humour. Par exemple, la vieille indienne, là, qui est un des personnages principaux, Thomas, qui est aveugle, formidable. Mais qui voit double, qui a double vue.
3: elle, c'est un personnage. Hein. Elle a une sacrée personnalité.
11: Absolument, elle a beaucoup d'humour.
3: Elle a pas mal de vous, je pense aussi. Hein.
11: Elle a elle a perdu beaucoup de choses, elle a plus rien à quoi se raccrocher. Pourtant, elle se raccroche à la vie. Elle se raccroche à ce qu'elle doit faire. Ouais. Voilà.
3: Et vous nous parlez aussi, d'ailleurs c'était très joli, c'était en préambule, vous dédiez aussi cet ouvrage à votre grand frère, grâce auquel vous avez découvert La Bibliothèque Verte, les romans de Jack London. Il y a une empreinte d'enfance dans cette lecture, dans ces romans-là, qui a été très importante pour vous.
11: Ah ben oui, parce que je fais partie d'une génération qui avait pas la télé, hein. Il y avait la radio vaguement, on écoutait un peu la radio, et même moi j'ai commencé à lire, il même pas salut les copains,
3: même pas.
11: Donc la radio, la télé, nous on l'avait pas, il y avait quelques personnes qui l'avaient, nous on l'avait pas, donc c'était que les livres. Alors ça peut être n'importe quel livre. Mon père lisait des bandes dessinées pour adultes, enfin, pour adultes, entendons-nous, c'était des westerns, hein. il y avait rien de particulièrement
3: censurable dedans. Oui.
11: et après il y avait des bouquins de la bibliothèque verte de mon frère qu'il m'avait laissé, parce qu'il les avait lus quand il était petit et qui étaient restés dans sa chambre. Il y avait, je vous dis, il y avait les Jack London, Olivier Curwood, les James Olivier Curwood, les Jules Verne. Donc pour moi c'était l'évasion de se trouver dans le Grand Nord avec des chercheurs d'or, avec des gens qui se déplaçaient à traîneau, et bon, voilà, c'était quelque chose d'extrêmement exotique.
3: Eh ben merci de reproduire cette recherche de sens au plus près de la nature, Josiane Balasco, parce que je sais que ce sont des missions et des voilà des sujets qui nous rassemblent et qui vous ressemblent. Ça nous fait beaucoup de bien aussi de vous lire ça, mais
11: merci.
3: De voir qu'il y a encore des hommes et des femmes qui se battent pour cela. On va écouter le petit journal du Mondial dans quelques secondes. Un petit mot, Josiane, sur cette Coupe du Monde. Est-ce qu'elle vous inspire de bonnes choses pour les Bleus? Est-ce que vous y viendrez vous au match?
11: Je regarde pas. Surtout que ça a des heures quand même assez tardives.
3: Ouais, c'est une bonne excuse, n'est-ce pas? J'emploie la même.
11: Je suis absolument pas fan de sport, je suis désolé, hein. J'espère qu'ils vont gagner parce qu'on est toujours très, on est chauvins, nous, les Français.
3: Ça,
11: donc,
3: hein.
11: Si les Bleus gagnent, hurra, hurra.
3: Merci, voilà. Infiniment, chère Josiane. On aura le plaisir de vous retrouver cet été au cinéma dans le film qui a l'air très alléchant de Mohamed Hamidi, Tombé du ciel.
11: Tombé du ciel, oui, c'est un joli film sur la réconciliation aussi.
3: C'est ça. Voilà. Un jeune musulman décrocheur qui est envoyé dans un lycée catho à Chablis. Vous êtes la mère supérieure.
11: La bonne sœur. Chargé de dresser un petit peu. Voilà,
3: la réconciliation des âmes n'est pas loin. Merci, chère Josiane Balasco. Et lisez, chers auditeurs, chez Calvin Lévy, Le Dernier Sanctuaire, ce roman dans un monde sans pitié qui nous donne de l'espoir aussi. Merci, Josiane. Merci, à bientôt.
11: Merci à vous.
3: Merci.
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3: Il est là, ce journal, pour tout savoir du Mondial du foot en 5 minutes et au capitana Clément Comte. Bonjour Clément.
8: Bonjour Wendy.
3: Ben oui, on le répète aujourd'hui, les Bleus nous ont fait du bien hier soir.
8: Ben oui, 3-1 face au Sénégal, un match un peu particulier, hein, c'est vrai, ça a mis du temps à se décoincer, la première mi-temps était un peu compliquée, mais en deuxième, les choix tactiques ont tout changé, but de Barcola, doublé de Kylian Mbappé, le capitaine en pleine forme qui marque l'histoire française en Coupe du Monde, Xavier Monferrand.
12: À la sortie du MetLife Stadium de New York, il n'y en a que pour lui.
13: Kylian Mbappé !
12: Les supporters français fêtent leur capitaine et son doublé, ce qui porte son total à 58 buts en équipe de France. Kylian Mbappé devient donc le meilleur buteur de l'histoire des Bleus. Il en est fier, mais ce n'est pas une fin en soi.
14: Je suis très content de pouvoir rentrer un peu plus dans l'histoire de mon pays. C'est toujours quelque chose que j'ai voulu faire. J'ai toujours placé ça au-dessus de tout. Maintenant, je pense que j'aurai le temps de penser à ce genre de choses plus tard quand j'arrêterai de jouer. On sait pourquoi on est là et on sait que le chemin il sera très long, mais comme j'ai dit, on est prêt.
12: Giroud, Henry, Griezmann ou Platini, tous sont désormais derrière lui et Kylian Mbappé n'a que 27 ans, ce n'est pas fini. De quoi impressionner son coéquipier chez les Bleus, William Saliba.
15: Je pense que c'est fou d'être le meilleur buteur de l'histoire de l'équipe de France et aussi il est pas loin d'être le meilleur buteur de l'histoire de la Coupe du Monde. Donc je pense que ce qu'il fait, c'est incroyable et j'en suis sûr qu'il ne va pas s'arrêter là et je l'espère en tout cas.
12: Et grâce à ce doublé, Kylian Mbappé porte aussi son total à 14 buts en 15 matchs de Coupe du Monde à deux petites longueurs du record détenu par l'Allemand Miroslav Klose.
8: Record désormais détenu à égalité avec Lionel Messi après le triplé de l'Argentin cette nuit. L'Argentine qui a sèchement battu l'Algérie 3-0 grâce à sa superstar, grâce au taulier et à ses deux records donc en une seule soirée, Emma Sarango.
16: Le premier battu dès son entrée en lice sur la pelouse. Lionel Messi devient le premier joueur à disputer 6 Coupes du Monde, record qui sera égalé tout à l'heure par le Portugais Cristiano Ronaldo. Mais c'est ensuite dans les filets que la Pulga vient prouver une nouvelle fois qu'il est une légende. Une frappe en pleine lucarne à la 17e minute et comme si c'était son premier, Messi célèbre ce but les bras écartés devant le stade de Kansas City, très largement coloré de bleu céleste. Et comme les États-Unis sont la nouvelle terre promise de celui qui termine sa 3e saison à l'Inter Miami, Messi enchaîne à la 60e puis à la 76e. Et voilà donc le 2e record de la soirée, car l'Argentin égale ainsi l'Allemand Miroslav Klose et ses 16 buts en Coupe du Monde.
17: C'est un honneur, bien sûr, d'être aux côtés de Klose et devant Ronaldo. Mais je ne crois pas que ça veuille dire grand-chose. Ce sont des statistiques.
16: Messi, toujours modeste donc, mais rien n'oblige ses proches à l'être, alors son sélectionneur Lionel Scaloni, lui, va plus franchement.
18: Je n'ai pas de mots, que voulez-vous que je dise? Tous les fans de foot veulent voir ça, pas seulement les Argentins, savourons parce que ce qu'il offre aux gens est incroyable.
16: Quand il fêtera ses 39 ans dans tout juste une semaine, Messi fera sans doute le vœu de devenir le premier à offrir deux Coupes du Monde consécutives à l'Argentine.
8: Voilà pour Messi l'Argentine et ce carton donc 3-0 cette nuit face à l'Algérie.
3: L'occasion de faire un tour sur les autres résultats.
8: Oui, belle entrée de l'Autriche face à la Jordanie 3-1 dans le groupe de la France. La Norvège a battu l'Irak 4-1 et prend donc la tête provisoirement de notre groupe I, le perdant l'Irak, prochain adversaire des Bleus donc lundi prochain.
3: On retrouve notre reporter spécial aux États-Unis, Nicolas Perronnet.
8: Oui, Nicolas Perronnet qui vit sa meilleure vie. Il nous envoie une petite note vocale chaque jour.
13: Salut les amis, petite carte postale aujourd'hui avant de quitter New York et de retourner au Canada, juste pour vous donner une petite idée parce que ça m'a frappé de la taille des centres commerciaux ici. Hier, avant d'aller au match, je suis passé à la Casa Bleue, qui est le lieu de rendez-vous en fait, que la fédération met à disposition des supporters. Et ici, la Casa Bleue, elle est dans un mall tout proche du stade, mais alors un truc gigantesque. Alors évidemment, vous avez les magasins, les restaurants sur je sais pas combien d'étages, mais vous avez aussi un parc d'attractions avec une grande roue et tout, un parc aquatique, une patinoire. C'est là d'ailleurs sur la patinoire qui a été installée la Casa Bleue. Et vous avez aussi des pistes de ski. Oui, des pistes de ski véridiques, totalement artificielles évidemment, sur une espèce de rampe de 300 mètres. $100 les 2 heures, j'ai pas essayé. Évidemment. Voilà, bienvenue aux États-Unis et à demain.
3: À demain Nicolas, à demain Clément, rendez-vous
8: à
3: 13h dans ma France.
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21: 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On vous attend là-bas.
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jour s'est levé par téléphone sur votre radio ici Poitou. Il s'est bien levé le jour depuis maintenant un petit paquet d'heures parce que les températures elles continuent de grimper ce mercredi et ce n'est pas terminé. D'ici ce week-end, on attend jusqu'à 39 degrés pour les maximales. Alors protégez-vous du soleil. Si vous le pouvez, rester au frais à la maison. Et si vous devez absolument sortir, eh bien casquette, lunettes, crème solaire et surtout, on s'hydrate. Les règles en cas de forte chaleur. Allez, dans un instant, Paul Young, Come Back and Stay et Les Enfoirés, L'île au trésor, écrit par Gaëtan Roussel.

0: Ici Poitou avec le Comeback and Stay de Paul Young. C'est le moment d'accueillir Florian Lévesque. Chaque matin à 7h20, il s'intéresse avec vous aux entreprises, aux associations Bonnes Nouvelles dans la Vienne et les Deux-Sèvres. Et là, il vous emmène à Charroux pour découvrir le travail d'une exploitation fruitière qui a du jus, Florian.
1: La SARL Gargouille, c'est 3 générations de producteurs de pommes, poires et coings à Charroux. Depuis 1948, la famille cultive ses vergers en culture raisonnée et transforme sur place ses fruits en jus, en gelée, en compote et confiture. Des produits plusieurs fois médaillés au concours général agricole. En ce moment, la saison des pommes touche à sa fin, mais les jus prennent le relais. D'ailleurs, pour fêter l'arrivée de l'été, une grande soirée est organisée à Charroux ce vendredi. J'ai demandé à Eric Gargouille comment se passe cette période de transition entre la fin des pommes et le lancement des jus. J'en ai également profiter pour évoquer cette soirée de vendredi qui devrait se renouveler ensuite chaque mois.
2: Bon, ça se passe pas trop mal, hein. On est en train de continuer, les gens adorent nos produits, donc ils viennent pour le jus. Alors, comme je disais, la pomme se termine, normal, nous, parce qu'on n'a pas des pommes qui se gardent longtemps. Après, c'est les jus qui sont en train d'attaquer, hein, et là, on est en train de lancer des petites animations, des choses comme ça.
3: Pendant l'été, début d'automne, c'est un peu plus calme pour vous ?
2: Un peu plus calme, alors pour la pomme, mais après pour les jus, normalement, c'est les gens viennent au magasin pour repartir avec, parce qu'il y a quand même des vacanciers qui aiment bien nos produits, donc ils remontent après à la fin de leurs vacances.
3: Mais ils sont déjà transformés, les jus ?
2: Ah, les jus sont déjà transformés, oui, on est en train de finir là. On termine les jus, on termine les pommes, tout.
3: Il n'y a plus de production pendant ces périodes-là ?
2: Ah, si, il y a toujours la production, parce que comme après on va acheter du cassis, de la groseille. Donc on fait nos jus et après on fait nos mélanges. Hein. Il y a toujours un petit peu de travail là-dedans, en production.
3: Pour fêter justement l'arrivée de l'été, vous proposez une soirée ce vendredi. Qu'est-ce qui va se passer ?
2: Alors vendredi, ce sera le 19 juin, là, ça va être juste la veille pour l'été. On est en train de proposer, pour qu'on se retrouve, parce qu'on est en train tous de discuter. Le modernisme, c'est bien, mais on aime bien se retrouver. Donc on fait une petite soirée, planche, apéro, on fait déguster des jus, on revend des produits. Tout ce qu'on va revendre aux clients, c'est que les produits qu'on a déjà dans le magasin. Ça permet de goûter ou de regoûter et de se retrouver et de faire un truc festif.
3: À partir de 19h, bon, il y a une heure de fin.
2: Oui, bien sûr, c'est 22h, 23h, parce que nous, c'est de l'animation, hein. On n'est pas une disco. Mais c'est l'avantage, on s'amuse bien. Et normalement, si tout fonctionne bien, on fera ça une fois par mois.
3: Toute l'année?
2: Ouais, toute l'année, ouais. Les vendredis soirs. Hein. Comme ça, on est en train de mettre ça en place. Essayez.
1: Une soirée pour fêter l'été, ça se passe à l'entreprise Gargouille ce vendredi 19 juin à partir de 19h à Charroux. Vous retrouvez toutes les informations sur gargouille-pomme.fr.
0: Et on y sera évidemment. Merci beaucoup Florian Lévesque. Dans un instant, c'est même maintenant, c'est Zouk Machine avec Maldon sur Ici Poitou.
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0: Slimane en duo avec Claudio Capeo pour ce merveilleux morceau, ça s'appelle Chez toi sur votre radio ici Poitou. D'ailleurs Claudio Capeo, vous le retrouverez cet été au festival Au fil du son à Civray en partenariat avec ici Poitou. Ce sera le vendredi 24 juillet à Civray, à ne pas louper. Et nous on sera d'ailleurs en direct là-bas ce jour-là, l'occasion peut-être de discuter avec Claudio Capeo, qui sait. Rendez-vous le 24 juillet. Allez, avant 14h, c'est France Gall, tout pour la musique.
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1: Vous écoutez ici Poitou, nous sommes mercredi le 17 juin. Bienvenue, il est 14h. Le point complet sur toute l'actu en français dans le monde, c'est maintenant avec Marine Le Génie.
2: Avec ce dôme de chaleur qui s'installe à nouveau en France, des températures qui pourraient atteindre jusqu'à 40 degrés par endroit en fin de semaine. Dès demain, 69 départements seront en vigilance jaune canicule. Un passage en orange est probable à partir de demain midi sur les régions allant du bassin parisien au centre du pays, selon Météo France. Et puis en pleine épreuve du bac, le ministre de l'Éducation, Édouard Geffray, prévient que les oraux pourraient être reportés localement de quelques heures ou de quelques jours. Enfin, sur les rails, en prévision de panne potentielle de climatisation, la SNCF supprime demain et vendredi 14 intercités Paris-Limoges-Toulouse, 8 Paris-Clermont ainsi que 5 trajets Bordeaux-Marseille demain. Vous avez tous les détails sur ici.fr. La mort d'un garçon de 6 ans pendant une séance de natation scolaire. Ça s'est passé hier dans l'Eure à Conches-sur-Ouche en présence de plusieurs maîtres nageurs. Les circonstances du drame restent encore indéterminées. Une enquête pour homicide involontaire est ouverte. Le PDG de Total Energy chiffre le plafonnement des prix des carburants. L'opération a coûté 200 millions d'euros au groupe depuis le début de la guerre au Moyen-Orient, sous le feu des critiques pour ses énormes profits engrangés pendant ce conflit. Patrick Pouyanné est auditionné par la commission des finances de l'Assemblée. C'est fait, Kylian Mbappé est devenu à 27 ans le meilleur buteur de l'histoire de l'équipe de France de football. Au lendemain de son doublé et de la victoire des Bleus contre le Sénégal en Coupe du Monde avec 58 buts, il dépasse Olivier Giroud. On vous a concocté un florilège de ses plus beaux buts sur ici.fr.
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1: Votre météo en Vienne et de Sèvres pour ce mercredi après-midi, c'est une journée belle avec un soleil qui est largement présent dans nos deux départements, faut dire les choses. Mais la canicule, elle, s'installe. C'est pour ça que nos deux départements sont placés en vigilance jaune canicule par Météo France, avec des températures qui vont grimper assez vite. Là, dès le début de l'après-midi, à Bressuire, Montcoutant, Parthenay, Lencloître, vous relevez 29 degrés. À Poitiers, Niort, Jancé, Chauvigny, Vouneuil-Soubiard, plutôt aux alentours des 31 degrés là en ce moment même. Et puis on pourra grimper jusqu'à 34, voire 35 d'ici la fin de l'après-midi. Alors une seule règle, hydratez-vous et si vous pouvez rester au frais, évidemment faites-le, c'est vraiment le mieux à faire en tout cas.
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0: Money for Nothing, c'était d'ailleurs Stoetz sur votre média de proximité dans la Vienne et les Deux-Sèvres en plein cœur du mercredi après-midi. Peut-être l'occasion d'aller faire un tour à Chauvigny, au Géant du Ciel. Ils ont fêté leurs 30 ans. Ils les fêtent d'ailleurs tout au long de l'été avec tout un tas d'animations. Les Géants du Ciel, c'est à Chauvigny. Allez, dans un instant, vos trois chansons françaises à la suite. Véronique Sanson qui vous emmène à Vancouver. Chagrin d'amour, chacun fait ce qui lui plaît. Et entre les deux, le nouveau single de Christophe Maé, ça s'appelle La Lune.
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0: Vancouver, c'était Véronique Sanson.
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0: Bon, alors on parle beaucoup du basket en ce moment sur Ici Poitou avec la grande finale demain soir à vivre en direct dès 19h. Le PP86 face à Pau, c'est le dernier match. Qui l'emportera? Qui sera sacré champion d'Elite 2? Eh bien, vous saurez tout demain à partir de 19h. Mais avant ça, moi je vous propose, tiens, pour toujours dans le basket, mais cette fois-ci avec un seul objectif, en mettre le plus possible dans le panier. Ça s'appelle le basket 3x3. C'est un sport de rue dérivé du basket, hein, évidemment. Mais ce ne sont pas deux équipes de 5 qui tentent de marquer dans le panier d'en face. Ici, les deux équipes de 3 tentent de marquer le plus possible dans le même panier. Un sport que vous allez pouvoir découvrir avec un événement incontournable qui se tient place Leclerc chaque été au pied de l'hôtel de ville de Poitiers. Le terrain verra s'affronter les meilleurs joueurs de France et même de l'étranger. Et c'est à partir de ce vendredi et jusqu'au 28 juin, le 3x3 Poitiers qui s'installe place Leclerc.
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0: Ici Poitou avec la jolie voix de Donna Summer qui vous fait bouger comme ça le mercredi après-midi. D'ailleurs tout à l'heure, rien à voir mais je vous le dis quand même, à 18h10, j'aurai le plaisir d'accueillir Thomas Dazembourg. Ce sera notre invité ici Poitou et il est psychothérapeute belge, bien connu notamment sur les réseaux sociaux et il vient à l'université de Poitiers, l'amphithéâtre 800, demain jeudi, présenter sa conférence « Te changer toi peut tout changer ». Alors rendez-vous avec lui pour en savoir plus tout à l'heure à 18h10. D'ici là, avant 15h, moi je vous propose Étienne Dao, son duel au soleil dans quelques instants, sans oublier Charlotte Cardin et Michel Polnareff.
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1: Bienvenue si vous nous rejoignez, c'est ici Poitou, nous sommes le 17 juin et il est 15h. Le point complet sur toute l'actu en français dans le monde, c'est maintenant présenté par Marine Legénie.
2: Et la canicule perturbe les épreuves du bac. Les oraux débutent lundi, mais en cas de chaleur excessive dans les centres d'examen, ils pourront être reportés, annonce le ministre de l'Éducation nationale. Tout cela va se décider au niveau local. Chaque recteur dans chaque académie va se baser sur les prévisions météo. Ce dôme de chaleur qui a des conséquences aussi à la SNCF. Elle anticipe les éventuelles pannes de climatisation sur les intercités les plus anciens. 14 trains supprimés demain et vendredi sur la ligne Paris-Orléans-Limoges-Toulouse. Vous avez les détails sur ici.fr. Patrick Pouyanné devant les députés, le PDG de Total entendu par la commission des finances sur la fiscalité des multinationales et la taxation des super profits répond aux critiques. Il affirme que le plafonnement des prix des carburants a entraîné pour son groupe un manque à gagner de l'ordre de 200 millions d'euros. Les bénéfices de Total, eux, ont augmenté de 51% sur un an, ce qui a provoqué de nombreuses critiques. Autre audition au Sénat cette fois, celle du nouveau patron du Louvre, Christophe Leribaud, pour qui le musée parisien est à bout de souffle, plus de 6 mois après un spectaculaire cambriolage. Le Louvre doit trouver dans les prochains mois 360 millions d'euros de mécénat pour financer un projet de rénovation qui prévoit notamment une nouvelle salle d'exposition pour la Joconde. Et puis c'est une absence qui sera remarquée. Wout van Aert ne prendra pas le départ du Tour de France le 4 juillet à cause d'une blessure au coude qui ne passe pas. Le cycliste belge vainqueur du Paris-Roubaix il y a quelques semaines.
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1: Une météo caniculaire en Vienne et Deux-Sèvres ce mercredi après-midi avec un soleil largement présent jusqu'à ce soir, une journée plutôt belle, mais des températures qui explosent les compteurs. Oui, c'est pour ça que la Vienne et les Deux-Sèvres sont placés par Météo France en vigilance jaune aujourd'hui pour le phénomène de canicule. En ce moment, appartenez à L'Encloître, à Bressuire ou encore à Thouars, vous relevez une moyenne de 32 degrés. Si vous êtes à Poitiers, à Niort, à Jancé, à Chauvigny, à Brioux-sur-Boutonne ou encore à Vouneuil-sous-Biard, plutôt aux alentours des 34 degrés déjà et on ira même jusqu'à 35 voire 36 d'ici la fin de la journée.
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0: Et vous donnez de la voix en écoutant ce morceau et en le chantant surtout. Ah si, Bonangab, c'était Johnny Clegg et Savuka, évidemment, sur votre radio ici, Poitou. Allez, avant 15h30, le retour de votre quart d'heure 100% français. Bernard Lavillier, son stand de ghetto, Michel Jonas, les vacances au bord de la mer, qui vont vous donner un petit goût d'été en avance, parce que ça y est, elles approchent, les grandes vacances. On va se rassurer comme ça. Et entre les deux, le nouveau single de Zaz, je vous propose Mon Sourire.
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0: Stène de Gâteau, c'était Bernard Lavillier.
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0: Bon anniversaire Saint-Mexant, l'école. Oui, ce dimanche, la commune de Sévrienne va fêter un anniversaire peu commun. Ça va faire 100 ans que la ville a changé de nom. Alors pour célébrer le centenaire de l'arrivée de l'école dans le nom officiel de Saint-Mexant, c'est toute une journée de festivités qui est organisée. L'école de Saint-Mexant, c'est évidemment l'ENSOA, l'école nationale des sous-officiers d'active. La présence de ce centre de formation de l'armée de terre nous apportera aussi la participation de nombreuses formations militaires, comme le RICM de Poitiers ou encore le 132e régiment d'infanterie cynotechnique qui seront présents à Saint-Mexant évidemment ce dimanche. Démonstrations militaires, ateliers, animations immersives, expositions de véhicules modernes et anciens font partie du programme. Alors toutes les infos sur ce centenaire de Saint-Mexant l'école, cette grande fête de dimanche, il est disponible sur le site de la ville mais également sur celui de l'armée de terre. On vous attend à Saint-Mexant l'école dimanche pour faire la fête.
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0: Your Love is King par Shadé sur votre radio ici Poitou. Demain soir dès 19h, c'est un événement sur ici Poitou. Vous allez vivre le tout dernier match qui va opposer le PB86 face à Pau. Finale depuis Pau pour déterminer qui sera enfin sacré vainqueur des playoffs d'Elite 2. Allez, on croise les doigts pour que le PB l'emporte demain dès 19h sur votre radio ici Poitou. Gérard Blanc, Shakira ou encore Florent Pagny, ça arrive juste avant 16h.
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1: Bienvenue si vous nous rejoignez, c'est ici Poitou. Nous sommes mercredi, il est déjà 16h. Le point complet, l'actu en français dans le monde, c'est maintenant avec Marine Le Génie.
2: Et ce dôme de chaleur qui s'installe à nouveau en France, durablement, avec des températures qui pourraient atteindre jusqu'à 40 degrés par endroit en fin de semaine. Dès demain, 69 départements seront en vigilance jaune canicule. Un passage en vigilance orange est probable à partir de demain midi sur les régions allant du bassin parisien au centre du pays, selon Météo France. En pleine épreuve du bac, le ministre de l'Éducation, Édouard Geffray, prévient que les oraux qui débutent lundi pourraient être reportés localement de quelques heures ou de quelques jours. Sur les rails, en prévision de panne potentielle de climatisation, la SNCF, elle supprime demain et vendredi 14 intercités Paris-Limoges-Toulouse, 8 Paris-Clermont, ainsi que 5 trajets Bordeaux-Marseille demain. Vous avez les détails sur ici.fr. La mort d'un garçon de 6 ans pendant une séance de natation scolaire, ça s'est passé hier dans l'Eure à Conches-sur-Ouche. On ne l'apprend qu'aujourd'hui en présence de plusieurs maîtres nageurs. Les circonstances du drame restent encore indéterminées. Une enquête pour homicide involontaire est ouverte. Le PDG de Total Energy chiffre le plafonnement des prix du carburant. L'opération a coûté 200 millions d'euros au groupe depuis le début de la guerre au Moyen-Orient, sous le feu des critiques pour ses énormes profits engrangés pendant ce conflit. Patrick Pouyanné était auditionné par la commission des finances de l'Assemblée. Et puis c'est fait, Kylian Mbappé est devenu à 27 ans le meilleur buteur de l'histoire de l'équipe de France de foot au lendemain de son doublé et de la victoire des Bleus contre le Sénégal en Coupe du Monde avec 58 buts.
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1: Une seule règle en ce mercredi après-midi, hydratez-vous et puis protégez-vous du soleil, hein, casquette, lunettes, crème solaire, on y pense évidemment, et si vous pouvez rester au frais et éviter la cagnasse, faites-le, c'est un petit conseil d'ami. C'est une journée plutôt belle, hein, évidemment, avec un grand et beau soleil dans notre beau Poitou. Vigilance jaune par Météo France, je tiens à le rappeler, en Vienne et de Sèvres pour le phénomène de canicule, et des températures qui dépassent largement les 30 degrés partout, par Ténébré-sur-l'Encloître, 32 degrés en ce moment, si vous êtes à Poitiers, à Buxerolles, à Chauvigny, à Cissé ou encore à Châtellerault en passant par Thouars, jusqu'à 34 degrés et on ira même jusqu'à 36 d'ici la fin de l'après-midi. Profitez, mais protégez-vous.
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1: Ça fait partie des nouveautés ici Poitou que vous entendez depuis un petit peu plus d'une semaine. Vous adorez ? Oui, j'en suis sûr. Bah évidemment, ce morceau il est sympa. Moi aussi, j'aime beaucoup, j'avoue. Manon Lisa avec Le Petit Pêcheur. Et vous allez lire, tiens maintenant, je vais lire avec vous. Ici Région Magazine, le nouveau numéro vient de sortir. Et Antoine Burbeau, le directeur éditorial, était l'invité d'Aurélie Garcia hier matin. Je vous propose d'écouter ça.
2: Poitou, Deux-Sèvres, Vienne, patrimoine, culture, art de vivre. Voilà ce qu'il y a marqué quand vous regardez votre magazine. Ici en région, Antoine Burbeau, le directeur éditorial, est notre invité de ce magazine. Bonjour.
3: Bonjour.
2: Sur la couverture, on y voit pour cette édition la manufacture de Châtellerault, car il y a tout un focus sur les traces des manuchards, mais pas que. Vous avez aussi décidé pour cette version de nous emmener à la foire des Éroles. Qu'est-ce qu'on va y découvrir ? Toute son histoire ?
3: Alors effectivement, on voulait emmener le lecteur pour ce numéro d'été dans les coulisses de la foire des Éroles, une foire qui a démarré il y a très très longtemps et qui trouve son origine dans son lieu, son emplacement, notamment aux confins de trois régions. C'était

0: Antoine Burbeau.
1: Of course. Effectivement, on a été à la rencontre de ces Britanniques qui ont choisi le Poitou comme point de chute régulier et surtout qui s'y sont installés. Vous savez peut-être qu'il y a notamment un magazine fait par des Britanniques pour la communauté, mais pas que, pour la communauté britannique en Poitou. Et donc voilà, on a été les interroger, savoir ce qu'ils aimaient dans le Poitou et qu'est-ce qui les avait attirés, qu'est-ce qui les a fait rester surtout.
0: Et on a aussi d'autres rencontres à découvrir, bien évidemment, dans la version été 2026 du magazine. Il y a toujours un petit agenda pour noter les idées de sortie. Il y a le plein de rencontres, des points histoire. C'est ultra complet hein, pour ceux qui n'ont toujours pas feuilleté ce magazine ici en région.
1: Oui, je vous encourage à parcourir. Effectivement, il y a tout un tas de rencontres. On a été voir Philippe Croison. Et sans doute qui nous a dévoilé un peu les secrets du film Pour le meilleur là qui est sorti au printemps. On a été voir Bouzard aussi qui a fait l'actu, le dessinateur de BD de Cévrien. Et puis plusieurs personnes. On a été voir aussi un vitrailliste appartenait. On a été essayer la petite paix électrique de Cerisé dans les Deux-Sèvres, la petite voiture Kate. Voilà, on s'est baladé. Nos journalistes se sont amusés à rencontrer tout un tas de personnes. Et puis, comme vous le disiez tout à l'heure aussi, on était un peu sur la trace des Manuchars à Châtellerault. Voilà, donc on a 80 pages de rencontres, d'interviews et d'histoires, effectivement. On vous raconte aussi, on a retrouvé le tout premier directeur du Futuroscope et il nous parle notamment des premiers mois voilà, où ils ont dû pour acheter, pour monter ce parc qui est devenu ce que l'on sait tous aujourd'hui, mais le début de l'histoire est assez rocambolesque.
0: Point histoire à découvrir sur cette version été 2026 du magazine ici en région. Donc là, c'est Poitou, niveau de Sèvres et Vienne. Rappelez-nous là en quelques mots où on peut se procurer le magazine.
1: Oh, c'est très simple, partout où vous voyez la Nouvelle République, grosso modo.
0: Très bien, et sur Internet
1: Et sur Internet aussi, sur notre site ici en région.fr, mais voilà, partout où vous trouvez la Nouvelle République en kiosque et en maison de presse, généralement vous trouvez le magazine à côté.
0: Eh bien, on n'hésitera pas à le feuilleter. Merci beaucoup Antoine Burbeau d'avoir été avec nous ce matin, très bonne
1: Merci
0: journée.
2: Eh ben, n'hésitez pas à aller lire, évidemment, le magazine ici en région. Merci beaucoup, Aurélie Garcia. La musique ici Poitou, elle continue avec, celui-là, ça faisait longtemps qu'on l'avait pas entendu. Francis Lalanne, on se retrouvera.

0: The Christians avec Words sur votre radio ici Poitou. Merci de nous écouter, merci d'être là. Ben oui, on vous le dit pas assez souvent, mais merci de faire partie de la vie d'ici Poitou. Sans vous, ben, cette radio n'existerait pas, tout simplement. Allez, avant 16h30, Daniel Balavoine, Laziza, Mylène Farmer, son nouveau single, c'est à qui le tour, et Johnny Hallyday pour la musique que j'aime, pour la musique que j'aime. Je vais y arriver, vous l'aurez reconnu, c'est votre quart d'heure 100% français, et ça débute dans 30 secondes.
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0: L'Aziza, c'était Daniel Balavoine.
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0: C'est un événement culturel majeur en Poitou. Je vous parle évidemment du Salon du Livre de Montmorillon qui va se dérouler ce week-end. Samedi, la Cité de l'Écrit et la Place Leclerc se transforment en librairie géante avec 24 autrices et auteurs qui sont attendus. Parmi les autrices et auteurs présents, vous allez notamment retrouver Franz-Olivier Gisbert, Mireille Calmel, Nathalie Saint-Cry, Carrie Roselmack ou encore Gilles Paris. Et aussi des auteurs du coin comme Michel Cordebeuf, Luc Turland ou encore François Salin pour ne citer que ces noms-là. À noter qu'en plus de l'espace consacré à la littérature, il y aura aussi deux autres espaces, l'un consacré à la jeunesse et l'autre à la BD. Rencontres, dédicaces, débats et ateliers pour les enfants. Il y a donc de quoi faire ce samedi à Montmorillon, au Salon du Livre, et tout ça avec votre radio ici Poitou. Notez aussi que Nathalie Saint-Cric et Luc Turland seront nos invités ce vendredi à 18h10 pour vous parler de ce Salon du Livre de Montmorillon. Alors on vous attend là-bas.
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0: Santa qui avait enflammé l'Arena Futuroscope avec ce morceau. Et puis, bah, vous le connaissez par cœur parce que c'est devenu un véritable succès de la chanson française depuis plusieurs mois. C'était Recommence-moi. Allez, le moment d'accueillir, tiens, Fred Ballard, parce que vous connaissez le dicton du jour. Soleil à la Saint-Hervé laisse présager un bel été. Bon, on vérifiera la justesse de cet adage en septembre prochain. Mais en attendant, Fred s'est intéressé à la véracité de certains proverbes et tout ça dans l'humour en tube. Écoutez.
1: Eh bien oui, le vieux dicton a raison. Chihuahua bouillu, chihuahua foutu.
2: Oui, alors faut faire gaffe avec les proverbes. Hein. Ce qui est valable pour le café n'est pas valable pour les chihuahuas. Donc on les laisse tranquilles. Hein. Chat échaudé craint l'eau froide, mais chihuahua ébouillanté craint l'eau chaude. Et puis proverbe éculé craint le pire des proches aussi.
1: Quoi de plus réconfortant en ce siècle glacé, figé, engoncé dans son froid rigorisme, que de constater encore l'exquise sagesse de ces vieux dictons populaires que nos ancêtres, gorgés de vin rouge et boursouflés d'idées reçues, jetaient jadis dans l'âtre, au cœur paisible des soirées campagnardes.
2: Voilà, ben ça se confirme, c'est dans les vieux proverbes qu'on révèle les meilleurs humoristes, et c'est aussi parfois grâce aux journalistes africains qu'on découvre les proverbes les plus coquins.
3: Et comme on dit au Zimbabwe, l'éléphant ne peut courir et se gratter les fesses en même temps. Et comme on dit au Mali, rire de l'anus de son voisin n'est pas un crime. Mais convier toute sa famille à le faire est inadmissible. C'était e-Afrique. Et comme on dit en Côte d'Ivoire, qui avale une noix de coco fait confiance à son anus. Merci.
2: Voilà, nous on dit faut pas mettre la charrue avant les bœufs ou mieux vaut prévenir que guérir. L'image est plus sage, mais le résultat est beaucoup moins marrant hein, que les fameux dictons africains dénichés par Joseph Anjou. Donc au jeu des dictons, bah, rira bien qui rira le dernier.
0: Exactement, merci beaucoup Fred Ballard. Dany Briand maintenant pour la musique, c'est Suzette.
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0: Nothing from Nothing, c'était Billy Preston sur votre radio ici Poitou tout à l'heure 18h10. J'aurai le plaisir d'accueillir Thomas Dazembourg. Il sera notre invité ici Poitou. Le psychothérapeute belge bien connu sur les réseaux sociaux vient présenter sa conférence Te changer toi peut tout changer. Ce sera demain, jeudi 18 juin à 19h dans l'amphithéâtre 800 de l'université de Poitiers. C'est ouvert au public et vous pouvez prendre vos places. Mais en quoi consiste cette conférence? Qu'est-ce qu'il vous raconte? Réponse tout à l'heure à 18h10. Avant ça, Zucchero et Zazie pour son nouveau single, c'est peu importe, dans un petit peu plus d'une minute.
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1: Excellent début de soirée avec ici Poitou. Nous sommes mercredi le 17 juin, il est 17h. Marine Le Génie arrive maintenant pour votre point sur toute l'actu en France et dans le monde.
2: Le Génie. Du jaune au orange, et oui, une grande partie de la France passera demain en vigilance orange à la canicule, dont la région parisienne, 26 départements au total. C'est déjà le deuxième gros coup de chaud de l'année après la canicule historiquement précoce du mois dernier. Des pointes à plus de 40 degrés sont attendues ce week-end. On s'attend donc encore battre des records, Guillaume Fariol.
3: C'est un cocktail idéal pour faire grimper les températures. D'abord, un anticyclone coincé sur la France qui compresse l'air, explique François Gourand, prévisionniste à Météo France.
4: De l'air qui vient des hautes couches de l'atmosphère pour aller vers les basses couches. Ça, ce mouvement-là, ça provoque une compression de l'air, ça réchauffe et ça assèche l'air. L'air a tendance à se réchauffer et à devenir de plus en plus chaud jour après jour.
3: Ajoutez à cela une dépression sur l'océan Atlantique. Comme un engrenage, elle va faire remonter de l'air chaud depuis l'Espagne, ce qui va encore amplifier la chaleur. Et puis, nous approchons du solstice d'été. Ce sera dimanche. Ce sont donc les journées les plus longues de l'année.
4: Donc, le refroidissement nocturne est vraiment limité. La chaleur diurne, elle dure très longtemps puisque les journées sont très longues. C'est vrai que c'est des facteurs aggravants.
3: Le tout amplifié par le réchauffement climatique. Cette vague de chaleur s'annonce exceptionnelle par sa précocité avant l'été le 21 juin, par son intensité, plus de 40 degrés ce week-end. C'est la 52e vague de chaleur depuis 1947, dont plus de la moitié ces 16 dernières années.
2: Et ce dôme de chaleur a des conséquences aussi à la SNCF. La compagnie ferroviaire anticipe les éventuelles pannes de clim sur les intercités les plus anciens. 14 trains supprimés demain et vendredi sur la ligne Paris-Orléans-Limoges-Toulouse. Détails sur ici.fr. Patrick Pouyanné devant les députés, le PDG Total, entendu par la Commission des finances sur la fiscalité des multinationales, répond aux critiques. Il affirme que le plafonnement du prix de ses carburants a entraîné pour son groupe un manque à gagner de l'ordre de 200 millions d'euros. Les bénéfices de Total ont augmenté de 51% sur un an, ce qui a provoqué de nombreuses critiques. Autre audition au Sénat, cette fois celle du nouveau patron du Louvre, Christophe Le Rubaud, pour qui le musée est à bout de souffle plus de 6 mois après un spectaculaire cambriolage. Le Louvre doit trouver dans les prochains mois 360 millions d'euros de mécénat pour financer un projet de rénovation qui prévoit notamment une nouvelle salle d'exposition pour la Joconde. Et puis c'est une absence qui sera remarquée. Wout Van Aert ne prendra pas le départ du Tour de France le 4 juillet à cause d'une blessure au coude qui ne passe pas. Le cycliste belge vainqueur du Paris-Roubaix il y a quelques semaines. La Coupe du Monde de foot, deux affiches ce soir, 19h Portugal, République démocratique du Congo et Angleterre-Croatie. Ça c'est à 22h. Hier soir, Kylian Mbappé est devenu à 27 ans le meilleur buteur de l'histoire de l'équipe de France au lendemain de son doublé, donc de la victoire des Bleus contre le Sénégal en Coupe du Monde avec 58 buts. Il dépasse ainsi Olivier Giroud. On vous a concocté sur ici.fr un florilège des plus beaux buts de Kylian Mbappé.
1: Et votre météo dans le Poitou pour les heures qui viennent? Eh bien écoutez, c'est toujours assez chaud. On a cette vigilance jaune dans nos deux départements, Vienne et Deux-Sèvres, pour le phénomène de canicule. Alors évidemment, soyez prudents, parce que le soleil, c'est bien gentil, c'est beau, ça fait du bien, on se dit ça y est, c'est l'été. Mais bon, là en même temps, c'est un petit peu beaucoup d'un coup. Alors la technique, bah, vous le savez, c'est de fermer les volets à la maison, rester au frais si vous le pouvez. Mais si vous devez sortir, pensez à vous hydrater. Et j'irais même jusqu'à dire de penser aussi aux personnes âgées que vous avez dans votre entourage, qui sont peut-être parfois isolés. Pensez à leur passer un coup de fil, évidemment, et à prendre soin d'eux en cette période caniculaire qui arrive et qui est bien là, surtout en Vienne et en Deux-Sèvres. Donc d'ici ce soir, un temps calme, propice à l'observation des étoiles cette nuit, évidemment, il n'y a pas d'autre mot. Un vent faible et variable ce soir aussi, et puis entre 18 et 20 degrés pour les maximales cette nuit. Mais pauvres, si vous avez une chambre dans les combles, en tout cas proche de la hauteur du plafond, vous allez douiller. Et je sais de quoi je parle, j'ai la même à la maison. Sinon, demain, jeudi, une matinée plutôt ensoleillée, quelques nuages quand même qui vont venir s'inviter, et à la mi-journée, ils vont se développer un peu plus dans nos deux départements qui seront toujours en vigilance. vigilance jaune pour la canicule et on attend quelques orages possibles dans l'après-midi en Vienne et de Sèvres demain. L'activité orageuse qui devrait s'estomper en fin de journée et puis ensuite laisser place au soleil et à la chaleur dans les prochains jours. Sinon, au niveau des températures demain matin, on relève une moyenne de 20 degrés, si je puis dire, dès le lever du jour. 22 par exemple demain à 8h à Poitiers, 22 également à Châtellerault, à Parthenay et à Bressuire, et jusqu'à 36, 37 degrés pour demain après-midi, sachant que là déjà cet après-midi on est aux alentours des 34, demain ce sera encore plus chaud.
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1: Louis Bertignac avec les visiteurs en duo pour ces idées-là. C'est maintenant sur votre radio ici Poitou à 17h04. Je vous souhaite un excellent début de soirée ou une excellente fin d'après-midi. Ça dépend comment vous voyez les choses. Bon allez, bienvenue.

0: Armagnac avec les visiteurs. C'était ces idées-là. Vous écoutez Ici Poitou à 17h09.
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0: 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Mais j'aurai le temps de vous

0: Nouveauté ici Poitou, Pascal Obispo en duo avec Francis Cabrel. On s'y attendait pas celui-là. Il faudrait que pleuve l'amour ici Poitou 17h14. Une simple coupure peut parfois devenir une véritable urgence. Vous avez peut-être déjà vécu ce petit souci du quotidien. Alors face à un saignement important par exemple, est-ce qu'il est important de savoir réagir rapidement en attendant les secours pour vous aider à avoir les bons gestes en cas de problème? Florian Lévesque est l'homme qu'il vous faut. Il s'est rendu à la Croix-Rouge de Poitiers et il va tenter là d'arrêter un saignement et de protéger une victime. Écoutez ça.
1: À la Croix-Rouge de Poitiers, je suis avec Sabrina qui, depuis le début de la semaine, me propose de découvrir un peu les gestes qui sauvent. Aujourd'hui, on parle de l'été. Sabrina, on est en plein dedans. L'été, il y a les barbecues, mais il y a aussi le moment où on vient tailler ses haies. Et un accident est si vite arrivé.
2: Oui, bien sûr. Donc là, avec les chaleurs et les pousses, il va y avoir pas mal d'accidents, donc de saignements abondants. Donc là, on va voir comment on fait pour arrêter ce saignement.
1: Alors, admettons, on s'est coupé. Voilà, faut que ça va être à quel niveau là? Au niveau du bras?
2: Au niveau du bras. Voilà, au niveau du bras, il s'est coupé. Donc là, j'arrive, je lui demande de se comprimer le bras, voilà, et ensuite je vais l'allonger, donc il appuie, je l'aide à s'allonger.
1: Pourquoi on l'allonge? Pour pas qu'il perde connaissance, pour pas qu'il tombe?
2: Bah oui, parce que le saignement va faire l'hémorragie, donc là tout de suite, le corps a besoin de se mettre allongé pour bien irriguer tout ce qui est les organes vitaux. Donc là, il est allongé, il est en train de comprimer. On alerte, appuyer, allonger, alerter, couvrir. Donc là, je vais vous montrer comment on fait cette fois le pansement compressif.

0: Voilà, je vais l'aider. Est-ce que tu peux enlever ta main? Voilà. Il y a eu la compression manuelle qui a été faite. Le saignement a été arrêté. Donc là, je fais, hop, je passe tout le long du bras. Bien sûr, on regarde que le sang est bien arrêté. Je fais le pansement compressif pour pouvoir avoir les mains libres. La compression manuelle, c'est vraiment la priorité. Il faut que la compression soit bien faite, arrêter le saignement. Donc une fois que le saignement est arrêté, on fait le pansement compressif. Là, on a les mains libres et on va pouvoir couvrir. Bien sûr, on a alerté pour qu'il puisse être pris en charge le plus rapidement possible.
1: Il faut appuyer, il faut serrer très fort.
0: Alors, c'est pas un garrot là, hein, qu'on est en train de faire. Hein. D'accord, c'est la compression manuelle doit pouvoir arrêter le saignement. Donc, il faut que ça soit permanent, efficace. Donc là, une fois que le saignement est arrêté, c'est bon. On regarde bien sûr qu'il n'y ait rien dans la plaie, parce que sinon après c'est un autre exercice qu'on fait.
1: Là, par exemple, le saignement est arrêté, la personne se dit bon bah c'est bon, je saigne plus, j'ai pas besoin d'aller voir un médecin, il faut quand même y aller.
0: On demande toujours l'avis du 15. Une fois qu'on a un saignement qui était quand même assez abondant. Vous pouvez appeler le 15 pour tout, à chaque fois que vous avez un doute, plutôt que d'aller aux urgences, demandez conseil au 15.
2: Et oui, demandez conseil au 15. Et puis pour avoir toujours les bonnes pratiques avec vous dans votre poche, bah sachez qu'il est possible de télécharger l'application de la Croix-Rouge qui répertorie gratuitement tous les gestes qui sauvent. Téléchargez-la dès maintenant. Ça pourra vous aider à un moment ou un autre. On se dit toujours, oui, bon, c'est accessoire, c'est bon, il se passera rien. Oui, mais bon, quand ça arrive, on est bien content de savoir un petit peu comment faire et d'avoir quelques éléments sous la main. Les Pink Floyd maintenant pour la musique, c'est Moni à 17h17 sur votre radio ici Poitou. Demain, grande journée, il y aura le match PB86 face à Pau à vivre dès 19h sur votre radio ici Poitou.

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1: Les Pink Floyd sur votre radio ici, Poitou. Si je vous dis déjeuner en paix, vous vous souvenez de qui chante ce morceau? Oui, un certain Stéphane Echer, qui est de retour en festival en France cet été. Plus d'une dizaine de concerts partout dans le pays et puis surtout une tournée qui se profile pour l'automne et le printemps prochain. Vous allez tout savoir, tous les détails. C'est avec Émilie Mazoyer dans un instant pour l'actu musicale du jour. Mais juste avant, je vous propose d'écouter le dernier single de Vanessa Paradis. Ça s'appelle Les épines du cœur. Et ça arrive dans 30 secondes, ne bougez pas.
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0: Les épines du cœur, nouveau single de Vanessa Paradis sur votre média de proximité dans la Vienne et les Deux-Sèvres. Quand il fait beau et chaud comme en ce moment, l'une de vos envies, ça je le sais, c'est d'écouter de la bonne musique. On est tous pareils, des morceaux qui bougent, qui sentent l'été, les vacances. Surtout là quand on arrive vers le 20 juin et que ça commence à tirer, qu'on se dit « Ah, c'est quand qu'on prend la voiture et qu'on part en vacances ?» Bon bref, la musique d'été, ça fait toujours plaisir. Justement, est-ce qu'il y a des nouveautés importantes à venir dans les playlists ? Eh bien réponse, peut-être avec Émilie Mazoyer qui a quelques infos à vous partager. Salut Émilie.
1: Salut tout le monde. Émilie au rapport pour votre dose quotidienne d'actualité musicale. La grande voix québécoise Fabienne Thibault souffle aujourd'hui 74 bougies. Bon anniversaire.

C'est grâce à son rôle de Marie-Jeanne dans Starmania qu'elle a fait ses débuts en France à la fin des années 70. Et depuis, on ne s'est plus quitté, tant la voix de Fabienne Thibault est belle, singulière et irremplaçable à nos oreilles. Et puis, il y a son livre, La Survivante, aux éditions de l'Archipel. Elle y partage son parcours, ses amours, ses souvenirs. Ça, c'est plutôt classique. Mais là où les mémoires de Fabienne Thibault sortent de l'ordinaire, c'est qu'elle y raconte toutes les fois où elle a échappé à la mort. Et il y en a beaucoup, d'où le titre du bouquin, La Survivante. Il est vraiment formidable, je vous le recommande. Restons au Québec avec Charlotte Gardin, oh, cet astre. Prix Talent ICI 2025, elle repasse à l'anglais pour sa toute nouvelle chanson, Take Me Back.

Take Me Back, Reprends-moi ou Quand l'amour peut nous rendre accro. Ce titre va figurer sur le très attendu troisième album de Charlotte Cardin et le clip de cette chanson. Un vrai régal pour les yeux. Tourné en Sicile, faites-moi confiance, vous allez adorer le paysage. Et je ne parle pas que de la plage. Le Québec, la Sicile, on voyage aujourd'hui. Eh ben allez, on continue, un petit Suisse. Stéphane Echer fait partie de vos préférés. Il est en tournée cet été sur une dizaine de festivals et à la rentrée dans les théâtres et les petites salles, indispensable. Allez, on termine le voyage à Bruxelles avec Santa qui y a enregistré son tout premier album live, qui est exactement comme vous pouvez l'imaginer. Intense, joyeux, avec un public qui connaît toutes les chansons par cœur et avec lequel Santa prend beaucoup de plaisir à interagir. Santa, Recommence-moi live à Bruxelles est disponible en streaming et dans une jolie édition double vinyle. Allez,

Merci beaucoup Émilie, sur le son de Santa Pop Cancel, et l'album live enregistré à Bruxelles, vous l'aurez compris, est disponible. Et puis comme tous les soirs Émilie, on vous retrouve tout à l'heure à 20h pour Décibel sur Ici Poitou, et vous recevez ce soir une chanteuse qui a bercé des générations entières, c'est Liane Folly. Retour avec la sortie de son autobiographie La Droguerie du Sourire, Liane Folly dans Décibel. C'est à ne pas louper, c'est donc dès 20h sur votre radio ici Poitou. Bon, ski beat maintenant pour la musique. Je vous propose Small Town Boy.

0: Ici Poitou avec les Bronski Beat Small Town Boy.
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0: 40 ans déjà, oui, ça commence à faire. On a du mal à le croire, mais le festival ludique international de Parthenay, qu'on appelle aussi le FLIP, en est déjà à sa 4e dizaine. Mais comment fait-il pour sembler si jeune? Eh bien, peut-être parce que cela fait presque 40 ans que le FLIP cultive et stimule notre âme d'enfant avec malice. Des villages thématiques, des jeux à tester, des tournois, des créations aussi à tester, des jeux de société, des jeux de piste, des jeux de cartes, de stratégie, éducatifs, divertissants, de l'agilité, de la rapidité. Bref, encore une fois, il y en aura pour tous les goûts cette année. 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
0: Dans un instant, le nouveau single de Gaëtan Roussel, ça s'appelle « Tous en vain », mais juste avant, un petit retour avec notre Québécois préféré, Garou. Il était d'ailleurs venu nous voir dans le Poitou à la Clameur de Niort en mars dernier pour sa tournée. Seul, bah ça tombe bien, puisque c'est Seul qu'on écoute maintenant à 17h35. Ah oui.

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0: retour à la maison avec Ici Poitou après cette journée de boulot et sous cette chaleur étouffante, mais ce n'est que le début. Attention, ça va grimper encore plus haut dans les jours qui viennent. On attend jusqu'à 40 degrés à l'ombre dimanche. Donc évidemment, je vous rappelle les règles en cas de canicule et de forte chaleur comme en ce moment. Si vous devez sortir, se protéger du soleil, évidemment, casquette, lunettes, crème solaire, c'est important. Hydratez-vous aussi avec de l'eau, évidemment, c'est mieux. Et puis, si vous pouvez rester au frais, tranquille, à la maison ou au bureau avec la clim ou les volets fermés, c'est vraiment la meilleure chose à faire. Bon, vous le savez, mais ça ne coûte rien de toujours le rappeler. Allez, 17h43.
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0: Ça vous rappelle quelque chose, ce dessin animé, les Schtroumpfs? Ben oui, c'est un grand classique. Alors aujourd'hui, vos petits loulous, on les a réveillés, les petits Poitevin, pour leur demander tout simplement pourquoi les Schtroumpfs sont bleus.
4: Ben moi, j'aurais dit parce que comme ils ont peur de... Comment ils s'appellent?
5: De Gargamel.
4: Oui, de Gargamel, ben en fait, ils deviennent tout bleus. Ils en mangeaient beaucoup trop de bonbons.
5: Parce que comme ils adorent les myrtilles, ils en ont j'ai trop et du coup ils sont devenus tout bleus.
6: Bah en fait, celui qui a inventé les schtroumpfs, bah je pense qu'il a sa couleur préférée c'était le bleu, donc il a choisi le bleu.
7: Sinon en fait il y a Gargamel qui a son flec qu'il avait fait noir. Et en fait bah après quand elle est allée avec les schtroumpfs, bah elle est devenue bleue.
8: Ils se cognent trop du coup à force ils sont bleus parce qu'ils ont plein de bleus.
9: Parce qu'ils ont mangé plein de carambars avec la langue bleue et du coup maintenant ils sont devenus tout bleus.
0: Ils en ont des réponses farfelues, les petits Poitevins. Mais effectivement, les Schtroumpfs sont bien bleus pour une bonne raison, mais bon, on ne la connaît pas. En tout cas, c'est super sympa, moi, les Schtroumpfs. J'aime bien les petits bonbons. Je ne sais pas si vous voyez de quoi je parle, ces petits bonbons Schtroumpfs, là. Ah, ça, j'en raffole. J'en avais sur le bureau il y a deux jours et ils n'ont pas fait long feu, je vous le dis. Bref, dans un instant, je vous offre vos places pour le Niort Jazz Festival. Ça se déroulera la semaine prochaine à Niort, évidemment, Parc de Près-le-Roi avec Ici Poitou. Et j'ai vos invitations pour la journée. De la soirée, surtout de jeudi prochain, le 25 juin. Angélique Kidjo, Shaina Moses, Ronsard Quartet ou encore le Big Band, Express du Conservatoire. C'est dans un instant après David Bowie et Let's Dance.

Le Let's Dance de David Bowie, ici Poitou, 17h48. C'est le moment de vous inviter au New York Jazz Festival la semaine prochaine. Mercredi 24, jeudi 25 et vendredi 26 juin, vous avez rendez-vous Parc de Pré-le-Roi à New York pour la 6e édition du New York Jazz Festival avec ici Poitou, 18 concerts, 2 scènes et le village du festival à ne pas louper. J'ai vos deux places pour la soirée de jeudi 25 juin. Il y aura notamment le Big Band Express du Conservatoire en accès libre sur la scène du village, Ronsard Quartet, scène du village également, et puis sur la scène payante, là c'est ça qui vous intéresse parce que du coup ça vous fait une entrée gratos. Il y aura notamment à 19h45...

Une balade tranquille avec China Moses à 19h45 jeudi prochain à Niort. Et puis à 22h, Angélique Kidjo. Justement, c'est avec elle qu'on va jouer. À vous de me dire avec qui Angélique Kidjo chante Malaika, l'un de ses derniers singles. Tendez bien.

Vous venez de l'entendre, sa voix. Alors, qui chante avec Angélique Kidjo? C'est Patrick Fiori ou c'est Florent Pagny? Plutôt facile. 05 49 60 20 20. Si vous avez la réponse, et vous irez donc au New York Jazz Festival jeudi de la semaine prochaine avec ici Poitou. Est-ce que c'est Patrick Fiori ou Florent Pagny qui chante avec Angélique Kidjo? Un indice, il sera bientôt à l'Arena Futuroscope. 05 49 60 20 20.

0: Tuno, c'était Adriano Celentano sur votre radio ici Poitou.
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0: Bonsoir Armelle.
3: Bonsoir Florian.
0: Vous nous appelez d'où Armelle?
3: Je suis sur la route en ce moment, mais je me suis arrêtée. Voilà.
0: Bon, bah, tout va
3: je
0: bien.
3: Rentre chez moi.
0: Et vous êtes où? Au milieu de nulle part ou...
3: Je suis vers la Motte Saint-Pérez.
0: Ah, très bien, très bien. Bon, bah, écoutez, tout va bien. Armelle, oui. Est-ce que vous connaissez le Nyord Jazz Festival? Est-ce que vous y avez déjà été en 6 ans?
3: Jamais.
0: Ou est-ce que ce serait une première?
3: Jamais, jamais, ce serait une première.
0: Bon, et bah, écoutez, c'est tout ce que je vous souhaite parce qu'il fallait me dire. Le jeudi 25 juin, il y aura donc Angélique Kidjo sur la scène du Nyord Jazz Festival. Elle chante Malaika, l'un de ses derniers singles, mais avec qui? Patrick Fiori ou Florent Pagny?
3: Florent Pagny, je pense.
0: Ah bah vérifions, mais bon, ça me semble plutôt sur la bonne
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0: voie.
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0: Oui, je crois bien que c'est la voix de Florent Pagny, ça. Hein, oui,
3: ça
0: oui.
3: Ressemble à ça, oui.
0: Ouais, bon, et bah écoutez, c'est une bonne réponse, Armelle. Deux places pour le Nyord Jazz Festival, la soirée de jeudi de la semaine prochaine, le 25 juin, merci, avec Angélique Kidjo, China Moses, et puis bon, il y a plein d'autres choses à découvrir, c'est pour vous.
3: Merci beaucoup.
0: Bah avec plaisir, vous emmenez qui alors avec vous, dites-moi?
3: Mon conjoint.
0: Oh bon, voilà, sorti en amoureux,
3: je
0: tranquille.
3: Je suis en vacances, donc ça tombe bien.
0: Oh bon, en plus, si c'est les vacances, écoutez, tout ça, tout se goupille bien, comme on dit.
3: Exactement, exactement, oui.
0: Et bah, bonne soirée à vous, Armelle, bon festival et à bientôt.
3: Bah, merci, merci à vous, merci.
0: Merci, au revoir.
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0: Le VIP de Françoise Hardy, vous écoutez Ici Poitou.
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0: Excellent début de soirée avec Ici Poitou, nous sommes mercredi le 17 juin, il est 18h. À 18h, les infos avec vous, Apolline Carré-Guilhem.
2: Une femme d'environ 80 ans retrouvée morte dans la Sèvre au niveau de l'écluse du Comporté. Trois agents de la ville ont remarqué la présence d'un corps flottant sur l'eau, l'ont ramené sur la berge. Ils ont tenté de lui administrer les premiers secours en attendant l'arrivée des pompiers. La femme n'a pas pu être réanimée, son identité est encore inconnue. Une conductrice de 63 ans s'est endormie au volant à l'entrée de Niort juste avant 13h. Son véhicule a percuté trois autres voitures qui arrivaient en sens inverse, avenue de Paris. Trois personnes ont été conduites au CH de Niort pour contrôle. Plus tôt dans la matinée, un autre accident de la route. Dans la Vienne, cette fois, ça s'est passé au niveau de la commune de Turé, entre Lencloître et Châtellerault. Trois véhicules se sont rentrés dedans sur la départementale 725. L'une des victimes blessée gravement a été héliportée. La circulation a été coupée pendant environ une heure.
0: Avec le retour de la chaleur, c'est aussi le retour des insectes volants.
2: Oui, ils envahissent nos maisons en quête de fraîcheur, comme nous en fait. Résultat, les jardineries et les enseignes de grande distribution sont prises d'assaut par les clients qui cherchent désespérément des solutions. Anne Mignard est allée à leur rencontre dans les rayons du magasin Centre-Accord d'Azay-le-Brûlé, tout près de Saint-Mexant-l'École.
3: C'est tout un mur du magasin qui est en ce moment dédié à la lutte contre les petites bêtes. Estelle est agréablement surprise car, à la différence des autres magasins de la zone...
4: Ça fait plusieurs fois, il n'y a rien. Il y a très peu de choix et tout est vide. Je me suis dit, je vais venir ici, ça manque pas quoi. Que ce soit pour les fourmis ou les mouches. Du coup, je suis contente.
3: Elle a trouvé son Graal, la fameuse tapette à mouches. Pourtant, le produit phare de cet été...
5: C'est les ventilateurs anti-mouches.
3: Arnaud Parigot est le directeur du magasin.
5: Il y a beaucoup de demandes. On sait que les clients souvent viennent chez nous pour trouver ce type de produit. Et on essaye d'avoir toujours de la disponibilité pour les satisfaire.
3: Et c'est justement ce que cherche Christiane de Saint-Maxent.
6: C'est mieux que les rubans qu'on avait autrefois. C'est bien plus pratique. C'était moche.
3: Mais ça ne marche pas sur tous les insectes.
4: Les moustiques tigres, je pense que comme beaucoup, on est un petit peu désemparés. Je pense que le mieux, c'est de calfeutrer ses fenêtres et ses portes.
3: Yves a, lui, sa propre méthode.
7: Je les écrase. Sinon, faut se mettre du pchut, s'asperger de l'anti-moustique. On n'en crève pas.
3: Tout dépend de la qualité du produit et surtout de la quantité utilisée.
2: Anne Mignard pour Ici Poitou. La chaleur qui ne décourage pas la ville de Poitiers, elle annonce dans un communiqué le maintien de la fête de la musique ce week-end, malgré les températures caniculaires annoncées. La ville assure que deux postes de secours fixes, place du Maréchal Leclerc et place Charles de Gaulle, seront mis en place en cas de blessure ou de surchauffe.
0: S'adapter, c'est aussi le maître mot pour le festival du basket qui commence vendredi.
2: Oui, les organisateurs ne s'attendaient pas à une telle chaleur, alors il faut parfois faire preuve de flexibilité et réorganiser l'événement. C'est une question de confort des joueurs, mais aussi du public, explique David Malécourt, cofondateur du festival 3x3 Poitiers.
8: On installe des rampes d'eau toute la journée, même la nuit, on les laisse la nuit cette année, pour que les personnes puissent venir remplir leurs gourdes, s'hydrater. On joue sur les heures moins chaudes, surtout à partir de 19h jusqu'à minuit. On a l'autorisation de jouer jusqu'à minuit sur la place. Et même s'il fait chaud, alors déjà la température descend au fur et à mesure qu'on s'enfonce, dans la nuit, mais quand il n'y a pas le soleil direct, c'est quand même beaucoup plus supportable. De toute façon, il y a toujours des services d'hydratation, que ce soit pour les gourdes. On asperge aussi le public de temps en temps avec des pulvérisateurs d'eau. Mais au niveau des joueurs, il y a une vraie faculté d'adaptation. Ils sont habitués à jouer dehors, l'été. Au niveau international, ça se joue dans des températures souvent entre 35 et 40. J'allais dire, malheureusement, on s'y habitue. Et malheureusement, il faut s'y habituer. Et les joueurs pros sont les premiers concernés.
2: Les animations du festival 3x3 qui se déroulent place Leclerc à Poitiers du 19 au 28 juin. Et aussi avaient bravé les températures, les coureurs et les coureuses du Techno Trail. Les 1500 participants ont permis de récolter 1 300 €. Ils seront reversés au nouveau fonds Impact Jeunes, un programme de lutte contre la précarité des jeunes dans le département de la Vienne.
0: Vos enfants ou vos petits-enfants vont peut-être bientôt déménager pour poursuivre leurs études.
2: Bien, la région Nouvelle-Aquitaine a mis en place un guide pour aider les jeunes à trouver un logement. Le guide contient des conseils pour un premier logement, donc des explications pour apprendre à définir son budget ou pour habiter en coloc. Il est disponible gratuitement sur le site infojeunes-na.fr. orange.fr. Si vos vieux téléphones dorment dans vos placards, Orange s'associe à l'association des maires de la Vienne pour lancer une collecte. Vous avez jusqu'au 12 novembre pour ramener vos vieux portables dans les mairies participantes où des bacs de collecte ont été installés. Et puis, petit challenge, les trois communes qui auront réalisé la plus grosse collecte pourront repartir avec des arbres à planter dans leur commune pour l'embellir. Et enfin, en football, il va falloir attendre un peu pour revoir nos Bleus de nouveau sur le terrain. En attendant, ce soir à 19h, le Portugal affronte le Congo pour son entrée en lice dans la compétition.
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2: Dorian, côté chaleur, ça va pas vraiment redescendre.
0: Non, vous avez une chambre sous les combles chez vous. Bah, bon courage.
2: Merci.
0: Parce que cette nuit, on attend entre 18 et 20 degrés, toujours en Vienne et Deux-Sèvres. Ça va difficilement redescendre et ça va même remonter demain au lever du jour à Poitiers, à Parthenay, à Bressuire, à Châtellerault, à Mel, à Niort, à Brioux-sur-Boutonne. Enfin bref, un peu partout dans nos deux départements. Vous relevez 22 à 23 degrés au lever du jour. Pour les maximales demain après-midi, on pourra aller jusqu'à 36, voire 37 degrés température. À l'ombre, je le rappelle, donc au soleil c'est bien plus haut. Je rappelle les règles en cas de forte chaleur, restez au frais chez vous si vous le pouvez, ou au boulot en tout cas, et puis surtout vous hydratez, et si vous sortez, casquette, lunettes, crème solaire, enfin bref, on se protège. Vous connaissez la rengaine, mais c'est important de le rappeler. Demain, on passe toujours en vigilance jaune pour le phénomène de canicule en Vienne et Deux-Sèvres par Météo France. Et puis par contre, on attend quelques orages qui pourraient s'inviter dans l'après-midi, une activité orageuse qui ne sera que passagère et qui devrait s'estomper en fin de journée, avec des averses qui deviendront plus rares et de la chaleur qui continuera de grimper vendredi, samedi et dimanche. Surtout dimanche, ce sera la journée la plus chaude. On attend jusqu'à 40 degrés à l'ombre dans le Poitou. Alors bon courage.
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0: Apolline, vous avez déjà été en Italie ou pas ?
2: Une fois.
0: Oui, ouais, c'était où ?
2: À Naples.
0: Bon, là, je vous emmène pas à Naples, mais je vous emmène à Rome, ça vous va ?
2: Ah, je suis ravie, j'ai
0: jamais été. Allez, eh ben, on prend les valises, on va passer un petit week-end à Rome avec Étienne Dao, 18h07. Bienvenue si vous nous rejoignez, c'est ici Poitou jusqu'à 19h.

notamment les relations amoureuses, par exemple. Comment être bien avec l'autre quand on n'est pas bien avec soi-même? C'est parfois compliqué. Alors il vous propose, demain soir à 19h, de vous rendre à la fac de droit de Poitiers, amphithéâtre 800, pour assister à sa conférence qui s'appelle « Te changer toi peut tout changer ». Alors qu'est-ce qu'elle raconte, cette conférence? Quel est le message qu'il a envie de faire passer? Vous allez tout savoir dans un instant, parce que Thomas Dansbourg est notre invité sur Ici Poitou, juste après Marine qui vous chante. Escroc, elle sera chez nous aussi le 2 octobre à la Clameur de Niort.

0: moi.
1: Escroc, c'était Marine. Vous écoutez Ici Poitou, 18h14.
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1: Ce soir, Ici Poitou vous emmène à la rencontre d'un psychothérapeute belge, Thomas Dansbourg. Vous avez peut-être déjà entendu son nom, vous avez peut-être même déjà vu sa tête sur les réseaux sociaux, parce qu'il y a pas mal de vidéos qui tournent sur ses conférences, et il viendra en conférence à Poitiers demain soir, jeudi 18 juin, à l'Université de Poitiers, la fac de droit, l'amphithéâtre 800, qui accueille donc Thomas Dansbourg pour sa conférence « Te changer toi peut tout changer ». Mais qu'est-ce que ça veut dire et qu'est-ce que ça va raconter ? Vous allez le savoir avec lui, puisqu'il est notre invité. Bonsoir Thomas.
4: Bonsoir Dorian.
1: Bienvenue sur l'antenne d'Ici Poitou. Alors, te changer toi peut tout changer. Qu'est-ce que l'on doit déjà retenir juste de ce titre avant de venir vous voir?
4: Je parle de 30 années d'expérience comme thérapeute dans l'accompagnement des personnes en quête de sens et d'une vie plus harmonieuse, plus heureuse avec les uns et les autres. Et je constate que nous disposons, pour nous transformer, d'un pouvoir qui est aussi considérable qu'ignoré. Nous ne connaissons pas le pouvoir de transformation qui est en nous parce que nos systèmes éducatifs et nos habitudes sociales ne nous invitent pas à développer cette vie intérieure permettant de déployer qui nous sommes vraiment. Et donc, voilà, comme thérapeute, j'accompagne beaucoup de personnes qui souhaitent devenir qui elles sont vraiment et se défaire d'un personnage construit et programmé par la société, la culture, l'éducation. Et je vois qu'effectivement, nous pouvons nous transformer au-delà de toute attente. Et ça, c'est le thème de mon dernier livre, qui est le thème aussi de la conférence « Te changer, toi, peut tout changer ».
1: Donc demain, grâce à vous, on va se transformer, si je comprends bien.

0: pas d'un coup, évidemment. C'est de l'ordre du jardinage, vous voyez. Je propose une façon de jardiner sa vie intérieure pour sentir que petit à petit, il pousse ce que j'ai envie de voir y pousser. Et si je m'en occupe, ça ne peut pas ne pas marcher. Les personnes qui nous écoutent et qui ont la chance d'avoir un jardin ou ne fût-ce qu'un géranium sur un balcon savent que si on prend soin, si on entretient, si on arrose, si on enlève les chenilles, les pucerons ou les mauvaises herbes, eh bien, ça pousse. C'est la puissance de la vie fait que ça pousse. Eh bien, nous avons l'occasion de faire grandir notre jardin intérieur si nous en prenons soin.
1: Bon, si vous voulez écouter les mots de Thomas Dansbourg, c'est donc demain à 19h à l'amphithéâtre 800 de l'Université de Poitiers. On est au niveau de la fac de droit. Vous pouvez réserver vos places sur altproduction.com. Je préfère déjà vous le dire maintenant. Thomas, vous évoquez dans tout ça les relations amoureuses aussi, qui sont un véritable socle dans la vie du quotidien.
0: Oui, bien sûr, nous sommes des êtres d'amour et nous aimons profondément nous sentir aimés et être dans les liens d'amour. Et toutefois, il y a des difficultés, il y a des frictions, il y a des obstacles que nous avons donc besoin de comprendre. Nous ne pouvons pas sortir d'un piège tant que nous ne savons pas que nous sommes pris dedans. La seule façon de sortir d'un piège, c'est de réaliser, tiens, j'ai envie d'aller de l'avant, j'ai envie de bouger, mais quelque chose me retient, quelque chose me coince ou me freine. Et alors commence un travail qui permet de démanteler petit à petit ce qui freine, ce qui coince. Mais pour ça, il faut avoir identifié, je voudrais aller par là, mais je suis coincé par ici, qu'est-ce qui me coince ici? Et ça, c'est le travail de conscience, de discernement que je propose depuis des années à travers mes livres. Mon premier livre, Cessez d'être gentil, soyez vrai, sorti en 2001, donc il y a 25 ans, a été un grand succès parce qu'il permet justement de quitter cette torpeur qui nous fait être un peu muselés dans des habitudes de gentil qui n'osent pas vivre. Nous avons besoin d'oser vivre, particulièrement par les temps qui courent, très chaotiques. Nous avons besoin d'apprendre à nous mettre au monde.
1: Est-ce qu'avec tout ça, vous avez peut-être le secret d'un couple qui dure? Je ne sais pas, je tente la question.
0: On aimerait tous l'avoir, évidemment.
1: C'est sûr.
0: Mais j'ai moi-même la chance d'être en couple heureux et joyeux depuis bientôt 30 ans avec Valérie, alors que j'étais parti pour être un célibataire qui a très peur de l'engagement et qui vit des relations amoureuses un peu légères et passagères. Eh bien, j'ai travaillé sur moi pour comprendre mes peurs, et voilà, des bénéfices de la connaissance de soi. Te changer, toi, peut tout changer. J'ai réalisé que j'avais des peurs qui pouvaient être apprivoisées, et aujourd'hui, je suis en couple heureux avec 3 enfants merveilleux. Je n'aurais pas cru ça quand j'avais 35 ans. Hein. S'il y a une recette, c'est en tout cas de prendre le temps de se parler, de se comprendre, d'apprécier profondément la nature de l'autre et de dépasser donc le stade amoureux. Quand on est amoureux, c'est charmant, c'est délicieux, on a des papillons dans le ventre, mais on est un peu aveuglé sur la présence de l'autre. Et j'ai 3 filles, je leur dis, profitez du stade amoureux si vous êtes amoureuse, mais ne vous engagez jamais quand vous êtes amoureuse. Attendez de vous aimer profondément. Et ça demande effectivement de reconnaître l'autre dans tout ce qu'il est, à la fois ce qu'il y a de lumineux, mais ce qu'il y a aussi d'ombrageux, pour éviter que ça nous saute à la figure quelques années plus tard.
1: Et avec ce que je comprends dans tous vos mots, c'est que avant de s'engager avec l'autre, il faut déjà être en accord avec soi-même et s'aimer soi-même. C'est un peu ce que vous racontez en fait dans cette conférence.
0: C'est tout à fait la clé. Bien sûr, c'est difficile d'être proche de l'humain qui est devant si je n'ai pas appris à être proche de l'humain qui est dedans. Or, souvent, nous cherchons à compenser notre solitude, notre inconfort, nos doutes en nous appuyant sur quelqu'un d'autre. Mais l'autre n'est pas une béquille. Si j'utilise l'autre comme une béquille, tôt ou tard, elle se casse la béquille. Et j'aime bien rappeler que nous avons besoin d'apprendre à savoir qui nous sommes profondément pour faire des liens solides. L'autre n'est pas une moitié qui viendrait me consoler de n'être qu'à moitié moi-même. J'ai besoin d'apprendre à savoir complètement qui je suis pour être bien stable et faire une relation qui est stable et qui a des chances de durer avec l'autre.
1: Ouais, nous...
0: Ça s'apprend tout ça. Ça se jardine de nouveau. L'image du jardin peut nous encourager à nous y mettre.
1: Ben oui, justement, c'est ce que vous dites, Thomas Dansbourg, puisque dans le résumé de la conférence, c'est écrit « Se reconnecter à votre liberté intérieure. Te changer, toi, peut tout changer. » C'est la conférence de Thomas Dansbourg, demain, 19h, jeudi 18 juin, amphithéâtre 800 de l'Université de Poitiers. On est au niveau de la fac de droit. 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Et j'aurai 2 invitations pour vous dans un instant.

0: Ici Poitou avec Kassav et le célèbre Sieba. Alt Production accueille Thomas Dansbourg pour une conférence demain à l'université de Poitiers. Ce sera à 19h à l'amphithéâtre 800, c'est la fac de droit. Et cette conférence, elle s'appelle « Te changer toi peut tout changer ». Thomas Dansbourg, je vous le rappelle, qui est psychothérapeute belge, bien connu sur les réseaux sociaux et qui vient donc nous voir une nouvelle fois dans le Poitou avec cette conférence et également des séances de dédicaces. Je vous en reparlerai, mais pour l'instant, on va le retourner le voir parce qu'il est toujours notre invité pendant quelques instants.
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0: Thomas, au-delà de tout ça, si vous aviez deux clés à nous donner ce soir, alors évidemment j'imagine que ça change selon les personnes, mais deux clés de choses qu'il faut peut-être penser à changer et qui sont assez proches d'une personne à l'autre, est-ce que ça, c'est possible ça ?
3: Mais bien sûr que c'est possible. Dans ma conférence, j'évoque cinq mécanismes que j'ai appelés mécanismes autobloquants, qui nous autobloquent, qui nous empêchent d'avancer. Le premier mécanisme, c'est la culture du malheur. Nous avons souvent grandi dans une culture du malheur, le goût du drame, l'attachement à ce qui ne va pas, le verre toujours à moitié vide plutôt qu'à moitié plein. Déjà ça, nous pouvons apprendre à changer et à arrêter de nous plaindre de ce qui ne va pas et regarder tout ce qui va pour la simple bonne raison que sur la planète, il y a bien plus de belles et bonnes choses qui se passent que de choses tragiques. Mais les seules choses qui sont mises dans les médias, c'est les choses tragiques. Donc, hygiène de conscience, je regarde d'abord ce qui va avant de me plaindre de ce qui ne va pas. La deuxième clé, le deuxième mécanisme que j'observe, c'est l'habitude des rapports de force. Nous sommes accros à l'affrontement. Dès qu'on n'est pas d'accord, on s'affronte pour avoir raison, plutôt que se dire, tiens, on n'est pas d'accord, asseyons-nous pour tenter de nous comprendre. Voilà une clé majeure pour transformer significativement les relations, développer la capacité à s'écouter mutuellement. Et j'aime le rappeler, et je le mime quand on est en présence, je mets ma main devant la bouche, écouter quelqu'un, c'est la fermer. La ferme pour écouter complètement l'autre. Et ça, c'est extrêmement difficile. Et pour les personnes qui nous écoutent, je vous invite à faire le test la prochaine fois que vous n'êtes pas d'accord avec votre conjoint, conjointe, compagnon, compagne ou votre ado adorable. Vous n'êtes pas d'accord, essayez de la fermer et d'écouter l'autre jusqu'au bout et de tenter de comprendre la position de l'autre. Et tenter de comprendre, ça ne veut pas dire qu'on est d'accord. Ça veut dire qu'on respecte le fait que l'autre a le droit d'être autre, exactement comme vous aimeriez, vous, être respecté dans le fait d'avoir le droit d'être autre. C'est du respect. C'est de l'humanité. Voilà déjà deux clés.
0: C'est vrai, mais...
3: Quitter la culture du malheur, regarder ce qui va plutôt que ce qui ne va pas, et quitter la culture des rapports de force, apprendre à s'écouter.
0: Et on est d'accord que c'est plus facile à dire qu'à faire.
3: Ah, c'est une discipline, mais rappelons-nous quelque chose d'important, et on le sait par les temps qui courent, on sait faire la guerre à travers le monde parce qu'on s'y discipline, il y a des écoles de guerre, on pratique des pratiques, de la discipline, des entraînements systématiques pour encoder des réflexes guerriers, et on se forge un mental guerrier pour partir à la guerre. Eh bien, la paix, c'est du même ordre, ça ne va pas tomber du ciel parce que notre prière est vertueuse et notre intention généreuse. Ça demande une discipline de vie pour transformer de vieilles habitudes, de vieilles programmations. Et c'est bien tout le thème de mon travail, déprogrammer les habitudes qui nous amènent régulièrement à nous taper dessus plutôt qu'à tenter de nous entendre. Et ça demande une régularité. De nouveau, l'image du jardinage peut nous aider.
0: Eh ben, vous donnez envie de venir vous écouter, en tout cas Thomas Dansbourg, demain, amphithéâtre 800 de l'Université de Poitiers, c'est à 19h. Vous êtes donc, je l'ai dit en introduction, psychothérapeute à la base, vous l'êtes toujours d'ailleurs, mais qu'est-ce qui vous a poussé un jour à vous dire, en plus des consultations à la quotidienne avec mes patients, je vais écrire des bouquins et je vais faire des conférences à travers la France, la Belgique et ailleurs?
3: Alors, c'est pas venu d'un coup. Mon premier métier était d'être avocat. Et comme avocat, j'ai tenté d'aider les gens à traverser les conflits, mais je voyais que beaucoup de conflits allaient trait à des malentendus et que les malentendus étaient un combiné de mal exprimés et de mal écoutés. Et je me disais, mais si les gens avaient appris à bien s'exprimer posément et à bien écouter l'autre tranquillement, on éviterait tellement de conflits. Donc, je me suis dit, moi, je suis en aval du phénomène du conflit comme avocat avec les tentatives de trouver des solutions juridiques pour des enjeux qui sont surtout émotionnels. J'ai besoin de comprendre la vie émotionnelle. Et je me suis occupé pendant 10 ans d'une activité avec des jeunes dits de la rue, des jeunes des banlieues, et j'ai vraiment réalisé que la violence est un manque de discernement de ce qui se passe en soi. Les jeunes passent à l'acte de la violence parce qu'ils se comprennent pas, ils pètent un câble au lieu de se dire « là je suis en colère, j'ai besoin de trouver ma place dans la société, qu'est-ce que je fais pour ça ?» Ou « là je me sens seul, j'ai besoin d'appartenance à un groupe, qu'est-ce que je fais pour ça ?» Mais au lieu de comprendre ce qui se passe en eux, ils passent à l'acte de la violence. Mais les adultes sont pareils aussi. Et c'est comme ça que je suis devenu psychothérapeute. Et assez vite, j'ai réalisé que je voulais faire partager les clés que je commençais à comprendre dans mon travail d'accompagnement des personnes. Et c'est comme ça que j'ai écrit mon premier livre, « C'est des gentils, soyez vrais », qui a eu la chance d'être un succès considérable.
0: Et d'ailleurs, si vous voulez découvrir les livres de Thomas Dansbourg, bah demain, il y aura toute votre bibliographie à l'Université de Poitiers, à l'Amphithéâtre 800. Et puis, vous allez proposer deux séances de dédicaces, une première à 18h en amont de la conférence et la suivante aux alentours de 20h45, juste après la conférence. Donc voilà, n'hésitez pas à aller voir Thomas Dansbourg. 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Allez Thomas, pour finir, un mot, une phrase pour nous convaincre de venir vous voir demain. Je vous laisse la parole.
3: Merci beaucoup. Alors, simplement, méditer le thème de ce livre et de cette conférence, te changer, toi peut tout changer. Je m'adresse aux personnes qui ont envie de sentir que le potentiel qui est en eux peut se déployer et de faire droit à cet élan de vie. Nous sommes en plein printemps aujourd'hui. Nous sommes invités à éclore pour polliniser.
0: Eh ben, merci beaucoup, Thomas Dansbourg, d'avoir été avec nous ce soir.
3: Merci de votre accueil, Dorian.
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0: Bon, ça vous a donné envie. Bon, en tout cas, je vais y aller parce que ça a l'air très profond et très intéressant, cette conférence de Thomas Dansbourg demain soir 19h à Poitiers. Si vous voulez y aller, si vous voulez venir l'écouter, j'ai deux places à vous offrir maintenant, mais je n'en ai que deux. Alors il faut nous appeler tout de suite au 05 49 60 20 20 05 49 60 20 20 et les deux places pour cette conférence de Thomas Dansbourg demain à Poitiers à 19h, ce sera pour vous. Allez, 05 49 60 20 20, à vous de jouer.
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0: September par Earth, Wind & Fire.
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0: Quand l'été est de retour, bah eux le sont aussi. Bientôt, préparez-vous à sillonner la Vienne pour faire voyager vos papilles tout en consommant local grâce au marché de producteurs de la Vienne. L'idée cette année encore, bah, c'est que vous arrivez sur le marché, vous choisissez vos produits à emporter ou bien à consommer sur place, le tout dans une ambiance festive et conviviale. Les marchés de producteurs de la Vienne, ils ont repris fin mai avec ici Poitou, mais le gros de la saison, bah, il arrive parce qu'il est devant nous. Reprise de la tournée dès le 1er juillet, notamment à Loudun, à Vouillé, à Châtellerault, à Saint-Georges-les-Baillargeaux, à Chabou, à Noyers-Maupertuis et ailleurs. Ce ne sont que les premières villes de la tournée. La liste complète, vous l'avez sur le site de la Chambre d'agriculture de la Vienne, organisatrice de l'événement. Et ça se déroule partout dans le département jusqu'au 17 septembre avec votre radio ici Poitou. D'ailleurs, vous restez à l'écoute et vous jouez avec nous parce qu'on aura bientôt de quoi aller faire vos petites emplettes sur les marchés de producteurs de la Vienne. Quelques bons d'achat à vous offrir dans les jours qui viennent sur ici Poitou.
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0: Allez, dans un instant, je vous propose Europe The Final Countdown pour la musique. Mais juste avant, bah, un petit Benjamin Biolay. Et en plus, c'est son nouveau single. C'est Écran Total maintenant à 18h36. Bienvenue si vous nous rejoignez.

0: The Final Countdown, c'était Europe. Vous écoutez ici Poitou, 18h43, l'heure de vos 3 plus culture, et je vous invite à Bocapol, à Bressuire, samedi soir, pour applaudir Anne Roumanoff qui vient jouer son One Woman Show, l'expérience de la vie.
1: Moi j'ai une belle sœur, elle est à fond sur les prix, elle m'a expliqué, elle m'a dit je vais te faire une formation parce que c'est compliqué. Elle m'a amené devant le rayon lessive, elle m'a montré une boîte de lessive, elle m'a dit qu'est-ce que tu vois ? J'ai dit c'est 18,95 €. Elle me dit combien il y a de boules de lessive. J'ai dit il y en a 26. Elle me dit calcule le prix de la boule.
0: L'expérience de la vie par Anne Roumanoff, c'est à Bocapol à Bressuire samedi soir. Vos places dès maintenant sur le www.bocapol.fr. Et notez qu'Anne Roumanoff sera notre invitée demain à 18h10 sur Ici Poitou. Sinon, ce samedi, la Cité de l'Écrit, Montmorillon, et vous propose le retour de son grand salon du livre. La place Leclerc se transforme en librairie géante avec 24 autrices et auteurs attendus. Franz-Olivier Gisbert, Mireille Calmel, Nathalie Saint-Cricq, Harry Roselmack, Jill Paris, et puis aussi des auteurs du coin, Michel Cordebeuf, Luc Turlan, François Salin. L'espace consacré à la littérature, l'autre à la jeunesse, un autre à la BD. Il y a de quoi faire, c'est samedi à Montmorillon pour le salon du livre avec Ici Poitou. Et enfin, 500 choristes poitevins sont recherchés dès maintenant pour la tournée hommage à Johnny Hallyday. Ça s'appelle Toujours Vivant.
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0: Bon oui, j'étais obligé de vous mettre ce titre-là, vu la victoire de nos Bleus hier soir et l'entrée dans la Coupe du Monde. Restez vivants, toujours vivants, c'est donc la tournée hommage à Johnny Hallyday qui passera par l'Arena Futuroscope de Poitiers le 22 mai 2027. Si vous voulez faire partie des 500 choristes qui seront sur scène, eh bien c'est possible, il faut s'inscrire dès maintenant sur le site davidhardiproduction.com. Allez, la musique ici Poitou avec Enzo. Enzo, juste quelqu'un de bien avant d'accueillir Aurélie Garcia qui sera avec vous demain matin dès 6h, mais elle vous dresse le programme de la matinale dans un petit peu plus de 3 minutes.

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1: C'était en 1994, Juste quelqu'un de bien par Enzo Enzo sur Ici Poitou. Demain matin dès 6h, vous allez vous réveiller toujours avec Aurélie Garcia et elle est là ce soir. Bonsoir Aurélie.
2: Bonsoir tout le monde.
1: Bon remis du République Corner hier,
2: oui,
1: là, c'était
2: avec
1: cool.
2: Avec cette belle victoire des Bleus en plus.
1: Eh oui, oui. Bon,
2: première mi-temps, on s'embêtait. Hein.
1: Oui,
2: deuxième mi-temps, c'était beaucoup
1: si
2: mieux.
1: Si on avait perdu le premier match, on aurait pu se dire ça pue. Mais là, ça va.
2: On est
1: bien parti.
2: Ouais. D'ailleurs, vous avez les images de l'émission. On a mis quelques images sur les réseaux sociaux, Instagram, Facebook, de cette émission foot qui était hyper sympa. Avec des petits clubs du coin au République Corner.
1: Bon, eh bien, allez jeter un œil et vous revenez sur le matin. Et donc, demain, dès 6h, le réveil, ça pique. Et qu'est-ce qu'on fait?
2: Eh bien, on va parler musique locale, avec le nouvel album du duo Fortecello, qui nous annonce une première mondiale. Rien que ça. Parce qu'ils mélangent pour la toute première fois la musique classique et le flamenco. Et quand vous écoutez leur nouvel album Passion Espagnole, c'est comme ça qu'il s'appelle, vous entendez les pas de danse. Et c'est ultra sympa. Je vous conseille de découvrir ce nouvel album. Ils viennent nous le présenter, le duo vient nous le présenter demain à 8h50. Pas mal.
1: Écoutez, ça donne envie.
2: Voilà,
1: un petit tour en Espagne, quoi.
2: Ah ouais.
1: Olé.
2: Ah ouais, on dit jamais non. ça, je veux bien.
1: Vous en avez vu en vrai, vous, en plus du flamenco, me semble-t-il.
2: Oui, l'Espagne et moi, ça me connaît un peu.
1: Bon, vous êtes entraîné demain. Ouais, je vais vous entendre pendant l'émission.
2: J'ai pris des cours.
1: C'est du gâteau. Rendez-vous demain dès 6h. C'est mieux, oui, effectivement. Rendez-vous demain dès 6h avec vous, Aurélie. Allez, à demain.
2: À demain.
1: Et juste après vous, à 9h, place à Frédéric Gissot pour Bienvenue chez vous. Bonsoir, Frédéric.
3: Bonsoir, Dorian.
1: Les cimetières naturels commencent à intéresser les Français.
3: Ils sont encore peu nombreux, une dizaine pour toute la France. L'inhumation dans le respect de l'environnement, c'est ce qui a motivé l'ouverture, il y a 12 ans, du premier cimetière naturel à Niort, dans le quartier de Souché. Un exemple qui a inspiré la ville de Saint-Mexant-l'École. Elle a créé en décembre dernier un espace naturel au sein du nouveau cimetière grâce à un vote dans le cadre du budget participatif. À quoi ressemble et surtout va ressembler à terme cet espace? Quelles sont les conditions pour y être enterré? C'est ce que nous verrons dans Bienvenue chez vous. Si vous avez des questions, eh bien ça se passe au 05 49 60 20 20. Vous pouvez dès maintenant nous laisser un message sur le WhatsApp d'Ici Poitou.
1: Eh bien ce sera fait, rendez-vous demain dès 9h avec vous, Frédéric Gissot sur Ici Poitou. Céline Dion, elle revient en septembre-octobre à Paris et surtout maintenant avec ce nouveau single, ça s'appelle Dansons.

0: Céline Dion qui fera son retour en septembre et octobre pour une série d'une dizaine de concerts à Paris, la Défense Arena, et une deuxième salve, oui, de 10 concerts en mai 2027. Vous aurez peut-être la chance d'y être, vous avez peut-être eu vos places. En tout cas, c'est tout le mal que je vous souhaite si vous avez envie de la voir et ce nouveau single Danson que vous entendez régulièrement sur Ici Poitou. Allez, vous restez là à 19h. Laurent Petit-Guillaume prend le relais pour vous emmener dans les méandres des années 80. Mais juste avant ça, Charlotte Cardin en anglais avec The Way We Touch dans 30 secondes.
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0: Ici Poitou avec le retour de Charlotte Cardin en anglaise, The Way We Touch.
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0: Excellent début de soirée avec Ici Poitou, nous sommes mercredi le 17 juin, il est 19h. Laurent Petit-Guillaume arrive pour 100% années 80 après l'actu présenté par Marine Logini. Belle soirée.
2: Il fait chaud et demain ce sera pire. Demain, 26 départements passent en vigilance orange à la canicule, de la région parisienne à l'est, en passant par le centre du pays. Et pour protéger les enfants, certaines municipalités prennent les devants. Exemple, au Blanc, c'est au sud de Châteauroux dans l'Indre, qui est encore en jaune, hein, mais où les températures vont bientôt battre des records. Gilles Lerpinière, le maire de la commune, annonce la fermeture des écoles vendredi après-midi.
3: Les écoles sont vraiment chaudes et laisser des gamins derrière des vitres toute une journée. Vu les chaleurs pareilles et les enfants sont pas très assidus à leurs cours, souvent il y a la clim chez eux alors qu'elle est pas dans l'école, ils seront beaucoup mieux là-bas. C'est des bâtiments qui sont vieillissants, qui ont 50 et quelques années et tout. Et justement, on a prêt, voire aujourd'hui peut-être pour refondre tout ça, il y a peut-être quelque chose à faire. Mais on est devant le fait évident qu'aujourd'hui la canicule arrive et qu'il faut prendre des mesures.
2: Protéger les plus fragiles, c'est la priorité. On part dans le Périgord à présent, où Météo France prévoit jusqu'à 40 ce week-end à Saint-Germain-des-Prés, près d'Exideuil. Les plus âgés vivent tous les volets fermés, Jeanne de Butler.
4: Son chapeau de jardin sur la tête, Georges ferme les grands volets en bois.
5: La chaleur n'entre pas. Là, c'est 35.
4: Un vent brûlant souffle c'est par la porte dans la vieille maison en pierre. Sa femme Paulette est en train de tricoter, jambes découvertes, assise sur son fauteuil dans la cuisine.
6: On fait comme les vieux, nous on reste à l'abri. Il a fini à la volaille, on va tout fermer là. Qu'est-ce que vous voulez faire? On n'a pas le choix, hein. C'est pénible parce que bon, il fait déjà chaud depuis maintenant. Jusqu'à mardi, au moins mardi prochain je crois. Hein. Plus ça dure, pire c'est. Là ils ont dit ce matin qu'ils avaient annulé les commémorations et tout ça. C'est normal. Attends, c'est fait trop chaud. Les gens ils vont pas tomber au soleil non plus, c'est bon. Et on n'est pas encore au mois d'août. Qu'est-ce que ça va être au mois d'août? Dans le caca, comme on dit. Hein.
4: Dans le bourg, les rues sont désertes. Ginette, 85 ans, habite dans une maison toute seule, au bout d'un chemin de terre.
7: Mon infirmière ce matin me disait 45 pour le week-end. Donc c'est mortel. Ben, je vis enfermée et de moins en moins, je supporte la chaleur. Dès qu'il fait chaud, je suis mal, je suis pas bien. Là, j'ai juste été chercher le courrier puis je rentre vite fait parce que là, j'ai déjà trop chaud. Et puis ben, après, on essaye de survivre hein, comme on peut.
4: Ginette va passer ses journées devant la télé le temps que les températures baissent. Heureusement qu'il y a son fils et sa petite fille qui passent la voir matin et soir pour prendre des nouvelles.
2: Jeanne de Butler, ici Périgord. Les températures augmentent sur le pays jour après jour jusqu'en fin de semaine. Météo France a déjà relevé 37,3 degrés aujourd'hui dans la Drôme, le Tarn ou encore l'Aveyron, ce dôme de chaleur qui a des conséquences sur les rails. La SNCF anticipe les éventuelles pannes de clim sur les intercités les plus anciens. 14 trains supprimés demain et vendredi, par exemple, sur la ligne Paris-Orléans-Limoges-Toulouse. Dossier complet à retrouver sur ici.fr et sur l'appli ici. Donald Trump, lui, est attendu à Versailles ce soir pour un dîner d'État à l'issue du G7. G7 qui s'est déroulé à Évian. Le président américain y a vanté son formidable partenariat avec le premier ministre israélien Benjamin Netanyahou. L'accord cadre entre les États-Unis et l'Iran doit être signé vendredi. L'enseignante accusée d'avoir attaché un élève de 9 ans sur une chaise d'une école d'Avignon est suspendue à titre conservatoire en attendant les résultats de l'enquête administrative. La mère de l'enfant dénonce des violences commises le 18 mai dernier contre son fils. Cette enseignante est donc accusée d'avoir attaché l'élève de CE2 à une chaise avec une corde à sauter pour l'immobiliser et de lui avoir fait subir des humiliations en classe. La Coupe du Monde de football avec un match qui vient tout juste de commencer. Le Portugal entre en lice face à la République démocratique du Congo. Un match qui intéresse tous les fans de foot mais aussi des millions de Français d'origine portugaise. Cristiano Ronaldo est titulaire en attaque mais ce n'est pas vraiment ça qui fait de l'équipe une des favorites de la compétition, Alexandre Berthaud.
8: Oui, c'est même un des seuls débats pour cette sélection portugaise, le poste d'attaquant de pointe, car pour le reste, tout le pays commence à s'enflammer derrière le potentiel de cette équipe. La presse portugaise se demande même si ce Portugal-là n'est pas tout simplement le plus fort de l'histoire, et tout le monde cite Le milieu de terrain de cette équipe, composée de Vitinha et João Neves, double champion d'Europe avec le Paris Saint-Germain, duo accompagné de Bruno Fernandes, star du grand club de Manchester United et auteur d'une saison historique, 21 passes décisives cette année. La plupart des autres joueurs évoluent également dans des très grands clubs européens. Et puis donc, en attaque, Cristiano Ronaldo, 41 ans et 4 mois, qui, s'il marque ce soir, deviendra le premier joueur de l'histoire à avoir inscrit un but dans au moins 6 Coupes du Monde différentes.
2: Alexandre Berthaud pour ici. Et puis à 22h, autre affiche, l'Angleterre affronte la Croatie. C'est une absence qui sera remarquée. Wout Van Aert ne prendra pas le départ du Tour de France le 4 juillet à cause d'une blessure au coude qui ne passe pas. Le cycliste belge, vainqueur du Paris-Roubaix il y a seulement quelques semaines.
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0: Alors après ce mercredi de chaleur, vous allez me dire quel sera le temps de demain jeudi 18 juin. Eh bien écoutez, une matinée plutôt ensoleillée dans l'ensemble, malgré quelques nuages dans notre ciel de la Vienne et des Deux-Sèvres. Et puis demain après-midi, là, un ensoleillement de plus en plus contrarié par des nuages qui vont devenir menaçants. On pourrait avoir quelques averses orageuses qui vont se déclencher avec une intensité variable. C'est ce que nous annonce Météo France. Mais quand même, au milieu de tout ça, vigilance jaune toujours demain en Vienne et Deux-Sèvres pour le phénomène de canicule. Le lever du jour à Poitiers, L'Encloître, Loudun, vous allez relever 22 degrés. Si vous êtes plutôt à Bressuire, à Jancé, à Chauvigny et à Coulonges-sur-Lautise, 24 degrés au début de la journée. Et pour les maximales demain après-midi, là ça commence à grimper très haut, entre 36 et 38 degrés pour les maximales à l'ombre. Alors accrochez-vous et protégez-vous du soleil. Allez, tout de suite, Laurent Petit-Guillaume, 100% années 80.
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10: Bonsoir à tous et bienvenue si vous venez d'arriver. Ce soir encore, je vous fais une promesse. Jusqu'à 20h, vous connaîtrez tous les tubes que nous avons sélectionnés et sans doute que pour certains, des souvenirs perso y seront associés. Ce soir, ça commence comme ça.

0: Tok Tok, c'était Such a Shame.
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0: Une intro légendaire imaginée par le leader de ce groupe anglais, Mark Hollis, à partir de chants et de cris d'animaux passés par le synthétiseur sans aucune raison, hein, juste pour faire la différence. Ah, dans les années 80, on osait tout. Et cette année 1984, ce Such a Shame est un véritable tube international, accompagné d'un clip complètement loufoque, réalisé par Tim Pop, qui a pratiquement réalisé tous les clips de The Cure. Bon allez, on reste chez nos voisins britanniques pour la suite. Place au premier succès de Texas, I Don't Want a Lover.
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0: sur des musiques noires. C'était Thierry Pastor. Alors ne cherchez pas si vous avez acheté ce 45 tours quand il est sorti, c'était en juillet 85. Et pour le suivant, c'était en mai 82. C'est parce qu'il est fasciné par les caméras de surveillance des salles de poker qu'il fréquente, vous savez, comme des yeux qui le suivent en permanence, que Eric Wolfson, l'un des membres du groupe Alan Parsons Project, écrit « Eye in the Sky », qu'on retrouve dans un instant.
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0: Ici Poitou, 100% des 80, ça continue. Mais avant, quelques infos près de chez vous.
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2: Ah, l'été, ça y est, nous y sommes presque. Officiellement, ce sera dimanche, le 21 juin, en même temps que la fête des pères et que la fête de la musique. Mais bon, si on regarde la météo de ces derniers jours et des jours qui viennent, on est clairement entré dans l'été. Un été pour se dépenser, c'est ce que je vous propose maintenant. Près de Poitiers, le PEC Omnisport de Fontaine-le-Comte organise des semaines sportives pour les 7 à 13 ans, des stages multisports où nos jeunes pourront s'initier à la pratique du basket, du hand, du foot, du rugby, du baseball, du roller ou encore du hockey, sans oublier la course d'orientation. L'asso organise aussi ses stages les semaines de 3 à 5 jours en juillet et en août pour que les enfants viennent découvrir de nouvelles disciplines et se faire de nouveaux copains, dépenser aussi leur énergie pendant les vacances d'été. Alors si vous voulez les inscrire ou en tout cas avoir plus d'infos, les tarifs et les inscriptions, ça se passe sur le www.pecomnisport.fr.
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0: Tristana, un des grands succès de Mylène Farmer.
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0: Et pour la suite, c'est encore une chanson qui a mis du temps à voir le jour. On est en 1983. Christophe, le chanteur à succès des années 60, grâce au tube Aline, les marionnettes, a écrit une mélodie. En quelques minutes, il cherche un auteur. Boris Bergman lui envoie un texte, ça lui plaît pas. Il contacte Michel Berger. Une fois encore, le résultat ne lui convient pas. Du coup, Christophe décide de l'écrire à son tour. Il l'enregistre. Bingo ! C'est l'histoire de succès fou qui devient un succès fou.
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0: Babacar, c'était France Gall. Babacar comme le prénom de ce bébé rencontré en 1986 alors que France Gall effectue un séjour humanitaire au Sénégal, son pays de cœur. Mais une histoire qui lui valut un de ses plus grands succès. Dans un instant, c'est Décibel avec Émilie Mazoyer dès 20h. Elle reçoit ce soir Liane Folly. Mais en attendant, on reste dans les années 80 avec Avenir, Laura Branigan, Self Control. Oui, c'est juste après ça.
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1: Belle soirée à tous, vous écoutez votre radio ici, il est 20h.
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0: C'est oui, c'est non, c'est question, sa vie, sa route, ses choix. Liane Folly raconte tout dans La Droguerie du Sourire qui vient de paraître aux éditions Stock. Et elle est ce soir l'invitée de Décibel. 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
0: Et au programme de l'actu musicale du jour, il y a aussi la toute nouvelle chanson de Deep Purple. Oui, je sais. Ils sont âgés, plus de 50 ans de carrière, et ils ont roulé leur boss, mais il se trouve qu'ils viennent de sortir un album absolument magnifique. Donc je vous parlerai du nouveau Deep Purple tout à l'heure. On célébrera aussi l'anniversaire de Fabienne Thibault. Et puis on va jouer au Blind Test tout à l'heure. Si vous avez envie de jouer avec nous et... 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Et puis, puisqu'il est 20h01, je file retrouver Liane Folly. Bonsoir Liane.
3: Bonsoir Émilie.
0: Comment ça va?
3: Très bien, je suis ravie en tout cas de... Alors comment on fait? Parce que c'est... On se vous voit, on se tutoie. Dans la vie on se tutoie.
0: Dans la vie on se tutoie.
3: Et bon, on va se tutoyer, tu sais quoi? On va bousculer un peu les codes parce
0: Allez.
3: Que moi ça me dérange de vous voyer.
0: Si alors tu... on se tutoie.
3: Voilà, c'est mieux.
0: Alors
3: voilà.
0: On se tutoie.
3: On
0: alors,
3: décide.
0: Je te félicite pour ce livre.
3: Merci.
0: La Droguerie du Sourire qui vient de sortir aux éditions Stock parce qu'il est émouvant et surprenant. Ce livre, vraiment, on a l'impression de te redécouvrir. Tu expliques au tout début, d'ailleurs, pourquoi est-ce que tu as hésité avant de te raconter et finalement, c'est un choix très réfléchi. C'est pour le public.
3: Absolument, et puis surtout, je dis que je fais mon métier comme mes parents ouvraient la Droguerie du Sourire. Ce qui explique aussi, je fais un métier que j'aime, mais surtout qui m'ont inculqué.
0: Ouais.
3: Ils ont tout fait, mes parents, pour me pousser vers l'artistique. Et c'est un livre aussi, c'est un hommage, et je voulais vraiment leur donner beaucoup d'amour encore, évidemment, à travers ce livre. Et puis, j'ai quand même un parcours assez atypique, quand même.
0: Ah, c'est vrai, mais eux aussi,
3: oui.
0: Et ce livre, c'est vraiment une déclaration d'amour à tes parents. Tu choisis de démarrer ce bouquin à l'année 2015, assez unanimement reconnue comme vraiment une année de merde. C'est-à-dire qu'il commence avec les attentats de Charlie Hebdo, on termine avec le
3: Exactement.
0: Bataclan. Et toi, au milieu, en quelques semaines, tu perds tes deux parents. Le livre commence comme ça, on est désolé pour toi. Et en fait, plus on tourne les pages et plus nos cœurs se brisent, parce qu'en fait, on se rend compte que tes parents, c'était des gens merveilleux qui
3: oui.
0: t'ont donné une enfance tellement pleine d'amour, tellement pleine de joie.
3: Oui, et puis eux avaient connu la guerre, parce que moi, j'ai été conçu finalement pendant la guerre d'Algérie en avril 62. Ils se sont même séparés. Enfin, c'est tout, hein, c'est romanesque. Hein.
0: Ah, c'est un film. Déjà, l'histoire de tes parents, c'est un film, et ton histoire aussi. On a déjà deux films.
3: Et donc, en fait, mais bah, oui, c'est ça. Et donc, dans un camp de pieds noirs pour ma maman qui est enceinte de moi, etc. Donc, quand j'arrive, moi, j'arrive quand même avec des parents qui sont détruits en quelque sorte et dans la misère. Et il faut se reconstruire. Il faut la force de ça. Alors, il l'a. Et puis, alors moi, j'arrive, je suis une petite fille, au contraire, qui a plein de joie de vivre.
0: Ouais.
3: C'est complètement paradoxal, en fait. Et puis, je salue leur courage, voilà, ils m'ont appris énormément de vertus, et c'était des gens travailleurs, courageux, et surtout, ils aimaient les autres.
0: Oui.
3: Ils étaient altruistes et modernes, ce qui n'est pas toujours évident. Voilà, oui, en quelque sorte, ce qui n'exempte pas non plus des carences existentielles, hein.
0: Évidemment.
3: Et la barre très haute, tu sais, quand tu es avec un couple qui s'aime autant,
0: oui.
3: T'aimerais bien les imiter et puis tu n'y arrives pas.
0: Toujours pas.
3: Bon. Et voilà, tu n'en de j'y arriverais pas, mais 60 ans de vie commune, d'amour, tu vois ce que je veux dire.
0: Ouais.
3: Et c'est aussi ce truc-là, je crois, qui était un petit challenge quelque part et que je n'ai pas réussi, mais j'ai réussi d'autres choses.
0: Quand on lit ce livre... parfois on te reconnaît, parfois je le disais tout à l'heure, on te redécouvre, on te re-rencontre. Il y a une phrase qui m'a marquée, tu dis « je n'ai pas d'ennemis ». par exemple. Ouais. Ça, c'est quelque chose que tes parents t'ont inculqué. Oui. Puis c'est toi, c'est ta personnalité, t'es comme ça. Tu n'as pas d'ennemis.
3: Ah bah moi-même, non. Peut-être que.
0: Oui, il y a peut-être des gens qui ne peuvent pas t'encadrer.
3: L'ennemi. Ah, oui. Mais il y en a beaucoup, évidemment. Mais, c'est ce qui est tout à fait normal.
0: Mais toi, ton cerveau, ton cœur est foutu d'une telle façon que tu ne détestes pas.
3: Ah non, je ne peux pas. Je ne peux pas dénigrer quelqu'un. Je ne peux pas. Je veux dire, quand je sens que ça ne va pas et que ce n'est pas fluide, eh bien, je m'en vais. Mais je veux dire, je ne peux pas garder. Je suis quelqu'un de très fidèle, de loyal, donc je ne peux pas. Je passe à autre chose très rapidement. Mais dans l'amour, en amitié, dans tous les mais oui, dans tous les domaines.
0: Alors ça, tu l'as souvent dit, hein, que t'étais artiste et que t'avais jamais envisagé de faire autre chose de ta vie. Et là, dans le livre, on apprend que il y a pas mal de gens qui pensaient la même chose, notamment le docteur Canova, voilà, qui était l'obstétricien le jour de ta naissance et qui a dit à ta maman, votre fille a des cordes vocales en acier, je vous le dis, elle sera chanteuse. Oui. Et puis quelques pages plus loin, c'est ta grand-mère, Mémé, qui dit, quand tu seras grande, tu seras chanteuse comme Sheila.
3: Exactement, elle adorait cette chanteuse. et elle avait des photos dans sa chambre, elle écoutait les 10 du matin au soir et c'est vrai, elle adorait. Et puis elle a eu raison parce que quelle carrière magnifique Sheila a fait plus tard.
0: Oui, tu le dis, quoi. Parce que t'es sympa. Oui.
3: Non, c'est pas être sympa, c'est de reconnaître les choses. Ça a été une artiste exceptionnelle. En France, elle a marqué des générations et je trouve ça fabuleux. De 80 ans, je suis encore être sur scène, avoir la pêche qu'elle a, etc. Je trouve ça formidable. Voilà.
0: Oui, non, mais quand je dis que t'es sympa, c'est que dans le livre, en fait, donc tu racontes ta vie, mais en fait, tu parles beaucoup des autres, des autres artistes et voilà, dans tout. Les mémoires d'artistes, c'est pas forcément le cas. Donc voilà, je relevais ça, Liane, que voilà, il y avait quand même.
3: Bien sûr, il y a toujours le remerciement qui arrive parce que je pense que en étant une fille de commerçant, c'est le premier mot que j'ai appris.
0: Merci. Hein,
3: donc ah oui, bonjour, merci, être poli. Ouais. Quand on est fille de commerçant, on a quand même une on a quelque chose à tenir. Mais c'est vrai que quand je parle de cocon, la gentillesse, la bienveillance, l'amour, j'ai eu ces armes-là, ce qui n'est pas mal. Mais ensuite, pour rentrer dans la jungle qui est la vraie vie, c'est pour ça que je dis à un moment donné, je parle de notre naissance et je dis, c'est un peu après que tout se gâte. Ouais. C'est la vérité. Et quand moi j'ai eu l'impression, en tout cas, quand je suis rentrée dans le vrai monde, c'est-à-dire l'école, et on le sent parce que je raconte des choses qui m'ont marquée et traumatisée.
0: Ah oui, il y a des passages durs pour des enfants. Hein,
3: oui, non, mais de l'école qui marque vraiment. Et tout d'un coup se dire waouh, ah bah c'est tout le monde ne m'aime pas alors finalement. et de réaliser ça même quand on est une petite fille ou une adolescente, mais quand on a quand même ce socle qui est capital, qui est essentiel pour se construire, eh bien, c'est évidemment que c'est mieux.
0: Et on sent que cette famille, c'est un socle hyper important parce qu'en fait, quel que soit l'épisode de ta vie que tu racontes dans ce livre, ils sont jamais très loin, ton frère, tes parents, etc.
3: Sûr.
0: Voilà, ils sont là du début à la fin. Et juste les remerciements, ça me fait penser qu'il y a même un moment dans le livre où tu t'arrêtes et tu dis, vous allez peut-être penser, vous qui lisez, parce que vous adressez à nous, c'est très drôle. Tu t'adresses à nous, tu t'adresses au lecteur. Vous allez peut-être penser que je remercie beaucoup. Alors, je vous explique. Oui, je remercie. C'était vraiment rigolo ça.
3: Oui, parce que j'aime bien aussi ce côté-là et il est vrai que je l'ai construit ce livre d'une façon très cinématographique.
0: Oui.
3: Je voulais qu'on ait les images de tout ça, parce que moi elles sont encore très présentes. Moi, il suffit de fermer les yeux, la droguerie, je la vois, je suis encore dedans en fait.
0: Elle est sur la quatrième de couverture. Ouais. Donc c'était vraiment le magasin de tes parents, droguerie du sourire.
3: Exactement.
0: C'est vrai.
3: Oui, c'est une histoire vraie. Ce cheminement incroyable. Mais je crois que j'ai été comme une. Alors, je dis pas mission, ça fait très Star Wars, mais ce que je veux dire, c'est que j'ai été consciente d'avoir des parents qui avaient énormément de chagrin, qui avaient été détruits, donc de la guerre, tout ça. Et moi, je voulais un peu sauver tout le monde, je voulais être un peu Zorro, quoi. Et le fait d'avoir réussi, entre guillemets, cette carrière d'artiste, je savais qu'il y avait que ça qui pouvait vraiment les combler. Et quand je l'ai fait, ça y est, je l'ai fait. Puis après, de toute façon, au moment où ça a démarré, j'ai pas arrêté de les gâter. Je n'ai aucun regret de ce côté-là, parce que mes parents, ils ont tout eu. C'était le roi et la reine.
0: Ouais,
3: je leur ai tout offert, parce que c'était pour moi une façon de les remercier.
0: En tout cas, tout le début du livre leur est consacré à eux, à leur histoire.
3: Oui, leur rencontre aussi.
0: Leur rencontre, la première, puis deuxième demande en mariage, parce que...
3: Ça... Elle était jeune, ils sont rentrés, elle avait 14 ans.
0: C'est ça, voilà.
3: Donc mon père en avait 19, et puis bon, il s'est fait un peu virer par mon grand-père. Et puis il est revenu 2 ans après en ayant fait le service militaire. Mais c'est vrai aussi qu'il avait, ça y est, il avait une droguerie aussi hein,
0: à Oran,
3: à la cité Gambetta. Il avait une droguerie et donc c'était, il adorait ça, c'était son métier.
0: Voilà. Alors, la carrière de Liane Folly, du Crousty sur André Manoukian, vous voulez tout ça hein? Eh bien, il va falloir être un petit peu patient. Pour le moment, nous allons écouter Liane Folly chanter, car c'est comme ça qu'on l'a découverte, avec sa voix de velours, au fur et à mesure.

0: fur et à mesure. Liane Folly est l'invitée de Décibel à l'occasion de la sortie de ce livre, qui est une merveille, vraiment, La Droguerie du Sourire, aux éditions Stock. Liane, t'as écrit tes mémoires. T'aurais pu ne pas les écrire. On apprend dans le livre qu'en fait, le biographe de Nougaro t'avait proposé de les écrire pour toi.
1: Bien sûr, c'est Alain Vaudrasca. Ouais. On est devenus très amis tous les deux. Et bon, on s'est vu, on a commencé à faire le travail. Et puis, je me suis rendu compte que, voilà, on discutait ensemble, etc. Ensuite, il écrivait des choses, il me les envoyait. J'ai dit, non, je veux pas, je veux pas.
0: C'était pas ta voix,
1: en fait. Non, c'était pas mon histoire, c'était pas. Ouais. Et puis, comme j'ai toujours aussi tout écrit, même si on l'a rarement dit, oui. Parce que il y a des femmes qui sont, il est vrai, des chanteuses, bon, autrices, tout ça, moi, c'est marrant, on n'a jamais parlé.
0: C'est drôle, j'ai eu cette conversation avec Lara Fabian qui a écrit aussi de très bonnes chansons.
1: Ben, pareil.
0: Mais mais en fait, je pense que vous êtes victime de deux choses. Alors, le patriarcat, qui fait que de toute façon, les gonzesses ne savent pas écrire, qu'est-ce qu'on s'en fiche de ce qu'elles écrivent. Et deuxièmement, vos voix sont trop belles. Donc, en fait, vos voix sont les stars et prennent toute la place.
1: C'est cela.
0: Enfin, je pense. Mais donc, c'est bien de le dire qu'effectivement, oui, Liane Folly écrit.
1: En plus, on a les mêmes initiales avec Lara.
0: Ah oui, c'est vrai.
1: C'est exactement.
0: Il faut monter le club des meufs qui savent écrire, mais personne ne le sait.
1: C'est ça. Non, mais de toute façon, le temps fait les choses. Moi, je crois beaucoup au temps.
0: Mais oui.
1: Le temps, c'est. Il y a une jolie citation qui dit le temps remet chacun à sa place, chaque roi et reine sur son trône et chaque clown dans son cirque.
0: J'aime beaucoup.
1: C'est ma préférée.
0: Ah non, c'est pas ta préférée, tu mens.
1: Non, c'est pas. C'est ta une préférée, de mes préférées. Ma préférée, c'est Bruce Lee.
0: C'est Bruce Lee, qui page dit, 287. Voilà. Bruce. Non, mais c'est génial. Non, mais Liane Folly. Évidemment que le biographe de Nougaro, il aurait pas pu écrire ça. Elle dit de toutes les citations, ma préférée est celle de Bruce Lee, dont la traduction française est.
1: Ouais.
0: Quand c'est pas facile, ce n'est pas par là. Choisis toujours le chemin de la moindre résistance.
1: Ouais.
0: Quelle sagesse.
1: Non, c'est parce qu'avec l'âge, je me suis rendu compte qu'il fallait jamais forcer les choses, les gens, les situations, les sentiments, encore moins. Parce qu'on se plante tout le temps.
0: Oui.
1: Donc, quand on veut forcer, ou alors pour faire plaisir, ou alors pour pas faire de la peine, enfin, il y a toujours une excuse. Et finalement, moi souvent, enfin maintenant, aujourd'hui, je suis soignée depuis longtemps. À la cinquantaine, je pense que j'ai vraiment fait une vraie bascule. Quand on a 50 ans, donc on se dit, voilà, on a besoin de changer.
0: Ouais.
1: De plein de choses en soi. Et puis ça passe par là aussi, arrêter de perdre son temps, son énergie, et puis de croire être dans l'illusion. Voilà, ça c'est quelque chose que j'ai terminé à la mort de mes parents. Au décès de mes parents, je me suis dit, j'ai été longtemps dans l'illusion, très longtemps. Et parce que je me racontais des histoires, j'adorais les histoires à l'eau de rose, les contes de fées. Moi, je crois en tout, aux cloches de Pâques, à la petite souris. Mais oui. Non, mais moi, je crois en tout et au magicien d'Oz et voilà. Et qu'à un moment donné, je pense qu'il faut mettre.

0: L'église
1: au milieu du village.
2: Absolument.
1: Alors, on a écouté au fur et à mesure, et c'est vrai que dès la sortie de ce disque, toi, tu as eu envie de dire que tu le partageais, notamment avec André Manoukian, donc, qui était aussi ton compagnon à l'époque, tu le racontes.
2: Et Philippe Viennet, oui.
1: Dans le livre, voilà.
2: Mais on était une équipe, ailleurs.
1: Une équipe.
2: On n'a jamais parlé de cette équipe-là, d'ailleurs. Et c'est pour ça que je l'ai fait dans le livre.
1: Mais
2: oui, parce que Rêve Orange, on dit, il y a une folie, c'est André Manoukian. Non! C'est pas André Manoukian seul, c'est André Manoukian entouré de super musiciens qui travaillaient au studio, Jean-Yves Cassès, Christophe Butin. C'est aussi un super producteur. Rêve Orange, c'est un producteur anglais qui a fait ce disque, qui venait de faire l'album magnifique avec Tina Turner à Londres, et que c'est lui qui a mis cette patte jazzy. Au fur et à mesure qu'on vient d'entendre, eh bien, on entend des arrangements d'Éric Serra, qui à l'époque vient de faire un carton avec Le Grand Bleu. Ouais. Enfin voilà, c'est toujours. Et on nous a enfermés dans un espèce de truc, le couple, voilà, c'est Pygmalion, alors que c'est pas du tout, jamais il a été Pygmalion, puisque c'est moi-même qui ai trouvé les rendez-vous dans les maisons disques, j'ai toujours fait la locomotive.
1: Ça, c'est un passage génial, vraiment, où tu dis au téléphone, je suis Madame Folie, j'ai rendez-vous, et en
2: Madame
1: fait,
2: on t'a pris pour une autre folie,
1: qui, elle, était pour le coup.
2: Journaliste,
1: et donc les mecs de la maison disque ont dit oui, bien sûr, venez.
2: Ouais.
1: Et voilà, il y a plein de scènes comme
2: quiproquo
1: ça.
2: Sur un homonyme, c'est
1: super.
2: Ça, c'est le hasard. Tu vois, c'est dans la vie, c'était un petit miracle.
1: C'est le hasard, c'est le destin. Tu crois au destin?
2: Oui. Ah bah oui.
1: Oui, puisque tu racontes que l'obstétricien a dit que t'allais devenir chanteuse. Donc tu crois un petit peu.
2: Oui, mais si tu veux, tout n'est pas écrit. Ça, je ne crois pas ça.
1: D'accord.
2: Je crois qu'on peut tout écrire soi-même, qu'on peut même recommencer les histoires, écrire son scénario, mais qu'on est.
1: Oui, c'est pas la tragédie grecque où tout est joué d'avance.
2: Ah non, heureusement, sinon ça serait d'une tristesse et d'une injustice totale, déjà qu'on est dans un monde assez injuste. Donc non, là c'est vraiment qu'on crée soi-même son propre bonheur, son propre malheur finalement. Moi je pense que les choix dans la vie sont importants. Et comme je le dis, le seul moteur que j'ai réellement, c'est l'envie. L'envie, c'est ça qui mène le monde. L'envie, c'est quand on a envie, tout est possible et c'est merveilleux. Alors après, évidemment que c'est difficile de partir d'un orchestre de bal
1: et de se lancer
2: à Lyon, Perrache, fille de droguiste, et tout d'un coup faire une carrière, etc. Mais on passe par des étapes complètement différentes, et à chaque fois, chaque décennie en tout cas, on avance aussi, on évolue, on s'améliore. Et on a d'autres projets. Moi, j'ai toujours des projets. Et on a tendance, en France, d'ailleurs, tu le sais très bien, en étant femme animatrice, que ça y est, la vie s'arrête. À 50 ans, ça s'arrête.
1: C'est bientôt.
2: Non, mais on a l'impression de ça. Moi, je l'ai ressenti terriblement. J'en parle dans mon livre de ça.
1: Bah oui, mais tu parles du patriarcat, tu parles du sexisme. Et c'est vrai que pour une certaine partie de la société, à partir du moment où tu peux plus faire d'enfant, tu sers plus à rien.
2: Alors, je sais pas si ça vient de là. Oui, par rapport à la ménopause, oui, je pense.
1: Ouais, je pense quand même, il y a un truc, on devient un peu invisible.
2: Oui, alors moi, imagine, c'est encore plus difficile, j'ai pas eu d'enfant.
1: Tu n'as pas fait d'enfant.
2: Donc, ce que je veux dire, c'est que non, moi je pense, alors dans d'autres pays, en Asie, aux États-Unis d'ailleurs, au Canada, etc., on voit des femmes de 70, de 75 ans qui présentent des émissions à la télé, tout ça. Le théâtre en Chine, au Japon, des actrices qui ont 80 ans, qui sont sur scène, et dans notre pays, c'est moins commun et qu'on range un peu trop rapidement dans le milieu artistique, en tout cas les femmes et les hommes aussi d'ailleurs.
1: Mais en tout cas, il y a de beaux moments là-dessus, sur ce thème-là, dans ton livre, sur ton militantisme qui est pourtant apolitique, sur ton engagement, sur les droits des femmes, la ménopause, les règles aussi, tes premières règles, t'expliques, mais tu vis ça, mais c'est un cataclysme, le désir féminin aussi, le désir qui change, enfin, tout ça, effectivement, il fallait que ça soit toi qui l'écrive.
2: Ah bah oui, et puis de toute façon, moi j'ai pris le confinement, ça a été quand même, tout le monde s'est arrêté dans le milieu du spectacle, et moi je me disais, ça se trouve on recommencera pas. Quand on se retrouve au tout début, on se dit waouh, qu'est-ce qui se passe.
1: T'as cru ça, toi?
2: Oui, le monde s'est arrêté, et donc tout d'un coup on se dit waouh, comment on va faire. Alors moi c'était pas un problème, enfin je veux dire, je l'aurais bien pris aussi, c'était pas. Mais de vivre comme ça chaque jour, d'avoir l'habitude d'avoir une vie à 100 à l'heure, à 1000 à l'heure, de voir des gens, de ça, et tout d'un coup, le truc s'arrête, quoi. Et là, je l'ai bien vécu.
1: Ouais.
2: Parce que j'ai recommencé, je le raconte d'ailleurs, ce confinement, à retrouver des plaisirs simples, ouais, plein de choses que j'avais oubliées, qui étaient, enfin, que j'avais pas le temps de faire, et j'ai trouvé ça formidable, dont commencer l'écriture de mon livre.
1: Exactement. Voilà. Il s'appelle La Droguerie du Sourire. Il y a plein d'anecdotes.
2: Oui.
1: Parce qu'à partir du moment, évidemment, où ta carrière a démarré, t'as croisé tout un tas de gens absolument fascinants. Et puis même avant, d'ailleurs, t'en as croisé. Puisqu'on va t'écouter chanter La vie ne m'apprend rien. Est-ce que tu veux me dire deux mots de Daniel Balavoine?
2: Alors, moi, Daniel Balavoine, je l'ai pas vraiment connu. J'étais avec mes copines. Je raconte d'ailleurs qu'on l'aimait en tant que chanteur.
1: Ouais.
2: Parce qu'il avait du talent, parce que sa voix, en fait, nous parlait, une voix assez au perché. À cette époque-là, on écoute Genesis, on écoute Peter Gabriel, ouais, David Bowie, des gens comme ça, qui vraiment ont cette consonance comme ça. D'ailleurs, au moment où il décède, je raconte d'ailleurs dans le livre qu'il avait envie de partir à Londres travailler, ouais, avec Peter Gabriel. Et ce moment est incroyable aussi, quand je me retrouve à Londres et que je parle au téléphone avec Peter Gabriel.
1: Tu te parles.
2: Je parle de, ouais, Balavoine. Et en fait, Peter Gabriel, finalement, c'est le premier chanteur que j'ai vu. J'ai 12 ans, et je viens de rentrer dans l'orchestre, et les grands de l'orchestre m'emmènent au Palais des Sports à Lyon pour voir Genesis. Alors moi, je sais pas du tout ce que c'est. Voilà. Et je raconte tout ça parce que c'est impressionnant comme il y a des gens comme ça qui vont suivre ma vie, que je vais rencontrer ensuite, puisque je rencontre Peter Gabriel aussi chez Virgin, ouais, à une fête, etc. Et donc, c'est ça que je trouve étrange. Moi, les synchronicités qui sont arrivées, les signes, et quelque part, comme des prémonitions, comme si les choses devaient se faire comme ça. Et parallèlement, il y a des choses aussi qui ont mis très longtemps, qui ont été très douloureuses et où il fallait passer. Donc, ça s'appelle l'expérience, je crois.
1: Exactement. La vie ne m'apprend rien. On écoute Liane Folly. Elle est, ce soir, l'invitée de Décibels.

0: Quelle reprise incroyable, la vie ne m'apprend rien. Liane Folly est ce soir l'invité de Décibel. Je vous le disais, dans son livre, il y a des rencontres folles, et il y a des rockstars, vous croiserez
1: ça, c'est vrai.
0: Mick Jagger en jogging et David Bowie au marché.
1: Oui, c'est vrai, marché nocturne. Alors, j'ai revu ensuite David Bowie, je l'ai pas écrit dans le livre.
0: Bah, c'est quoi la suite ?
1: Deux fois, je l'ai revu, la première fois.
0: Le croises au marché, c'est drôle.
1: Bah, ouais. Le marché de nuit, le marché de Montmartre.
0: Oui, de Montmartre, mais pardon, voilà. C'est chic. Oui, oui, c'était pas au Lidl. Pas...
1: Je veux dire, c'est pas le marché, voilà. Alors, d'abord, il y avait le jour où j'ai signé Besoin de toi, le premier 45 tours. Il y a une petite fête au cinquième étage de chez Sony. Et on me dit, c'est les Rolling Stones qui sortent leur nouvel album. Donc, on m'a carrément présenté en disant, voilà, c'est une jeune Sony signature. Voilà. Et il était magnifique et très, très gentil, Mick Jagger. Donc, et après, je l'ai vu en concert aussi. Ben oui. Moi, j'ai vu des tonnes de concerts. J'ai vu tout le monde sur scène. Même Michael Jackson, je l'ai vu deux fois en concert. Et donc, en fait, et puis en ce qui concerne Bowie, je l'ai revu sur ce qui s'appelle l'île des milliardaires, où il habitait, ça s'appelle l'île des milliardaires, je crois.
0: C'est à Moustique.
1: L'île Moustique, merci. Ouais. Et là, je suis sur la plage et je vois seule personne sur la plage. J'allais me reposer dans un lieu où on dit bon là, on aura la paix. Et arrive de loin un couple comme ça et je les vois avancer petit à petit. Et plus avant, je dis waouh, le mec, il est blond, il était habillé en blanc. Je me rappelle toute ma vie. Et ainsi, c'est une black magnifique. Et je dis putain, c'est David Bowie.
0: David Bowie et Iman.
1: Et j'ai dit deux fois, je rencontre ce mec-là. Il y a un truc quoi. Ouais. Et donc il s'était approché comme ça. Hello, il m'avait parlé. Genre, ça va bien, vous êtes. Je lui ai dit oui, je suis française. Ah oui. Alors, qu'est-ce que vous faites dans la vie? Rien. Il vaut mieux.
0: C'est ce qu'on préfère.
1: Non, mais moi, je suis pas du tout groupie. Alors là, je l'ai jamais été. J'ai aimé les artistes pour ce qu'ils étaient. Cet état d'esprit, tu sais, dans le fanatisme un peu trop débordant, ça me plaît pas du tout.
0: C'est pas ça.
1: Non. Ouais. Bah non. Parce que c'est de l'illusion.
0: Oui, un peu à trop dose.
1: Disons. Oui, oui, ouais. Et puis
0: c'est destructeur un peu aussi.
1: Oui, je pense. Et puis voilà, il y a des personnes qui ont besoin chaque jour pour vivre, et on le voit sur les réseaux d'ailleurs, les gens qui regardent, qui suivent, je peux le comprendre. Mais en tout cas, moi, je ne l'ai jamais été. Mais j'ai très très admirative en revanche de tous les talents et j'ai vu beaucoup de monde sur scène. Ouais. Pour après les rencontrer dans ma vie. C'est ça qui est dingue. Moi, au-dessus de mon lit, il y avait Robert Hossein quand même, sur son bateau avec Angélique. Ouais. Et c'est lui qui m'ouvre les portes de Marigny plus tard. Et voilà, donc c'est...
0: Toujours ces rencontres, ces synchronicités.
1: Oui, c'est ça.
0: Et c'est ce qui fait aussi le sel de cette droguerie du sourire, édition Stock. Liane Folly, à tout de suite.
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0: L'anniversaire de Fabienne Thibault, la nouvelle chanson de Deep Purple et un blind test dans lequel, les amis, vous allez pouvoir gagner le livre de Liane Folly dont nous parlons depuis tout à l'heure. Il s'appelle La droguerie du sourire, il vient de sortir aux éditions Stock et Liane Folly y raconte son histoire, ses bases, ce qui lui a donné la force d'aller vers cette carrière musicale qui certes était faite pour elle mais lui tendait pas forcément les bras, il a fallu se battre et on suit tout ça avec elle dans ce très très beau bouquin La droguerie du sourire. Si vous avez envie de le gagner, il faut nous appeler maintenant, le numéro du standard 0810 055 056, c'est Sadika qui vous attend au standard, 0810 055 056. Le thème du blind test ce soir, la lettre Z. Alors ma chère Liane. Dans ce livre, on se balade avec toi, petite fille, donc à qui on dit que tu vas devenir chanteuse comme Sheila, puis ado dans une boîte à bac, genre les Soudoués.
1: Exactement.
0: Voilà. Ensuite, bah voilà, chanteuse de bal, et Dieu sait que c'est pas facile, mais tu y vas donc dans l'orchestre de ton père. Et puis ensuite, la signature. Ah oui, ça, c'est une anecdote incroyable quand même du livre. Alors, je vais pas toutes vous les raconter, parce qu'il faut quand même que vous ayez des surprises en lisant, mais quand tu pars à Paris en te disant voilà, il faut que ça marche, il faut que je signe en maison de disque, et tout, ta mère te dit...
1: Elle me décrit exactement...
0: Elle te décrit physiquement l'homme...
1: La personne qui va me signer, ouais. Oui, parce que ma mère était médium. Elle n'en faisait pas son métier, hein, donc, mais ouais. Elle était très douée.
0: Mais elle te l'a dit, il a des petites boucles.
1: Ah non, elle m'a tout dit, elle est venue m'accompagner à la gare jusqu'au train. Ouais. Et donc on est partis, André, Philippe et moi, l'équipe.
0: De Lyon à Paris.
1: Exactement, ouais. De Lyon à Paris, et en m'embrassant, me disant au revoir. Alors elle avait très peur, et mon père aussi, elle avait très très peur, elle pensait que ça y est, j'allais partir à Paris. Qu'elle allait plus me voir, je ne sais pas ce qu'elle s'imaginait. Et quand je suis partie, elle m'a dit, tu verras, l'homme qui va te signer en maison de disque, il est grand, il a des boucles châtains, il a des grandes lunettes en écaille, et il a un nom à consonance juive. Et voilà, donc voilà. Et en fait, c'était Fabrice Nataf. Ouais. Et lui, quand je le vois arriver chez Virgin, ouvrir la porte et je le vois, je fais...
0: C'est lui. Est-ce et que ça tu a été as lui. Hérité du côté médium de ta maman?
1: Certainement, puisque c'était quelque chose qui était dans la famille. Alors, ouais. Il faut toujours rester très humble par rapport à ça. Et puis, c'est pas toujours bon de parler de dons qu'on peut avoir dans ce côté-là. Mais en tout cas, c'est une certaine. Ils m'ont transmis également. Je dis les deux parents, le genre humain. Franchement, je connais bien les gens et puis l'intuition. Bah, l'intuition qui sont les vibrations et en même temps. Oui, j'ai des prémonitions, j'ai des flashs souvent. Enfin, mais ça vient aussi de si on le cultive ou pas. Faut savoir le cultiver aussi.
0: Alors, si vous avez envie,
1: oui,
0: de gratter dans les souvenirs de Liane, ah oui, Folly pour trouver des méchancetés sur son ex André Manoukian, vous allez être déçu. J'ai cherché moi-même, connaissant bien Dédé, je me suis dit, est-ce qu'il y a une alors il y a une picounette où à un moment tu dis, donc une fois que vous êtes séparés et que du coup bah tu travailles avec d'autres gens, tu dis c'était des gens qui étaient très agréables avec moi en studio, ça m'a changé.
1: Oui, dans ça, ce
0: voilà,
1: genre-là, oui.
0: Voilà, mais donc ça reste voilà vraiment très calme. Tu ne règles pas tes comptes, bien au contraire.
1: Non.
0: Tu dis que même à un moment, t'as voulu que cette brouille qui fait que deux personnes qui ont été amoureuses puis qui le sont plus, qui sont séparées, sont vaguement fâchées. Toi, tu voulais que la fâcherie elle s'arrête et t'as activement travaillé pour vous rabibocher.
1: Alors en fait, c'est très simple. Nous avons ensemble réalisé trop de belles choses pour que ça finisse en eau de boudin et que tout d'un coup, et c'est le public aussi. On a le respect, c'est ce que je lui ai dit. Il faut avoir le respect du public. Ils ont aimé notre travail ensemble. Il y a trois albums magnifiques qui existent qu'on a fait ensemble. Et eux,
0: c'est
1: ils
0: vos
1: ont
0: trois
1: envie.
0: Gosses.
1: Voilà, c'est nos trois enfants. Bah ouais. Et il faut que qu'ils soient. Donc personnellement, c'est moi qui ai fait le premier pas parce qu'il est vrai que j'ai été un peu rangée comme ça dans la vie d'André. Oui, en décembre dernier, je l'ai vu dans une émission de télé, La Boîte à Secrets, où on parle des gens. Et il faut le faire quand même, hein, ça c'est énorme. Bravo à la production, formidable, pour mettre 10 ans de vie avec Liane Folly, 3 albums comme ça et ne pas en parler.
0: C'est-à-dire, nul.
1: Ben, moi j'ai trouvé ça un peu parce que je l'ai vu cette émission et je me suis dit
0: ça
1: wow.
0: T'a fait de la peine ou pas?
1: Non, j'en suis plus là, hein, non. Le métier me fait plus de peine du tout. Au contraire, ça me fait rire. Je me suis dit mais bravo, quoi. Comment les mecs ils peuvent passer à côté qui a été le plus grand succès de sa vie. Il n'a plus jamais eu un tel succès avec une chanteuse.
0: Non.
1: Donc c'est pour ça, pour toutes ces choses-là. Et donc il y a un an, le jour de son anniversaire d'ailleurs. Mais il est très heureux, hein, ça se passe bien. On a encore passé une journée ensemble la semaine dernière. Il est très heureux qu'on se revoie. On a des bons liens. Et puis peut-être, va savoir, comme dit ma très belle chanson, peut-être qu'un jour nous collaborerons ensemble.
0: Mais je vous le souhaite.
1: Si sa femme est d'accord.
0: Ah oui, c'est ça. Attention, hein, on va pas semer la zizanie. C'est un bonheur de t'entendre, Liane.
1: Merci beaucoup.
0: Un bonheur de te lire La Droguerie du Sourire, donc aux éditions Stock.
1: Oui.
0: Et moi, je trouve que c'est un film. Tu fais ce
1: oui,
0: que tu
1: vrai.
0: Veux de cette, cette
1: Mais
0: remarque.
1: Mais quelque part, voilà, on va dire que c'est dans, le
0: voilà.
1: dans l'atmosphère.
0: J'en ferais même deux si j'avais un budget illimité, allô Hollywood, parce que je ferais le film de la rencontre de tes parents, etc., en Algérie, leur arrivée en France et tout. Et puis ensuite, deuxième partie, ta vie à toi.
1: Tu veux dire un biopic télévisuel,
0: ouais.
1: une fiction.
0: Ouais, ce serait bien, non ?
1: Ce serait pas mal. Ou ouais, alors un grand film, ouais, ça
0: grand
1: dépend.
0: Film. Bon, ben on se revoit pour ça, Liane.
1: Mais absolument.
0: Merci beaucoup d'être
1: Merci beaucoup, Émilie. C'était un bonheur pour moi d'être avec toi ce soir et j'embrasse tous les auditeurs, évidemment.
0: Merci. Merci, Liane. À bientôt.
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0: Un petit madness maintenant dans vos oreilles, puisque leur guitariste qui avait été arrêté, empêché et qui avait fait peur à tout le monde avec un cancer agressif et fulgurant a annoncé qu'il était rétabli et qu'il serait sur scène avec Madness sur les prochaines dates de concert et notamment en France. Je vous donne les dates une fois qu'on aura écouté Our House.

0: Madness et Our House, Chrissy Boy, Chris de Madness, donc remis en rémission totale de son cancer, qui sera donc sur scène avec Madness pour les dates françaises à venir. Il y a le festival des Nuits Secrètes à Aulnoy-Aymeries dans le nord de la France, ce sera le vendredi 10 juillet, c'est d'ailleurs un très joli festival, les Nuits Secrètes, qui accueillera le même jour que Madness, Big Flo et Oli, ou encore Sam Sauvage. Madness également au festival Décibule à 9 églises le 12 juillet. Et puis en Belgique, au Cactus Festival, ne les ratez pas.
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0: La lettre Z, c'est le Z qui veut dire Zorro dans la série de notre enfance. Mais c'est aussi le thème du blind test ce soir. Nous allons jouer avec Nathalie et Ouria. Bonsoir à toutes les deux.
2: Bonsoir,
0: bienvenue. Alors le cadeau du soir, c'est le livre, les mémoires de Liane Folly. Il est trop bien, il est trop bien, vous allez vous régaler. Et je vous en offre à chacune un exemplaire, déjà, on commence par ça.
2: Trop gentil, merci.
0: Voilà, chacune un bouquin, en plus c'est très bien, c'est parfait pour la plage, vous allez adorer ça pour cet été, pour les vacances. Suivre les aventures de Liane Folly. Et donc, Ouria et Nathalie, maintenant que vous avez les cadeaux, on peut commencer à jouer. Donc, toutes les chansons de ce soir sont interprétées par des artistes dont le nom commence, ou le prénom commence par la lettre Z. Oui, on est comme ça. On est comme ça, on aime les défis. Voilà, Nathalie et Ouria, on cherche donc le nom de ces interprètes et on vous demande, pour savoir laquelle de vous deux est la plus rapide, on vous demande de donner votre prénom avant de donner la réponse, d'accord ?
2: D'accord.
0: Ok, c'est parti. Elles me disent d'accord pile en même temps. J'ai l'impression qu'elles vont être très très synchro. C'est pas grave, de toute façon c'est l'avantage. Vu que tout le monde gagne, on n'a pas de pression pour les points.
2: Super.
0: Allez, c'est parti. Premier titre, premier artiste à trouver. Dites-moi qui chante ça.
2: Ouria.
0: Ouria.
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0: 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Bravo, bravo mesdames. Ça commence très bien ce blind test. Ça va très très vite. Les points vont tomber rapidement. Zebda est tombée, la chemise. On continue.
1: Gaz,
0: oui.

0: sur le cœur.
1: Eh, hey, mais on chante avec de jolies voix dans cette équipe.
0: Ouais, exacto.
1: Bravo. Nathalie a dit son prénom avant, Ouria a dit la réponse avant, mais de toute façon,
0: c'est
1: tout le monde...
0: Non, oui, mais c'est pas grave, donc voilà, je lui laisse. Je lui laisse.
1: Pour moi, vous êtes à deux partout.
0: Oui. D'accord.
1: Voilà, moi, c'est comme ça que je compte. Même à tout moment, allez, hop, j'en rajoute. Vous êtes à trois partout. Oui, c'est comme ça que ça se passe. Ah, c'est dommage, c'est pas moi qui corrige le bac, hein, les jeunes. Mais non, désolé.
0: Non, moi, c'est pas jeune, bien.
1: Désolé pour les lycéens qui nous écoutent. Courage, force et courage, tout, et tout, et tout. Oui. Et chance. Chance, parce qu'à tout moment, c'est pas, voilà, ça peut, vous pouvez tomber sur un correcteur qui dit allez, je rajoute des points. Enfin, si c'est des gens comme moi, ils rajouteront des points. Courage. On a eu Zebda, on a eu Zaz, et il nous reste une troisième artiste. Ouais, on y va.
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1: Ouria.
0: Ah oui, je sais. Non, de Sagadon, je sais pas.
1: Zao, de Sagazan, oui. Voilà.

0: des éclairs, Zao de Sagazan. Mais c'est vrai, j'aurais pu mettre Zao tout court. C'est chelou.
1: Il y a Zao, oui, mais j'ai pensé à Zao juste avant que vous m'ayez
0: C'est vrai, c'est vrai. Eh ben, en tout cas, ça s'est très bien passé, ce blind test. Bravo, Ouria. Bravo, Nathalie. Vous avez été parfaite.
1: Bravo, Nathalie. Bravo.
2: Bravo, Ouria.
0: Parfaite. Je vous embrasse et je vous envoie le livre de Liane Folly, La droguerie du sourire, parce que vous allez vous régaler. Et puis, on écoute le Z qui manquait, évidemment, dans ce blind test. Et chez vous, vous dites, mais comment ça, elle n'a pas mis Zazie? Mais si, elle a mis Zazie. La toute nouvelle chanson, en plus.

0: Zazie, vous avez manqué. Eh bien, les amis, elle est de retour. Son nouvel album arrivera dans quelques semaines. Et elle vient d'annoncer une trentaine de dates de concerts, une grande tournée partout en France qui démarrera au mois de mars 2027.
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0: Alors évidemment, si je vous dis Deep Purple, premier réflexe,

Come the Water, c'est un Himalaya du rock'n'roll et c'est dingue de se dire qu'en 2026, Deep Purple est encore là et bien là même. J'ai eu la chance d'écouter leur nouvel album, car oui, il y a un nouvel album de Deep Purple qui va sortir le 3 juillet prochain. Il s'appelle Splat. Il y a tous les mecs qui ont 80 ans, donc Ian Gillan qui chante, Roger Glover à la basse, Ian Paice à la batterie, Don Airey au clavier, le guitariste. C'est un petit jeune, lui, né au début des années 80, il s'appelle Simon McBride. Et ensemble, ils viennent de sortir un extrait de ce nouvel album. J'ai tellement adoré, je me dis, il faut que vous voyez, il faut que vous entendiez ce que Deep Purple peut donner en 2026. Ça s'appelle Diablo et ça rappelle les grandes heures de Deep Purple. Ouais, Smoke on the Water et aussi Highway Star. Attention, ça s'écoute très fort.

0: Le nouvel album de Deep Purple va être canon. Il arrive le 3 juillet.
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0: C'est l'anniversaire de Fabienne Thibault. Aujourd'hui, elle a 74 ans. Une grande, grande voix du Québec qui a fait évidemment le bonheur de celles et ceux qui ont écouté Starmania en 1979. Fabienne Thibault, elle a les meilleures chansons de Starmania. C'est elle qui chante qu'elle est amoureuse de Ziggy, mais qu'il n'est pas comme les autres. C'est elle qui chante Le Monde est Stone ou encore Les Uns contre les Autres. Et puis, il y a une chanson qui est très belle, je trouve, et elle passe jamais à la radio. Peut-être parce qu'elle est trop triste, mais je sens que vous avez les épaules, les amis. Écoutons ensemble La Complainte de la Serveuse Automate. Et bon anniversaire à Fabienne Thibault.

0: magnifique, la serveuse automate. Bon anniversaire à Fabienne Thibault et merci à vous d'avoir écouté Décibel. C'est terminé pour ce soir.
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0: L'équipe de Décibel, Iris, Justin, Elodie, Sadika, Franck et moi-même vous souhaitons.

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0: Saviez-vous que le solo de flûte d'Il est 5h Paris s'éveille de Dutronc a été improvisé en une seule prise par un voisin de studio?
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0: Mars 1968, Jacques Dutronc et son parolier Jacques Lanzmann terminent l'écriture d'un titre sur un coin de table, au petit matin. En studio, le résultat est plat. Ils ne sont pas convaincus. Heureusement, Roger Bourdin, un flûtiste classique, travaille dans le studio d'à côté. Il entre, écoute la mélodie, sort sa flûte et improvise ce solo légendaire.

0: titre sort 2 mois seulement avant les émeutes de mai 68. Et avec ses textes ironiques, Dutronc devient sans le vouloir la bande-son de la révolte.
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Pascal Zenou fait vibrer Toulouse avec une pop élégante et habitée où chaque note raconte une émotion vraie. Entre énergie brute et mélodie ciselée, Pascal Zenou signe une musique qui vous attrape dès la première écoute et ne vous lâche plus.

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0: France.
1: Juin 2014, un jeune homme de 17 ans vient de remporter The Voice avec sa guitare sous le bras. Son nom, Kenji Girac. Mais pour devenir une star, il lui faut un hymne.
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1: Ce sera Color Gitano. L'idée, mélanger les traditions des guitares flamenca avec l'efficacité de la pop moderne. C'est la naissance de la Gypsy Pop. À travers ce texte, Kenji veut montrer sa culture, celle du voyage et de la fête, loin des clichés. Il chante la famille, le respect et surtout une irrésistible envie de danser.
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0: Ce titre est un raz-de-marée qui va faire vibrer la France entière et transformer Kenji en roi des charts.
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0: Robert Charlebois, Lindbergh, la chanson préférée de Jean-Pierre Madère.
4: Ah, souvenir, 68. J'écoutais la radio, je marquais sur un petit cahier les chansons qui passaient, leur position à hit-parade. Et là, un jour, Robert Charlebois, Louise Forestier, un morceau psychédélique, une espèce de rock bizarroïde qui parle de compagnie aérienne, de voyage.

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Manu Raymond, un quadragénaire savoyard qui partage son temps entre Aix-les-Bains et le Québec et qui partage sa carrière entre ses rôles de comédien et sa guitare d'auteur-compositeur-interprète.

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2: Aujourd'hui, je vous propose de rencontrer Louis-Albert Debreuil. On l'appelle le prince jardinier. On est dans son château. C'est le château de la Bourdésière à Mont-Louis-sur-Loire.
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4: Je suis Louis-Albert Debreuil, j'ai eu la chance d'être et le dépositaire de Dérolles et en même temps le propriétaire de la Bourdésière.
2: Est-ce que vous pouvez me dire ce que ça vous évoque quand on vous appelle le prince jardinier?
4: Alors un grand sourire. D'abord, c'est un surnom qu'on m'a donné. En même temps, il y a toujours un prince dans un jardin. Le jardinier lui-même, c'est le roi ou le prince. Et il est sur son royaume, celui qui va cultiver avec aspiration, avec engouement et quelquefois déception. Et cette nature, on ne fait pas toujours ce qu'on veut. Mais l'émerveillement, c'est cette diversité.
2: Avec émerveillement et aussi avec une pointe d'espièglerie, je crois.
4: Alors l'espièglerie, c'est la marque de fabrique, certes de ma personnalité et de mon humeur, mais celle que je voudrais que l'on ait quand on rentre et qu'on pénètre dans un jardin. Il faut être espiègle parce que la nature, elle l'est. Et quand on l'observe, que ce soit un papillon, que ce soit une mousse, ou que ce soit ça sent bon, c'est merveilleux. Et puis, on est réveillé par quelque chose qui vous rappelle à l'ordre. Et c'est ça le monde dans lequel on est rappelé à l'ordre, il faut le faire avec humour.
2: Est-ce que le jeune Louis-Albert était expérimentateur déjà?
4: Alors, le jeune Louis-Albert, quand il était tout petit, c'est-à-dire hier, il aimait être dans le potager à Broglie. Il aimait Monsieur Coquerel qui me montrait effectivement tout ce qu'il y avait dans sa maison, ses graines, ses cordeaux, ses outils aratoires, ses instruments aratoires. Ça m'a marqué. J'étais pas parti pour être jardinier. Je suis devenu simplement un homme de la nature que j'étais quand j'étais jeune parce que j'y suis bien.
2: Votre nom, il est forcément associé au château qui est derrière nous, le château de la Bourdésière. Est-ce que j'ai le droit de dire que vous êtes châtelain?
4: Oui, mais enfin, c'est pas un gros mot. Je suis le dépositaire d'une maison qui était là avant moi, qui j'espère sera là après moi. Je porte dans mes convictions cet héritage qui est celui tout simplement de donner à voir ce lieu qui est ouvert au public de différentes façons. On peut y habiter, mais on peut visiter. Et l'expression de tout cela, encore une fois, c'est le vivant. Tout ça, c'est l'éducation. Faire tout ce qu'il faut pour faire en sorte qu'on ouvre les yeux et qu'on dise wow, c'est extraordinaire, c'est singulier, c'est le territoire.
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5: 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Annick Bonhomme.
6: Un enfant a-t-il le droit de ne pas être d'accord avec ses parents?
7: Oui, et d'ailleurs, ils acceptent pas ça. On fait des choses qu'on n'a pas le droit et eux, ils le font devant nous. Nous, on doit se coucher tôt et ils doivent se coucher tard.
8: Moi, je dis, oui, on a le droit de pas être d'accord parce que c'est pas tout le temps eux qui décident, parce qu'on a le droit de prendre un petit peu l'avis. Par exemple, si nous, on mange un truc qu'on aime pas et eux, ils mangent un truc qu'on aime bien,
9: c'est un peu injuste, hein.
10: En fait, quand, par exemple, nos parents, ils sont pas d'accord avec quelque chose, et que, en fait, nous, on a raison. Ils acceptent pas qu'on a raison. C'est les plus grands et ils veulent toujours avoir raison.
11: Et surtout, parlant de trucs familiaux, le plus embêtant avec les parents, c'est que quand t'es l'aîné et que t'as toujours une petite dispute avec ta sœur, ils vont croire au plus petit. Pourquoi? Je ne sais pas. Mais alors ça, c'est un truc qui me saoule vachement, en vrai.
12: C'est totalement vrai. Alors, la dernière fois, mon petit frère, il a mis ma chambre en bazar, alors j'avais tout rangé, mais j'ai pris.
6: C'est toi qui as été disputé?
12: Oui.
6: Et tu as réussi à expliquer à tes parents ou pas?
12: Oui, au bout d'un moment, ils ont réussi à me croire. Donc ça va, c'est mon petit frère qui a été puni, pas moi, heureusement, mais c'est de l'injustice.
13: Pour moi, on obéit tout le temps à ses parents, même si c'est un truc grave et tout, j'obéis.
6: Mais quand vous n'êtes pas d'accord avec vos parents, est-ce que vous échangez, est-ce que vous arrivez à discuter?
12: Oui, mais en fait, ils font ça pour notre bien, c'est pas parce qu'ils veulent pas.
6: C'est toujours pour votre bien?
12: Non, c'est pas vrai.
10: Quand, par exemple, je suis pas d'accord avec ma mère, et elle me laisse m'expliquer, mais à la fin, elle dit toujours son dernier mot. Du coup, c'est moi qui ai tort et c'est elle qui a raison, alors que c'est moi qui ai raison.
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15: Je rêvais d'avoir une maison à la campagne. Cette maison, c'est comme si j'y étais née. C'est ma maison de famille.
16: Ma maison s'appelle l'Ostao de la Mar.
17: C'est une maison un peu envoûtante.
18: Eh bien, vous voyez, des livres et trois fenêtres qui me donnent le paysage du pays, comme si c'était trois tableaux.
3: Ils ont vécu ici.
14: Thibaut Gaudry.
19: Ce fut autrefois Montmartre ou Montparnasse. C'est aujourd'hui Saint-Germain-des-Prés, avec ses rendez-vous littéraires, ses silhouettes et ses figures. Avec Juliette Gréco, qui en fut l'enfance et n'y est plus qu'une passante.
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3: Symbole de liberté et de féminité, la jolie môme Juliette Gréco devient à la fin des années 50 la muse de Saint-Germain-des-Prés, avant de devenir une icône de la chanson française à texte. Ce qu'elle n'avait pas prévu, se rêvant plutôt danseuse.
21: Je donne mes textes à Cosma, il aime si tu t'imagines, et l'après-midi même, il en fait la musique. Moi je suis là, maintenant il va me falloir chanter. Et puis tout d'un coup le miracle s'est produit. Pour moi, il y a eu un miracle. Voilà, ça y est, je m'envole, je me mets à chanter. Et depuis, j'ai toujours chanté.
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3: Juliette s'échappe régulièrement de Saint-Germain-des-Prés, fuit le tourbillon de la vie parisienne pour goûter la douceur de vivre du Sud, en virée parfois à Saint-Tropez avec ses copains Boris Vian ou François Sagan. Jusqu'en 1985, où elle est invitée à chanter au festival de Ramatuelle. Et c'est le déclic. C'est là qu'elle veut vivre avec son mari, le musicien Gérard Joannest.
23: Je voulais une maison face à la mer. Je voulais le soleil qui tourne autour de la maison toute la journée, parce que Gérard adore ça. Et je voulais une maison qui me permette de rêver dans le silence.
3: Elle achète un terrain et demande à Serge Meige, l'architecte du théâtre de Verdure où elle a chanté pendant l'été, de lui concevoir son futur havre de paix qu'elle baptise la Maya. Elle va en penser les moindres détails, comme cette table de jardin construite autour d'un mûrier platane ou la tortue en mosaïque au fond de la piscine.
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3: Juliette, contemplative, aime se ressourcer sur la terrasse, avec vue sur la Méditerranée, et dans son jardin constellé de toutes sortes d'espèces méridionales. Elle développe même une passion pour les orchidées blanches. Elle fait de ce jardin et de sa maison son petit coin de paradis, son refuge. Celui qu'elle n'a jamais eu petite et qu'elle partage avec ses chats, ses chiens, un ménate prénommé Goya et même un bébé panthère. Mais on peut aussi la croiser dans Ramatuelle, au marché ou au café de l'Ormeau. Et puis femme libre, c'est également une collectionneuse, notamment d'objets érotiques, mais aussi religieux.
25: Déshabillez-moi.
3: Elle était venue, elle aime toujours chanter au festival de Ramatuelle.
23: C'est vrai que ça ressemble un peu à Avignon, quand Avignon a démarré. C'est-à-dire une chose totalement artisanale, faite d'amour, de tendresse et de sueur, de larmes de sang, de larmes de sel, de larmes de miel.

0: C'est dans cette maison, face à sa Méditerranée, le 23 septembre 2020, que la jolie môme quitte la scène.
1: Jolie môme.
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1: Un chien a des comportements quelquefois qui ne sont pas forcément appréciés en société. Et donc l'idée c'est de réduire les mauvais comportements et mettre en place des bons comportements.
2: Un chien, alors une fois on parle de chien agressif, est-ce qu'on peut les changer?
1: Oui, on peut les changer. Alors un chien agressif c'est une étiquette. Moi ce qui m'intéresse c'est clairement le comportement. À quel moment est-ce qu'il mord, dans quel contexte? Et en modifiant ce contexte, on s'arrange pour que le comportement n'apparaisse pas. Ensuite on peut mettre en place un nouveau comportement. Ça prend du temps, c'est une thérapie comportementale. Mais en effet on obtient d'excellents résultats en réalité avec le temps. Et le travail.
2: Qu'est-ce que tu leur proposes aux propriétaires qui viennent avec leur chien? Qu'est-ce que tu leur proposes?
1: En premier lieu, j'aime construire une relation et enrichir cette relation, de manière à ce qu'il y ait vraiment une connivence qui se mette en place entre les deux. Et puis ensuite, je fais les choses pour que le chien joue un rôle social dans sa cellule familiale. Ce qui est important, c'est que le chien rende des services parce que ça lui fait plaisir.
2: Tout à l'heure, je t'ai vu tomber un chiffon. Le chien t'a apporté naturellement, sans que tu lui demandes, le chiffon.
1: Oui, elle a compris ça, et donc je cultive ça, bien sûr, mais dès qu'on va dans le jardin, je fais tomber un outil, ça peut être un arrosoir, un gant, et elle sait qu'elle doit me rapporter les choses.
2: Et ça leur plaît aux chiens, ça les stimule, ils aiment bien ce côté-là de se dépenser et de se rendre utile.
1: Là, ils ont un cerveau qui est très proche du nôtre, donc il faut stimuler ce

0: qu'est-ce qu'on peut lui faire faire comme exercice? Parce que franchement, il y a plein de petites choses sympas.
1: Alors nous, on a l'habitude de terminer les exercices par un son de cloche, en fait, ce qui marque la fin de la session. Elle le sait, donc ça, c'est quelque chose que tu peux demander si tu veux te tester.
0: Allez, parce qu'on a une petite cloche qui est un peu plus loin, qui est accrochée à un fil. Et du coup, si je lui dis, Aria, va sonner la cloche. Et je vous jure que c'est réalisé sans trucage, avec sa petite patoune. Elle a mis un petit coup dans la cloche. Aria, va chercher la casquette. Et elle apporte la casquette. C'est incroyable. Alors, le but, c'est pas d'en faire des animaux de cirque, mais ça prend combien de temps à éduquer un chien à décrypter son comportement et à faire en sorte qu'il veuille s'adapter à ce qu'on lui demande?
1: Alors, merci de préciser que c'est pas pour faire un animal de cirque, ça c'est important. L'idée, c'est juste de l'intégrer à ma vie et de lui montrer que j'ai besoin d'elle et qu'elle me rende des services. Ça, c'est une première chose. Ensuite, combien de temps ça prend? En fait, ça va assez vite.
0: Tu peux lui demander n'importe quoi, elle le fera?
1: Ouais, je pense qu'elle a un répertoire qui est assez large. Ouais.
0: Non, je vais tester un truc, je suis pas sûr que ça marche. Aria, envoie un message à mon directeur et dis-lui que je suis malade. Non, elle veut manger la bonnette. Dommage, je vais devoir retourner au boulot.
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3: Je suis sûr qu'il vous arrive dans la vie de ne pas être en forme et même d'être carrément chafouin, sans raison précise. Et là, ma grand-mère vous aurait dit, je sais pas ce que j'ai, mais je bats Kiro et comme nombre. Ça veut dire, je suis tellement de mauvaise humeur que je me disputerai avec mon reflet. J'ai pas toujours tout expliqué non plus, hein, c'est vrai, hein. Et puis c'est pas le jour, je vous préviens, je suis pas d'humeur. Et puis ça m'énerve et je sais pas ce que j'ai, de toute façon, tout m'énerve. Ah, y a jamais rien qui va. Vous voyez? C'est ça. Et pour illustrer mon propos, là, vous êtes dans un estaminet, tranquille, en famille, et la serveuse n'est pas des plus aimables. Ça arrive. Et avant de partir, vous entendez le patron lui dire, tu vas faire chier les clients en force de faire un nez comme une bottine. Ne paniquez pas, Wikizef est là pour vous aider. Le sens profond de cette phrase est évident, c'est la forme qui est troublante. Parce qu'une bottine, c'est fait pour aller sur les pieds. Et quelquefois, des précautions olfactives vous empêchent de les approcher de votre nez. Alors, comment est-ce possible?
2: Traduction.
3: Eh bien, prenons notre serveuse, ce joli estaminet des Flandres, voyez, avec des assiettes pendues aux poutres et des fleurs de houblon qui pendoulent. Imaginez à cette serveuse son visage que si elle sourit, elle serait plus jolie. Sourire de mai, rendez-moi ma jeunesse, comme on dit. Ensuite, vous prenez une bottine à bourron, comme au temps où la mode était de mettre des Rangers de GI. Vous pliez la bottine, ça fait quoi? Des fronces. Bah faites pareil avec votre nez. Voyez, ça fait des fronces, et vous avez un nez comme une bottine. Et on dirait que vous faites la gueule. Enfin, moi je dis ça. Je dis rien. D'ailleurs, j'arrête.
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4: Direction la cuisine. Et peut-être que comme moi, vous les laissez tremper pendant des heures en espérant que ça disparaisse magiquement. Mais non. Les flammes basculaient un peu trop fort. Les débordements de sauce ou les projections d'huile sont souvent responsables d'une croûte foncée, un mélange de graisse brûlée et de restes calcinés bien fixés à l'arrière de vos poêles et de vos casseroles. Alors, est-ce qu'il faut absolument passer par la case ponçage intensif? Et c'est pas qu'une question esthétique, Cal, parce qu'une poêle encrassée, ça conduit moins bien la chaleur, son dos adhère moins bien au gaz ou à l'induction, et le nettoyage du plan de travail devient problématique. Ça, c'est toujours une galère, hein, quand on le pose comme ça. On a une jolie auréole bien brune.
5: Noir sur le plan de travail, c'est pas agréable.
4: Et le réflexe, c'est souvent de prendre le premier grattoir qui vous tombe sous la main et à s'acharner. Et puis on n'y arrive pas. Alors ma maman m'est tombée dessus la dernière fois, et parce que frotter trop fort, ça attaque l'émail, l'inox, le revêtement, ça laisse des rayures qui vont retenir encore plus de crasse. Alors comment faire? Ma maman a généreusement saupoudré de bicarbonate de soude le dos de la poêle humidifiée au préalable, hein, sinon le bicarbonate ça ne tient pas. Vous le laissez agir, pas quelques heures, quelques minutes, ça peut suffire, et ensuite vous frottez doucement avec le côté doux d'une éponge, et ça élimine, sans trop d'effort, les dépôts noirâtres, sans rayer la surface de vos casseroles, de vos poêles. Mais merci, ma maman.
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1: Alors on est sur le carré La Sauca, c'est pratiquement à côté des Rambles de Figueres. Et là nous sommes juste devant le fameux restaurant Duran, un restaurant emblématique de la ville de Figueres. Et nous avons rendez-vous avec la Louise qui va nous recevoir, c'est la sœur du patron on va dire, qui est en voyage.
2: Allez, nous allons entrer dans cet établissement qui a l'air très très joli. Je vois déjà le buste de Dali.
1: Ah ben oui, puisque c'était le restaurant de Dali. Et ce restaurant est connu pour ça, il venait manger là tous les jours.
2: Alors on peut voir effectivement ici à l'intérieur hein, l'empreinte de Dali bien présente.
1: Oui, parce qu'on trouve des gravures, on trouve des estampes comme on dit chez nous, et beaucoup de photos où on voit Dali avec les patrons. Voilà, donc je venais ici pour parler dans le restaurant, de ce que représente et de ce qui est stat et ce qui est.
2: On est ici, il paraît, dans le restaurant préféré de Dali.
3: Oui, c'est vrai. C'est vrai. Oui. Je vous montre la salle du restaurant, mais au petit coin ici, nous avons qu'on appelle les seillets. Ici, c'est la table où manger Dali avec des copains et des personnalités de la musique, de l'art, poètes, del monde de la culture. Ici, nous avons des photos avec Dali à Mandalay. Ce monsieur, c'est mon grand-père. Très amis d'Ali, parce qu'ils sont de la même
2: génération. Louisa, aujourd'hui, cette table, elle peut être réservée?
3: Oui, bien sûr, chaque jour. Il y a des personnes qui viennent dans la salle, l'essayer, et on réserve ici une table grande. Et après, là-bas, il y a pour 6-8 personnes.
2: On va quitter le cellier, Louisa, et on va se rendre dans la salle de restaurant avec des chaises qui ressemblent un peu à des trônes.
3: Oui, parce que ce sont des chaises typiques catalanes. Ça, c'est fait pour un carpintero.
1: C'est des chaises sur mesure, faites exprès, par un menuisier.
3: C'est aussi les lampes sont faites à mano. Il y a la fabrica en Mallorca. Il existe encore.
2: Louisa, qu'est-ce qu'on déguste? Quels sont les plats signatures du restaurant?
3: Bon, les plats très typiques, c'est les canards avec poire. C'est une recette de mon grand-père qu'il a fait beaucoup de fois à Salvador Dalí. Aussi très typique, c'est les poulets avec cigales.
1: Poulet aux gambas.
3: Ça, on mélange la montagne, c'est les poulets, et après les mers, que c'est avec la langouste petite. Non?
1: Est-ce qu'on peut savoir quel était le plat préféré de Salvador Dalí?
3: Surtout des produits d'ici. Oui, du terroir. Côtelettes d'agneau, la soupe, le riz, un paella. Nous faisons aussi des petites viandes boules, des viandes hachées, comme ça, avec des sauces. Il aimait beaucoup la cuisine catalane. Prend pas d'alcool, rien d'alcool, rien du tout. Et pour les desserts, il fait toujours une infusion, c'est digestif.
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4: Philippe et Jean-Noël de Paris, ce sont les frangins les plus connus de Savoie et de Haute-Savoie. Ils parcourent la région avec leurs caméras, nous racontent chaque jour leurs rencontres les plus marquantes dans la place du village. Aujourd'hui, Philippe, rencontre et dégustation au programme en Haute-Savoie à Balaison.
5: Balaison, dans le Bas-Chablais, on domine le lac Léman. Et là, nous rencontrons Henri Détourche. Il est viticulteur, producteur d'un vin tout à fait exceptionnel. Un vin qui est déjà appellation depuis 1948. C'est le fameux Crépy, ah, évidemment. Oui. Aujourd'hui, on le connaît sous le nom de l'AOP, appellation d'origine protégée. Vin de Savoie Crépy aujourd'hui. Et Henri nous rappelle que le Crépy a été un temps la seule appellation d'origine contrôlée en Pays de Savoie avec un autre vignoble très connu, Laurent.
4: La Roussette.
5: La Roussette de Frangy, bravo.
4: Eh oui. Alors, c'est quoi le Crépy?
5: Alors le Crépy, c'est d'abord un cépage Chasselas. On l'a déjà dit, mais un cépage qui se plaît énormément sur les bords du Léman, vu les conditions climatiques. Et Henri nous explique qu'il s'agit d'un cépage de première époque, qui a un cycle de végétation très court. Et comme on est à 500 mètres d'altitude, il lui faut beaucoup de soleil, qu'il soit bien exposé, contrairement au cépage Chardonnay, Laurent, que vous connaissez aussi. Et là, on trouve le Crépy uniquement sur trois communes, Douvaine, Balaison et commune d'à côté, Laurent, peut-être.
4: Ça doit être Loisin.
5: C'est bravo. C'est Loisin à côté, trois communes. Et en tout, il y a 85 hectares de production de ce bon Crépy. Henri nous explique qu'il y a aussi des contraintes de production. Ils doivent produire pas plus de 72 hectolitres à l'hectare. En gros, 85 hectares, 72 hectolitres, faites le calcul, c'est 4000 à 4500 hectolitres crépi par année, c'est le calcul.
4: J'ai jamais été bon dans ce genre de calcul. Hein. Quelles sont les qualités du crépi?
5: Je vous vois dire, Laurent, c'est un vin tranquille. C'est un vin blanc qui comme n'est moi. Pas pétillant, comme vous. C'est un vin à boire rapidement. Attention, un vin frais, comme on dit. Il faut le boire dans les 2 ans qui suivent la mise en bouteille. Ah. Parfois, il se boit encore un peu plus vite.
4: C'est pas un vin de garde, alors?
5: C'est pas un vin de garde, pas du tout. Il ne faut pas attendre pour le boire, nous dit-il. C'est un vin léger, qui a un goût, tenez-vous bien, de pierre à fusil. On aime ces expressions-là. Ou de violette, selon les années. Et parfois même, Laurent, il sent l'aubépine, l'abricot, ou même la brioche. Imaginez.
4: Donc on peut le prendre au petit déjeuner, c'est ça?
5: On peut le prendre au petit déjeuner ce matin, pour votre matinale. Ouais. C'est un vin extrêmement agréable, qui se boit facilement. Et c'est surtout pas un vin gras, nous dit-il. Un vin gras, ça nous fatigue, nous dit Henri. Et il s'accompagne merveilleusement bien des poissons du lac, des filets de perche, des fondus, des raclettes. Et aujourd'hui, ce domaine continue, domaine de Sénoche, famille d'Étourges. Ils sont en agriculture bio. Voilà, tout sur le vin. Crépi, le bon vin à consommer avec
4: modération.
5: Évidemment.
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6: Adieu Baleine, et adieu à toutes. Franz, une question.
7: Ah,
6: Kousiba, Bapla, la Santate.
7: Bapla.
6: Ouais, bon. Si je vous pose cette question, c'est parce que le pitchou de mes voisins, bah, Atalatal. Ah. Anna Atalatal, c'est aller Koussi Koussa. Donc il pourra aller mieux bas, Atalatal. À quoi fait maille d'une jaune que le pitchou del Bézi qui topasse des toussis? Ça fait plusieurs jours que le pitchou de mes voisins n'arrête pas des toussis. Alors, votre avis, qu'est-ce que signifie le verbe toussis en occitan?
7: Ce serait pas tousser?
6: Eh oui, bravo. En effet, en pays toussin, c'est dit toussis, autre prononciation, mais tussi, c'est des brembal au verbe tufega, sans oublier le verbe tufega pour dire également tousser. Alors, mais le pauvre drôle, vous pouvez dire que toussis qui conne. Alors, le pauvre drôle, c'est-à-dire le pauvre garçon, je peux vous dire qu'il tousse quelque chose. Et quand quelqu'un tousse bruyamment, on dit en Gascogne toulousaine que toussis comme une tibao.
7: Qu'il tousse comme un cheval?
6: Mais oui. Ah, c'est bon? Quand une personne pousse très très fort. C'est pas dit les tamés qui toussissent comme un tambour. Ouais, comme un tambour, là aussi, c'est assez imagé. Oui. Ou encore, qui toussissent comme une asclaire. Une asclaire, que j'accou, eh bien, c'est quelqu'un qui fend le bois et qui tousse fort, Macarel, et qui frappe fort comme un forcené. La toux se traduit en occitan par la tousse, le toussimène, le toussite, et dans certains endroits de la Gascogne, la toussiquaire. Alors, concernant le pitchou du voisin, nous n'y a mal que nous n'ajons remède. Il n'est pas de mal sans remède. Une bonne sirop et sera guérite. Un bon sirop et il sera guéri.
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1: Bah, c'est ma passion, mais je me sens vraiment libre sur la glace. Je transmets vraiment ce que je ressens dans ma vie de tous les jours, en fait.
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3: Aujourd'hui, on part à la patinoire avec Lou Thérault. Après des années de compétition en couple au plus haut niveau, elle entame un nouveau chapitre en solo. Lou, tout d'abord, la glace. Je crois savoir que c'est une passion familiale, c'est ça ?
1: Très simple, c'est ma maman qui a fait de la danse sur glace quand elle était jeune et qui en faisait encore quand on est arrivé avec ma sœur. Et en fait, moi, je l'ai vue patiner une fois à un gala parce qu'elle patinait déjà dans le club de Belfort. Et j'ai dit que je voulais faire comme ma maman. Donc voilà comment tout a commencé.
3: À 16 ans, tout bascule quand il faut choisir entre rester à Belfort et partir en Pôle France, en fait, non ?
1: Il y a eu, je pense, quand même quelques mois de réflexion où je me demandais si ça valait vraiment le coup. Je savais pas, enfin, je connaissais pas en fait le sport de haut niveau vraiment. Donc on se pose la question de est-ce que effectivement ça vaut le coup, est-ce que je change de lycée, je quitte tous mes camarades d'entraînement, mes copains au lycée. Et en fait, du jour au lendemain, j'ai dit à ma mère que c'était bon. En fait, je crois que j'étais prête et que je voulais partir pour vivre cette expérience et que je trouvais ça sympa d'avoir un double projet déjà étant jeune, en fait, de pouvoir continuer mon lycée et de faire mon sport, ma passion à côté.
3: En fait. Après 10 ans de danse en couple, vous avez décidé de repartir seule en solo. Est-ce que c'est un sacré saut dans l'inconnu quand on est toute seule et qu'on a vécu en couple, en tout cas sur la glace ? Pendant 10 ans.
1: Beaucoup d'appréhension. En fait, ça faisait 10 ans que je patinais en couple. Donc j'ai fait du solo en étant petite, mais c'est vrai que c'était, comme je vous l'ai dit avant, pas du tout le même stress, les mêmes attentes. Et là, de repartir toute seule, j'ai commencé la saison en septembre. J'étais vraiment pas du tout confiante. Enfin, là, on se retrouve vraiment toute seule sur la glace. Je m'entraîne avec Olivier Schoenfelder, mon prof, et je suis arrivée à la première compétition en Angleterre, début octobre, et je lui ai dit, mais je vais faire comment juste pour saluer, pour me présenter quand ils vont m'appeler. Je sais pas faire toute seule, je sais plus faire toute seule. Et finalement, ça va à peu près. Puis le fait de faire plein de compétitions aussi, ça booste un peu la confiance en soi. Mais au début, non, j'étais pas vraiment très sereine de reprendre toute seule.
3: Avec le recul, quel regard vous portez sur tout ce chemin parcouru depuis vos premiers pas ?
1: Franchement, je suis fière de moi. J'ai du mal des fois à me l'avouer, mais vraiment quand je vois par toutes les étapes auxquelles je suis passée, j'adore tout ce que j'ai fait, j'adore tout ce que j'ai accompli et je suis fière.
3: Lou Thérault, que l'on retrouvera avec impatience lors des prochains championnats de France de danse sur glace, on lui souhaite le meilleur pour ce nouveau défi en solo. En tout cas, c'est elle, notre comptoise qui compte du jour.
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4: Nous partons à la découverte des Maranges, ce petit territoire partagé entre 3 villages. Chéilly-les-Maranges, Sampigny-les-Maranges et Dezise-les-Maranges, au lieu de la prochaine Saint-Vincent tournante 2026. Alors, avec Plus belle la vigne, on zoome sur ce territoire viticole caché dans une petite vallée. Ici, les coteaux font partie de la côte de Beaune, mais en Saône-et-Loire. Explication avec Élodie Roy, viticultrice et vice-présidente du comité d'organisation de la Saint-Vincent.
5: La côte de Beaune s'étale d'une même exposition, mais il y a une faille géologique à Centenay et les Maranges, on est une vallée un petit peu à part, je dirais.
4: Alors là, Centenay, c'est dans quelle direction ?
5: Centenay, c'est juste en face. Voilà,
4: là-bas. C'est dans le petit creux là-bas.
5: Là, vous voyez des bâtiments en face. Oui. Là, c'est tout le début de Centenay.
4: D'accord. Voilà. Et donc après, il y a les hauteurs, en fait, il y a les collines.
5: Les coteaux, voilà. Les coteaux. C'est une vallée, en fait. Les Maranges, vous avez la vallée de la Causanne et la vallée de la Deune. Donc la Causanne, c'est une petite rivière qui circule sur Chéilly, sur Sampigny, qui prend sa source en fait à Vauchignon, au bout du monde. Donc c'est un nom qui ça s'invente pas.
4: C'est joli.
5: C'est une petite rivière qui fait 14 km et qui se jette dans la Deune juste à la sortie de Chéilly. Donc cette rivière, elle passe au milieu là. Le petit village de Sampigny qui est ici, très étriqué, très enclavé, et sur les hauteurs, vous avez Dezise et tout en haut le petit hameau de Borgy et la montagne des Trois Croix qui est en face de nous. connue aussi sous le nom de Mont de Seine. Alors, bon, moi je les vois, les croix, mais je connais. C'est vraiment juste en face de moi. Je ne sais pas si vous voyez.
6: Non, mais
5: le petit point culminant.
6: D'accord.
5: Oui, là, on est à 521 mètres d'altitude, je crois. Et le vignoble des Maranges est vraiment devant nous.
6: Alors, qu'est-ce qui fait que ça reste tout de même la côte de Beaune? Alors qu'on décroche quand même de cette côte de Beaune.
5: On décroche de cette côte de Beaune, légèrement. Hein, c'est quand même pas. Parce qu'après. Une fois passé la côte de Beaune, on est sur la côte chalonnaise. Mais la côte chalonnaise, on est sur la plaine de Saône. Nous, on est quand même très éloignés. La côte chalonnaise, elle est vraiment derrière cette colline-là.
6: D'accord.
5: Avec le village de Bouzeron qui commence la côte chalonnaise, Ruilly, Mercuré, etc. On a des terroirs distincts. Là, on a une carte géologique. Vous voyez qu'il y a beaucoup de couleurs différentes en fonction du type de sol.
6: Ah oui, je vois, jurassique, plutonique.
5: Donc ça, ce sont des niveaux géologiques. Donc là, on parle de millions et de millions d'années. Pour faire simple... C'est argilo-calcaire, mais pas que. On est un vignoble assez tardif. On vendange souvent plus tard que les autres appellations de la côte de Beaune.
6: Vous êtes entre la côte de Beaune et les hautes côtes, finalement.
5: Oui, exactement.
6: C'est ça.
5: Les Maranges, ils sont exposés sud-sud-est, on va dire. Les hautes côtes, moi, personnellement, j'ai des parcelles. Elles sont exposées vraiment plein sud.
4: Nouvelle confirmation de la définition hyper millimétrée des terroirs bourguignons.
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7: C'est la Camini Minute, votre chronique de la joie et de la bonne humeur. Comment ça va les amis? Enfin, je dis comment ça va les amis, je pourrais dire CMTV. Oui, parce que je ne sais pas si vous avez remarqué, mais je ne sais pas si c'est la nouvelle génération, mais il y a des gens, quand ils parlent, ils mettent de moins en moins de voyelles, de moins en moins de lettres. Pour dire « il n'y a rien », ils disent « il y a R ». Pour dire « mort du rire », ils disent « MDR ». Pour dire « péter de rire », ils disent « PTDR ». Et pour dire « à ce qui paraît », ils disent « à skip ». Il y a de moins en moins de lettres, de moins en moins de mots. Mais si on continue comme ça, ils vont parler comment dans 10 ans, les gens? C'est quoi cette façon de parler, là? Je veux dire, il n'y a rien, c'est pas une longue phrase. Je comprends qu'on veuille écourter des trucs, mais il n'y a rien, c'est pas long, il y a R. Comment on va parler dans 10 ans? Moi, je dis, on parle de plus en plus des extraterrestres et des ovnis. Moi, je pense que si les extraterrestres viennent sur Terre, c'est à cause des gens qui parlent comme ça, qui réduisent les mots. C'est quoi cette façon de parler, franchement? C'est abusé, quoi. Parler français, c'est une belle langue, le français. Il y a R, MDR, PTDR, ASKIP, il est BG pour dire beau gosse. Mais c'est bien de dire qu'on est beau gosse, ça fait plaisir d'entendre beau gosse. C'est plus plaisant que BG. Ils enlèvent les voyelles comme ça. Ça me rappelle les films coquins qu'on voyait sur Canal+, au début du mois, le samedi du mois, quand c'était encrypté. Vous vous rappelez ça? Faites pas semblant, hein. Lui, à tous les auditeurs d'ici Picardie, vous aussi, vous êtes tombés au moins sur du crypté sur Canal+, dans les années 90. Et ben c'est pareil, cette nouvelle façon de parler là. Des mots courts, de plus en plus courts. Et d'ailleurs, même les rappeurs de nos jours ont des noms d'artistes de plus en plus courts. ZKR, PLK, SCH, MHD. Après, il y en a qui gardent quand même les voyelles. Gims, Jules, Vald. Et bien sûr, on terminera par les groupes asiatiques, les Coréens de BTS. Alors eux, ils n'ont pas mis de voyelles, mais BTS, c'est quand même Bac+2.
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1: Ouais, ça c'est un truc que je fais souvent. Alors c'est marrant parce que je le fais un tout petit peu moins parce que je vieillis. C'est des bateaux très violents, les bateaux de course. C'est les IMOCA, les bateaux du Vendée Globe. C'est des bateaux qui tapent vraiment très très très très fort. Je me suis cassé le dos une fois. J'ai cassé mes caméras plein de fois. Je suis reparti l'année dernière sur Tara, sur la goélette Tara. Donc là c'est plus cool, c'est plus smooth.
2: C'était improbable aussi de croiser tous les gens que t'as pu croiser avec Tara.
1: Ouais, je fais pas une liste, mais oui, ça va de Thomas Pesquet. Je sais même plus. Je pourrais pas te dire, mais le dernier film sur lequel j'ai bossé, il sort bientôt d'ailleurs. Il s'appelle Mata. C'était avec Mélanie Laurent.
2: Et tu faisais quoi sur ce film?
1: Là, c'était de la photographie de plateau. Photographie de plateau et making of, ça, c'est un truc que j'aime beaucoup parce que un tournage, c'est compliqué, c'est éprouvant, c'est 6 semaines de travail intense. Et quand on est à ce poste, en fait, on est mobile, on fait ce qu'on veut, on se balade et ça rejoint mon amour du documentaire.
2: On va revenir sur le fait de naviguer parce que tu as participé à différentes courses, tu as navigué avec des grands skippers, des marins pêcheurs, des sauveteurs de la SNSM. Comment on filme en mer?
1: Sur les bateaux de pêche et sur des gros bateaux, c'est très facile. Et sur les IMOCA ou les ultimes, c'est la guerre. C'est vraiment, on est à genoux, on est malade, on se cogne partout. Et là, j'avais fait la face nette avec Jérémy Bayou et Franck Camas sur un IMOCA. On utilise 1% des rushs parce que le reste, ça bouge et c'est pas cadré, quoi.
2: Le gars qui est dans le chaos total, quoi.
1: Ouais, puis les bateaux sont fermés, ils vont vite, ils sautent, ils volent, enfin tout ce qu'on veut. Et par contre, il y a un truc qui est très très chouette et très formateur là-dedans, c'est que quand on revient à terre, et ben tout paraît facile. On appuie sur un bouton, ça fait un café, on a des toilettes normales et quand on cadre, ben, c'est cadré. Donc c'est une très très bonne école, c'est une sorte de mini service militaire express.
2: Comment est-ce que tu pourrais la décrire, justement, la mer, toi? Ça t'a appris des choses sur elle de la filmer?
1: Et ben en fait, c'est même pas que ça m'a appris des choses, c'est que moi je suis né à Cherbourg, j'ai grandi à l'école de voile de Cherbourg, j'ai fait l'optimiste du 420 en compétition. J'ai même été champion de basse Normandie en 93 d'optimiste. J'ai toujours fait du bateau. Quand je suis allé habiter à Paris, quand j'étais prof, j'ai acheté une péniche parce qu'il me fallait de l'eau autour de moi. J'ai tout fait pour revenir à Cherbourg et ça, c'est un attachement qui est vraiment profond. Et moi, le Cotentin, on parle de presqu'île, mais je le vois comme une île en fait. Et j'ai toujours été passionné par les îles. J'avais un bateau dans le port que j'ai vendu il y a pas longtemps parce que j'avais plus le temps d'en faire et que je naviguais beaucoup trop sur les autres bateaux. Quand je rentrais, j'avais pas envie de faire du bateau. C'est toujours un truc d'aller vers Origny, Guernesey, Cerque. Il y a un petit côté passionnant, là, comme les Robinson ou la série Lost, tout ce genre de choses. Et donc, moi, le Cotentin, je le vois vraiment comme une île, pas comme une presqu'île, un lieu de retraite. C'est pour ça que j'ai jamais fait le choix d'habiter à Paris. Ce serait plus facile, hein, pour plein de choses. Mais je préfère vivre ici et prendre le train pour aller travailler que l'inverse, que travailler à Paris et prendre le train pour aller me reposer au bord de la mer. En fait, quand on a grandi ici, on est né ici, c'est pas quelque chose qui fait partie du décor, c'est le décor.
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3: À Aubervilliers-Sèvres ou encore rue Fédère dans le 11e arrondissement de Paris, les baltos sont encore bien présents dans notre région et Thierry Boeuf nous en fait la cartographie au-delà, bien sûr, de nous raconter leur histoire. Voici la saga Bistrot de Paris.
4: Quel cocktail américain, c'est quoi?
5: C'est un cocktail grillé avec une sauce américaine, tomate, échalote, une pointe de cognac, du vin blanc, c'est un peu relevé.
6: Un décarin!
7: Pâté, jambon, c'est du pain, gruyère, chantal, rosier, jambon de pays.
8: Eh ben, tout ça, ça va aller dans la blanquette.
9: Bon appétit!
10: Cette cigarette, whisky et petite pépée, si vous les aimez bien roulés, papier à cigarette, OCB. Gitane de Gainsbourg, menthol extra cool de Françoise Sagan, ronde fumée, et puis un jour de smog, 1er janvier 2008, tout s'est évaporé, les volutes et brouillards au comptoir ont disparu.
11: On a fait une soirée pour que tout le monde fume, donc musique, et puis on a mangé, et on a tous fumé. Mon collaborateur et moi, on n'a jamais fumé de notre vie, donc on a fumé une gitane maïs. Plus jamais on fumera. Hein.
10: Alors les fumeurs étaient priés d'aller fumer aux terrasses des cafés, le plaisir devenant coupable. Mais encore aujourd'hui, les marques de cigarettes font toujours enseigne. À Paris comme en banlieue, il existe encore, par exemple, des Marini.
12: 30 paquets de Marini.
10: Mais aussi des Rally, des Chiquito, des Nemrod et des Balto. 1930, la CEITA, Société Nationale d'Exploitation Industrielle des Tabacs et des Allumettes, propose aux patrons de café une aide financière. Des ameublements, des comptoirs, des terrasses. En contrepartie, l'établissement aura pour nom une marque de cigarettes ou de cigarillos. La puissante CEITA en rajoute une couche dans la presse populaire et la radio. Écoutez cette chanson publicitaire phénoménale de la marque Balto.
13: J'ai vu sur le paquet qu'il y a un bateau à voile. C'est à cause du bateau que c'est des bateaux qu'on les appelle. Mais non, mon gros bêta, pas des bateaux, mais des baltos. Des baltos, c'est un mot qui vient de Baltimore.
10: Balto de Baltimore, imparable voyage et exotisme au bout de sa cigarette rougeoyante. Et voilà pourquoi il existe encore une bonne vingtaine de Balto à Paris et en Ile-de-France, comme celui d'Aubervilliers ou de Sèvres. Idem pour le Nemrod, rue du Cherche-Midi dans le 6e. Tout pareil pour le Rallye, la cigarette qui arrive avant les autres et qui gagne, rue Faidherbe dans le 11e. Le Rallye, où au passage, Monsieur Philippe nous régale de délicieux choux farcis. Curiosité amusante, au 59 avenue de la Motte-Piquet, un restaurant a pour nom la Gauloise, tandis qu'à quelques dizaines de mètres, boulevard de Grenelle, une autre brasserie se nomme la Gitane.
6: Avec filtre ou sans filtre, les Gitanes Caporal vous apportent sans réserve le plaisir de fumer.
10: Décidément, beaucoup de cafés bistrots du bassin parisien ont succombé à la tentation. Après la cigarette, le jeu. Impressionnant le nombre d'établissements qui s'appellent le Vincennes, le Sulky ou le Longchamp. Témoin de la relation entre les bars PMU et le milieu mercantile des chevaux de course.
9: Pierre et Christine, ma femme, si tu savais ce qu'elle joue,
14: elle y connaît rien, mais elle y croit. Et entre nous, ce qui m'épate, c'est qu'elle gagne aussi.
15: La comprendre, Charles. Avec le PMU aujourd'hui, on joue comme on aime.
10: Oui, on pourrait largement faire une thèse universitaire sur les enseignes de bistrot, la poésie frise Le Bon Coin de ce cher Jean-Louis Brasse dans le 18e, sans oublier le mythique Au rendez-vous des sportifs chez Valzac, un cadre de la boxe dans le 15e. Mais la Palme d'Or revient à ce patron en Val-de-Marne qui avait baptisé son bistrot dans les années 50 ici, mieux qu'en face. En face se trouve la célèbre prison de Fresnes.
3: Ce qui ne freinera pas notre appétit pour autant, bien sûr. Merci beaucoup Thierry Boeuf, Bistrot de Paris. Si vous avez aimé cette chronique, vous pouvez la partager avec vos proches depuis l'application Ici.
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16: Tanti Boeuf remet le thé au lapin, faudrait pas qu'il se sauve.
17: Berrichon dans le texte.
16: Un thé. C'est un toit, un abri, où qu'on renferme les bestiaux pour qu'ils soient à l'abri de la pluie, des renards, et puis dans le temps des loups. Allez donc savoir pourquoi qu'on parle du thé au lapin, du thé au chef, du thé au cochon, puis quasiment jamais du thé aux ouailles, aux poules, aux vaches ou aux chevaux. Une histoire de thé qui se raconte dans le pays fort. Avant que je vous la raconte, faut juste savoir que quand ils boivent une tisane, ils disent pas par exemple « boire du tilleul », mais « boire sul tilleul ». Logique. On boit l'eau qu'a passé sur les plantes. Alors c'est l'histoire d'un pourvieux qui avait mal au vent. Il s'en va voir la guérisseuse, elle la regarde, puis elle y dit « Va avec 40 rentrer chez vous, puis boire sur le thé. » Il connaissait pas ça, le thé. Ça fait qu'il retourne chez eux, puis le v'là qui joche sur le thé au cochon en qu'une chopine de jus de poume. Adam, il a attrapé la fouère, mais il avait plus mal au ventre. Comme quoi, il y a que la fouée qui saute. Quand on était jeune, le samedi soir, on allait chez les uns ou chez les autres pour fêter les anniversaires. Chez nous, il y avait deux autos, une 404 puis une camionnette. Oh mon pas, il voulait bien nous prêter la grosse auto, quand que c'est qu'il en avait pas besoin. Sinon, on prenait la camionnette, ou que c'est qu'on s'entassait. Et puis dame, on rigolait. Sauf une drôlière, qu'elle appelait ça le thé au chieuve. Puis qu'elle voulait pas y monter. Ça fait qu'une fois, elle était à la fête en vélo, à 15 km. Ah dame, quand qu'elle est arrivée, on avait fini de manger le gâteau. Puis c'était quasiment l'heure de repartir. Eh ben vous me créerez si vous voulez. Mais pour le retour, à la base, vous voulez qu'on les ramène et les pissons vélo dans le thé à chieuve.
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1: Les habits du dimanche, Gentleman Driver. La clarinette voluptueuse, la contrebasse tonitruante, le piano endiablé, la guitare entraînante et les voix des habits du dimanche racontent des histoires remplies d'humour et de légèreté. Des compositions rythmées pour claquer des doigts, taper du pied et plus.